0: de la côte de Beaune.
1: Vous êtes entre la côte de Beaune et les Hautes-Côtes finalement.
0: Oui, exactement. C'est ça. Les Maranges, ils sont exposés sud-sud-est, on va dire. Les Hautes-Côtes, moi personnellement, j'ai des parcelles, elles sont exposées vraiment plein sud.
2: Nouvelle confirmation de la définition hyper millimétrée des terroirs bourguignons.
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5: Quelle qualité doit avoir un sportif de haut niveau ?
6: Des forces, des muscles, manger sain et beaucoup boire.
7: Il faut beaucoup, beaucoup s'entraîner pour faire le sport qu'on veut.
8: Pour faire marcher ses muscles.
7: On s'entraîne beaucoup, genre on fait de la muscule, prendre des poids de genre 40 kilos sur ses bras et tenir le plus longtemps pour avoir des muscles.
5: Et vous connaissez des sportifs de haut niveau ?
8: Ah oui, Cristiano Ronaldo,
7: Teddy Riner, Kylian Mbappé,
8: Lionel Messi,
7: Léon Marchand,
8: Félix Lebrun et Alexis Lebrun.
5: Et ils faisaient quoi eux ?
8: Du ping-pong.
5: Vous les avez regardés pendant les JO ?
8: Oui, de temps en temps.
7: Moi, je les ai pas regardés, mais
8: j'ai vu surtout.
7: J'ai vu juste Teddy Riner parce que j'aime bien karaté, mais j'ai arrêté.
8: Moi, j'ai vu beaucoup plus de fois Léon Marchand, même si je préfère beaucoup plus le ping-pong. Il faisait vraiment des trucs magnifiques.
9: Will Bayama, je crois, pour la France, le basketteur. Et après, il y avait un Américain. Après, je sais pas comment on l'appelle, mais ma belle-mère, elle avait crié le King, mais je crois pas que c'est son prénom.
5: Est-ce que vous aimeriez être un sportif ou une sportive de haut niveau, vous ?
9: Oui.
7: Non.
9: Parce que ça demande trop d'exercice.
7: Faire de la piscine, j'aime bien. Ça fait marcher les bras, les jambes en même temps. Et ça demande beaucoup d'entraînement, du coup j'adore.
8: Moi, oui, parce que j'aimerais bien faire beaucoup de ping-pong. Parce que c'est mon sport préféré. Et Félix Lebrun, il m'a donné un bon coup d'énergie. Maintenant, j'en fais un club et voilà.
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5: Circuit court aujourd'hui au cœur du village de Roiffieux où l'on va se régaler avec Noémie Marron de l'atelier du Père Marron.
10: Nous sommes donc dans un vieux bâtiment qui date d'après une pierre gravée sur la façade de 1612. C'était en fait l'ancien entrepôt du boulanger du village puisque mon papa est natif de Roiffieux. Donc ici nous sommes un atelier de transformation de fruits. Notre objectif c'est de décliner le fruit sous plusieurs formes. Donc on a commencé avec la confiture, on fait maintenant des pâtes de fruits et on aimerait faire à terme encore plus de déclinaisons. Ça peut être de la compote, des coulis, des sorbets, enfin voilà. Avec un cahier des charges extrêmement exigeant et qui ne bougera pas, qui correspond en fait tout simplement à nos valeurs, que des fruits français qu'on va chercher en direct chez les producteurs, des variétés dites, dans le monde du fruit on dit premium, donc ça veut dire très qualitative, très gustative, et le tout très peu cuit et peu sucré. L'idée c'est à chaque fois à travers nos produits d'avoir l'impression de manger le fruit cru. C'est un substitut en fait lorsque le fruit n'est pas de saison.
5: Et ici on est confiturier de père en fille, Christian le papa et Noémie sa fille, associés dans cette belle aventure gourmande depuis 2024 dans l'atelier du père Marron, mais depuis toujours à la maison pour régaler les épicurieux avec une vingtaine de parfums de confitures extra.
10: Donc la gamme Corse, ce sont la clémentine de Corse, le pomelo de Corse et le citron Corse, une confiture d'ailleurs très rare à trouver. Une gamme réunionnaise avec l'ananas Victoria et la mangue José. Et ensuite on a les classiques et en plus original on va dire, mais extra local, on va avoir tout ce qui est poire, qui est vraiment une belle découverte parce que c'est un fruit extrêmement classique mais rarement transformé. La pêche de vigne, les fruits sauvages, donc mûre, myrtille ainsi que cynorhodon. Et j'y tiens, c'est très important, on ne fait pas de crème de marron, on fait de la confiture de châtaigne. La différence, elle est majeure à notre sens. On fait des choses très haut de gamme, mais on veut quand même rester sur de l'abordable. Nous, on va vraiment être sur de la retranscription du fruit. Ce qui fait qu'on n'aura jamais d'assemblage de plusieurs fruits ou d'épices. Et dans la crème de marron ou confiture de châtaigne, nous, on va se différencier parce qu'on ne met pas de vanille, on met moins de sucre. Ce qui fait que ça fait beaucoup plus châtaigne à tartiner. En fait, nous, notre principe, c'est de se dire, quand un fruit est excellemment bon, il se suffit à lui-même et il n'a pas besoin de rajout, d'exhausteur de goût, que sais-je, pour être savoureux.
5: Et alors, avec ce même savoir-faire, Noémie et Christian confectionnent également des pâtes de fruits savoureuses.
10: Alors, les pâtes de fruits, c'est vrai que ça a été un grand enjeu, puisqu'en fait, ce qui se faisait sur le marché, attention, je ne mets pas tout le monde dans le même sac, mais on était quand même sur des produits extrêmement sucrés qui n'avaient de fruits que le nom dans pâtes de fruits. Et donc là, c'était un vrai challenge parce qu'il fallait que la texture suive. Donc ça nous a mis vraiment des mois et des mois pour trouver le juste équilibre. Mais on est extrêmement fiers de ce produit-là. On voit qu'il a beaucoup de succès parce qu'effectivement, on fait une pâte de fruits, plus de 50% de fruits, avec cette espèce de trompe-l'œil qui fait qu'on a l'impression de manger le fruit. Et certains, d'ailleurs, clients pensaient que c'était un fruit confit tellement qu'il ressemblait à la clémentine, par exemple.
5: Donc, vous l'avez compris, dans l'atelier du Père Marron, on fait vraiment tout artisanalement et le plus souvent possible, donc en circuit court.
10: On essaye vraiment toujours d'être extrêmement local. Après, il s'avère qu'on est dans une région très limitrophe avec la Drôme et l'Isère. Donc, des fois, il est plus local d'aller en Drôme et l'Isère que dans le sud de l'Ardèche, par exemple. On travaille avec une bonne vingtaine de producteurs et aussi des cueilleurs. Les cueilleurs, c'est quand vous voulez, où vous voulez, il n'y a aucun problème. On est vraiment à la recherche de ce savoir-faire. Donc, on le fait pour la mûre sauvage et le cidre-redon. On a la chance d'être dans une région où il y en a plein. Il n'y a pas de mal à les trouver. Par contre, un peu plus de mal à les cueillir.
5: Donc, l'appel est lancé. Si ça vous intéresse, rapprochez-vous de Noémie et de l'atelier du Père Marron à Roiffieux. Vous retrouvez leurs confitures et pâtes de fruits dans certaines épiceries fines, chez certains restaurateurs également, notamment les maisons Marcon, ou directement ici à l'atelier boutique à Roiffieux, où Noémie se fera un grand plaisir de vous faire déguster ses douceurs.
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1: Ce matin, on a rendez-vous avec un Caulois, il s'appelle Éric Castet, et avec sa femme Juliette, ils ont intégré il y a quelques années l'organisation internationale JRS, c'est Jesuit Refugee Service Welcome. Il s'agit en fait de réseaux de familles qui mettent à l'abri des migrants le temps de leur régulation.

0: de ces gens qui vivent toutes les horreurs qu'on peut imaginer, vraiment toutes.
1: Qu'est-ce que vous en retirez de ces rencontres que vous n'auriez sans doute pas faites sans ce réseau ?
0: Bon, moi, ça a été un choc. Il y avait des préjugés sur les religions et les coutumes. Moi, je vais parler franchement. On a accueilli une femme qui a vécu toutes les horreurs, mais qui a un rayon de soleil. Et grâce à sa foi, qui n'est pas la mienne, qui est foi musulmane, et je découvre que sa foi lui permet de faire triompher la joie. J'étais très touché par la capacité de résilience.
1: Au-delà de ces semaines passées ensemble, est-ce que vous arrivez à avoir des nouvelles de ces personnes accueillies auparavant ?
0: Oui, il y en a qui reviennent nous voir, il y en a qui ont réussi à s'installer, qui ont réussi vraiment à se régulariser, à trouver du travail. Elles viennent voir maman Juliette, papa Eric.
1: Est-ce que vous diriez que ça vous a davantage encore ouvert à l'autre ?
0: Merci pour la question. Je suis ouvert à l'autre. Mais jusqu'à quel point je consacre du temps à celui qui est en face de moi ? Jusqu'à quel point je le considère ? Je peux faire distraitement en pilotage automatique, mais quand la personne est en face de moi, est-ce que j'ai l'impression de perdre mon temps ou est-ce qu'au contraire, je considère que chérir la personne qui est en face de moi est peut-être l'action la plus directe pour la paix ? C'est la question que je me suis posée. Évidemment, je suis très occupé, mais quand j'ai pris du temps pour apprendre à Myriam à faire de la trottinette et du vélo, je me disais, Eric, t'as tellement de choses à faire. Mais en fait, non, non. À la fois, c'est un investissement et à la fois, moi-même, je suis bouleversé par ce qui se joue, quoi. Il y a quelques mois, il y avait les 10 ans de JRS Welcome. Je sais pas combien de personnes mises à l'abri dans le 06 étaient réunies et sur l'estrade, quand il y a eu la trentaine de migrants 10 ans après, c'était séquence émotion. Vraiment, des gens magnifiques, des témoignages. C'est un grand moment d'humanité.
1: À ceux qui osent pas ou ceux qui se disent c'est trop compliqué, vous direz quoi ?
0: Bah, c'est cette fameuse parabole de l'homme qui marche au bord de la mer et qui jette à la mer toutes les étoiles de mer qui sont sur la plage. Et un autre lui dit, mais tu te rends compte, il y en a des milliers. C'est complètement vain. Il dit, oui, c'est vain, mais pour celles que je mets à l'eau, ça change tout, c'est leur vie qui en veut. Donc, de voir des existences sauvées, entre guillemets, quand je dis des existences, c'est parce que ces jeunes sont des futurs parents, j'espère, et c'est pas juste une personne, c'est une lignée. Enfin, voilà, c'est des vies dans leur durée qui sont modifiées. Se soucier d'une personne, il faut commencer par ça, quoi. Voilà, voilà où j'en suis de mes réflexions, de ce que je reçois en faisant ça.
2: Ah, le portrait très fort et mouvant, hein, d'Éric Castet. 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
4: Quand il baffre, remet le thé au lapin, il faudrait pas qu'il se sauve.
5: Berrichon dans le texte.
4: Un thé, c'est un toit, un abri, où qu'on renferme les bestiaux pour qu'ils soient à l'abri de la pluie, des renards, et puis dans le temps des loups. Allez donc savoir pourquoi qu'on parle du thé au lapin, du thé au chief, du thé au cochon, puis quasiment jamais du thé aux ouailles, aux poules, aux vaches ou aux chevaux. Une histoire de thé qui se raconte dans le pays fort. Avant que je vous la raconte, faut juste savoir que quand ils boivent une tisane, ils disent pas par exemple « boire du tilleul », mais « boire sul tilleul ». Logique, on boit l'eau qu'a passé sur les plantes. Alors c'est l'histoire d'un pourvieux qui avait mal au vent. Il s'en va voir la guérisseuse, elle la regarde, puis elle dit « Vavez 40 et chez vous, puis boire sul thé ». Il connaissait pas ça, le thé. Ça fait qu'il retourne chez eux, puis le v'là qui dioche sur le thé au cochon en qu'une chopine de jus de poume. Adam, il a attrapé la fouère, mais il avait plus mal au ventre. Comme quoi, y a que la fouée qui saute. Quand on était jeune, le samedi soir, on allait chez les uns ou chez les autres pour fêter les anniversaires. Chez nous, il y avait deux autos. Une 404 puis une camionnette. Oh mon pas, il voulait ben nous prêter la grosse auto quand que c'est qu'il en avait pas besoin. Sinon, on prenait la camionnette ou que c'est qu'on s'entassait. Et puis dame, on rigolait. Sauf une drôlière qu'elle appelait ça le thé au chieuve. Puis qu'elle voulait pas y monter. Ça fait qu'une fois, elle est à la fête en vélo. À 15 km. Adam, quand elle est arrivée, on avait fini de manger le gâteau. Puis c'était quasiment l'heure de repartir. Eh ben vous me créerez si vous voulez, mais pour le retour, à la bas vous voulez qu'on les ramène et les pissons vélo dans le thé à chieuve.
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6: Chaque année, près de 800 000 personnes montent sur un bateau à Strasbourg, soit plus de la population entière de Marseille qui ferait la queue pour voir la petite France. Aujourd'hui, je teste pour vous les coulisses de Batorama. On est bien évidemment à Strasbourg, embarcadère du Palais Rohan. Et il est tôt, il est très tôt. Hein. La ville s'éveille tout doucement et je monte à bord d'une navette Batorama avec Dylan et les capitaines. Autour de nous, l'île est particulièrement silencieuse et on entend juste les clapotis de l'eau contre la coque. Pendant que les premiers touristes dorment encore, eh bien, l'équipage lui prépare déjà la journée.

J'ai comme l'impression que je vais prendre part au spectacle que je vois défiler tous les jours devant les fenêtres des studios d'ICI Alsace. Et une fois à bord de la navette, direction le port du Rhin, dans les locaux techniques de Batorama, avant même qu'un touriste monte à bord, les bateaux passent par une vérification technique complète. Et Dylan m'explique que chaque navette est contrôlée quotidiennement. Hein. Les niveaux, la sécurité, les systèmes électroniques. Normal, on peut transporter jusqu'à 135 passagers par bateau. En fait, Batorama appartient au port autonome de Strasbourg. C'est le deuxième port fluvial français. Et à l'origine, les visites servaient surtout à montrer la puissance industrielle du port aux investisseurs. C'était pas vraiment pour les touristes. Aujourd'hui, la visite dure environ 1h10. Et on traverse la petite France, la Neustadt et le quartier européen. Et selon le capitaine, la difficulté principale, c'est de réussir à anticiper d'une part le courant, mais aussi les écluses et les autres embarcations. Hein, dans un espace, il faut le dire, relativement petit. Et ça prend pas mal d'entraînement pour réussir à passer un aussi long bateau sous les ponts de Strasbourg. Et moi, je me fais trimballer et je dois avouer que depuis l'avant du bateau, la ville est encore plus belle. On voit les rues et les façades des bâtiments complètement autrement. J'ai adoré ça. Aujourd'hui, la flotte compte une dizaine de bateaux. Parce que oui, il y a du monde. Et pour gérer l'afflux des visiteurs, j'ai rencontré Lucie. Lucie, elle est agent de quai. Et elle m'explique que ce sont plusieurs centaines de personnes par heure qui montent et descendent des navettes en haute saison. Et le timing est super précis. Parce qu'un bateau part environ toutes les 30 minutes. Alors moi, pour montrer ma bonne volonté, j'ai tenté d'aider à amarrer le bateau. C'était une mauvaise idée. J'ai tiré la corde, mais dans le mauvais sens. Bref, le bateau ne bougeait absolument pas, mais ça a eu le mérite quand même de lancer un fou rire général. Bon, le capitaine m'a même dit que ça arrivait aussi aux marins. Bon, je me dis qu'à travers ça, je viens d'être officiellement adopté par la marine alsacienne. Youhou ! En tout cas, je réalise que derrière l'image romantique des bateaux qui défilent tranquillement le long de l'île, se cache surtout une organisation quasi aéronautique. Car finalement, Strasbourg, vu d'en haut, c'est sûr, c'est beau, mais vu d'en bas, depuis l'eau, c'est encore plus beau.

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1: Les petits bonheurs, généralement, ce sont des sourires qui se récoltent tous les jours au hasard des rencontres. Il suffit d'un micro ici, de ne surtout pas prendre de rendez-vous et de ne pas se présenter. Ça marche très bien à Megève, par exemple. Nous sommes donc en Haute-Savoie, sur les hauteurs de Megève, au Mont d'Arbois, pendant que des chevaux sont en train de monter dans une bétaillère.
2: Bonjour.
1: Matin de bonne heure, venez vous occuper des bêtes.
2: C'est ça, on vient les mettre au chaud, ouais.
1: Ah, c'est-à-dire que là, ils quittent la montagne?
2: Ouais, ce coup-ci, ouais, c'est bon. Ce coup-ci, on va les ramener, on va les mettre en pension pour cet hiver, ouais. Ils ont passé tout l'été en montagne, donc ce coup-ci, ça y est. Ils vont aller se mettre au chaud pour l'hiver.
1: Ah oui, ils font toute la saison, là, ici?
2: Ouais, ouais, ceux-là, ils font toute la saison ici. Il y en a qui sont là pour la monte, il y en a qui sont là pour l'attelage, et puis vu que nous, on est élevage, il y en a, ils sont juste là pour grandir.
1: Vous, c'est pas juste un loisir, c'est votre métier?
2: Ouais, ouais, moi, c'est mon métier, ouais. Je suis cocher palefrenier. Ouais.
1: Quand vous dites pour l'attelage, c'est les calèches qu'on peut voir à Megève, par exemple?
2: Exactement, c'est ça.
1: Donc, les chevaux, quand ils sont pas attelés, on les voit ici, sur les hauteurs de Megève?
2: Ouais, c'est ça. Nous, on en a l'Alpette, comme là en face, en haut de la côte 2000. On en a aussi au Mont d'Arbois, là, juste derrière. Et puis, après, au fur et à mesure de la saison, on les fait descendre petit à petit. Puis là, ils atteignent leur point le plus bas sur Megève. Puis après, on les change de département et puis voilà.
1: Donc là, ils montent dans le bus?
2: C'est ça, ouais. Ils montent dans le bus, là, je vais en mettre 4. Là, après, j'ai mon patron qui va arriver. Il va prendre le reste et puis après, on va prendre un camion et une remorque. Puis on y charge tout dedans, puis lui, il part cet après-midi.
1: Et là, ils partent où, hein, en résidence d'hiver?
2: Ils partent dans l'Allier, ceux-là. Ils partent dans l'Allier. Ils ont des gros champs de plusieurs hectares où c'est qu'ils ont du foin, des abris pour eux, de l'eau à volonté, puis voilà.
1: L'Allier, donc en Auvergne, si je ne m'abuse, il fait pas beaucoup plus chaud qu'ici l'hiver.
2: Non, non, il fait pas beaucoup plus chaud, mais par contre, ils auront plus d'herbe qu'ici, on va dire. Ils auront moins de neige, ils auront un peu plus de foin, un peu plus d'eau, parce que nous, ici, c'est qu'on est tout de suite dans la neige, et puis nous, on n'a pas assez de foin pour tous les nourrir l'hiver, donc on préfère les mettre en pension. C'est beaucoup plus agréable pour eux. Puis pour nous, l'hiver, on a déjà bien assez de boulot comme ça, donc au moins, ils sont un peu tranquilles aussi de leur côté.
1: Alors justement, vous faites quoi l'hiver si vous avez plus de chevaux?
2: Alors c'est pas qu'on en a plus, c'est qu'on en a moins. Toute la partie élevage en fait part tout en pension et en fait l'hiver nous on fait énormément de calèches sur Megève. On a des grosses calèches qui montent jusqu'à 12 personnes. C'est qu'on fait les fondus en calèche en soirée ou midi et on fait juste des balades en calèche.
1: Bon, vous j'imagine que le cheval c'est une passion, on fait pas ce métier là par hasard.
2: Mon grand-père était déjà éleveur de chevaux. Là maintenant je bosse chez un ami de mon grand-père. Puis voilà, après on fait ça par passion. De toute façon c'est pas par l'argent qu'on va le faire, hein, comme dans tout métier agricole.
1: Même à Megève?
2: Même à Megève, l'agricole, ça reste l'agricole, à Megève ou pas.
1: Je peux vous demander votre prénom?
2: Moi, c'est Mathieu, moi.
1: Et c'est quoi le dernier petit bonheur de Mathieu, s'il vous plaît?
2: Mon dernier petit bonheur, c'est d'avoir fait un galop sur les crêtes de la côte 2000 en plein été avec le soleil couchant. Et ça, je pense que je m'en souviendrai jusqu'à ma mort.
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3: Quand il y a des prédateurs, mais sa tête d'ensemble, au moins ils disent que c'est un pot avec des roses qui dépassent.
4: Pourquoi l'autruche met de temps en temps sa tête dans le sable?
5: Pour peut-être manger les bêtes dans le sable.
6: Pour manger ce qui est dans le sable, pour tout simplement voir ce qu'il y a dans le sable.
7: Pour dormir.
4: Si elle veut voir ce qu'il y a dans le sable et qu'elle met sa tête dans le sable, elle voit plus rien.
6: Peut-être qu'elle résiste au sable.
4: Ou alors elle a une frontale.
6: Je pense pas.
8: C'est peut-être pour manger ce qu'il y a dans le sable, mais plus profondément avec sa bouche.
3: Quand il y a des prédateurs, met sa tête dans le sable. Au moins, ils disent que c'est un pot avec des roses qui dépassent.
9: Oh, les jolies fleurs!
8: Comme ça, elle voit pas ce qui se passe autour et elle a plus peur.
4: Qu'est-ce que vous faites si quelqu'un vous court après?
8: Courir. Dire à quelqu'un qu'on a besoin d'aide.
4: Tu vas pas mettre ta tête dans le sable?
8: Non, sinon il peut nous attraper facilement.
3: Ou alors sinon on lui met un coup de poing dans la figure, au moins c'est lui qui a la tête dans le sable et nous on s'en va.
4: Mais pour l'autruche alors elle?
6: Pour l'autruche c'est facile, elle court plus vite que nous.
4: Et vous savez comment on fait des petits autruches?
6: Une fois qu'ils sont dans l'œuf, ils cassent la coquille, ils sortent.
4: Donc c'est avec des œufs?
6: Oui.
4: Vous avez déjà vu un œuf d'autruche?
6: J'ai cru en voir un en vidéo, mais non. Il est comme les œufs normaux, mais quand même un peu plus gros.
10: Oh, plus ils sont gros, plus les aiment.
6: L'œuf, je l'ai déjà vu, mais pas en vrai. L'œuf, il est gros comme ça.
4: Il est en effet très gros. Comment est-ce qu'on peut avoir une poêle suffisamment grande pour faire un œuf au plat d'autruche.
6: Tu fabriques soit une grande poêle ou...
7: Non, pas la poêle à frire.
6: Soit t'essaies de trouver une grande poêle, et on... bah comme ça, c'est bien. On en a des poêles grandes, mais ça suffit, des poêles comme ça suffit.
9: Ou alors on le fait tout simplement pas cuire, on les laisse vivre.
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11: Salut Brésisel.
12: Qui êtes-vous? Qu'est-ce que vous faites ici et à qui ai-je l'honneur?
11: Je m'appelle Jérémy Thierry.
13: C'est quoi ces prénoms? Qui s'appelle comme ça?
14: C'est Jérémy.
15: Tu as quel âge, mon grand?
11: J'ai 34 ans et je suis chocolatier glacier.
12: Bah, c'est super, c'est ce que tu voulais. Tiens, je t'ai amené un peu de glace, mûre pistache.
11: Et je suis dans les petits bonheurs.
16: On va se régaler.
17: Il va manger.
14: Et elle est où ta maison?
11: Je suis de la forêt Fouesnant, je vis à la forêt Fouesnant, j'ai grandi à la forêt Fouesnant, j'étais à l'école à la forêt Fouesnant.
18: C'est bon, on a compris.
11: Et si j'avais à la caractériser, c'est la mer forcément. C'est une commune du littoral avec un des plus gros ports de...
18: De quoi ?
11: Plus gros ports de plaisance de la région.
18: Ah ouais ?
11: Donc on y passe beaucoup de temps.
19: Et le temps, c'est de l'argent aussi.
11: Il y a beaucoup de boulot aussi à la forêt Fouesnant, donc on n'a pas trop le temps d'en profiter. Mais il y a les Glélans, l'archipel des Glélans. On y passe souvent des vacances, des week-ends, des soirées, histoire de décompresser après des journées compliquées au boulot. On a de la chance d'avoir un petit paradis comme ça à 30 minutes de navigation de la côte.
14: C'est un endroit magnifique.
12: Allez, viens, on va se balader.
11: Mon coin préféré quand je me balade, c'est le lac de Guerlédan. Il y a plein de petites balades sympas à faire au départ de Guerre, où il y a une station nautique, une base nautique avec de quoi faire du pédalo.
20: En pédalo, mais c'est que c'est pas tellement la saison pour faire du pédalo.
11: Il y a une petite plage de sable blanc, voilà, il y a des restos, des bars, je trouve ça sympa, ça nous évade un peu. D'autant plus quand il est vidé, ça n'arrive pas souvent, mais on peut découvrir ce paysage lunaire et puis les maisons qui ont été ensevelies par les eaux. Qui sont découvertes.
14: Ça se passe sur la Lune, tout ça ?
11: Quand tu marches dessus, ça, le sol est souple, ça, et puis ça fait des grands cratères comme si on était sur la Lune, quoi.
14: Tu veux voir mon coucher de soleil ?
18: Non, sans blague, c'est pas la peine.
21: Ce matin, exercice d'expression orale.
11: L'expression bretonne que j'utilise et dont j'ai été martelé, mon grand-père le disait souvent, non dégueu.
22: Mais du rythme, du mouvement, mettez-y vos paillots dans ta gueule.
11: Non dégueu.
23: Pas un gueu, j'en prie, Jean-Pierre aussi est un gueu, ça l'empêche pas d'être un mari sympa.
22: Lui un gueu, oh pff, quoi.
11: Et en général, quand il disait ça, fallait courir. Allez, salut.
22: Allez, bonne santé, les gueux.
0: Local.

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2: Et Olivier, ce matin, retourne à l'école primaire aujourd'hui.
1: Eh oui, et pour y trouver du gaga. Mais blé, je voudrais aujourd'hui vous parler du mémoire de Judith Boucher, réalisé l'an dernier à l'Université Jean Monnet de Saint-Étienne, et qui s'intéresse à une question rarement étudiée. Comment le parler stéphanois, le gaga, circule encore aujourd'hui dans les écoles primaires, et dans quelle mesure le parler des enseignants influence le parler des élèves? Son travail porte sur toutes les classes de l'école primaire, en milieu urbain comme en milieu rural. Judith a formulé trois hypothèses. Premièrement, le gaga serait peu utilisé par les enseignants en situation d'enseignement. Deuxièmement, lorsque les enseignants l'utilisent, les élèves auraient tendance à le reprendre. Et troisièmement, le gaga serait plus présent dans les écoles rurales que dans les écoles urbaines. Pour répondre à ces questions, elle a observé des classes, mené des entretiens avec les enseignants et avec les élèves, et elle a mené des observations dans les temps informels à l'école. Son analyse porte à la fois sur le vocabulaire gaga et sur des structures spécifiques comme le pronom neutre Y, employé comme complément direct, j'y ai fait, l'inversion des pronoms personnels après un impératif, donne-moi-le au lieu de donne-le-moi, ce qui nous vient du patois, puisque Pierre Duplay écrivait déjà en 1896 à l'inverse du français, quand un verbe à l'impératif a deux pronoms pour complément, l'un direct, l'autre indirect, c'est ce dernier qui s'énonce en premier. Exemple en patois, by my loo. Et puis aussi la formation d'adjectifs à partir de participes passés. Il est trempe de chaud, ses joues sont enfles, la reloge est arrête. Donc qu'en est-il des résultats du travail de Judith? Les observations révèlent une situation un peu plus nuancée que ce qu'elle attendait. Très surprenant, 54% des enseignants utilisent au moins une fois un régionalisme en cours au cours des séances observées. Un élève sur 6 emploie spontanément un mot ou une expression gaga lors des entretiens. Et dans les classes, un régionalisme apparaît dans 20% des situations que Judith observe. Il semblerait donc que le gaga soit encore bien présent dans nos écoles. Mais quels sont les mots, les expressions, les tournures qui ressortent le plus, ou plutôt qui ressortent le mieux? Un peu de patience les amis, la suite c'est pour bientôt.
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3: Révolutionner un domaine, ça tient à pas grand chose. Et le destin de l'Isérois dont on va parler en est peut-être le meilleur exemple.
4: Nom de Dieu.
3: Adolphe Pégou vient au monde le 13 juin 1889 à Montferrat, à côté du lac de Paladru, dans une famille d'agriculteurs.
5: Paysans, c'est dégueulasse.
3: Mais labourer des champs, s'occuper des semailles, c'est pas le projet pour Adolphe. Dès qu'il a 18 ans, bye bye la ferme, bonjour la grande muette, il s'engage dans l'armée et c'est là qu'il va faire une découverte qui va changer sa vie, le pilotage aérien. Revenu à la vie civile, Adolphe Pégou ne chôme pas. En moins d'un mois, il passe du statut de débutant à l'obtention du brevet de pilote.
6: Vous avez fait à 4G un piqué inversé avec un MiG-28.
3: D'ailleurs, un mois, c'est encore le temps qu'il lui faudra pour être embauché comme pilote d'essai par Louis Blériot, l'une des références de cet univers à l'époque.
7: Waouh ! Tout le monde se calme !
3: Mais Adolphe ne va pas s'arrêter là. C'est un enchaînement de premières qui va faire sa légende. Parce que le 19 août 1913, première, il est le premier pilote à sauter en parachute.
8: Hé Adolphe, on pensait t'attacher un gros drap dans le dos pour que tu sautes d'un avion qui pourtant fonctionne très bien en plein vol. Qu'est-ce que t'en penses?
3: Et alors que la descente se fait tranquillement, il observe son avion qui descend tout seul. Sans personne aux commandes, Pégou voit son appareil faire des figures qu'il n'a jamais vues de sa vie. Sa première pensée, c'est de se dire
9: « C'est de toute beauté !»
3: Et la seconde, mais des manœuvres comme ça, ça pourrait permettre à un pilote de se sortir de situations désespérées. Une réflexion qu'il va mettre en application un mois plus tard, c'est décidément une constante, en réalisant le premier vol tête en bas de l'histoire, 400 mètres la margoulette inversée, et devant son patron Louis Blériot.
10: Quelle histoire ça aussi.
3: Le 21 septembre 1913, moins d'un mois après cette performance, le bougre accélère. Adolphe Pégou réalise cette fois tout un programme de figures acrobatiques qui se termine par le désormais célèbre loupé.
11: Attends que je t'explique mon idée, enfin.
3: Adolphe Pégou est-il le premier à l'avoir réalisé? Les historiens n'arrivent pas à trancher entre lui et le russe Piotr Nesterov, mais ça n'empêchera pas la légende de l'Isérois de naître à ce moment.
12: Impeccable, non?
3: Toute la presse relate sa démonstration. Il est demandé de partout. En Europe, en Russie, même en Allemagne, où on n'est normalement pas très fan des Français à l'époque. Cette star de la voltige se produit devant parfois des dizaines de milliers de personnes. Et alors que les États-Unis réclament aussi de voir Adolphe dans leurs cieux, la Première Guerre mondiale éclate. Adolphe Pégou est affecté au 2e groupe d'aviation de Reims et rapidement, le professionnel des acrobaties aériennes utilise son savoir-faire pour s'imposer dans les airs. Premier pilote à remporter 5 combats aériens de l'histoire, Adolphe Pégou devient donc le premier as de l'histoire de l'armée française.
13: Et Verboten aussi.
3: Pégou, pionnier, jusqu'au bout. Sa légende prendra fin le 31 août 1915. Il rencontre dans le ciel Otto Kandowski, l'un de ses anciens élèves et pilote allemand, là-bas dans les airs, pas loin de Belfort. L'aviateur germain et son mitrailleur lui rendront hommage quelques jours plus tard en déposant une couronne de fleurs ornée de l'inscription « À Pégou, mort en héros pour sa patrie ». Ses inventions ne furent pas suffisantes pour lui sauver la vie. Adolphe Pégou, le pionnier de la voltige aérienne, est un Isérois, illustre Isérois.
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4: Bonjour, je m'appelle Sébastien Liebus, j'ai 49 ans et j'ai créé le Gorafi. C'est un site satirique qui existe depuis 2012.
7: D'où est venue l'idée de créer ce site ?
4: Alors, il y a plusieurs influences, il y a les influences de Pierre Dac, par exemple, avec le Samoil, il y a l'influence des nuls, il y a une influence américaine avec The Onion, qui est un peu l'équivalent du Gorafi aux États-Unis, qui existe depuis 1989. Et ce style d'écriture du Gorafi, c'est une écriture qui est très anglo-saxonne, un petit peu référencée, et qui n'est pas un humour, on va dire, potache, où la blague doit apparaître du premier coup, doit être visible. Moi, j'aime bien travailler une blague qui demande à être relue plusieurs fois, à être appréciée, et c'est un peu un jeu de clin d'œil avec le lecteur. Et on va reprendre le titre de presse, mais on va en garder la musicalité, et on va changer une lettre, on va changer un mot, on va inverser le sujet. Il y a toujours ce côté pompeux, solennel. Il faut que le côté sérieux écrase la blague. Il ne faut pas qu'elle soit visible. La réalité a toujours été déjà plus stupide que le Gorafi. Et nous, en fait, on se contente de surligner cette stupidité. Depuis 14 ans, on a fait quelque chose comme 9000 articles du Gorafi. Donc, il faut réussir à chaque fois à surprendre les gens qui nous lisent et les gens qui nous ont découvert hier. Donc ça, c'est un gros challenge. On est une quinzaine d'auteurs au Gorafi. C'est surtout des gens qui ont une expérience en écriture, en comédie. Ils sont pour la plupart des stand-uppers. Ils écrivent des textes pour des comédiens. Donc, ils ont vraiment une connaissance de cet univers-là. On fait 2 conférences de rédaction par semaine. On va traiter entre 200 et 250 idées par conférence de rédaction, dans lesquelles on va en choisir 10%. Notre but, c'est pas de piéger les gens, de mentir aux gens. L'article satirique Gorafi, il a le même principe que le dessin de presse. C'est faire rire, réfléchir, réagir. Nous, on utilise très peu l'IA, par exemple pour les illustrations, parce qu'on s'est rendu compte que nos lecteurs avaient du mal à apprécier l'article avec une photo faite en IA. Donc nous, on a un regard très critique sur la question. Il faut faire aussi attention à la manière dont on utilise ces outils. De manière générale, on voit que les algorithmes sont manipulables à souhait. Les gens qui nous suivent sur les réseaux sociaux, des fois, notre page peuvent disparaître de leur timeline. C'est tout cet ensemble de causes et effets qui nous a contraints et même motivés à passer à une version papier. Parce que le papier ne ment jamais. Vous avez la vraie presse qui souffre. Je vous encourage, continuez à acheter des journaux papier, soutenez votre presse locale, c'est important. Et paradoxalement, la presse satirique, elle a le vent en poupe.
7: Vous êtes avec nous aujourd'hui parce que vous avez des racines irlandaises.
4: Oui, je suis né à Bordeaux, mais mes parents vivent dans les Landes depuis la fin des années 80. Donc j'ai vécu à Aunas et Lahari, puis à Morsens, et j'ai fait mes études de lycée à Bayonne, avant de finir mes études de cinéma après à Bordeaux. Et entre temps, j'ai fait aussi mon collège à Saint-Vincent-de-Paul. J'ai vraiment parcouru les Landes en long et en travers, et j'ai toujours écrit au collège, au lycée. Je leur lisais des cahiers, mais professeurs ne comprenaient pas ce que je faisais. Ils étaient un peu accablés parce que je ne faisais pas mes devoirs et j'étais plus passionné par l'écriture. Quand j'étais gamin, je m'amusais à découper des articles de Sud-Ouest et à les mettre dans un petit cahier. Alors aujourd'hui, quand je regarde ces cahiers, j'ai du mal à comprendre pourquoi j'ai sélectionné tel ou tel article, mais j'avais cet amour de la presse. Aucun d'entre nous au Gorafi ne savait comment on fait un journal.
7: Vous avez fait des études de cinéma d'ailleurs.
4: Voilà, moi j'ai suivi des études de cinéma à Bayonne, à René Cassin, ensuite à Bordeaux 3, donc en art du spectacle, option cinéma et tout. Donc j'ai appris à raconter des histoires.
7: Sébastien, le fondateur du Gorafi, on a un petit défi, c'est que vous devez me donner le nom de la radio qui vous a passé le micro.
4: Ici Gascogne, j'ai des souvenirs d'enfance bercés par cette radio.
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9: Bonjour à toutes et tous, bienvenue dans Affaires classées, le podcast. Nous sommes au printemps 1824. Une vieille dame habitant Saint-Faust est jetée vivante sur un bûcher. Des villageois l'accusent en effet d'être une sorcière qui jetterait des sorts maléfiques sur la population. Que cache ce fait divers digne d'un autre temps ? La suite dans un instant.
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9: Nous sommes en l'an 1824. Au matin du 29 avril, le préfet des Basses-Pyrénées est de fort mauvaise humeur. Il vient d'apprendre qu'à 8 km de son palais, dans le village de Saint-Faust, une vieille dame connue sous le nom de Marie Payon a bien failli périr brûlée sur un bûcher improvisé par un groupe d'individus au prétexte qu'elle serait une sorcière. Des villageois se sont emparés d'elle afin de la ligoter. Ils ont entassé du bois, attachant la malheureuse à un pieu avant d'allumer le feu. Mais tandis que les flammes faisaient leur œuvre, elles cramèrent aussi les cordes qui entravaient les mains de la pauvre Marie, laquelle parvint à s'échapper comme elle le put. Grâce aux soins d'un médecin, elle échappa à la mort et put lentement panser ses plaies malgré d'horribles souffrances. Quelques jours plus tard, Marie songea à alerter monsieur le maire du village, pensant qu'il lui viendrait en aide, en prévenant les gendarmes du crime commis sur sa commune. Que nenni ! Fort embarrassé par cette affaire d'un autre temps, l'élu commença par mener son enquête en identifiant les suspects. Dans ce village rural de quelques centaines d'âmes, les langues finirent par se délier. Les auteurs du crime ne sont autres que les membres et proches d'une famille honorablement connue à Saint-Faust. Suspectant la vieille dame de leur vouloir du mal, ils ont tenté de la supprimer par le feu. L'affaire fait tache. Elle rappelle ces pratiques d'un autre temps, en Béarn, au Pays Basque ou en Bigorre, où l'on brûlait ces femmes que l'on taxait de sorcellerie. Le maire s'interroge. Doit-il dénoncer l'affaire ou bien l'étouffer ?
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9: Selon les premiers témoignages, une fillette du village souffrant d'un mal implacable semblait vouée à une fin prochaine. Et comme souvent à l'époque, lorsque la médecine s'avérait incapable à soigner, les proches recouraient aux soins du guérisseur ou du sorcier du coin. Ça tombe bien. À Saint-Faust, les villageois racontent que Marie Payon, une vieille femme un peu marginale, aurait le pouvoir magique de guérir toutes sortes de maladies. Croyant en un miracle, les parents de la fillette implorent Marie de leur venir en aide. La vieille dame se déplace, elle examine l'enfant, et là, stupeur, elle refuse, se disant incapable de soigner ce mal sournois. L'incompréhension, la colère gagnent les parents de la fillette, prêts à payer tout ce qu'elle voudra, mais rien n'y fait. Marie refuse. Un refus qui pourrait bien lui coûter cher. Au village, la veuve Payon est surnommée la poussouère. Comprenez, celle qui connaît les poussous, autrement dit les poisons. Aussi admirée que redoutée, elle offre, dit-on, ses potions miracles, ses breuvages mystérieux lorsque la médecine ne peut plus grand-chose. Les proches de l'enfant malade s'interrogent « Pourquoi Marie a-t-elle refusé ses soins ?» Sans doute se sentait-elle impuissante face à ce mal incurable, mais les parents meurtris ne l'entendent pas de cette oreille. À leurs yeux, son refus signifie qu'elle leur a jeté un sort. Ivres de chagrin, ils s'imaginent que la vieille veuve a pactisé avec le diable. Et comme on le croyait naguère par ici, il faut brûler la sorcière afin que ses cendres chassent le mal dont la fillette souffre. Une pratique pourtant interdite par le roi Louis XIV depuis l'an 1682. En pareille circonstance, le maire du village aurait dû alerter les gendarmes et le procureur du roi afin qu'une enquête soit ouverte et que les suspects soient identifiés, jugés et châtiés. Or, en cette année 1824, marquée par l'avènement du roi Charles X, il en ira tout autrement dans cette commune béarnaise connue pour ses coteaux de vignes, de maïs et d'apiculture. Redoutant le scandale et voulant sans doute éviter la paille de la prison aux acteurs de cette affaire honorablement connue dans le canton, l'édile de Saint-Faust va tout faire pour l'étouffer. avec de l'argent, tout bonnement. Il convainc les parents de la fillette de mettre la main dans leurs économies et lui remettre des espèces sonnantes et trébuchantes qu'il se propose de porter au chevet de Marie Payon, accompagnée du notaire de Gand. Au mépris des lois du code pénal napoléonien en vigueur depuis 1810, monsieur le maire lui met le marché en main, moyennant une somme d'argent destinée à réparer le prix de ses souffrances. La vieille dame serait bien inspirée de signer un papier officiel par lequel elle s'engage à ne pas déposer plainte contre ceux qui ont allumé les flammes du bûcher. Une transaction qui éteindrait le feu, en somme. Lorsqu'il apprend la nouvelle, le préfet palois manque de s'étrangler. Qui est donc ce maire de campagne, ce petit notable qui fait fi des lois ? Aucun élu ne doit se prêter à un tel chantage, tonne le préfet palois. Furieux, il demande au procureur du roi l'ouverture d'une enquête qui sera confiée le 2 mai aux gendarmes de l'Escar. La malheureuse Marie Payon va enfin pouvoir livrer son récit des faits aux autorités.
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9: Âgée d'une soixantaine d'années, Marie était la benjamine d'une famille nombreuse des environs. Sa vie durant, elle avait exercé le métier officiel de fileuse. Ses connaissances en matière de plantes lui ont vite valu la réputation de guérisseuse. Les témoins entendus par les gendarmes confirment qu'en mars dernier, Marie s'est présentée dans l'état le plus affreux, pieds et mains brûlés. Marie accusa spontanément les nommés Sagette, Broc, Pondac et la sœur de ce dernier d'être les auteurs de son calvaire. L'un d'eux avait d'ailleurs fui le village, redoutant sans doute d'être envoyé en prison par les gendarmes. Il revint 3 semaines plus tard, proposant sans honte, par l'entremise de monsieur le maire, ce qu'il appelait un accommodement, une sorte de transaction destinée à éteindre l'affaire. Interrogé à son tour, l'édile de Saint-Faust masque mal son embarras. Laurent Luc jure qu'il ne savait rien des raisons de ce bûcher improvisé. Marie lui aurait confié qu'elle avait été attachée à un piquet, le feu sous les pieds et sur la tête, se disant victime d'un mauvais tour. L'omerta frappe aussi un couple de vignerons qui, bien que présents près du bûcher, disent tout ignorer de l'histoire. Sur la foi des accusations de Marie Payon, les 2 principaux acteurs de cet acte barbare sont identifiés et arrêtés. Le premier est un certain Jean Broc. Marié à la nièce de la victime, il est tailleur d'habits de métier. Lui nie envers et contre tout. Jamais, jure-t-il, il n'a brûlé les jambes de celle qu'il taxait naguère de sorcellerie, l'accusant d'avoir donné une maladie à une enfant par ses maléfices et ses sortilèges.
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9: Le second suspect se nomme Jean Pondac. Laboureur de profession, il est suspecté d'avoir planté le pieu, installé les sarments au pied de la malheureuse et d'avoir allumé le bûcher. Lui aussi nie de toutes ses forces, imaginant que nul ne croirait les dires de celle qui dit être une folle. L'enquête ira vite. 2 mois plus tard, le 28 juillet 1824, le juge d'instruction palois met Broc et Pondac en accusation du crime de tentative de meurtre sur la personne de Marie Payon. Dans son ordonnance, le magistrat écrit que la victime fut soupçonnée de sortilège par l'opinion publique parce qu'elle avait eu le tort de refuser ses soins dont chacun espérait de prompts résultats. Aux yeux des villageois, Marie fut accusée d'avoir, par ses maléfices, ses sortilèges, généré des maux qu'elle ne pouvait guérir. L'ignorance commune et les préjugés firent le reste. Les esprits s'irritèrent. Ainsi naquit l'idée de brûler une présumée sorcière. Le procès s'ouvre au Parlement de Navarre le 20 novembre 1824. L'instant est grave. L'affaire Marie Payon sera l'ultime procès palois de l'histoire où l'on parlera de sorcellerie dans un tribunal. 12 jurés venus du Pays Basque, du Béarn, et 3 magistrats vêtus de leur robe rouge et noire sont réunis pour juger 2 accusés, 2 hommes honorablement connus. Très vite, l'audience vire au calvaire, non pas pour les accusés, mais pour la victime, Marie Payon. Certes, les 2 hommes ont bien commis les faits reprochés, mais selon les juges, c'est Marie, par ses maléfices, ses sortilèges, qui a fait naître ses blessures et les a envenimées. Incroyable, la victime passe pour une simulatrice, une victime si peu innocente que la cour acquitte les 2 accusés. Ils seront libérés sur le champ.
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9: Le malheureux destin de Marie Payon, c'était l'épisode Requiem pour une guérisseuse. Dans un prochain épisode, je vous raconterai une affaire survenue en juin 2014. Une fillette âgée de 30 mois décède d'une asphyxie soudaine dans son lit près de Saint-Jean-Pied-de-Port. Selon le médecin légiste, c'est une mort naturelle, mais les gendarmes nourrissent pourtant quelques doutes.
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4: Qui ça? Mario Ramsamy du groupe Image qui fête avec vous en direct dans Décibel les 40 ans de l'hymne incontournable de vos meilleurs teufs, soirées et autres karaokés. Les démons de minuit ont 40 ans, on en parle ce soir dans Décibel. Et bonsoir Mario.
5: Bonsoir.
4: Bienvenue dans Décibel, cher Mario. Votre voix, oui, nous accompagne depuis 40 ans maintenant. Et le premier tube d'Image, Les démons de minuit. Alors pour les 40 ans, j'ai vu qu'il était sorti un premier remix officiel. Bon, moi je préfère l'original. Parce que
5: moi aussi.
4: Vous aussi, hein, ouais. Mais quand même, pour info, sachez que, voilà, en 40 ans, il y a eu plein de remixes, de reprises, on se baladera tout à l'heure. Là, pour la première fois, c'est officiel. Et l'artiste électro qui s'en est occupé s'appelle Asghar.

0: première fois qu'il y a officiellement les qui ça.
1: Oui, parce que je pense que c'est quelque chose qui appartient au public. Ça ne m'appartient plus. Et puis, les qui ça, il a suffi que j'insuffle un qui ça, les démons diminuent.
0: Ouais.
1: Et ça fait un peu le tour de.
0: Ah oui.
1: Là, ça fait le tour du monde. Parce qu'on faisait des festivals beaucoup à l'époque. Et
0: vous avez créé un monstre. Vous avez dit une fois qui ça.
1: Oui, et nous, ça fait le tour du monde. Ça fait le tour du monde.
0: Et oui, parce que même dans la version de Julien Doré, il dit qui ça.
1: Oui. Oui.
0: On en parlera tout à l'heure de la version de Julien Doré. Mais là, puisque nous célébrons l'anniversaire de cette chanson qui est au-delà du tube, même sur le communiqué de presse, il est écrit hymne générationnel. Et je ne suis pas d'accord, parce que ça voudrait dire qu'il n'y a que les gens des années 80 qui se sont appropriés. Moi, j'ai une fille de 12 ans, elle connaît par cœur les démons de minuit. Donc c'est multigénérationnel, Mario.
1: Ben, quand on fait la tournée Star 80, on voit que le public se rajeunit vachement. Oui. Et il y a un rajeunissement même, comme la chanson Born to be Alive, qui est un grand classique.
0: Ah, Patrick Hernandez.
1: Ouais, j'ai trouvé que on a amené une forme de... Ça devait être remboursé par la Sécurité sociale, je pense.
0: Je suis bien d'accord avec vous.
1: Parce que là, ce public-là, ils sont nostalgiques de cette chanson, de manière que c'était ce moment-là de leur vie qui était pour eux un des moments les plus merveilleux. C'est les plus beaux souvenirs. C'est économiquement ça allait bien. C'est tout. Ils étaient heureux dans les années 80. Et d'ailleurs, c'est pour ça qu'un peu aujourd'hui, je suis un peu malheureux parce que j'entends plus ce genre de titre arriver sur le marché.
0: Ah bah alors oui, mais vous savez qu'ici, là, vous êtes au bon endroit. Hein.
1: Déjà, absolument.
0: Il y a une heure de titre années 80 tous les soirs entre 19h et 20h. Et puis très régulièrement dans la journée, bien sûr, on est attaché à ces chansons-là, nous.
1: Parce que c'est ici.
0: C'est ici et pas ailleurs, Mario. Alors pour les 40 ans des Démons de minuit, moi j'avais envie justement de savoir dans quel état d'esprit vous étiez il y a 40 ans au moment où cette chanson sort. Alors vous savez pas encore que ça va être un tube et que vous allez être numéro 1 du top 50 pendant 13 semaines consécutives, c'est énorme. Vous le savez pas. Dans quel état d'esprit vous étiez à ce moment-là, vous, Mario?
1: J'étais dans un état d'esprit pas très positif.
0: Ah ouais.
1: Parce que je suis issu du monde du jazz. Et lorsque je me suis retrouvé avec Jean-Louis, avec Christophe Desprez, avec tous les auteurs, les intervenants dans cette chanson,
0: je me suis dit,
1: mais qu'est-ce que je suis en train de chanter quand j'étais dans la cabine? Je me suis dit, mais ça ne me correspond pas. Je sens pas. Mais il y a Monsieur Richard Seff, celui qui a écrit la version française de cette chanson. Il a dit, t'inquiète, regarde-moi, ça va marcher. Parce que les démons des minuit, il y en a qu'un. Parce que on a mis un an à construire cette chanson. Parce que nous, ce qu'on voulait entendre en France, c'est d'entendre une chanson qui fait danser les Français dans les discothèques. On avait visé ça parce que il y avait trop d'Italiens à l'époque.
0: Italo disco à fond.
1: Et life is life.
0: La la la la la. Il fallait pas leur laisser tout le marché.
1: Et je me suis dit. Il y avait Jean-Jacques Goldman, il y avait Francis Cabrel, ça passait dans les boîtes de nuit, mais ça faisait, c'était pas un truc étudié pour danser.
0: Non.
1: Pour faire danser.
0: Ouais.
1: On a fait ça. Après, il y a eu Début de soirée qui est arrivé dernièrement avec tan tan tan, un remake.
0: Oui,
1: un peu du gimmick de Démons des minuit.
0: C'est pas faux.
1: Non, mais c'était pas bête. Moi, j'ai trouvé. Et tu tapes. Et d'ailleurs, c'est comme ça qu'on s'appelle quand on est dans les coulisses de.
0: Ah,
1: de
0: c'est
1: Star
0: vrai.
1: 80.
0: Et tu tapes.
1: Et je trouvais qu'il y avait, moi, à cette époque-là, il y avait un élan de rire, un élan d'envie de faire des choses pour le public, pour les gens, pour les faire danser. Et moi, mon état d'esprit, lorsque j'ai vu que j'étais spanté, parce que un mois plus tard, même pas, 15 jours plus tard, on était numéro 1.
0: Ouais.
1: Et numéro 1, première semaine, deuxième semaine, troisième semaine, à un moment, on a pris le virus, Jean-Louis et moi, on a pris le virus de s'arrêter dans une cabine téléphonique, d'appeler la maison de disques et de leur dire, est-ce que nous serons encore numéro 1 demain au top 50?
0: Et ils répondaient oui à chaque fois.
1: Ouais, ça, et c'était pendant 13 semaines comme ça, sans arrêt.
0: C'est fou. Mais alors, ce qui est intéressant, c'est que comme vous, donc, étiez chanteur de jazz, vous nous l'avez dit,
1: oui.
0: Donc pas forcément destiné à faire carrière dans la variété qui fait danser, le fait que la chanson ait du succès, ça vous a fait plaisir? Ou alors vous vous êtes dit, mais mince, là je suis foutu, je vais être obligé de la chanter toute ma vie?
1: Non, pas du tout. Je me suis dit, le jazz ne fait pas vivre son homme.
0: Ah, ça, c'est pas faux non plus. Et ouais.
1: Et j'ai vu que cette chanson, elle avait... C'est le public, c'est les gens qui a fait vivre cette chanson à mes yeux.
0: Ah, ils l'ont choisi.
1: Parce que
0: oui,
1: la première fois que je suis monté sur scène à Saint-Étienne, la Perche, je n'oublierai jamais ça. C'était mon premier gala. Il y avait femme public. Tu connais toute la musique. À cette époque-là, je faisais une première partie. Il y avait Chas Guiraro aussi.
0: Ouais.
1: Avec, c'est pas grave. J'ai Alzheimer qui commence à m'attraper.
0: Mais non.
1: 40 ans plus tard.
0: Pas Alzheimer, c'est parce que c'est l'heure de l'apéro. Et donc, premier gala.
1: Le premier gala, j'ai vu 3000 personnes en train de chanter cette chanson à ma place. Limite, je ne devais même pas chanter. Limite, je posais le micro et c'était eux qui faisaient le show.
0: Ça doit faire une impression incroyable, ça.
1: J'étais frissonnant, j'étais à l'aise, je sais pas, j'étais, ça faisait un effet de joie, en même temps de tristesse, puisque j'enterrais ma vie de jazzman, et en même temps je me suis dit, bon, de toute façon, tu as une chance, tu t'imagines la chance que tu as, tu sors de l'île Maurice, dans un petit ghetto où tu vivais, est-ce que tu aurais pensé qu'un jour, tu aurais fait un titre comme ça qui fait danser? On a pratiquement un single dans chaque foyer française.
0: Ah mais c'est sûr, tout le monde.
1: C'est incroyable.
0: Ah mais oui.

0: Allez, je le tente. Jusqu'au bout de
1: jusqu'au bout de la vie.
0: Eh, pas mal.
1: Ouais. Belle voix, belle voix.
0: Vous écoutez ici et on célèbre ce soir les 40 ans de cet immense tube de Images, les démons de minuit. Oui, 40 ans déjà. Et si vous êtes en train de réviser parce que vous allez rencontrer cet été votre correspondant anglais, pas de problème, on a la version in English.

0: Love Emotion. Ça parle pas du tout de la même chose en anglais.
1: Non, c'est pas du tout la même chose. Et je le dis un peu aujourd'hui parce que je dois mettre le point sur le i.
0: Allez-y.
1: Alors, cette chanson, on m'a demandé d'écrire une version anglaise, mais vite fait. On était à table avec Stéphane Desbrés, le frère du compositeur, avec le guitariste. Et on a commencé à... Parce que je parle anglais couramment, donc on m'a demandé d'écrire le texte. Mais je ne savais pas que c'était une ruse.
0: Une ruse.
1: Une ruse pour faire plus de droits.
0: D'accord. Ah oui, donc vous pensiez rendre service et en fait c'était pour ressortir la chanson en version anglaise sans tellement...
1: Non, c'est la version française devient une adaptation de la version originale. Et c'était les astuces de l'époque et puis c'est assez bizarre.
0: Donc avec cette version anglaise, la version française rapportait plus de droits. C'est ça?
1: Non, c'est la version anglaise qui est déposée à la SACEM en tant que version originale. Et la version française devient la version de la version...
0: Ok, originale anglaise.
1: Voilà, voilà.
0: Ah oh bah dites donc. Et ouais. Alors vous, ça vous fait moins de sous ou ça va?
1: Non, ça va très très bien.
0: Ah bon, tant mieux.
1: Ça va très très bien, mais c'est l'idée de ne pas donner l'appartenance même de... Parce que la version anglaise n'est pas passée en radio.
0: Non.
1: Enfin, vous voyez ce que je veux dire, c'est la version française qui est passée en radio.
0: Ok, la version anglaise, elle servait juste de, voilà, ouais, on va dire de mettre étalon pour ensuite parler de l'adaptation française.
1: Voilà.
0: Ok.
1: Et pour avoir plus de droits surtout, parce que plus de droits au niveau de nous.
0: Ouais.
1: Parce qu'il y a des malins qui ont voulu essayer, ils ont essayé, si vous voulez, on a essayé de faire une répartition juste entre 5 personnes. Et cette répartition-là, je trouve ça... On était un groupe. Dans un groupe, c'est 50-50, tout le monde.
0: Oui.
1: Mais
0: si on est 5, c'est
1: 20-20-20-20-20.
0: Ouais.
1: Donc, à part égal. Mais là, c'était pas très égal.
0: Aïe. Hey, mais ça...
1: Ouais, je trouve ça injuste. Injuste pour celui qui a écrit, comme Richard Seff. Injuste pour lui, surtout.
0: D'accord.
1: Parce que je voulais le dire un jour parce que ça m'a fait drôle. J'aime la justesse dans la vie. J'aime pas le mensonge. J'aime qu'on soit juste avec. Parce que c'est de l'art. Et cet art-là, les gens vont aimer cette chanson. Les gens vont l'écouter, vont l'entendre. Ils vont le prendre tel quel. Pour moi, une chanson, c'est de l'amour que tu donnes aux gens.
0: Mm-hmm.
1: Et donner de l'amour avec un truc. Une base pas très très
0: équitable,
1: ouais. Je trouve ça inéquitable.
0: Et avec le temps, est-ce que justement cette injustice ou ce manque d'équité, vous avez réussi à en parler avec lui et essayer de réparer ça?
1: Non, c'est pas. Non, j'essaie de faire comprendre que il faut être beaucoup plus juste.

0: dans la, je dirais dans le, dans ce que ça donne comme image aux gens.
1: Évidemment.
0: Même si on s'appelait image, c'est l'image d'image quoi. C'est ça donne quelque chose dans les oreilles, dans le cœur, dans les ça laisse imaginer chaque personne dans une situation bien précise dans cette chanson. C'est vague tout en étant précis. Je trouve que cet auteur est extraordinaire.
1: Bah, bravo à lui. Et puis ces mots sont chantés 40 ans plus tard.
0: Oui.
1: Alors puisqu'on parle d'image, il y a l'image associée au démon de minuit, c'est le clip. Un clip complètement frappadingue, tourné dans l'église Saint-Pierre des Chartreux à Toulouse, vraie église. Alors vous, Mario, donc le chanteur, vous êtes derrière le bar et vous filez au prêtre un truc à boire, une espèce de breuvage bleu qui fait que le prêtre va transformer l'église en boîte de nuit, va danser un slow langoureux avec une dame en barésie, le tout devant les petits vieux qui sont à la messe. Enfin, elle est incroyable cette idée de clip. À côté, Like a Prayer de Madonna, c'est les bisounours, les enfants. Sachez-le, les démons de minuit, c'est la folie à l'église, quoi.
0: Ouais, mais c'est un peu le thème.
1: Oui.
0: Les démons de minuit dans l'église, et ça se passe dans l'église, parce que en plus on a le père Di Falco a dénoncé ce clip qu'il voulait l'interdire à un certain moment donné.
1: Bah, le père Di Falco, il a peut-être d'autres choses à dénoncer avant de parler de votre clip, non? Qu'est-ce que vous en pensez? Avec le recul, il avait d'autres choses, d'autres dossiers brûlants. Mais d'accord. Et ça n'a jamais été interdit, ça n'a pas marché, ça.
0: Non, ça n'a pas marché, au contraire. On descendait, on était deuxième. Et du coup, ça a relancé la vente du disque.
1: Redevenu premier.
0: Vous voyez. Et le clip, je trouve que bon, je trouve ça vachement bien, parce que je suis pas.
1: Mais c'est très audacieux, moi je trouve, c'est chouette.
0: On en avait envie.
1: Des clips de l'époque où on voit le chanteur en train de faire un playback avec des filles qui dansent derrière. Là, il se passe vraiment des choses dans le clip des Démons de minuit.
0: Comme à l'époque, le mot buzz n'était pas là. On avait envie de faire le buzz à l'époque, de se faire un peu chahuter.
1: Ouais.
0: Parce que nous avons l'esprit un peu catholique dans la tête.
1: Toujours.
0: Et le fait de dégratigner un peu cette dogme qui est le catholicisme dans l'Église, je trouve ça fantastique l'idée.
1: Alors, si vous ne l'avez pas vu à l'époque, ce clip,
0: il faut le voir.
1: Vous pouvez aller le voir. En plus, il est en version bien restaurée sur YouTube. Alors vous avez parlé tout à l'heure des droits d'auteur, de l'équité, tout ça n'existait pas vraiment au moment du premier tube d'image, dirons-nous.
0: Ouais.
1: Voilà, il y a 40 ans. Est-ce que, alors si on met ça à part, on en a parlé aussi, je me souviens, avec Axel Bauer, il y a plein d'artistes qui, dans les années 80, ont fait leur premier tube et se sont rendu compte que voilà, c'était un petit peu compliqué, qu'il fallait bien lire les papiers avant de les signer. Mis à part, est-ce que vous êtes, vous, Mario, nostalgique des années 80, ou est-ce que vous êtes heureux dans notre époque?
0: Je suis heureux parce que j'ai eu un bébé.
1: Ben oui, félicitations.
0: Mais pas la vie elle-même est super difficile.
1: Ouais.
0: La vie elle-même est quand je vois beaucoup de tristesse, beaucoup plus que dans les années 80 aujourd'hui. Je vois beaucoup autant que la technologie a avancé, et je vois qu'on recule dans la tête, dans la mentalité, dans le côté humain. Le don de soi. Le don de soi est devenu très hypocrite, très, très, très personnel. Et c'est ce qui me manquait. Il y avait l'esprit de solidarité, même si on se faisait des coups bas, par moment, mais il y avait cet état d'esprit de vouloir regarder l'autre avec une forme de compassion. On avait là ce cœur-là. D'ailleurs, Jean-Jacques Goldman, il a fait les Restos du Cœur à l'époque.
1: Oui, c'est vrai, avec Coluche.
0: Et j'ai trouvé ça très, très fort, parce que Jean-Jacques Goldman, Coluche et tous ces gens qui ont de l'humanité dans leur cœur ont fait pour moi, c'est un don à l'humanité, les Restos du Cœur.
1: C'est beau que vous parliez des Restos du Cœur, puisque justement, les Enfoirés, la troupe des Enfoirés a chanté à plusieurs reprises dans les spectacles des Restos du Cœur, les démons de minuit. Par exemple, là, on est en 2004, le spectacle s'appelle Les Enfoirés dans l'espace, et on va entendre notamment la voix d'Hélène Ségara.

0: Didier Super. Didier Super, moi je l'adore. Il a sorti un premier album fabuleux il y a quelques années qui s'appelait Vaut mieux en rire que s'en foutre.
1: Oui.
0: Avec des chansons comme Petit caniche peluche pour vieux, que je vous recommande chaudement. Et donc il a fait cette reprise des Démons de minuit. Bon, la prochaine, je suis sûre que vous la connaissez.

0: C'était les Chico et les Gypsies, ouais.
1: Oui, oui.
0: Pas mal, hein.
1: C'est extraordinaire. Mais ça prouve que c'est une chanson qui a le cœur de vouloir faire danser, faire chanter les gens. C'est très, je dirais...
0: Fédérateur.
1: Fédérateur, voilà.
0: Ouais. Et puis bon, il y a cette version-là, évidemment, qu'on ne peut pas passer sous silence.
1: Non.
0: Parce que quelle version dingue.

0: C'est la version de Julien Doré.
1: Oui, j'ai reçu un coup de fil de lui un matin.
0: Ouais.
1: Il y a 2 ans de ça, son album est sorti.
0: Imposteur, ouais.
1: Oui, imposteur. Et salut, c'est Julien Doré. Ça t'ennuierait pas de venir faire un gag à tout le monde? Je voulais faire le buzz et je suis monté à Paris et il m'a emmené dans un sublime hôtel et il m'a dit écoute tu vas faire semblant que tu n'aimes pas qui ça et après zoom arrière il a c'est ça que j'aime avec les jeunes de maintenant, ils ont l'idée, ils ont l'intention, ils ont cette inventivité de partir de quelque chose qui existe très fort déjà et d'emmener un plus par rapport à ça. Et Julien Doré est très bon pour ça.
0: Et en plus, il est en train de nous écouter, il vient de m'envoyer un message. Alors, c'est un vocal. Il m'a dit, allez, il faut passer ça à Mario. Alors, c'est parti. Je mets mon téléphone devant mon micro, pardon, pour la qualité du son.
2: Salut Mario, écoute, tu es avec mon amie Émilie et je voulais te faire un petit coucou. Voilà, une petite pensée, c'est Julien Doré. Te remercie encore une fois pour toute la bienveillance et ce joli moment partagé ensemble. Voilà, quand on s'est vu et qu'on a fait notre petite blague où on a fait croire que tu n'aimais pas du tout ma version des Démons de minuit. C'était un moment génial et puis notre discussion aussi après. Voilà, ça, c'est des moments dont je me souviens. Donc voilà. Je voulais te faire ce petit coucou, t'embrasser et puis te dire à bientôt, j'espère. Je t'embrasse, Mario. Gros bisous et salut, Émilie. Ciao.
0: Oh, c'était
1: un gros bisou de ma part aussi.
0: Oh, Julien. C'est une vraie rencontre, hein, ça, Julien.
1: Ah non, mais
0: Doré.
1: C'est une vraie rencontre. C'est une vraie rencontre. C'est quelqu'un qui. Et il... D'ailleurs, si tu le vois sur lui, c'est le body talking, as we say in English.
0: Ouais. Le langage corporel de Julien.
1: Ouais, c'est ça. Ouais. Et il va vers les gens, il est généreux, tout est pensé, c'est bien calculé, c'est bien réfléchi. Et moi, j'aurais aimé que mon fils le ressemble. Si je voulais qu'il y a quelqu'un, un membre de ma famille qui je voudrais que mon fils ressemble à cette forme de caractère d'artiste. Parce que j'adore ce qu'il est.
0: Waouh, ben c'est beau. Merci beaucoup d'être venu nous voir, Mario. Félicitations pour les 40 ans des Démons de minuit. On se reverra pour fêter les 50 ans, sans doute. Et puis, alors, ben, vu que de toute façon, vous faites un concert tous les 3 jours en moyenne, on va pas tarder à se recroiser sur scène.
1: Hein, non, on va pas tarder.
0: Bon, génial. Passez un bel été. La bise au tout petit qui vient d'arriver.
1: Merci beaucoup.
0: Merci d'être venu nous voir.
1: Kibo, elle s'appelle.
0: Oh, bisous. Bisous, c'est une petite fille.
1: Bisous, moi, Kibo.
0: Oh, elle nous écoute, mais elle a quel âge?
1: 7 mois.
0: 7 mois, oui. Donc on peut dire des gros mots, ça ne lui fera pas. Elle ne sera pas traumatisée. Fantastique. Merci beaucoup, Mario. À très bientôt.
1: Des bisous à toi, Julien.
0: Merci.
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0: Bienvenue au stade Vélodrome, ici à Marseille. La première journée de répétition de Corso Mezzo Mezzo qui s'achève. Et l'émission Décibel qui commence avec Patrick Fiori. Salut Patrick.
5: Ben merci, salut tout le monde. Merci d'être là.
0: Parce que tu rigoles.
5: Il y a des artistes fidèles depuis le début du Corso Mezzo Mezzo, du 1, 2, 3, mais il y a une radio fidèle aussi et que j'aimerais aussi honorer et féliciter comme un artiste, parce que c'est un petit peu ça finalement, quand on a un projet qui nous suit et qui nous dépasse. Vous avez toujours été là pour remettre les choses dans l'ordre et nous accompagner au mieux. Donc merci à vous.
0: Corso Mezzo Mezzo, d'abord les albums et puis ensuite des grands shows, des grands spectacles. On se souvient tous, il y a 2 ans à Paris, la Défense Arena, la plus grande salle fermée d'Europe, 40 000 spectateurs, et tu annonces à la fin du concert que t'as un rêve fou, oui. C'est le Vélodrome.
5: Oui, j'étais avec le directeur. C'est vrai, ouais, j'étais avec le directeur du Vélodrome. Et en fait, Rabah Ouya, avec qui, c'est un fou furieux aussi qui me suit dans cette aventure.
0: Il n'y a que des fous.
5: Qui
0: ici.
5: Est sud concert, nous c'est la belle lune. Et Rabah me dit, je suis avec le directeur du Vélodrome au téléphone et je parle à ce monsieur et je lui dis voilà, ben tout simplement avant de monter sur scène, donc il y a l'intro qui est parti, tout ça. Et je lui dis mais dites-moi oui, monsieur. Et donc il savait à qui il parlait. Rabah lui avait dit. Et au dernier moment, les 30 secondes avant de monter, j'entends oui, vous pouvez annoncer que vous serez à l'Orange Vélodrome. Donc j'avais pas la date précisément, mais en tout cas le rendez-vous était fixé. Et je monte sur scène et j'attends qu'un truc. C'est paradoxal, mais j'attends que la fin du concert
0: pour le dire. Pour mais le oui, dire. Évidemment.
5: Pour dire ça et voilà. Et puis le lendemain, c'est pas un secret. J'ai Florent au téléphone qui traversait une période compliquée.
0: Florent Pagny, ouais.
5: Voilà, j'ai Florent. Oui, pardon. J'ai Monsieur Florent Pagny au téléphone qui traversait une période compliquée. Et pour tout vous dire, et il le sait, il y a pas de souci avec ça. Je lui ai dit voilà, t'en seras où à ce moment-là. Donc il savait pas vraiment. Il me dit mais 2026. Et je lui ai dit, le mois de mai. Il m'a dit, mai, fais ce qu'il te plaît, non? Voilà. Et donc, j'ai appelé Rabah et j'ai dit, Rabah, on bloque le 23 mai 2026 à l'Orange Vélodrome.
0: Bravo, monsieur Metzou. J'ai une petite question indiscrète. Là, t'as
5: si je peux répondre.
0: Un rêve qui se réalise. Tu l'as rêvé, il est en train de se réaliser. Est-ce que, à un moment, tu vas te laisser submergé par l'émotion, ou bien il y a tellement de trucs à organiser, je te vois depuis tout à l'heure, tu cours à droite, à gauche, etc. Est-ce que tu vas prendre un moment juste pour t'asseoir et goûter et savourer ce rêve qui se réalise?
5: Non, parce que si je viens m'asseoir, je vais être débordé d'émotions. Donc en fait, je suis très heureux et merci à toutes les équipes de m'avoir mis partout. Et
0: partout, tout le temps.
5: À tous les points, du pépiniériste, donc des plantes la végétation qui sont dans le vélodrome, au son, à la lumière, tout ça. L'investissement qui me va, hein, parce que c'est moi qui l'ai décidé. Et vraiment, à tous les points et tous les postes. Parce que je veux que ça reste digne et que ça ressemble bien évidemment à la culture et à ce qui m'a été inculqué. Je veux aussi que ce soit digne par rapport à la présence des artistes et à leur souhait d'être là, et vraiment là. Donc du coup, je suis submergé. Ça, c'est depuis 10 jours, depuis trois ans pratiquement, mais depuis 10 jours vraiment. Et je préfère être à tous les postes pour pas m'écrouler, parce que ça peut arriver à n'importe quel moment et même à ce moment-là, là, dès que je me pose et que je vous parle, je suis gorgé d'émotions. Donc non, je suis un peu partout, on me voit passer, courir, mais je cours pas pour rien, je passe pas pour rien. Chaque pas est une décision importante pour que le déroulement du spectacle soit à la hauteur de l'investissement de chacun, chacune.
0: Merci beaucoup, Patrick Fiori. Allez, il faut courir. Continuez à courir.
5: Allez,
0: merci. Et bravo. Corsou, Metzou, émission spéciale Décibel au Vélodrome, c'est parti.
5: Et merci à ICI.
0: Jean-Louis Aubert, salut.
6: Bonjour
0: Jean-Louis Aubert. Bon, j'ai une passion pour Pas Fini, le dernier album qui est infini. Est-ce que dans une réédition de Pas Fini, il pourrait y avoir une chanson en Corse?
6: Moi, j'aime bien la chanson qu'on m'a fait faire, hein, on va dire ouais. Ça comme ça, parce que je l'ai en phonétique et tout ça, mais j'adore les chants corses.
0: C'est magnifique.
6: Et j'adore la Corse d'ailleurs. Et je voudrais remercier un petit village qui m'a pris dans ses bras il y a de nombreuses années, qui s'appelle Nonza.
0: C'est où
6: C'est au-dessus de Saint-Florent, c'est okay. Sur le Cap Corse. Et voilà, j'avais un de mes meilleurs amis qui s'appelle Émile, qui est enterré là-bas parce que les amis s'en vont. Mais,
0: ouais.
6: Mais ce village a été... J'ai créé énormément de chansons là-bas. Et,
0: alors, qu'est-ce qui est inspirant en Corse? Est-ce que c'est les éléments, la nature qui est belle, qui est brute, qui est puissante? Est-ce que c'est les gens? C'est quoi?
6: Les gens sont un peu comme la nature.
0: Brut et puissant. C'est vrai.
6: Oui, mais aussi c'est une nature qui, quand elle vous prend dans ses bras ou quand vous êtes avec des gens qui la connaissent là-bas. Je me souviens, on montait dans la montagne et ils avaient des cris entre eux, ça me rappelait des cris préhistoriques quasiment.
0: Oh, wow.
6: Et ils se reconnaissaient entre eux. Et c'est vrai qu'il y avait des tunnels dans des ronces dont les épines faisaient la longueur de ma main.
0: Ah ouais, des belles épines, 15 centimètres.
6: Mais en fait, il y a des tunnels là-dedans, je comprends qu'on les ait pas trouvés. Mais c'est un pays, mais comme la plupart, c'est un pays... Quand vous êtes accepté, les bras sont grands ouverts. Et si vous n'êtes pas gentil, les bras sont grands fermés.
0: C'est ça. Et les coups de pied sont droits au cul.
6: Et ça me rappelle la Jamaïque, un peu comme ça aussi. Ouais. C'est-à-dire que c'est vraiment, dès que les sourires apparaissent, on sent comme chez soi. Mais j'adore ce pays.
0: Ça s'est bien passé, Jean-Louis, la répète, avec votre chez Ventoux.
6: Oui, ils sont très. Ils me câlinent beaucoup.
0: C'est vrai?
6: Ah, oui.
0: Ah, c'est bien
6: ils
0: ça.
6: Ils sont très gentils. Et ils m'aident, évidemment, parce que c'est pas facile. Mais
0: ça va être un grand moment. C'est la première fois, alors, que vous allez chanter en Corse, devant un public. Alors, on est à Marseille, mais quand même, il y aura beaucoup de Corses.
6: Oui, je pense qu'ils vont voir quelques petites erreurs de phonétique, mais c'est une jolie lettre. C'est une lettre de Napoléon quand il avait 18 ans. Il était un petit caporal et il était assez en colère qu'on laisse tomber sa petite île.
0: C'est ça.
6: Et il engueule un général français, je pense, ou corse, mais qui ne fait pas son boulot à ses yeux.
0: C'est beau, c'est rock, c'est Jean-Louis Aubert et Voce Ventoux ici à Corsou, Mezzou Mezzou. Et merci d'être passé nous voir, Jean-Louis.
6: C'est un plaisir.
0: Et à la prochaine. Merci.
6: À tout à l'heure.
0: Oui.

0: Vous écoutez Décibel et on est dans les coulisses de Corso Mezzo Mezzo au stade Vélodrome ici à Marseille. On vient d'entendre le duo entre Jean-Louis Aubert et Voce Ventu. Et bien justement, ils nous ont rejoints et pas tout seuls. J'ai l'impression qu'ils ont des copines très chic. Bonsoir Voce Ventu.
1: Bonsoir.
0: Il y a Doumé, il y a Jean-Philippe et il y a Jennifer. Salut.
2: Salut. Oh,
0: Jennifer, j'aime quand tu viens dans Décibel.
2: Merci beaucoup, je suis ravie.
0: Toujours un grand moment. Alors, est-ce que ça a du sens pour vous? Pour Jennifer, pour Voce Ventu, pour d'autres artistes, même pour Patrick Fiori, oui, évidemment, de faire venir la Corse dans Marseille.
2: C'est exceptionnel. Bon, après, à Marseille, il y a une grande communauté corse, quand même. Donc, le Corse est pour l'OM, donc comment vous dire. Mais c'est vrai qu'effectivement, c'était un défi venant de la part de Patrick, et qui a vraiment grandement réussi ce projet-là avec ses trois albums, et de d'ouvrir un stade, ouais, et de chanter Corse dans le stade, et d'emmener les gens finalement dans cet univers-là. Le corps se déplace, quoi qu'il en soit, parce que c'est solidaire, c'est comme ça.
0: Et voilà, c'était ça ma question aussi. Est-ce que vous pensez qu'il va y avoir mezzo aussi, corse et continentaux dans le public?
2: Moi, je pense que les continentaux, ça les intéresse d'entendre ces grandes voix, ça les fascine aussi quelque part. Ça les, pour remplir un stade, il y a pas que des corses. Je me dis que le pari est grandement relevé.
0: Ouais.
2: Et puis on emmène l'histoire, on emmène le soleil, on emmène les gars, vous savez autant que moi, aidez-moi.
0: Ah oui, Doumé, il a rien dit. Allez, c'est au tour de Doumé.
1: Alors qu'est-ce que je peux vous dire, c'est une expérience
0: sur la Corse à Marseille.
1: La Corse à Marseille, elle est un peu chez elle, comme le disait Jennifer historiquement.
0: Ouais.
1: Voilà, les Marseillais considèrent même que ils sont la capitale de la Corse, tellement il y a une communauté corse importante.
0: Ah, j'aime bien cette géographie là, c'est pas mal. Ça fait du choix, ça fait sens.
1: Oui, ouais. Non, historiquement, c'est vrai que la Corse et Marseille, c'est deux endroits qui sont extrêmement liés. Voilà, au-delà de ça, l'expérience pour nous de partager ça avec des artistes de renommée nationale, et pour Jennifer qui est aussi de chez nous, ça nous fait extrêmement plaisir.
0: Tu t'es dit quoi, Jennifer, au tout début, quand Patrick a parlé de ce projet, avant même que ce soit des concerts géants, c'était un album, puis deux, puis trois.
2: Je l'ai soutenu tout de suite. Et
0: t'as trouvé ça fou?
2: J'ai trouvé ça fou, j'ai trouvé ça génial aussi pour la langue corse. Et pour faire perdurer aussi cette identité à laquelle on tient, et puis pour les nouvelles générations aussi peut-être, parce qu'on compte énormément d'histoires dans les chansons corses, et ça retrace vraiment, ça fait partie vraiment du patrimoine et de la culture. Au-delà des polyphonies, il y a de grands messages même dans les nouvelles chansons, dans les nouveaux groupes, et j'ai pensé à la nouvelle génération, j'ai pensé à mes propres enfants, mais pour qu'ils puissent encore plus s'intéresser et pour faire perdurer et faire vivre cette langue magnifique. Il faut qu'elle soit considérée comme une langue à part entière,
0: vivante, bien sûr.
2: Et c'est un combat quotidien aussi en Corse.
0: En Corse aussi, c'est vrai.
2: Ah oui, ça devient
0: pour faire vivre la langue corse.
2: Continuer, oui.
0: Ah ouais.
3: Oui, Doumé peut vous en parler.
0: Non, il n'a pas parlé. Doumé, il ne veut pas me parler. J'ai vu depuis tout à l'heure.
3: Je suis professeur de langue, je vous écoute. Vous dites des choses très intéressantes. Professeur de Corse aussi. Donc okay. Il peut vous en parler.
1: Ça donne un rayonnement à la langue corse, évidemment, très important. Et j'espère que c'est un projet qui est bien perçu par l'ensemble des Corses et des gens qui sont attachés à la langue corse.
0: Moi, je pense qu'il y a même des gens qui tombent amoureux de la langue corse grâce à des événements comme celui-ci. Alors, merci infiniment, Voce Ventu, Doumé.
1: Merci à vous.
0: Jean-Philippe.
3: Merci.
0: Et Jennifer.
2: Merci beaucoup.
0: Jennifer,
2: merci.
0: Je crois que
2: on en profite pour remercier Patrick.
0: Patrick Fiori, des bisous.
1: Merci beaucoup à lui.
2: Oui. Ouais.
0: Évidemment. Quel bel événement Corso Mezzo Mezzo. Merci, les amis.
2: Merci à
1: merci.
2: Vous.
1: Merci.
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0: C'est le double retour de la semaine. Christophe Willem qui vient de sortir System, nouvelle chanson qu'on adore. Et il est de retour dans Décibel aussi. Salut mais Christophe.
5: Comment ça va?
0: Ça va, et toi?
5: Mais très bien.
0: Comment tu t'es retrouvé dans l'aventure Corso Mezzo Mezzo? Est-ce que tu as une petite origine corse quelque part?
5: Alors,
0: une cousine?
5: Pas du tout.
0: Une ex-femme?
5: J'aimerais.
2: Corse. Ce serait génial.
5: Non plus.
2: Non.
5: Non, mais j'aimerais. Mais non. Mais écoute, Patrick, on se connaît depuis des années. Et il m'avait évidemment parlé de la première version, le premier volume qui avait été fait. Et moi, je ne pouvais pas à ce moment-là. Et là, on s'est retrouvés. Et c'était un plaisir, quoi. C'est un plaisir. J'ai entendu ce titre que j'ai trouvé absolument magnifique.
2: Ouais.
5: Et on s'est retrouvés en studio. On a essayé d'être le plus clean possible sur la diction. Parce que je n'ai pas du tout envie d'écorcher.
2: T'avais un répétiteur ?
5: Ah, mais carrément. Si, répétiteur. D'ailleurs, il est avec nous aussi dans les loges. On le voit pas, mais il est avec nous. Il nous fait bien répéter quand même. Parce que tu as envie de faire honneur justement et au titre et à la langue. Donc évidemment, c'est hyper important.
2: Ouais.
5: Et puis là, j'imagine qu'il y a quand même un bon nombre de Corses qui vont être là demain. Donc j'ai pas envie, si tu veux, de foirer le truc. Donc non, on est très précis là-dessus. Mais un pur plaisir, vraiment. C'est génial.
2: Patrick aussi, il a ce truc-là. Alors évidemment, c'est du plaisir, c'est des copains, c'est des chansons et puis des grands moments et des performances vocales incroyables. Mais très important pour lui de faire vivre cette langue corse, de dire que oui, c'est une langue vivante et tout, et que même en Corse, c'est parfois pas évident de faire passer justement cette force de la langue corse. Donc, t'as bien fait de réviser.
5: Ben non, mais je te confirme.
2: Oui.
5: Non, mais ce qui est fou avec Patrick, c'est déjà il fédère énormément. Il a cette bienveillance aussi. Et donc, quand il t'appelle pour un projet aussi beau que celui-là, de toute façon, tu ne peux que dire oui.
2: Donc, toi, t'as dit oui sans hésiter.
5: Ah oui, mais sans hésiter. Déjà, j'ai dit, j'étais tellement dégoûté la dernière fois de ne pas avoir pu.
2: Oui.
5: J'ai dit, c'est bon, là, je suis là. Et non, c'était vraiment un plaisir. Et puis voilà. Et puis, ce titre est vraiment très, très beau. Donc, j'espère vraiment que demain, je ne vais pas le planter. Donc, envoyez-moi les bonnes ondes.

0: Corse, à Marseille, au stade Vélodrome. Parlons-en avec une Bretonne, la voix d'or de la chanson française, Nolwenn Leroy. Salut Nolwenn.
1: Salut.
0: Alors, ta voix d'or, mais elle vient pas de nulle part, c'est que tu travailles aussi beaucoup et tu es une vraie technicienne de la voix. Donc, chanter en Corse, est-ce que ça mobilise des techniques particulières pour
1: Absolument.
0: Toi?
1: Absolument. Chanter, moi j'ai effectivement l'habitude de chanter dans plein de langues différentes, oui. Aussi bien en breton qu'en gaélique, qu'en anglais aussi. Mais c'est vrai que dans les langues, on va dire, régionales, comme le breton, qui n'a pas du tout les mêmes sonorités d'ailleurs que le corse.
0: Oui, c'est ça, c'est d'autres parties de la gorge et du
1: palais. Absolument, et c'est vrai que ma voix sonne différemment en breton. Il y a plus de consonnes, c'est plus dur qu'en corse, où ça coule plus, où c'est plus rond, on va dire. Voilà, il y a plein de subtilités qui sont très intéressantes, mais c'est aussi ce qui fait la magie de ma présence ici, c'est finalement ce rapport entre la Corse aussi et la Bretagne, ce lien qui unit ces deux terres qui est, je trouve, très, très fort entre la communauté des Celtes, enfin, bretonnes et la Corse. Souvent, j'ai eu l'occasion de parler beaucoup avec les groupes corses, et il y a un vrai respect des Corses aux Bretons et vice-versa, et ça, c'est vraiment quelque chose de... Ça veut dire quelque chose.
0: Ouais, et ça fait plaisir aussi d'entendre des voix féminines résonner dans ce vélodrome, parce que c'est vrai que la Corse, tout de suite, on pense aux polyphonies corses, qui sont effectivement une immense majorité des voix masculines.
1: Ouais.
0: Et là, en l'occurrence, toi, tu chantes avec Soirina.
1: Oui, tout à fait.
0: Qui
1: est un groupe de cinq nanas fabuleuses. Et je prends un plaisir fou à les écouter. Puis elles sont merveilleuses. Et j'adore leur voix et j'adore... Voilà, le fait que je trouve que c'est intéressant, effectivement, à travers le projet de Patrick, de Corso Mezzo Mezzo, c'est la rencontre entre les artistes du continent et les artistes corses. Je trouve que ça crée justement aussi une magie ça apporte aussi quelque chose de merveilleux.

0: de belle en belle surprise dans les coulisses de Corsou. Metsu, je croise. Oh, Ika, salut Ika.
1: Salut. Elle est bien celle-là.
0: Elle est pas mal, non, cette entrée en matière. Non, mais c'est toujours un plaisir de te croiser. La dernière fois qu'on s'est vu, c'était pour le spectacle des Enfoirés.
1: Oui, oui.
0: Tu vois, et voilà.
1: Là, c'est là, il y a genre 20 artistes de plus que t'étais la taille du truc. C'est incroyable.
0: C'est énorme.
1: Je suis impressionné. Le stade, les artistes qui sont là, ça va être dingue.
0: Tiens, je sais que tu es un très bon pédagogue, Icar, parce que toi-même, tu as bénéficié, tu me l'avais raconté en émission, des services d'une merveilleuse répétitrice qui, en un été, t'avait fait rattraper tout ton retard,
1: oui,
0: en français,
1: absolument,
0: etc.
1: Au collège.
0: Alors, eh bien voilà, quand on a reçu, il faut redonner. Alors, apprends-moi à dire quelque chose en corse, puisque ce soir, tu as fait ta répétition en Corse avec le groupe La Vinta.
1: Ouais.
0: Et demain, vous allez chanter ensemble au Vélodrome. Apprends-moi un petit bout de phrase en corse.
1: En vrai, si on était chez les Gaulois, dans le village des Gaulois d'Astérix, on m'appellerait Phonétix.
0: Tu es Phonétix.
1: Voilà, je suis Phonétix parce que j'ai tout simplifié, évidemment, pour la prononciation. Je pense qu'on est tous un peu dans ce cas-là.
0: Ouais.
1: Mais ce qui est très important, ce n'est... Oui, il faut bien chanter les mots, mais il faut surtout les comprendre, parce que c'est des chansons riches de sens. Il ne faut pas chanter sans comprendre une chanson, sinon on ne veut pas la porter.
0: C'est vrai.
1: C'est ça mon seul, dans ma petite pédagogie minuscule, le seul truc que je dis, c'est comprendre les mots qu'on chante, parce que c'est une île forte de valeurs et de beaux principes, et donc ça fait du bien d'avoir des chansons glorieuses comme ça, avec des textes dingues.
0: Quand il t'a contacté, Patrick Fiori, pour rejoindre cette aventure Corsou Metsu Metsu, toi tu connaissais la musique corse, t'étais déjà allé en Corse, c'était quoi ton niveau de corsitude?
1: C'était à peu près proche du néant, pour ne pas dire le néant. Et il m'avait appelé à midi pour la première fois sur le Corsou Metsu. C'était à Ajaccio, il y avait une soirée à Ajaccio, il y a 2-3 ans. Et il me dit, est-ce que tu me rends un service? Je lui dis oui, il me dit, tu vas regretter d'avoir dit oui. Je lui dis quoi? Il me dit, s'il te plaît, il y a cette chanson, Je te demande un remplacement d'urgence. Est-ce que tu peux le faire? J'ai pris l'avion, je suis arrivé, j'ai appris la chanson en phonétique en Corse, en exprimant évidemment, en
0: oui,
1: lisant le sens.
0: Oui, tu t'es fait expliquer, tu savais ce que tu chantais.
1: Voilà, et je suis arrivé et j'ai chanté avec La Vinta il y a 3 ans, comme si je l'avais chanté toute ma vie en phonétique, et j'ai pris un plaisir incroyable et j'ai intégré Corsou Metsu 2, une chanson que j'ai chantée avec Diana Salicetti, et là, ça reprend et on est là au Vélodrome, après la Défense Arena, sous le regard bienveillant de Bruno Benabar.
0: Salut Benabar.
1: Tu sais, on dirait qu'on est des commentaires PM. Il y a les chevaux qui passent et tout.
0: Genre, Benabar est en tête. Il rattrape
1: Benabar.
0: Patrick Fiori devant le bar.
1: Ouais. Eh oui, t'as choisi ton lieu.
0: Pardon, on a installé le studio dans un endroit stratégique de
1: Magnifique.
0: La soirée. C'est comme ça qu'on a fait. Eh ben, viens nous dire bonjour
1: viens
0: en direct.
1: Nous dire bonjour. Viens,
0: allez,
1: viens.
0: Benabar.
1: Allez, viens dire bonjour, Bruno. Viens, Bruno.
0: De toute façon, t'étais invité. Regarde,
2: désolé de m'incruster pendant ton interview.
1: Jamais.
0: Non, je demandais à Icar comment il avait rejoint l'aventure Corsou Metsu Metsu, mais ça m'intéresse pour toi aussi. Alors lui, il a dépanné Patrick et finalement il a été adopté par la famille. Et toi?
1: Un heureux hasard.
2: Bah, j'ai dû le dépanner aussi. Il m'a appelé. Moi, j'ai fait partie du premier quand il faisait ça dans un sous-sol en banlieue avec son camarade, curieusement corse d'ailleurs, ce qui est assez surprenant. Et puis après, on s'attendait pas du tout à l'époque, ça allait devenir ce phénomène incroyable.
0: Ça. Là, ça a pris une ampleur. Alors déjà, il y a eu un énorme concert il y a 2 ans à Paris, la Défense Arena, plus grande salle fermée d'Europe, 40 000 personnes. Là, ici, le Vélodrome, c'est plus de 50 000. C'est quand même incroyable. Est-ce que vous auriez parié là-dessus, monsieur?
2: Ah non, pas du tout. Et d'ailleurs, je ne crois pas que c'était l'ambition de Patrick de voir aussi grand. C'était surtout rendre hommage aux Corses. Et surtout, le truc qui était sublime dès le début, c'était d'avoir un chanteur corse et un chanteur du continent.
0: Ouais.
2: Ou chanteuse, évidemment. Et ça, c'était vraiment, c'est ça qui a donné quand même l'esprit et la philosophie du truc.
1: L'esprit Metsu Metsu, qui veut dire
0: moitié-moitié.
1: Genre, voilà, c'est ce
0: lien. Vous avez dit professeur Icar, il nous apprend plein de trucs.
2: Pas Metsu, je dis pour les
0: chanteurs libanais.
1: Absolument.
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0: Dans les coulisses de l'énorme concert Corsou Metsu Metsu. Est-ce que mon accent est bon? Je sais pas, je vais vérifier. Avec Chico. Chico et les Gypsies, salut.
4: Bonjour.
0: Là, on est à la fin des répétitions. Chico, comment ça s'est passé?
4: Super, super et puis impressionné par ce stade incroyable.
0: Il est très beau, hein.
4: Il est magnifique et la scène, elle est incroyable.
0: C'est super. Alors, comme tous les artistes continentaux, vous êtes en binôme avec des artistes corses.
4: Ouais.
0: C'est ça l'idée. Comment ça s'est passé alors ?
4: Ben, ça s'est passé très bien parce que cette chanson, elle est magnifique que nous chantons. Et puis, le partage est là, il y a l'émotion, et le public sera là. Donc, il y a vraiment les ingrédients pour se régaler.
0: Tu parles corse ?
4: Non. Mais j'adore.
0: Et donc, tu chantes quoi en phonétique ?
4: En phonétique, ouais.
0: Ah, c'est génial. Tu l'as déjà fait parce qu'il faut bien dire que, voilà, avec les Gypsy Kings ou Chico et les Gypsy, de toute façon, tu fais le tour du monde.
4: Ouais.
0: Quand t'es, par exemple, j'en sais pas, au Japon, tu chantes un peu en japonais aussi, en phonétique ou pas ?
4: Parfois, il y a un musicien qui met des mots en japonais et ça les surprend et ils adorent.
0: Ils sont hyper heureux, bah
4: ils
0: ouais.
4: Ils sont super heureux, ouais. Et puis surtout, ils sont surpris. Mais je trouve que c'est bien c'est des petits clins d'œil comme ça, de dire, écoutez, on est chez vous, on va partager quelque chose qui vous appartient. Ouais. Mais qui en même temps nous unit, c'est des sons, c'est de l'amitié.
0: Moi je trouve ça beau la langue corse, je la trouve un peu mystérieuse, elle est belle, elle est majestueuse. Hein.
4: J'adore, et puis les Corses, ils adorent la guitare, ils adorent chanter, et puis on a été souvent nous jouer en Corse, hein, au Festival de Patrimonio, à Ajaccio ou dans d'autres villes, c'était magnifique. Hein.
0: Sublime. Bon, ici aussi, ça va être dingue, le stade Orange Vélodrome ici à Marseille, transformé en village corse. Merci pour notre rencontre ce soir.
4: Merci, et puis c'est un bel hommage à Patrick Fiori et je suis ravi de participer à cette aventure.
0: Ah, génial. À bientôt, Chico, merci.
4: Et vive Marseille.
0: Ah, oui, évidemment. Évidemment.
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3: Bonjour à toutes et à tous. J'espère que vous allez bien en cette fin de semaine. Peut-être le début des vacances pour certains ou la fin pour d'autres. Dans tous les cas, bon courage si vous êtes sur la route, car bison futé, voire rouge dans le quart sud-est, dans le sens des retours. Aujourd'hui, au programme des meilleurs moments au taquet, il y aura des tortues au nom rigolo, un hôtel où on n'a pas très envie de séjourner, des puzzles où il manque des pièces, des pigeonneaux élevés comme des animaux de compagnie et plein d'autres choses sur votre radio ici.
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3: Direction l'année 2004 maintenant avec Camaro et un titre qui va vous donner envie de chanter et de danser, Femme Like You, sur votre radio ici.
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0: I'm Like You, Camaro, sur votre radio ici. Alors, est-ce que vous êtes déjà retrouvé dans un hôtel où vous regrettiez d'avoir réservé? C'est ce qui est arrivé à Jocelyne d'ici Grenoble, qui raconte son aventure à Valérie Damidot et Eric Bastien. Quant à Gaëtan d'ici Provence, c'est un grand fan de radio, mais vraiment à tel point de faire des kilomètres pour un objet très particulier sur votre radio ici.
1: Allez, nous allons parler de Jocelyne. Nous savons qu'elle a rencontré Jean-Pierre grâce à sa meilleure amie. Alors, est-ce que c'est avec cette même amie que t'as été dans l'hôtel là quand t'allais à La Rochelle ou pas?
2: Oui, tout à fait.
1: Comment qu'elle s'appelle celle-ci?
2: Comment
1: elle s'appelle ton amie?
2: Fabienne.
1: Et ben voilà, elle est en chemin pour La Rochelle avec Fabienne et elles font une halte dans un hôtel. Et qu'est-ce qui s'est passé?
2: C'est-à-dire qu'on voulait faire une halte et j'ai essayé de trouver un petit hôtel sympa. Et en fin de compte, c'était un vieil hôtel en face d'une gare qui n'existait plus. Et l'hôtel, il était très rustique. Et on en discute encore et on se marre encore au bout de plus de 25 ans après, quoi.
1: Mais vous y avez dormi quand même?
2: Oui, on a dormi quand même. On avait réservé, donc on a dormi. Mais enfin, les lits, c'était à l'ancienne, quoi. Donc quand tu te mettais chacun de ton côté, tu allais au milieu obligatoirement. T'avais qu'un petit lavabo rustique et les WC et les douches étaient au fond du couloir, quoi.
1: Ah, ça c'est donc, bien.
2: Chaque couple avait sa chambre et on était écroulés de rire le lendemain matin.
3: Quoi. Sans parler des fantômes qu'on croise, hein, c'est pareil. Hein.
2: Oui, voilà. Mais on se marre encore parce que on était parti au mois d'août, il n'y avait pas trop de place. Et j'ai dit, c'est sur la route, on va trouver ça sympa. Et c'était sympa, quoi.
1: Ouais, enfin, c'était sympa. Dis donc, tu sais qu'il y a beaucoup de films d'horreur qui démarrent comme ça.
2: C'est ça, voilà.
1: Quatre amis s'embarquent en week-end et tombent dans un hôtel tenu par des psychopathes.
2: Un peu, oui.
1: Vous n'aviez pas revu l'Auberge Rouge avant, hein, parce que...
2: Non, heureusement.
1: Oui, parce que là, c'était quand même... Bon, allez, hop là. Ouais. Bon, ça, c'est magnifique. Bien, écoute, tu as 6 points, donc tu es pour l'instant en tête. Peut-être que tu vas marquer 5 points de plus avec... tu croises les doigts, les pieds, tout ça.
2: Tout ça.
1: Tout, croise tout. Les oreilles, le nez. Nous allons tout de suite avoir un petit extrait. Je ne me rappelais pas de ce monsieur Groscola qui chantait, mais...
3: Pierre.
1: Pierre Groscola, mais...
3: Lady.
1: Oui, mais...
2: Ça, je connaissais
1: celle-là, je connaissais moins, tu vois, donc... Alors, écoute bien. C'est très simple. C'est très facile. C'est un truc que t'apprends à la maternelle. Alors...
2: C'est loin, ça.
1: Non, du. Écoute bien. Combien de mois de l'année ont 31 jours? Combien il y a de mois dans l'année qui ont 31 jour, top chrono, 10 secondes. Combien il y a de mois qui ont 31 jours?
2: 7.
1: Et oui, quand on était petit, on apprenait ça avec les jointures de la main. Il y a 7 mois, janvier, mars, mai, juillet, août, octobre et décembre. Bravo, ça te fait 5 plus 6, tu as 11.
3: Ah oui, mais je viens de calculer, mais moi j'en avais 8. 1, 2, 3, 4, 8, mais en fait ça s'arrête avant.
1: Alors, c'est janvier,
3: janvier, février, mars, avril, mai.
1: Juin, juillet, août, septembre, octobre, novembre,
3: et décembre. Et voyez, il y a encore un petit tos là, qui reste le dernier.
1: Et
3: pour moi, il y en avait 4 et 4, ça faisait 8.
1: Ouais, bien sûr. Allez.
3: Je suis fatigué, Gaëtan.
1: J'aimerais qu'on appelle les parents d'Éric Bastien. J'aimerais leur donner vraiment toute mon admiration d'avoir été capable
3: de me supporter. Oui, je comprends très bien.
1: Grandir à tes côtés, quoi.
3: Oui, évidemment. Dis-moi, Gaëtan, alors là, c'est extraordinaire. Il est technicien radio dans une radio bénévole, on le rappelle, Maria France, du côté de Toulon. Et en septembre, il a contacté...
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5: Ici, Azur, oui. Pour aller récupérer un... panneau avec écrit l'ancien nom de la radio, du coup, France Bleu Azur.
3: Alors voilà, ce panneau, ça c'est trop bien.
5: Oui, il mesurait plus de 5 mètres de long et il était haut quand même en hauteur. Et bien, du coup, je suis allé le récupérer à Nice. Je suis passé dans le tramway sans souci, à la gare de Nice sans souci avec. Et j'ai pris le train de Nice jusqu'aux Arcs sans souci et des Arcs jusqu'à Pignan, là où j'habitais. Je me suis pris une amende.
3: Ouais, parce que le contrôleur t'a dit vous ne montez pas et toi, rien à faire. T'es monté,
5: Oui, je suis monté, mais j'avais pas laissé le panneau à la gare quand même.
3: Ouais, 200 euros le panneau, dis donc, ici Azur, ils peuvent te donner une médaille en chocolat.
1: Mais parce que c'est qu'est-ce bizarre, que tu as fait de ce panneau, mon chéri?
3: À la maison.
5: Et là, je l'ai accroché à la maison. dans la chambre.
3: Il fait 5 mètres sur 1,50 mètre, le panneau.
0: C'est génial.
5: Oui.
3: Ah, c'est vraiment un vrai fan.
5: C'est génial. Ma mère, elle était contente après pour le déménagement.
3: Bah on salue toutes les équipes de France Bleu Azur, avant devenues ici Azur. Bravo, hein, franchement, merci d'être fan.
5: Et on salue en particulier Thierry Messnage et aussi Julien Trembouze.
3: Et ben voilà.

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0: vous écoutez ici Alex Warren, Ordinary. Valérie Damido et Eric Bastien sont maintenant avec Pascal, qui aime beaucoup faire des puzzles. Et il préfère quand ils sont entiers, c'est sûr, c'est plus pratique. Et Julie d'ici Occitanie qui parle de sa rencontre avec Grégory sur votre radio ici.
1: Alors, on est avec Pascal et Julie. Pascal, tu as 4, Julie, tu as 6. Mon Pascal qui habite donc en Dordogne, hein, qui joue avec ici Périgord. Et alors, dis donc, il paraît que tu fais partie de l'amicale des vieux et que t'es le plus jeune.
2: Oui.
1: C'est-à-dire, les autres, ils ont 100 ans, ils ont... Qu'est-ce que c'est? Pourquoi?
2: Non, mais c'est au bridge, à Ribérac, ils ont tous entre 75 et 92, et moi, j'ai 69, donc c'est moi le plus jeune.
1: T'es le jeuneau, quoi, t'es le jeuneau de la bande, quoi.
2: Voilà. Ma partenaire a 90 ou 11, je crois, je sais plus, ou 12, peut-être.
1: Ah oui.
2: Elle est hyper en forme, tout va bien. Je lui fais un grand coucou, je sais pas si elle m'écoute.

0: Il faut le couper.
1: Bah, bien sûr, évidemment. Mais il faut les couper. Tu prends, tu les coupes et puis tu
0: oui,
1: les.
0: Oui, bien sûr. Ouais,
1: ouais. Non, non, oui. Après, qu'est-ce que t'en fais quand tu les as finis? Tu les ranges?
0: Je les laisse devant un certain temps et puis après, je les mets dans la boîte.
1: Et alors, combien t'as de boîtes?
0: Je sais pas, moi, une trentaine.
1: Ah, ça va. Attends, moi, j'ai une copine, Emilie, elle en a 150, hein, des boîtes. Voilà. Donc...
0: Ouais, mais bon, bah, je fais ça que l'hiver, hein, parce que quand il pleut, quoi.
1: Mais oui, voilà, exactement. Sinon, t'as mieux à faire. Alors, il paraît que tu détestes les piqûres.
0: Oh, mon Dieu. Arrête.
1: Ah oui, c'est vrai que...
0: Même quand c'est la télé, je regarde pas, alors.
1: Ah ouais, mais alors... 69 ans, t'es un peu comme moi, tu fais des analyses de sang, comment tu fais pour les prises de sang?
0: Ah ben, ça va qu'elles sont mignonnes, mais... J'aime pas ça, hein.
1: Ça va qu'elles sont mignonnes, ouais. Ben moi, elles sont mignonnes, mais j'en ai rien à faire. Alors, bon, alors elles sont mignonnes, est-ce que tu vas marquer 5 points de plus? Ça m'arrangerait, hein.
0: J'aimerais bien.
1: C'est la question cash.
0: Et je m'y efforte.
1: Mais bien sûr, allez, Tina Arena pour te...
2: Une cloche sonne, sonne.
1: Allez, une cloche sonne, sonne. Et on ne parle pas d'Éric Bastien, bien sûr. Alors,
3: ça suffit, écoutez.
1: Écoute bien cette question, mon petit Pascalou. Quelle grande ville est la destination symbolique des cloches de Pâques? Quelle grande ville est la destination symbolique des cloches de Pâques? Elles vont où, les cloches de Pâques? Le lundi de Pâques, dans quelle ville? Top chrono, 10 secondes.
0: Bah, il dirait Rome.
1: Tu dirais Rome? Eh ben, tu as totalement... Bien sûr, évidemment.
0: C'était facile.
1: Oh, hey. Ok.
0: Elle trouvait une difficile pour Julie parce que moi, comme ça, je peux gagner.
1: Eh ben, écoute, t'as 9.
0: Excuse-moi, Julie.
3: Non, ce sera facile, Julie aussi. T'inquiète pas, ça va arriver dans un instant. Julie qui a 6 points pour l'instant, qui est avec nous depuis midi, qui passe l'aspirateur, hein, je vous rappelle, entre midi et 13h, qui fait le ménage dans le Tarn, à Saint-Julien depuis. Alors, on a dit que tu étais mariée fraîchement, sous 38 degrés, avec Grégory. Et nous allons parler de ta rencontre avec Grégory.
1: Ah.
3: Et vas-tu oser nous avouer ton état ce jour-là, Julie? À la feria.
4: Pardon? Oui.
3: Dans quel état tu étais ce jour-là?
4: Oh, on était bien.
3: Oui, on était bien. On était bien accompagnés avec, disons-le, quelques grammes, hein?
4: Oui, exactement, ouais. On était frais, comme on dit chez nous.
3: Voilà, l'étier frais, avec modération. Bon, donc c'était la feria. Alors, qu'est-ce qui s'est passé? Tu connaissais le frère de Grégory, je crois, que tu as aperçu.
4: Oui, c'est ça.
3: Ouais. Et alors?
4: C'est ça, et puis en fait, donc du coup, on était tout un groupe, et puis du coup, moi, je le connaissais pas du tout, alors que son frère, on se voyait dans d'autres soirées et tout ça,
3: ouais.
4: Et puis du coup, on s'est présenté, et puis le soir même, on va dire que je lui ai donné mon numéro, il m'a dit, donne-moi ton numéro, et je lui ai donné comme ça, à haute voix.
3: D'accord, et alors?
4: Et puis, quelques jours plus tard, il m'a rappelé. Et puis, ce qui est rigolo, c'est que il s'en est très bien souvenu, puisqu'il a appelé un de mes oncles pour avoir mon numéro.
3: Ah oui, donc il ne se souvenait pas du tout du numéro que tu lui avais donné. Mais il t'a fait croire. Ah d'accord, il t'a fait croire qu'il s'en était souvenu, alors qu'il a été récupéré le numéro auprès d'un oncle. D'accord.
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0: Gall, viens, je t'emmène. Et nous aussi, nous vous emmenons dans votre région dans moins d'une minute avec l'agenda de votre été qui vous propose des sorties et des activités dans votre coin. Puis retour de la musique avec Michael Sambello sur votre radio ici.
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0: Soyez les bienvenus si vous nous rejoignez. Nous sommes ensemble jusqu'à 13h pour s'amuser avec Valérie Damidot, Eric Bastien et les meilleurs moments d'Otaquet. La suite juste après Michael Sambello, Maniac sur votre radio ici.

0: Michel Sambello et une chanson que l'on a beaucoup passée dans Otaka car nos candidats avaient tendance à être maniaques. Faisons la connaissance de Sandrine maintenant. Sandrine qui a donné des noms sympas à ses tortues. Et Rémi d'ici Touraine qui a le même humour qu'Éric Bastien, figurez-vous. Et cela a beaucoup plu à Valérie Damido sur votre radio ici.
1: Alors Sandrine, tu joues avec ici La Rochelle, ah quelle belle ville. Tu habites Bréville en Charente, ah quelle belle région. Alors tu es brévilloise?
2: Oui, c'est ça. Oui.
1: C'est magnifique, tu as 53 ans, ah quel bel âge. Tu es mariée à Steve, tu as deux enfants.
3: Oh quels beaux enfants,
1: comment ils s'appellent? Comment s'appellent tes enfants?
2: Kevin et Jérémy.
1: Papa.
3: Oh quel beau prénom.
1: Non, j'ai décidé que vu qu'on vit dans un monde un peu compliqué, tout va me, je vais positiver tout.
3: C'est votre côté Jacques Martin.
1: C'est ça. Tu as deux petits enfants, Charlie et Pablo.
2: Oui, c'est ça.
1: Ah voilà. Et alors
2: que du bonheur.
1: Que du bonheur. Bah les tortues, au moins quand tu t'as pas besoin de les emmener courir dehors parce que tu as deux tortues. Et tes tortues, elles ont des noms. Mon Dieu, qu'elles me font rire. Elles s'appellent Chris et Marquez.
2: Oui, c'est ça, c'est mes petits-enfants.
1: Voilà. Alors, Chris Marquez, si tu nous entends, sache que des tortues portent ton nom. Tu as mis des perfectos avec des clous comme Chris Marquez ou pas du tout?
2: Non, pas du tout, non.
1: Ah bah il faut, hein, au cas où tu l'as pas vu, Chris Marquez, tous
2: non,
1: les...
2: Non mais ils avaient les petits chocolats de Pâques sur la carapace quand même.
1: Ah bah voilà, bah c'est ça, bah c'est les perfectos de Chris Marquez, hein, j'ai envie de dire.
3: Consécration d'une carrière pour lui.
1: Bah voilà, Chris Marquez, champion du monde de salsa, et bah il finit avec des
3: tortues. Chocolat sur la tête.
1: Tu es agent territorial et tu t'occupes des enfants à la cantine de l'école primaire, c'est sympa?
2: Ouais, très sympa.
1: Bah c'est bien. Alors... On va essayer, ma petite Sandy, de marquer ton premier point avec la première question, vrai ou faux. Allez, extrait.
4: Qui n'a pas mis déodorant?
1: Moi, je salue Céline Maréal qui a le don de nous trouver des chansons. Il y a une chanson sur le déodorant. Bon, bah ça, comment te dire?
3: Oh, quelle belle réalisatrice!
1: Alors, ma petite Sandy, écoute bien. Chaque seconde dans le monde, il se vend 111 flacons de déodorant. Chaque seconde dans le monde, il se vend 111 flacons de déodorant. Vrai ou faux, top chrono, 5 secondes.
2: Vrai.
1: Eh ben, t'as bien raison, parce que c'est vrai. Ça fait 3,5 milliards de déodorants vendus chaque seconde. Et voilà, c'est magnifique. Un point pour toi.
3: Rémi est avec nous, avec ici Touraine. Comment ça va, Rémi? Bonjour.
5: Bonjour.
3: Rémi, 42 ans, qui habite à Saint-Avertin en Indre-et-Loire. Comment on appelle les habitants de chez toi, Rémi?
5: Ah bah les bons.
3: Les bons?
5: Les meilleurs.
1: Quelle belle vanne!
3: Oh là là, je sens qu'on va bien s'entendre avec Rémi. D'ailleurs, je vais tenter de rivaliser. Écoute bien cette bonne vanne que je mettrai dans mon spectacle. Je découvre que tu es marié à Gwenaëlle, à une fille. Ah, t'es marié, t'as une fille, donc tu n'es pas...
5: Ah bah marié, ça me l'a fait toute sa vie.
3: Voilà.
5: J'ai le droit tout le temps.
3: Ouais bah oui. Mais moi je te l'avais jamais fait à titre personnel.
5: J'ai le droit en primaire, j'ai le droit au collège, j'ai le droit au lycée et dans mon ambulance, et bah j'ai encore le droit.
1: Aïe. Et comment, excuse-moi, mais comment s'appellent tes parents?
5: Je sais plus. Non, j'ai déconné. Et Brigitte.
1: Bah, on les remercie de t'avoir donné ce prénom.
3: Mon Dieu, tu as un chat qui s'appelle...
5: En fait, c'est le prénom de mon grand-père.
1: Ah, d'accord. Bah, dis donc, il était moderne, ton grand-père.
5: Donc, c'est mon grand-père qu'il faut... Mon arrière-grand-père, d'ailleurs. Ouais.
1: Bah, c'est bien.
3: Rémi, il sait plus où il habite, quoi. Franchement, il sait plus qui est sa famille, le père, le grand-père. Oui. Comment s'appelle ton chat? Tu t'en souviens?
5: Kaline.
3: Et le chien?
5: Isis.
3: T'hésites quand même, c'est fou ça. Et Rémi.
5: Bah non, mais je l'appelle pas, je le siffle.
3: Oui, bah oui, bien sûr. Alors justement, c'est marrant que tu parles de ça parce qu'on te surnomme le siffleur. Est-ce que tu peux nous dire pourquoi?
5: Eh ben parce que je siffle tout le temps. Dans le quartier, je fais du vélo, je siffle. Je travaille, je siffle. Je conduis, je siffle. J'adore siffler.
3: Bah t'es un mec heureux, quoi. Vas-y, ça donne quoi quand tu siffles? Quand tu joues au taquet, je joue au taquet, je siffle, ça donne quoi?
5: Vous êtes prêts?
1: Ouais. Ouais, vas-y.
5: Allez. Je vous fais un soprano.
1: Vas-y.
5: Oui, je m'arrête là.
3: Bravo,
1: arrête, tu vas avoir tous les clébards du quartier qui vont venir chez toi, ça peut être simple.
3: On du talent. Rémi est ambulancier, tu viens de l'évoquer. Avant, tu travaillais dans une usine dans l'agroalimentaire. Mais petit, tu voulais être un héros avec un lasso.
5: Eh oui. Exactement. Quand on me demandait ce que je voulais faire plus tard, au collège,
3: ouais.
5: Alors déjà, je savais pas trop, bah, je voulais être Indiana Jones.
3: Oh là là.
1: Normal.
3: Génial.
5: Bah ouais, classique. Top. Puis bah je les regarde encore. Hein.
3: Bah bien sûr.
5: Les derniers, je les ai en DVD.
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0: son Jennifer dans la playlist d'ici. Jennifer qui prépare d'ailleurs un album hommage à Dalida. Nous sommes toujours avec Sandrine d'ici à La Rochelle qui avoue être une mauvaise perdante dans les meilleurs moments de taquet. Et Rémi d'ici Touraine qui est râleur par principe. Valérie D'Amido et Eric Bastien ont vraiment beaucoup ri avec ces deux candidats en avril dernier sur votre radio ici.
1: Alors Sandrine, tu as 3 points, tu es largement en tête, mon petit bouchon. Et tant mieux d'ailleurs, parce qu'il paraît que tu es mauvaise perdante.
2: Oui, c'est vrai. Oui, oui, je confirme.
1: Il paraît que ton mari ne veut plus jouer avec toi.
2: Bah non. Et encore, je me suis calmée. Dans les débuts, non, il ne voulait plus jouer avec moi.
1: Ah oui, non mais là, c'est-à-dire que si tu perds, comment ça se passe? Tu hurles, tu cries, qu'est-ce qui se passe?
2: Eh ben, je dis que c'est qui triche et que...
1: Ah oui, tous les...
2: Oui. Voilà.
1: Ah d'accord, ok. Tous les jeux, où il y a un jeu en particulier où tu n'aimes pas perdre?
2: Ah non, tous les jeux.
1: Ah oui, tous les jeux, d'accord, on n'est pas...
2: Tous les jeux, oui, je suis... Voilà. Mais ma sœur est un peu pareille quand même. Hein.
1: Ah oui, d'accord, c'est de famille, donc.
2: Ouais, ouais, je crois bien que c'est de famille, on a hérité ça, mais...
1: Très bien, ok, bon, ok. Alors... Si tu devais déjeuner avec une célébrité, toi t'aimerais bien déjeuner avec elle.
2: Ouais, oui.
1: Mylène Farmer, tu l'aimes bien Mylène, hein?
2: Ah oui, je l'aime bien.
1: Ah oui.
2: Ah oui, oui.
1: Ah oui, bah oui, bah oui. Ah oui, toi tu trouves qu'elle est mystérieuse, tout ça, qu'elle fait des clips incroyables. Toi t'adores, hein?
2: Oh ouais, voilà, j'aime bien. J'aime bien ce côté mystère. Elle fait pas beaucoup parler d'elle et voilà. Tout ce qui est mystérieux, moi j'aime bien.
1: Oui, puis comme t'aimes le noir, on est dans le gothique, on est parfait pour Mylène. Exactement. Alors ma chérie, c'est la question à choix multiple. Tu vas pouvoir marquer 3 points de plus. Je pose la question, je te fais des propositions et à mon top chrono, tu auras 10 secondes pour me donner ton choix. Tu as une petite ambiance. On va parler épices. Les épices, ah les épices. Alors écoute bien. Quelle épice est traditionnellement utilisé pour parfumer le goulash, le célèbre ragoût de viande? Alors, le paprika, le curry, la cannelle, le bastiano.
3: Mais oui.
1: Alors, quelle épice est traditionnellement utilisée pour parfumer le goulash, paprika, curry, cannelle ou bastiano?
3: Très épicé.
1: Top chrono, 10 secondes.
2: Paprika.
1: Paprika, eh bien, est-ce que c'est une bonne réponse? C'est une bonne réponse.
3: Oh là là, bravo.
1: Et oui, voilà, il y a des oignons, du paprika, de la viande. C'est un plat traditionnel hongrois et c'est magnifique, ça te fait 3 points de plus, tu as 6.
3: Rémi est avec nous pour l'instant. Rémi, tu as 2 points, mais attends, on n'a pas encore joué. Rémi en Touraine qui habite à Saint-Avertin. Tu nous as dit que les habitants, c'était les bons, les meilleurs. Ouais. Et jusque-là, tu le prouves... Ça va, mais attention, te laisse pas aller non plus, Rémi. Rémi, ambulancier depuis maintenant 5 ans. Alors, il y a un truc un peu étrange. C'est que tu as confié au professeur Coupès que tu ne supportais pas tous les trucs étranges qui sortent de notre corps.
4: Oh putain, non.
3: Hop,
1: tout ça vient du cœur.
3: Mais ouais, parce que. Mais oui, tu penses à quoi?
4: Depuis que je travaille dans le secteur de l'ambulance, une nouvelle règle est apparue que j'ai instaurée. Quand on salit l'ambulance, on nettoie l'ambulance. Et bien, je vais vous dire, les gens, quand ils ont envie de vomir, ils serrent les dents.
3: En gros, t'aimes pas si on vomit, des choses comme ça, quoi. C'est à ça que je pense, moi.
4: Ah, le vomi, je ne supporte. Tu vomis, je vomis.
3: Oui, ah, ah, bah, oui. Ah oui.
4: Donnant, donnant.
3: Ouais. Ah, donnant, donnant. Ouais. T'as bien choisi, ambulancier, hein. Du coup. Bon, bah écoute, c'est une des règles que tu as mis en place. Alors, une autre règle que ta femme essaye de supporter, c'est ton côté très maniaque et très râleur. Parce que j'ai découvert, Rémi, que t'étais un grand râleur.
4: Ah ben, monsieur, je suis français. Et de toute façon, par tradition, je râle, effectivement. Ma pizza n'est pas assez cuite, mon steak n'est pas saignant. Je me suis levé ce matin, il y avait la table qui n'était pas rangée. Et je râle, je râle. Et oui, monsieur.
3: Rémi, monsieur, c'est la France. C'est normal.
4: Oui, c'est la France.
3: Mais bien sûr.
1: Oui, monsieur, la France, pays de râleurs, oui.
3: Et il n'accepte pas la critique. Il est français. Il est rancunier. Il est français.
1: La main sur le cœur. Oui, monsieur.
3: Oui, monsieur. Tout énerve. Tout doit être rangé à sa place, alors que ta femme s'en moque totalement. Elle a l'habitude de mettre tout dans les boîtes, ce qui t'énerve aussi, Rémi.
4: Attends, ma femme t'entend, là. Fais gaffe.
3: Je t'embrasse, Gwenaëlle.
4: Doucement, doucement.
3: Gwenaëlle, vive la France, vive la France, vive la France, Gwenaëlle, vive la France. Bon, Rémi est extraordinaire. Rémi, tu nous fais bien rire en tous les cas.

0: Souvenir de 1971, la maison près de la fontaine, Nino Ferrer, sur votre radio ici. Dans un instant, Valérie Damido et Eric Bastien joueront avec Christine d'ici Isère, qui a élevé des pigeonneaux. C'est tout mignon comme histoire. Et Fabien d'ici Besançon, qui lui aurait aimé être un oiseau. A tout de suite sur votre radio ici.
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2: Ah là là là, Christine, on parlait des animaux. Tu aimes tellement les animaux que tu t'es même retrouvée à élever des pigeons.
3: Ah oui, des pigeonneaux.
2: Et alors, tu les as trouvés où
3: des pigeons. Et bon. Bah, on me les a amenés, c'est mon ex-conjoint qui me les avait amenés, qui a récupéré ça, je ne sais pas où, dans une grange ou sur un chantier, je ne sais pas. Il me les a amenés tout bébés, donc j'ai dû leur donner la béquille, comme leur maman. Je les prenais contre moi, j'ouvrais le bec, et tous les deux, pi, pi, pi, pi, quand c'était un, c'était pas l'autre, quand c'est l'autre, c'est l'autre. Et c'était un mâle et une femelle, et je les appelais Laurel. La femelle et Hardy, le mâle.
2: Oh, pourquoi tu les as pas gardés?
3: Ah ben, j'ai pas de maison, puis j'ai pas de volière, donc du coup, ce que j'ai fait, je les avais amenés une fois dans un parc, un immense parc. Je me suis dit, bon, ben maintenant ils sont adultes, ils vont se débrouiller tout seuls. Je leur ai appris à voler. Je les soulevais comme ça entre mes deux mains en l'air, puis je les envoyais en l'air comme ça. Ben, au début, ils se cognaient un peu à droite, à gauche. Et puis après, ben, ils ont écarté leurs ailes et ils ont appris à voler. Et quand ils ont été adultes, je les ai amenés dans un immense parc, je sais pas, pas trop loin, mais pas en bas non plus de mon domicile. Je les ai posés sur un tronc d'arbre, juste le tronc. Je leur ai posé quelques graines dessus. Et puis je leur ai dit, ben, au revoir mes bébés, maintenant il va falloir que vous grandissiez. Sans moi, je suis juste votre mère adoptive, il n'y a plus moi.
2: Ben voilà.
3: Je me suis retournée les larmes aux yeux, je me suis dit, oh là là, est-ce qu'ils vont arriver à se nourrir tout seuls?
4: Mais
3: que,
4: oui, évidemment.
3: Je sais pas, donc je suis rentrée à mon domicile, j'étais avec mon papa âgé, et ben ils étaient rentrés avec moi.
2: Et voilà,
3: avant moi.
2: Et ben, bien
3: ils
2: sûr.
3: Ils étaient rentrés avant moi, ils étaient sur ma balustrade. Tous les deux, là, quand je suis rentrée, je leur ai fait un bisou sur la tête. J'ai dit, oh, mes petits chouchous.
2: Et voilà, fallait t'en servir comme pigeon voyageur. Alors, on va voir si tu marques 5 points de plus avec la question cash et le générique, tiens. Une fille, Hélène et les garçons, ah là là. Alors, Hélène et les garçons, c'est une série, tu connais Hélène et les garçons, Christine?
3: Oui.
2: Alors, dans la série Hélène et les garçons, de quel instrument de musique jouait Christian, alias Cri-Cri d'amour? De quoi jouait Cri-Cri d'amour? Top chrono, 10 secondes.
3: Du tambour, de la batterie, je sais pas.
2: Ah bah, faut choisir.
3: La batterie.
2: Eh ben, évidemment que tu as bien de la chance parce que c'est de la batterie. Exactement. Il y avait Nicolas qui jouait de la guitare, Étienne de la basse. Bravo. Ça te fait 5 points et ça fait 9.
5: Mais vous savez que je collabore avec lui, hein. C'est lui qui compose d'ailleurs la batterie, toutes mes blagues pas drôles, hein. Ah, c'est lui. C'est Cri-Cri, ça. C'est Cri-Cri d'amour qui me le fait.
2: Ah oui,
5: c'était très drôle parce qu'il faisait que de l'air batterie. Il faisait 1, 2, 3, 4. Voilà, puis il jouait jamais, en fait.
2: Dépêche-toi.
5: Bon, Fabrice, faut se dépêcher. Fabrice. Ah, Fabrice, avec ici Besançon, qui voudrait déjeuner avec Danny Boone?
6: Que je passe mes vacances tout à l'heure. De Stéril.
5: Ça, hein, tu adores?
7: De Stéril, bah oui.
5: Mais tu parles le ch'ti?
7: Bah ouais, je voudrais dire à Christine, dans le Nord, ceux qui font des pigeons. D'un chlore, bah, c'est des colonneux.
5: Des colonneux. D'accord.
2: D'accord.
5: Ça, c'est comme ça qu'on appelle les oiseaux, quoi. C'est ça.
7: Eh ben, c'est ceux qui élèvent les pigeons.
2: Et voilà.
7: Des courses.
5: Et c'est marrant
7: des courses de pigeons, plutôt.
5: C'est marrant qu'on parle de ça parce que si t'étais un animal, on se l'est pas dit, t'aurais justement voulu, enfin, tu aimerais être un oiseau, toi.
7: Ah, un oiseau, ouais.
5: Oui.
7: Pour voir le monde d'en haut,
5: oui.
7: Pour voir tout la méchanceté d'en haut, quoi. Alors. Puis partir. Visiter, comme ça.
5: Je comprends bien. Bah, demande à Christine de t'élever, elle connaît bien la béquille, les petits oiseaux, elle va s'occuper de toi, elle va te poser sur un trou, elle va te dire, allez, il faut s'envoler, ça va le
7: faire. Après, moi, je suis d'accord avec les avis de Christine, avec les animaux, tout ça.
5: Bah, je sais,
2: bah, oui.
5: C'est un grand défenseur de la nature, blague à part.
2: Eh ben voilà.
5: Jouons à présent, parce que l'émission avance, et qu'à un moment donné, Wendy Bouchard nous dit, oh, les gars, 13h, voici 5 points, oui, 5 points qui arrivent, peut-être, extrait.
8: Quand
5: Alors j'adore cette pépite, merci Céline Lebrun. Jean-Louis Aubert a chanté un jour une chanson qui s'appelle Plâtre et ciment, c'est ça là.
2: C'était un hommage à mon
5: Déco,
2: travail.
5: Bien sûr, évidemment, c'est tellement
2: Jean-Louis
5: logique.
2: Jean-Louis est un maroufleur.
5: Vous me l'avez ôté de la bouche, celle-là. Voilà. Comment appelle-t-on l'outil, Fabrice, qui permet de lisser le plâtre? Comment appelle-t-on l'outil qui permet de lisser qui... le plâtre, l'outil, top chrono, 10 secondes. L'outil.
7: Qui permet de lisser le plâtre.
5: Oui, c'est ça.
7: La spatule.
5: La spatule.
7: La spatule.
5: Oui, non, j'ai inscrit la spatule et la spécialiste du genre. Oh, Rose, nanani, nanana.
2: Ouais, c'est vrai, c'est une spatule ou une taloche, bravo.
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0: Redescendons sur Terre. Bon début de journée, vous êtes ici.
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0: En ce vendredi du mois d'août, j'ai le plaisir pour la dernière fois cet été de vous saluer à vous, les lève-tôt ou les couches très tard. Ici, dès 5h, c'est la bonne dose d'infos près de chez vous, les conseils, vie pratique au quotidien et la musique, évidemment, Joe Dassin et les yeux d'Émilie pour débuter juste après le journal de 5h. Bonjour Cyril Ardoredon.
2: Bonjour Johan Rock, c'est donc la dernière fois que je vous dis ça.
0: Ben oui.
2: Oh, ça me rend un peu triste.
0: Les orages ce vendredi à la une de l'actualité.
2: Oui, nous serons encore sous les deux préfectures des deux départements alerte sur des rafales importantes et d'importantes averses qui sont attendues aujourd'hui.
0: On y revient dans un instant. Attention à la stretchflation. Qu'est-ce que c'est, me direz-vous? Bah, c'est une pratique commerciale trompeuse dont par ici les économies vous met en garde dans une dizaine de minutes. Et puis en ce dernier jour de la semaine, on a hâte de vous entendre sur l'antenne d'ici. En ce week-end de presque déjà fin d'été, venez nous dire justement ce que vous avez prévu de faire ces deux prochaines journées. 0810 055 056.
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0: C'est vendredi le 21 août, bon réveil, il est 5h. Le journal Cyril Ardoredon et de violents épisodes orageux sont donc attendus aujourd'hui dans les deux départements corse.
2: La préfecture de la Haute-Corse appelle les habitants à rester chez eux et à ne pas prendre la route. Météo France a placé toute l'île en vigilance orange aux orages. L'équivalent d'un mois de pluie est attendu localement avec des rafales de vent allant jusqu'à 150 km/h. Tous les massifs et tous les cours d'eau sont fermés. Les activités de pleine nature sont interdites. Et hier après-midi, c'est la Drôme, notamment, qui a connu un épisode de forte pluie, notamment à Valence, Louise Joyeux, où un magasin de sport a dû être évacué.
3: Lokmen, un client était tranquillement en train de faire ses achats quand tout d'un coup la pluie a causé une grosse inondation dans le magasin.
4: Ils ont eu une petite galère avec leur toit ou une canalisation qui a explosé ou je sais pas. Franchement, c'était un bon petit déluge, ouais. Franchement, c'était bien costaud. Hein. D'un coup, ça a explosé un film, un vrai film, ouais. Et c'était vraiment bien inondé.
3: Résultat, il a dû évacuer. Cyril, lui, a trouvé refuge sous un parking couvert. Il est arrivé juste après les dégâts.
5: Ah bah nous, on était sur la route de Saint-Marcel-les-Valence et il y avait de la grêle. Bah après, on s'est réfugié effectivement là puisque c'est couvert. Mais j'ai entendu l'alarme incendie, mais je pensais que c'était juste momentané.
3: Mais le magasin est bien resté fermé toute la journée. Michel est venu spécialement de Die pour faire réparer son vélo. 30 minutes trop tard, lui aussi était sur la route au moment du déluge.
6: J'ai tendance à pas trop voir quand il y a de la pluie, etc. Donc j'étais obligé de conduire doucement. Et puis dans ces cas-là, on ralentit, hein, comme tout le monde. Disons, on avait l'impression que c'est une pluie tropicale. C'est vraiment à seau d'eau, quoi.
3: Mais pour cet habitant du Diwa, l'orage était très attendu après la canicule et les incendies.
2: Le reportage de Louise Joyeux, ici de Romardèche. Et ce matin, outre les deux départements Corse, le Var et les Alpes-Maritimes sont en vigilance orange aux orages. Et pour pluie, inondation, vos prévisions météo complètes à la fin de ce journal.
0: C'est un nouveau week-end chargé qui nous attend sur les routes.
2: Bison futé, voie orange dès aujourd'hui pour toute la moitié ouest du pays dans le sens des départs. Pour les retours, c'est une France coupée en deux, en rouge au sud et en orange pour la moitié nord. Journée compliquée aussi demain, notamment pour les retours où toute la moitié ouest de la France sera en rouge. La moitié est, elle, sera en orange. La marche arrière du gouvernement, au moins temporaire, sur le doublement du plafond des franchises médicales. L'exécutif avait annoncé il y a moins d'un mois le doublement de 100 à 200 euros par an du montant maximum des franchises payées par les assurés sociaux sur les boîtes de médicaments, les actes paramédicaux, les transports et les consultations médicales. Mesure qui avait provoqué la colère d'associations de patients et de certains professionnels de santé. C'est aujourd'hui l'ouverture de la chasse aux oiseaux d'eau et la Ligue de protection des oiseaux demande au gouvernement un report d'un mois. Les canards ou bécasses sont affaiblis fortement par le manque d'eau et la sécheresse. Marc Giroux est de la LPO Bourgogne-Franche-Comté.
7: L'action de chasse va générer un dérangement de ces espèces. Donc c'est des pressions supplémentaires sur des oiseaux qui n'ont pas forcément besoin d'en avoir autant, quoi. Le nombre d'étangs sont à sec. des mares ont disparu du fait de la sécheresse et puis les cours d'eau également sont particulièrement bas. Derrière, ça implique que les oiseaux vont se concentrer sur les pièces d'eau qui restent et vont donc être particulièrement vulnérables à une ouverture de la chasse anticipée avec une faible capacité de report sur d'autres sites puisqu'ils sont beaucoup plus rares. La date d'ouverture générale, c'est à la fin du mois de septembre, à une période où on peut espérer que les précipitations seront venues re-remplir les ressources en eau, notamment des étangs, des mares et gonfler à nouveau un petit peu les rivières. On n'est pas non fondamentalement opposé à la chasse, on aimerait juste que la chasse prenne en considération les enjeux des situations particulières météorologiques comme on l'a pu le constater en 2026.
2: Et selon la LPO, cette chasse va aussi perturber des espèces non chassables et protégées, à l'image des cigognes, des hérons ou des spatules blanches.
8: Vous écoutez ici 5h04, un homme libéré de garde à vue dans l'enquête sur le meurtre d'une tiktokeuse.
2: Le deuxième suspect a, lui, vu sa garde à vue prolongée selon le parquet de Nîmes. Ils ont été interpellés mercredi, une semaine après la découverte du corps partiellement carbonisé de Sonia Bellina, une influenceuse suivie par plus de 250 000 personnes sur les réseaux sociaux. Le corps a été retrouvé dans des vignes à Saint-Gilles, petit village à une vingtaine de kilomètres de Nîmes.
8: Et puis en football, c'est la reprise de la Ligue 1 ce week-end.
2: Avec Marseille et Strasbourg ce soir à 20h45, premier match de la saison. Et sur ces deux clubs, seul l'OM est entraîné par un Français. C'est un peu à l'image du reste du championnat. Sur 18 équipes, seuls 9 coachs sont français. C'est une tendance qui se confirme, Hugo Duport. Les entraîneurs tricolores ont de plus en plus de mal à séduire.
9: Oui, et ce phénomène serait lié notamment à l'augmentation de capitaux étrangers dans le championnat. Selon Philippe Montagnier, ex-entraîneur de la Real Sociedad ou encore de l'AS Saint-Etienne.
10: En France, ce sont les capitaux étrangers qui détiennent les clubs et qui naturellement se tournent vers des staffs et des joueurs étrangers. Peut-être par affinité, par habitude aussi de travail, mais quand on regarde de près... Les entraîneurs français, il y a un vrai savoir-faire, mais je dirais que nos actionnaires étrangers ont moins confiance.
9: Et pour gagner cette confiance, ils poussent les tacticiens français vers l'étranger.
10: On voit le succès de Régis Lebris à Sunderland. On voit Pierre Sage arriver en Première Ligue. Donc nous, il ne faut pas qu'on s'obstine à être contre les actionnaires, parce que c'est eux qui sont propriétaires, ils ont le droit de faire ce qu'ils veulent. Mais c'est à nous de peut-être rayonner un peu plus. Et peut-être qu'en s'expatriant, qu'en se faisant connaître à l'étranger, les fonds étrangers sont plus attirés à mettre des entraîneurs français dans leur club français.
9: Une solution qui pourrait porter ses fruits en France, où le football s'internationalise, mais également en Angleterre, où 75% des clubs sont détenus par des investisseurs étrangers. Outre-Manche, sur 20 équipes en championnat, 3 seulement ont un manager anglais.
2: Les explications d'Hugo Duport et donc début de la saison de Ligue 1 ce soir à 20h45 avec Marseille-Strasbourg. Allez, on jette un coup d'œil au ciel, Johan, et la tendance météo est donc ce matin à l'orage.
8: Des orages qui touchent l'extrême sud-est pour tour méditerranéen et puis encore plus fortement et particulièrement, vous le disiez il y a quelques instants, l'île de Beauté, des orages violents ce début de journée avec de fortes rafales de vent jusqu'à 100-110 km/h, accompagnées de fortes pluies. La vigilance reste donc de mise partout sur le reste du pays. On respire avec une alternance de soleil, de passages nuageux, un risque aussi orageux, modéré en revanche sur la Gironde. Et puis quelques températures pour ce matin, 17 degrés à Toulouse, 16 à Paris, 21 à Montpellier, 25 à Ajaccio et puis dans l'après-midi, un ciel variable qui va se mettre en place avec une alternance de pluie et d'éclaircies et la disparition progressive des orages sur le sud-est, à l'exception de la Corse où ils resteront très présents. Orages et dans une moindre mesure cet après-midi aussi, un temps orageux sur le nord du pays. 24 à Lyon, 21 à Strasbourg. Et chez vous, comment ça se passe? Vous nous l'écrivez, vous nous postez vos petits messages comme vous avez l'habitude de le faire sur la page Facebook d'ici. On fait la météo ensemble.
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8: À 5h08, rien de tel pour commencer la journée que les yeux d'Émilie. Jo Dassin sur votre radio locale.
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0: Comment ça va vous ce matin? Ici, dès 5h, on se réveille ensemble, évidemment, avec le sourire.
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0: C'est l'histoire d'une famille qui cet été devait partir en vacances à la montagne, mais qui finalement n'est jamais arrivée à destination. La raison, Chanel, 1 an et demi, leur chat, alors que la famille était tranquillement en train de pique-niquer sur une aire d'autoroute en Isère, eh ben le chat s'est fait la malle. Impossible de le retrouver sur le parking de cette aire d'autoroute. Dès lors, hors de question de reprendre la route des vacances sans Chanel. La petite famille a décidé de s'installer dans un hôtel pas très loin de l'aire d'autoroute et pendant 10 jours, elle a organisé des battues nocturnes aidées par les habitants du coin. Ils ont utilisé des pièges photographiques, des caméras de chasse, des appels dans la nuit. Bref, une opération quasi militaire, comme l'a résumé le père de famille. Mais seulement voilà, tout ça en vain. Après 10 jours de recherche, la famille a dû se rendre à l'évidence. Chanel est introuvable. Tout le monde est donc rentré à la maison. Pour autant, il y a quelques associations iséroises et des habitants qui continuent là-bas de sillonner le secteur. Et puis pour information, la famille revient dès demain, samedi, pour élargir le périmètre de recherche. Chanel a une petite puce. Elle est craintive, dit-on. Alors, on pourrait peut-être la retrouver un peu plus loin que cette aire d'autoroute. Tant qu'on ne l'aura pas retrouvée, on ne lâchera pas, dit le père de famille. On souhaite donc bon courage à cette famille pour enfin retrouver Chanel. L'espère-t-on en tous les cas. Il est 5h13 dans l'info d'ici ce vendredi. Cyril, on part pour la Gironde.
2: Oui, où des manifestants se mobilisent tous les jeudis contre un projet de méga ferme au saumon. On vous explique tout dans quelques instants.
0: Et tous les matins ici, la musique est notre meilleur allié. Avec Donna Lewis qui arrive d'ici quelques instants pour vous réveiller. Pour le moment, il est temps d'économiser. Bonjour Valère Coréard. Chaque jour, vous nous partagez vos conseils pour maximiser notre pouvoir d'achat. Et aujourd'hui, vous nous parlez de la stretchflation. C'est quoi exactement ?
3: Une pratique commerciale dénoncée par l'ONG Foodwatch qui en parle très bien. La stretchflation ou stretchflation, de l'anglais stretch en fait, qui signifie étirer, et de la contraction d'inflation qualifie l'augmentation du poids d'un produit et l'augmentation plus importante de son prix. Le principe, gonfler le format d'un produit, souvent de quelques grammes seulement, tout en augmentant son prix au kilo ou au litre. Alors souvent, cette augmentation de prix, nous dit-on, est exagérée et disproportionnée par rapport aux quelques grammes de produits gagnés. Concrètement, lorsque vous êtes en magasin, vous avez par exemple un paquet de biscuits sur lequel il est écrit « format plus généreux ». Légitimement, vous pouvez vous dire que ça va être plus intéressant d'un point de vue financier. En d'autres termes, que vous allez payer le prix habituel. Mais on va vous en donner plus. Mais en fait, c'est le contraire. Enfin presque. En réalité, vous en avez certes un petit peu plus, généreux, mais ça vous coûte beaucoup plus cher.
0: Bon, d'accord Valère, mais est-ce que c'est légal de faire ça ?
3: Bien sûr, elle est parfaitement légale. Pourquoi ? Tout simplement parce qu'il n'est pas écrit que c'est moins cher, on vous dit juste que c'est plus généreux. Et c'est vrai, il y en a un petit peu plus que dans le paquet habituel, sauf que le prix lui explose par rapport à la nouvelle quantité. Vous vous retrouvez donc avec une inflation des prix déguisée. Alors on va être honnête, c'est difficile de citer les marques qui ont cette pratique commerciale, c'est vraiment du cas par cas. Donc ma recommandation, soyez juste vigilant. Si vous voyez une promesse du style « nouveau format », vérifiez le prix avant et après. Et vous alors, racontez-moi, est-ce que vous avez déjà été confronté à ce phénomène ? Pensez à m'envoyer un petit mail, je réponds à chaque fois et surtout à la fin, comme je le dis souvent, ça aide tout le monde. Par ici les économies, @radiofrance.com.
0: Ça va toujours mieux en le disant. Merci Valère, passez un bon week-end. 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Vous écoutez ici, c'est vendredi, il est déjà 5h15.
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0: C'est dans l'info d'ici, ce vendredi. Comme chaque jeudi de l'été, des manifestants se sont mobilisés hier en Gironde.
2: Mobilisation contre un projet de méga ferme au saumon, au Verdon-sur-Mer, dans le Médoc.

0: méga ferme de saumon.
1: De toute façon, elle a fait passer le projet en plein été pour essayer de passer en force. C'est habituel, c'est classique. Hein.
0: En plein été, alors que la Gironde était dévastée par les flammes, note Sabine, venue pique-niquer avec un grand groupe de Montalivet.
2: On a eu besoin d'énormément d'eau pour éteindre les incendies. Et voilà, ça va être un désastre écologique parce qu'on va avoir besoin d'énormément d'eau pour aussi refroidir les installations. Oui, il y a beaucoup d'incompréhension, de la colère. Ouais.
0: Pierre aussi est en colère.
3: C'est déjà un estuaire qui est endommagé, hein. Mais c'est dramatique en fait de faire ça, c'est dramatique.
0: 30 ans qu'il est pêcheur dans l'estuaire.
3: On se dit, franchement, on nous demande plein d'efforts. Nous, pêcheurs, depuis 20 ans, on évolue, on nous met des quotas. On a joué le jeu, on joue le jeu depuis le début. Et dans l'autre sens, c'est encore l'argent qui continue à dominer en fait. Et si on pourrit un estuaire, tant pis.
0: Tous se sont regroupés pour garder espoir, explique Christophe, glacière à la main.
4: Pour essayer d'appuyer la bataille qui peut se mener maintenant au niveau juridique contre les institutions qui ont boycotté toutes les manifestations qui montraient les dangers de ce projet.
0: Parce que des recours vont être déposés, annoncés par une dizaine d'ONG. Marc Porcheron fait partie du collectif La Fraie Sauvage qui a organisé ce type de pique-nique le jeudi soir pendant tout l'été.
5: Les choses ne sont pas du tout écrites. Il y a des recours qui sont portés par plusieurs associations et ONG. Les gens sont de plus en plus opposés, de plus en plus en colère. On est complètement dans quelque chose dont les gens ne veulent plus.
0: Il appelle à une grande manifestation début octobre, date butoir pour le dépôt des recours.
6: Le reportage de Paola Guzzo ici est signé ici Gironde et les recours doivent être déposés avant le 3 octobre. Parmi les ONG regroupées, on compte la LPO, L214, Greenpeace France ou encore France Nature Environnement Nouvelle-Aquitaine.
7: Il est 5h18 ce matin. Kev Adams est l'invité des coulisses télé. Dans quelques jours, il sera le maître de cérémonie de l'humour à la plage, 3e édition. Sur TF1, une grande soirée de rigolade. Pour l'heure, un peu de douceur, tiens. Voici

6. C'est toujours un plaisir de commencer la journée en votre compagnie. On se réveille ensemble, il est 5h21. Et c'est un 21 août qu'elle est née. On souhaite aujourd'hui un bon anniversaire à Alizé. Alizé qui, à ses débuts, s'est faite connaître au premier télécrochet d'M6, alors qu'elle était devant la télé. Mylène Farmer a eu le coup de foudre artistique. Elle lui a écrit deux albums.

0: disait qu'il fêtait l'année dernière ses 25 ans de carrière. Elle aurait eu 37 ans aujourd'hui, la comédienne américaine Hayden Panettiere, révélée dans la série Heroes et Nashville, qui est décédée dimanche dernier dans des conditions mystérieuses. Et puis c'est un 21 août qui était commercialisé le tout premier interphone, une invention géniale qui, lorsque vous êtes à l'entrée d'un immeuble, vous permet de converser avec l'un des résidents et parfois... Eh ben, vous comprenez ce qu'il dit.
1: Oui, non, mais c'est vrai que c'est bien pratique.
0: Enfin, 21 août 1911, on volait le tableau de la Joconde. 2 ans, il a fallu pour le retrouver après que le voleur ait tenté de le vendre à un antiquaire qui a quand même reconnu la toile et a alerté les autorités. On vous souhaite un bel anniversaire si c'est un 21 août que vous êtes né. Il est 5h22 ce vendredi dans les coulisses télé. On vous emmène à Juan-les-Pins, lieu où est tourné le gala de l'humour à la plage. Imaginez, 3000 spectateurs massés devant une grande scène sur laquelle toute une soirée va défiler la crème de la crème de l'humour. Avec derrière, la Méditerranée pour toile de fond. Cet été, c'est déjà la 3e édition de cette grande kermesse de la rigolade diffusée en prime sur TF1 avec Kev Adams pour maître de cérémonie.
2: Et c'est ça l'ambiance qu'on veut jouer les pas, c'est comment ce soir ? Les amis, je suis tellement heureux de vous retrouver pour cette nouvelle année. Tout le monde est en forme ?
0: Kev Adams, qui au-delà de la présentation de cette soirée événement, fabrique en coulisses ce divertissement très particulier. La recette, quelques têtes d'affiche, après Franck Dubosc et Gad Elmaleh, les éditions précédentes, cette année seront présentes Jamel Debbouze, Jarry et Élodie Poux. Et puis des animateurs télé, Nikos Aliagas, Jean-Luc Reichmann, Laurent Ruquier. Et puis enfin des talents émergents que l'humour à la plage, qui est d'abord un festival, se fait fort de dénicher. Une tâche loin d'être évidente pour les raisons exposées par Kev Adams.
3: L'exercice d'aller faire un sketch en télé, pour les humoristes, c'est certainement un des plus compliqués, quoi. C'est-à-dire que la télé crée un prisme qui est très étrange. Vous pouvez être très très fort dans un comedy club ou en live, et d'un coup, le sketch passe à la télé et il n'a pas du tout le même effet, quoi. Quand on dit du spectacle vivant, c'est pas pour rien. Il y a même certains sketchs, moi, qui m'ont fait pleurer de rire de certains humoristes quand je les voyais en live. Et en les revoyant à la télé, ça me crée une distance où je me disais, ouais, bon, ça passe, mais c'est pas aussi drôle que ce que je pensais. Et donc, on essaie de pas brûler non plus des talents, de respecter chaque année le bon timing, voilà.
0: Au cours de cette soirée, vous verrez donc humoriste confirmé et star en devenir réunis sur scène pour interpréter des sketchs inédits. Une formule gagnante depuis 2 ans, à une époque où l'humour à la télé est plutôt en perte de vitesse. À voir Kev Adams présenter son show, je lui ai demandé s'il ne se verrait pas un jour ou l'autre enfiler pour de bon le costume d'animateur télé.
3: J'exclus pas de le faire dans les années à venir sur d'autres choses, mais il faudrait effectivement que, comme sur l'humour à la plage, je puisse avoir les clés des sketchs et de ce que je vais proposer au public. Je pense que je serais mal à l'aise de faire le rôle d'un simple présentateur. Je serais pas bien dans mes bottes d'envoyer, un jeu qui soit pas un truc où je puisse pleinement aussi faire mon rôle de comédien, quoi.
0: L'humour à la plage, 3e édition, c'est jeudi prochain, 21h10 sur TF1, ce qui vous laisse le temps de rattraper les 2 premières saisons, dispo en replay sur TF1+. Et si ce matin, vous nous racontiez ce que vous comptez faire de ce week-end qui arrive à grands pas, 0810, 055, 056, vous connaissez le principe. Dès lors que vous passez sur l'antenne, vous gagnez votre pack, un paqueté rempli de plein de surprises, 0810, 055, 056. Ça s'appelle 65 Le Retour, c'est le nom de la tournée de Florent Pagny. Il est là ce matin.

0: s'appelle le braquage des sentiments. C'est le nouveau Florent Pagny. Ici, le matin, vous le savez, à 7h06, c'est une tradition. On part voyager dans le temps avec Stéphane Bern. Aujourd'hui, Stéphane, on remonte à l'époque des Templiers et des Chats Noirs.
1: Vous craignez les vendredis 13, mais savez-vous seulement pourquoi? Amis superstitieux, écoutez donc cette histoire. Nous sommes le 13 octobre 1307. L'aube est froide sur le royaume de France. Ce vendredi-là, les sénéchaux ébahis du roi Philippe le Bel frappent à toutes les commanderies du temple. Toc toc, qui est là? Surprise! En quelques heures, des milliers de moines chevaliers sont arrêtés, les coffres saisis, les sceaux brisés. Mais pourquoi une telle rafle? Ça fait un moment que les Templiers, fondés deux siècles plus tôt pour reconquérir les lieux saints, sont devenus plus banquiers que croisés. Ils gardent les trésors de l'Église, gèrent l'argent des rois et prêtent même à Philippe le Bel. Bref, des banquiers blindés en armure blindée. De quoi donner des boutons à un souverain ruiné.
2: Rends-moi mon argent, coquin !
1: Mais il y a aussi de vieilles rancunes. Les Templiers ont refusé de payer la rançon de Saint-Louis lors de la 7e croisade. C'est pas bien ça. Et Philippe s'en souvient. Alors il frappe fort. Il accuse les Templiers d'hérésie et d'opulence. Le pape Clément V suit le mouvement. L'ordre est dissous en 1312. Et le Templier Jacques de Molay monte sur le bûcher. Dans les flammes et avec son tempérament de feu, il jette sa célèbre malédiction. Pape Clément, roi Philippe, avant un an, je vous cite à comparaître devant Dieu. Maudit, maudit, soyez maudit jusqu'à la 7e génération. Du grand théâtre, version barbecue. Et devinez quoi? Ben le pape et le roi meurent l'année suivante. Un simple hasard. Depuis, chaque vendredi 13 semble porter l'ombre du temple. Ce qui explique clairement pourquoi ce jour-là, certains préfèrent rester sous la couette.
0: Passez un bon week-end, Stéphane Bern. On voyage tous les jours dans le temps sur votre radio locale ici. Est-ce que vous avez une playlist de chansons sur votre smartphone? Ce matin, on va parler avec notre invité des plateformes d'écoute en streaming. Ce sera aux alentours de 6h-10. En attendant, il est 5h30. L'info en France et dans le reste du monde, c'est l'heure du 90 secondes avec vous, Cyril Ardo-Redon.
3: Des rafales de vent allant jusqu'à 150 km/h, l'équivalent d'un mois de pluie attendu par endroit. Les deux départements corses sont en vigilance orange aux orages aujourd'hui. Tous les massifs et cours d'eau sont fermés. Les Alpes-Maritimes et le Var sont quant à eux en vigilance orange aux orages et pour pluie inondation. Attention sur le littoral aquitain, l'alerte reste maximale face aux baïnes sur les plages des Pyrénées-Atlantiques, des Landes, de la Gironde et de la Charente-Maritime. Un nouveau week-end compliqué sur les routes selon Bison Futé avec une carte colorée de rouge et d'orange. Aujourd'hui, c'est orange dans le sens des départs pour toute la moitié ouest. Dans le sens des retours, c'est rouge pour la moitié sud, orange pour la moitié nord. Une information judiciaire ouverte contre 4 hommes âgés de 17 à 25 ans pour meurtre et non dénonciation de crime après la mort d'un sans-abri d'une soixantaine d'années à Alençon dans l'Orne. C'est le parquet de Caen qui l'annonce. Les faits remontent à la nuit de lundi à mardi. Une agression sur fond d'alcool. La mairie de Bois d'Arcy, dans les Yvelines, près de Paris, annonce avoir porté plainte après la découverte de croix gammées et de slogans nationalistes tagués sur les murs de la police municipale le week-end dernier. Les images de vidéosurveillance sont en cours d'analyse. Et puis en basket, les Bleus se sont inclinés de peu en match amical contre la Serbie, 90-87. C'était le retour de Victor Wembanyama en équipe de France pour la première fois depuis les JO 2024. Les deux nations se retrouvent dimanche pour une deuxième rencontre à Orléans.
0: C'est dans l'info d'ici, ce matin à 5h31, c'est aujourd'hui l'ouverture de la chasse au gibier d'eau partout en France.
3: Une ouverture décriée par les associations de protection de l'environnement en raison de la sécheresse des dernières semaines qui a déjà affaibli les canards, les bécasses et les autres volatiles. La Ligue pour la protection des oiseaux réclame un report au 20 septembre de cette chasse. Et Morgane Guillaumard, parmi les régions très touchées par le manque d'eau, il y a les Pays de la Loire.
4: La canicule, la sécheresse et la diminution de la ressource. Source en eau pousse la LPO à réclamer un peu de répit pour la faune sauvage.
5: Tous les gibiers d'eau sont en souffrance biologique aujourd'hui.
4: Michael Potter, coordinateur de la Ligue pour la protection des oiseaux dans les Pays de la Loire.
5: Beaucoup de zones humides sont désormais asséchées et aujourd'hui ces zones humides leur servaient de lieu pour se reposer et surtout pour s'alimenter. Donc les espèces sont fragilisées. Donc elles vont chercher les quelques microzones qu'il reste ici ou là sur lesquelles il y a encore un peu d'eau et sur lesquelles vont se concentrer. beaucoup d'autres oiseaux.
4: Des oiseaux épuisés, ce n'est pas ce que constate Arnaud Oex, le président de l'association des chasseurs de gibier d'eau en Loire-Atlantique.
6: Les zones humides souffrent, là il n'y a pas de problème. Par contre les oiseaux, ils volent, ce sont des migrateurs, ils font des milliers de kilomètres. Donc en fait, s'il n'y a pas d'eau à un endroit, ils vont aller ailleurs. Donc il ne va pas être en souffrance.
4: Les chasseurs sont d'ailleurs nombreux à ne pas sortir leurs fusils aujourd'hui, notamment en Brière, touchée par une épidémie de botulisme, comme l'explique Denis Dabot, directeur de la Fédération de chasse du département.
7: On n'a pas besoin de la LPO en fait, et on n'a pas besoin de réglementation pour savoir s'il faut aller à la chasse ou pas. Il y a des communes en Brière qui ont fait le choix de ne pas aller à la chasse. La commune de Crossac, la commune de Saint-Malo de Garsac ont fait le choix de ne pas chasser.
4: Par ailleurs, un quota s'applique en Loire-Atlantique, 5 canards colvert maximum par jour et par chasseur.
3: Le reportage ici, Loire-Océan de Morgane Guillaumard. En Loire-Atlantique, 5000 personnes pratiquent ce type de chasse au gibier d'eau. Johan, la vigilance est de mise ce matin quant aux orages dans le sud.
0: Des orages qui touchent l'extrême sud-est pour tour méditerranéen et en particulier des orages très violents en ce début de journée sur l'île de Beauté avec de fortes rafales en Corse, beaucoup de pluie. Une vigilance donc de mise et puis sur le reste du pays. En revanche, c'est une alternance de soleil et de passages nuageux, un petit risque quand même orageux sur la Gironde, mais de bien moindre mesure. Et puis des températures ce matin. 17 à Toulouse, on relèvera 16 en milieu de matinée à Paris, 12 à Charleville-Mézières, 21 à Montpellier, 25 à Ajaccio. Et puis dans l'après-midi, les orages sur le pourtour méditerranéen vont s'estomper, ils vont perdurer en Corse. Et puis sur le reste du pays, toujours cette alternance de beau temps et de nuages. Le mercure, lui, qui affichera 24 à Lyon en milieu d'après-midi, 21 à Strasbourg, 24 à Bordeaux, 27 à Perpignan. Chez vous, comment ça se passe? Eh bien, vous nous l'écrivez, vous postez des petits message, comme vous avez l'habitude de le faire sur la page d'ici. Comme l'a fait Denise, qu'on salue, elle vit à Lagarde dans le Var. Chez elle, il fait 22 degrés. Ce matin, la pluie est arrivée avec des orages, nous écrit-elle. Bon début de journée à vous, Denise. Jean-Patrick, lui, est dans le Var également, à Brignoles. Il fait 22 degrés. Enfin, chez Maggie, 19 à Tavel, dans le Gard. 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
0: C'est l'une des dernières légendes vivantes de la soul. Ce vendredi matin, on a rendez-vous avec Stevie Wonder, part-time lover, 5h35. Bon réveil.

0: À 5h39, vous écoutez ici votre radio locale déjà allumée alors que le soleil, lui, est encore couché. Vous faites bien d'être avec nous.
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0: Et à cette heure-ci, tous les jours, nous débusquons les arnaques. Et aujourd'hui, une arnaque plus particulièrement qui se répand sur WhatsApp, Cyril.
2: Oui, avec un inconnu qui vous promet de l'argent facile. Audrazo nous dit tout dans quelques instants.
0: Et en cette veille de week-end, la musique ici, toujours là pour vous accompagner avec Oshi dans quelques minutes. De partir avec Oshi, on va accueillir Pascal. Bonjour Pascal.
3: Bonjour Johan.
2: Bonjour Pascal.
0: Vous nous appelez d'où ce matin ?
3: De Marteau.
0: Marteau, ça se trouve où ? Dans l'Eure ?
3: Ah, Marteau.
0: Dans l'Eure.
3: C'est dans l'Eure, entre Pont-de-Marché et Boeuf, à 20 km de Rouen.
0: Bon. Pourquoi vous êtes réveillé aussi tôt, vous, à 5h40 aujourd'hui ?
3: Ben, comme j'expliquais, j'avais oublié de mettre en recharge ma voiture.
0: Ah, voiture électrique.
3: Alors, elle n'est pas électrique 100%, elle est hybride rechargeable.
0: D'accord, donc ça vous a fait vous réveiller en pleine nuit, vous dites, mais parce que vous avez quoi, un long trajet à venir dans les prochaines heures ?
3: Non, non, c'est parce qu'elle était à recharger pour qu'on puisse consommer l'électrique pendant le trajet de travail de mon épouse.
0: D'accord, bon, qu'est-ce que vous avez prévu, vous, de faire ce week-end ?
3: Ben là, j'ai de la peinture aujourd'hui, puis demain, j'ai nos enfants qui reviennent de vacances, donc on va prendre ma petite fille, et puis on va aller à la piscine. On va l'emmener à la piscine, comme ça, ils vont être tranquilles un peu, et puis et ça puis, va lui faire du bien.
0: Et puis vous aussi, comme ça, du coup, vous pouvez vivre votre vie. Il y a des vacances de prévues pour cet été, elles sont déjà passées, ou c'est à venir ?
3: Non, c'est à venir, au mois de septembre, quoi. En septembre, on va avoir une cousine dans le midi.
0: Bon. Eh bien, écoutez, on va vous souhaiter donc, avec un peu d'avance, de bonnes vacances et on va vous envoyer dans l'heure chez vous le pack été. Vous allez voir, c'est un beau sac avec le logo d'ici, puis à l'intérieur, un bouquin, des surprises à foison. Ça arrive chez vous d'ici quelques jours. Et puis en attendant, dès que vous voulez, hein, vous prenez votre téléphone et vous nous rappelez pour nous raconter un petit peu comment ça se passe votre vie au quotidien.
3: Mais bien sûr, merci à vous et puis merci à tous ceux qui feront votre émission, car on écoute tous les matins ici.
0: À très bientôt. Pascal, le matin, on se réveille dans un instant, on vérifie les arnaques à éviter.
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0: À 5h42 chaque matin, c'est pas vrai, Audrazo nous évite de tomber dans le piège des arnaques en tout genre. Aude, ce matin, une arnaque très dangereuse circule en ce moment sur WhatsApp à un inconnu qui vous promet de l'argent facile. Bah voyons.
4: Oui, c'est une collègue qui m'a alertée. Elle se retrouve soudain dans un groupe WhatsApp alors qu'elle n'a rien demandé. Il y a 77 personnes dans ce groupe, elle ne les connaît pas. Et parmi ces gens, une certaine Emma Robert propose à tout ce petit monde de suivre des comptes sur Instagram, de liker des vidéos sur Instagram. En échange, dit-elle, vous toucherez à chaque fois 10 euros de la part du commissaire aux comptes. C'est le terme un peu vague qu'elle utilise.
0: Mais c'est qui cette Emma Robert ?
4: Eh bien déjà, je mets ma main à couper qu'elle ne s'appelle pas du tout Emma Robert. Coup d'œil à son numéro, il commence en plus 880. J'ai vérifié, c'est l'indicatif du Bangladesh. Et attention, elle n'est pas la seule escroc dans cette discussion WhatsApp. J'en ai repéré d'autres. Je vois un certain Johan Pelletier, numéro nigérian. Il fait semblant de demander des précisions sur la procédure à suivre. Manon Rousseau, elle nous fait une capture d'écran du premier paiement qu'elle a apparemment reçu, 10 euros. Elle aussi, je l'ai repéré avec son numéro du Bangladesh. Tout ça est quand même très élaboré, vous avez remarqué. Et quel est le but ? Eh bien que les cibles innocentes, comme ma collègue dans ce groupe WhatsApp, se laissent tenter. Au début d'ailleurs, vous allez gagner de l'argent, 10 euros par-ci, 10 euros par-là, rien qu'en likant des posts Instagram, c'est quand même ultra rentable. Et puis viendra le moment où Emma Robert, ou je ne sais qui, vous proposera de verser de l'argent pour en gagner encore plus, 50 euros, 200 euros, 400 euros. L'escroc, lui, finit par ne plus plus rien vous verser du tout. Et tout l'argent que vous aurez investi, ce sera pouf, envolé. Ne rentrez surtout pas là-dedans, c'est très très dangereux.
0: Merci Audrazo, c'est pas vrai. Tous les liens utiles à retrouver sur ici.fr. À 5h44, une petite question. Est-ce que vous savez ce que c'est faire le colibri que ne savent pas faire les autres oiseaux? Rassurez-vous, moi non plus. Mais dans ce cas-là, on fait appel à Benoît Prospero. Lui, il a toujours ses réponses. Le monde merveilleux du vivant est annoncé dans les 3 prochaines minutes. Le temps d'écouter Oshi, je partirai sur votre radio locale.

0: À 5h46, si vous venez d'allumer votre radio, soyez les bienvenus, vous êtes ici. Et à ce moment de la journée, précisément, on s'intéresse à la nature et à ses meilleurs éléments. Un nouvel épisode du monde merveilleux du vivant qui s'ouvre ce matin avec aujourd'hui trois choses à savoir sur un oiseau miniature. Bonjour Benoît Prospero.
1: Oui, et dit comme ça, c'est très poétique. Il est tout petit. Bonjour à toutes et tous. Et on peut rajouter un oiseau au plumage bleu-vert-mauve, comme une pierre précieuse, avec un long bec fin pour butiner les fleurs, qui peut être plus long que son corps, et des ailes capables de battre à une vitesse vertigineuse. Le colibri, ou plutôt devrais-je dire les colibris, puisqu'il en existe plusieurs centaines d'espèces. Et donc on va parler de marche arrière, d'œufs, et de cerveau. Et donc, première chose à savoir, chez le colibri, tout n'est que vitesse et précision. Avec un cœur qui peut battre jusqu'à 1200 fois par minute, il sait battre des ailes jusqu'à 53 fois par seconde. Et ça, ça lui permet de réaliser un vol d'une très grande finesse. Il est capable de rester parfaitement en suspension, de manœuvrer avec une agilité extrême et de modifier son orientation en plein vol et même effectuer un déplacement en marche arrière, ce qui est exceptionnel dans le monde des oiseaux.
0: Petit, mais agile.
1: Ah ben exactement, on parlait tout à l'heure d'un oiseau miniature, certains colibris mesurent moins de 10 cm. Et à ce propos, deuxième chose à savoir, parmi tous les oiseaux, le colibri détient un record étonnant. Vous savez lequel ? Il produit les plus petits œufs connus. Chez certaines espèces, il ne mesure qu'à peine 1 cm, ce qui est minuscule.
0: Mais quelque chose me dit que tout n'est pas très petit chez lui.
1: Ah ben en effet, vous avez raison de le souligner. Troisième chose à savoir, chez le colibri, il y a un détail assez surprenant. Par rapport à son corps, il possède le plus gros cerveau de tous les oiseaux. Mais attention, ce genre de comparaison ne doit pas être mal interprété. La taille du cerveau ne se traduit pas directement en niveau d'intelligence. C'est simplement une observation biologique. En clair, c'est pas parce qu'on a un gros cerveau qu'on est forcément plus intelligent. Appelle-moi girafe et regarde-moi dépasser les conversations sans comprendre. Le monde vivant est merveilleux. Merci Charles Thévenin, chef de projet ornithologique.
0: Tous les épisodes du monde merveilleux du vivant sont à retrouver sur ici.fr. Merci Benoît Prospero, grâce à vous aujourd'hui on sait que le colibri s'est volé en marche arrière.
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0: À quasiment 6h-10, ce vendredi, on parle musique, Cyril.
3: Oui, c'est la une de la presse, plus précisément des playlists disponibles sur les plateformes d'écoute de musique en ligne. Le Parisien Weekend y consacre un article. Avec nous ce matin, la directrice de la rédaction du magazine.
0: Bonjour Christine Monin.
4: Bonjour Johan.
0: Ces playlists qu'on trouve sur les plateformes, elles sont devenues le mode d'écoute dominant aujourd'hui ?
4: Complètement. En fait, des playlists, il y en a pour tout, pour courir, pour danser, pour chiller. Il y a les playlists de nos chansons favorites qu'on compile soi-même, celles qu'on pique à ses amis, les playlists générées par les plateformes. Bon, en gros, les playlists, c'est partout et elles représentent 2/3 des écoutes en ligne.
0: On écoute davantage des playlists qu'on a faites soi-même ou alors qui sont déjà faites prêtes à l'emploi ?
4: Dans la majorité, c'est celles faites par les plateformes. Et là-dedans, il y a deux types. Il y a celles qui sont faites par des êtres humains, ce qu'on appelle des éditeurs ou des curateurs. Et puis, il y a celles qui sont faites par des algorithmes à partir des choses que vous avez aimées, de celles que vous n'avez pas aimées, et puis des tendances du moment.
0: Qu'est-ce qui explique la popularité de ces playlists aujourd'hui ?
4: En fait, les playlists, ça a toujours existé. On a toujours fait ces compiles. Autrefois, on faisait ça sur ces cassettes audio, vous savez, à la main.
0: Après,
4: il y a les... Voilà, exactement. Après, il y a eu les CD. Après, il y a eu les maisons de disques qui sont mis à produire le meilleur de la bossa nova, le must des chansons de Noël. Et puis, tout a changé. En fait, tout s'est accéléré quand les plateformes de streaming se sont développées au début des années 2000. D'un coup, les gens ont une offre pléthorique de chansons et ça n'avait plus trop quoi choisir. Elle est toujours un peu vers les mêmes choses. Du coup, les plateformes se sont dit bah, il va falloir aider les gens pour qu'ils aillent écouter des choses nouvelles. Et c'est comme ça que se sont démultipliées les playlists pour vous guider dans le labyrinthe de l'offre musicale.
0: Pour un jeune artiste, être intégré à une playlist, c'est un enjeu aussi important que d'être joué à la radio, selon vous ?
4: Oui, c'est vraiment vraiment important parce que effectivement, on est en compétition avec plein d'autres artistes quand on débarque sur le marché. Alors, il y a les plateformes ont mis en place des programmes de découverte et d'accompagnement de ces jeunes artistes. C'est comme ça que des artistes comme Angèle ou Zao de Sagazan en ont bénéficié au départ. Donc, c'est un des éléments qui les aide à être visibles. Après, bien sûr, il y a la radio, il y a effectivement aussi les articles qu'on peut écrire sur eux. Et puis après, ce qui est intéressant pour les jeunes artistes, c'est de pouvoir commencer dans une plateforme comme ça et puis après de rentrer dans des playlists de plus en plus écoutées. Et ça peut démultiplier sa visibilité. Et puis derrière, il y a aussi l'enjeu, outre la découverte, de la rémunération, puisque les plateformes rémunèrent les artistes et les maisons de disques au nombre d'écoutes.
0: Vous-même, Christine, vous avez une playlist en ce moment ?
4: Alors moi, je suis très éclectique, donc j'aime bien essayer toutes les playlists que propose ma plateforme de streaming.
0: Il y en a pour tous les goûts.
4: Je papillonne plutôt.
0: Tous fans des playlists, c'est un article à retrouver dans le magazine Le Parisien Week-end, dès aujourd'hui en kiosque. Merci Christine d'avoir été des nôtres avec un peu d'avance. Bon week-end à vous.
4: Merci, à vous aussi.
0: 5h52, peut-être avez-vous un animal de compagnie. Si c'est le cas, postez-vous des photos de lui sur vos réseaux.
3: Tout le temps.
0: C'est de ça précisément, bah justement. Écoutez bien Cyril, parce qu'on va parler de ça et visiblement ce serait peut-être une tendance à rien dangereuse.
3: Ah bon?
0: Ouais. Muriel Jordan va nous renseigner sur ce sujet. Ces tendances qui arrivent, le temps d'écouter Daniel Balavoine. Dieu que c'est beau, 5h52 sur votre radio locale.

0: nous écoutez ici ce vendredi. Bientôt, il sera 6h, le temps de retrouver le journal et toutes vos infos, celles de votre région. En attendant, Muriel Jordan nous a rejoint. Muriel, aujourd'hui, vous allez vous intéresser à une tendance inquiétante, celle d'afficher son animal sauvage sur les réseaux sociaux.
1: Oui, vous avez peut-être vu passer ces vidéos de gens qui s'affichent aux côtés d'un raton laveur, d'un renard, d'un bébé tigre, comme s'il s'agissait d'un animal de compagnie. Là, vous avez par exemple une jeune femme, suivie par presque 1 million d'abonnés, qui possède un serval, un grand chat sauvage d'Afrique. On la voit jouer avec lui, le caresser, partager un repas, alors que l'animal est 100% carnivore. Là, vous avez un homme en Amérique du Sud qui rigole en regardant son jaguar faire la sieste à côté de son petit chien qui lui mordit l'oreille pour jouer.
2: So Juniper is obsessed with coffee.
1: Ah, et puis ici, vous avez le renard Juniper qui vit avec sa maîtresse. Et là, c'est Pumpkin, le raton laveur, qui joue à cache-cache avec sa maîtresse sous les yeux amusés de 3,7 millions d'abonnés. Il y a aussi des vidéos beaucoup plus problématiques, hein, où l'on voit par exemple des hommes, des combattants faire du tir à la corde avec des tigres ou d'autres monter sur des autruches qui sont totalement apeurées. Le hic, c'est que ces animaux ne sont pas des animaux domestiques. Ils ne chercheront jamais à se faire caresser. Ce ne sont pas des peluches et ce mode de vie ne leur est absolument pas adapté.
0: Et ce sont des contenus qui sont dénoncés par un collectif qui dénonce justement la maltraitance animale et qui met en garde les internautes.
1: Oui, dans un rapport, ils alertent sur ces contenus qui misent sur la mignonnerie. Les vidéos sur Instagram ou TikTok ne montrent que des moments amusants et derrière ce côté mignon, il y a des animaux sauvages totalement retirés de leur environnement physique et social. Et cette tendance participe à un cercle vicieux en nous faisant croire que les animaux sauvages sont un peu comme des animaux de compagnie. Que les éduquer, c'est pas si compliqué que ça. Et ben, ça augmente la demande pour ces animaux exotiques. Donc, ça encourage le trafic d'animaux sauvages, le braconnage, sachant que le trafic d'espèces sauvages est numéro 3 dans le monde, après la drogue et les armes.
3: Papa, tes copains ? Va les voir, allez voir.
1: Là, voyez, vous avez Kiki, un chimpanzé domestique, une star sur Internet. Plus de 20 millions de vues pour ses vidéos. Plusieurs collectifs, en France comme à l'étranger, nous mettent en garde et nous dissuadent de liker ses vidéos. Anaïs Théron, fondatrice de l'association Réseau Sauvage, s'est exprimée à ce sujet sur BFM TV.
4: Les influenceurs ont tout intérêt à développer ce type de contenu parce que l'algorithme les booste, ce qui fait beaucoup plus de vues, beaucoup plus de commentaires, beaucoup plus de likes. Et souvent, ces personnes n'ont aucune idée que leurs likes, leurs commentaires, leurs partages participent au crime organisé.
1: Bref, les animaux sauvages sur les réseaux sociaux, c'est une tendance dont on se passerait bien face à ce fléau. Les associations ont bien raison de montrer l'écrou.
0: Merci Muriel, ici.fr pour retrouver toute la collection des ces tendances. Ce fut un plaisir de démarrer toutes ces journées d'été à vos côtés. Merci de rester fidèle à ICI au quotidien, ces journalistes, ces animateurs, ces techniciens qui au quotidien font tout pour vous mériter. À compter de la semaine prochaine, moi, je change de radio. De radio, oui, mais pas de voix. Si vous me cherchez, vous devriez arriver facilement à me trouver. En attendant, 6h30, Cyril.
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0: Et puis vous retrouvez toute l'équipe d'ici matin, aujourd'hui. Qui vous accompagne pour vous réveiller de bonne humeur et tout en information. Excellente journée à vous.
6: Merci beaucoup Johan Rock et très belles aventures à vous à venir. Alors bonjour, bonjour, toute l'équipe d'ici matin est là pour vous accueillir en ce dernier jour de la semaine. Lisa Guinic, bonjour.
7: Bonjour Angélique, bonjour à tous.
6: La partie info c'est pour vous, Simon c'est la réa, Dominique c'est l'accueil et moi évidemment pour vous servir aussi. Tout le monde est prêt? Allez, on démarre.
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6: Ici Belfort-Montbéliard, bienvenue, il est 6h. Le journal est présenté par Lisa Guinic. La préfecture du territoire de Belfort ne cède pas à la Ligue de protection des oiseaux sur la chasse au gibier d'eau.
7: Elle s'ouvre aujourd'hui. Les canards peuvent être tirés. Malgré la demande de la LPO de décaler cette date à fin septembre, les oiseaux ont souffert de la chaleur et la sécheresse, justifie l'association. La préfecture répond avant-hier. C'est une décision nationale du gouvernement et non territoriale. Décision incompréhensible pour la LPO, Émilien Martin.
9: Dans une lettre de la préfecture, Jean Becker, secrétaire de la LPO Bourgogne-Franche-Comté, apprend la nouvelle.
10: Il faut rappeler que les dates d'ouverture et de fermeture de la chasse du gibier d'eau et des autres passages sont fixées par arrêté ministériel. Le préfet ne dispose donc pas de la possibilité de modifier ces dates. C'est déplorable comme décision.
9: Deux jours avant, l'association a alerté sur les risques de l'ouverture de la chasse en cette période de sécheresse.
10: Tout ce manque de zone d'eau et de zone humide ne permet pas aux oiseaux de pouvoir venir, quoi. Donc ce qui se passe, c'est que les oiseaux se regroupent en grand nombre sur les derniers points d'eau qui restent dans le département. Différentes espèces protégées vont se retrouver au milieu des canards. En plus, c'est des oiseaux, la plupart, qui sont en migration, donc ils vont se pointer là, ils vont se faire descendre.
9: Pour Georges Crevoisier, président de l'association de chasse à La Chapelle-sous-Chaux, au nord de Belfort, la sécheresse n'est pas une raison.
11: On n'a pas de concentration énorme de gibier d'eau. Oui, effectivement, il y a des oiseaux protégés, mais enfin, bon, après, c'est pareil, les chasseurs sont suffisamment responsables, ils savent ce qu'ils ont à tirer aussi. C'est pas la sécheresse qui doit être à l'initiative de ce report.
9: Un argument irrecevable pour la Ligue de protection des oiseaux qui constate déjà une surmortalité cet été.
7: La Fédération de chasse du territoire de Belfort laisse tout de même à chaque association locale le choix de reporter ou non la chasse au gibier d'eau. Le maire de Morvillard, dégoûté, il a porté plainte hier après le déversement illégal d'un solvant dans la rivière Allaine la veille mercredi soir. Une ancienne ferme réhabilitée en logement ravagée par les flammes à Beutal dans le Doubs. C'était hier en début d'après-midi. Le feu prend au rez-de-chaussée. Il y a une cuve à fioul. Très vite, l'incendie se propage aux deux appartements à l'étage. Le plancher s'effondre. Le seul locataire présent est examiné sur place par les secours. Son état ne nécessite pas de l'emmener à l'hôpital.
6: La départementale 663 rouvre aujourd'hui, une semaine plus tôt que prévu.
7: Cette fameuse route entre Bavant et Bar, fermée il y a plus d'un mois après le feu en forêt du Mont-Bar. Habitants, commerçants, parents, avant la rentrée des classes, ont attendu avec grande impatience la réouverture de cette départementale. Au département du Doubs, la vice-présidente en charge des mobilités et infrastructures, Florence Rochebeau, se réjouit aussi du travail accompli.
12: Il y a eu vraiment cet esprit collectif entre communes, l'ONF, PMA, la Chambre de commerce et de l'industrie et puis notre collectivité départementale pour en tout cas tout mettre en œuvre pour réaliser les travaux dans les meilleurs délais. Les entreprises ont également su répondre présent pour pouvoir réaliser les travaux dans les meilleurs délais. Les travaux ont été efficaces et réalisés sur une période où aussi nous avons eu une météo plutôt favorable pour réaliser ce type de travaux sur un coteau rendu difficile du fait de l'incendie et de la fragilité présente après cet incendie. Nous sommes tous, je pense, soulagés de pouvoir réouvrir en tout cas cette ERD 663 avant la date que nous avions pu envisager précédemment.
7: En Haute-Saône, c'est la forêt du village de la Côte qui rouvre aujourd'hui. Plusieurs communes des Vosges-Saônoises ont fermé tout accès au massif avec la sécheresse et le risque incendie. La météo actuelle permet d'assouplir les règles. L'interdiction des barbecues et des cigarettes aux abords des forêts reste en vigueur. Le plafond des franchises médicales ne doublera pas. C'est le reste à charge qu'il nous reste à payer après le passage chez le médecin et le remboursement de la Sécu. Le gouvernement rétrograde. La ministre de la Santé l'annonce hier dans une interview au journal Le Figaro. Stéphane Rist prévoit quand même une hausse, certes moindre, de ces plafonds. Alors, patients et syndicats restent prudents, François Ventéjou.
13: Le doublement annoncé n'a pas été compris et a pu apparaître comme brutal, reconnaît la ministre de la Santé qui fait machine arrière. Stéphanie Rist dit travailler à une réforme juste. Pour les malades, c'est une première victoire. Jocelyne Nouvégir préside l'Association française des sclérosés en plaques. Elle-même est atteinte de la maladie.
14: On salue l'abandon du doublement, évidemment, qui aurait fait payer jusqu'à 100 euros de plus par an aux patients les plus suivis, mais la hausse, elle est pas retirée. Le gouvernement, il évoque une revalorisation, mais rien n'est encore chiffré.
13: La ministre assure que l'augmentation sera nettement inférieure à celle initialement envisagée, sans pour autant donner de chiffres. Pour Denis Gravouille, en charge des questions de protection sociale à la CGT, il n'y a qu'une solution.
15: Il faut que le gouvernement renonce à toute franchise, à toute augmentation de ces franchises, même minime. C'est une mise à mal du principe de la Sécu que de ne pas rembourser les soins pour ceux qui en ont besoin. Et en particulier, évidemment, ça tombe sur souvent les plus malades et notamment, elle le reconnaît dans l'interview, les personnes en affection longue durée.
13: L'ALD qui concerne 13 à 14 millions de personnes, soit un Français sur 5.
7: Aujourd'hui, notre reste à charge médicale s'élève à 100 euros par an.
6: Ici Belfort-Montbéliard, il est 6h05. Objectif, renforcer l'attaque pour enfin fêter une victoire sochalienne.
7: Le FC Sochaux-Montbéliard rechausse les crampons ce soir. Troisième jour de Ligue 2. Réception à Bonal des Bretons de l'en avant Guingamp. Nos jaunes et bleus restent sur une défaite et un match nul contre le Red Star la semaine dernière. L'entraîneur Vincent Ognon veut voir du changement en haut de terrain, en partie offensive.
16: Il faut lâcher les chevaux, il ne faut pas se poser de questions. On a des joueurs qui sont capables de faire des différences, de faire des bonnes choses. Je pense aussi qu'il faut que techniquement on s'améliore dans l'utilisation, dans la sortie du ballon, parce que en fait, c'est mathématique, plus on amène de bons ballons à nos attaquants, plus ça sera possible pour eux de faire des différences. Et pour l'instant, même si on sait qu'on est capable d'en amener, qu'on en a amené quelques-uns contre Saint-Etienne, puisque Samy avait eu pas mal de situations, il faut qu'on arrive à leur amener plus encore de ballons sur lesquels ils pourraient faire des différences. Voilà. Et c'est plutôt ça qui m'interpelle pour l'instant, qui m'intéresse, que sur les choses que je veux travailler, c'est comment on leur amène un peu plus de ballons que pour l'instant. Donc c'est à la fois une meilleure récupération et aussi un meilleur début de construction.
7: Et ça devrait se faire avec de l'effectif en moins. Vitelli, Lobry et Gomel blessés au dernier match. L'analyse du coach a retrouvé en vidéo sur les réseaux sociaux d'ici Belfort-Montbéliard. Sochaux-Guingamp, coup d'envoi 20h dès 19h45 avec votre radio ici Belfort-Montbéliard. Alexandre Lepère au commentaire et notre consultant Stéphane Crusset, l'ancien attaquant sochalien. 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
7: Je tiens à préciser que pour la météo, qu'on est en vigilance jaune aux orages sur tout le Nord-Franche-Comté. C'est cet après-midi de 14h à 20h, Angélique.
6: Et vous avez raison de le préciser, Lisa, effectivement. Hein, une matinée pour l'instant placée sous le signe de la grisaille, donc dans le Nord-Franche-Comté, avec justement un risque d'orage dans l'après-midi. Et ce n'est que dans la soirée, voire dans la nuit, que le temps devrait se calmer avec probablement le retour d'un beau soleil demain, samedi, ainsi que dimanche, selon Météo France. Un temps humide qui induit une baisse du thermomètre, compté 20 à 22 degrés au plus fort de la journée en plaine aujourd'hui, 15 à 17 degrés au plus fort sur les reliefs. Demain et dimanche, le mercure devrait reprendre des couleurs avec le retour du soleil et grimper jusqu'à 25 degrés en plaine, 18 à 19 degrés sur les reliefs. Et pour l'heure, vous notez 14 degrés du côté de Fontaine, 16 à Giromagny, 17 à Lure et 18 à Belfort et Montbéliard.
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6: Ne le cherchez pas, le soleil, il est ici sur votre radio, ici Belfort-Montbéliard, avec la musique que vous adorez. Étienne Dao, Tombé pour la France, 6h08.

0: Étienne Daho, tombé pour la France. Nous sommes le vendredi 21 août 2026 aujourd'hui. On souhaite une bonne fête au Christophe, Lisa.
1: Et vous savez, papa s'appelle Christophe, donc alors, je souhaite une bonne fête.
0: Une bonne fête à votre papa, puis à tous les Christophe qui nous écoutent, évidemment. Alors Christophe, Saint Christophe, c'est le saint patron des voyageurs et des conducteurs. C'est pour ça notamment que les chauffeurs routiers qui roulent énormément, ils ont un Saint Christophe quelque part dans la cabine. Il paraît que ça évite les accidents. Aujourd'hui, c'est aussi l'anniversaire de quelqu'un qu'on adore.
1: Bah oui, d'ici belle forme mobilière, Lisa. On la surnomme, c'est notre Lolita préférée. C'est pas ma faute. Forcément, on l'aura reconnue. Est-ce qu'on donne son âge? Parce que moi, je pensais pas du tout qu'elle avait cet âge-là.
0: Non, et puis en plus,
1: elle avait encore 20 ans dans ma tête.
0: Eh ben oui, même peut-être un petit peu moins quand elle chantait Lolita, L-O-L-I-T-A. Allez-y, Lisa, dites-le.
1: Elle a 42 ans.
0: Eh ben ouais,
1: franchement, j'y crois pas.
0: Joyeux anniversaire, Alizée.
1: Joyeux anniversaire, Alizée.
0: Et puis, il y en a un qui nous a étonnés. On était en 2009, la planète entière a retenu son souffle. Moins de 10 secondes, il avait battu le record du 100 mètres. On était donc en 2009. Usain Bolt, le Jamaïcain, il a 40 ans aujourd'hui. Ben voilà, joyeux anniversaire à tous. À suivre les bons conseils de notre docteur maison, le docteur Kirzek, qui aujourd'hui nous donnera une astuce pour faire baisser en un temps record notre niveau de stress. Ça peut être utile, surtout si vous prenez la route. Et puis la musique à suivre, ce sera celle de Earth, Wind & Fire, Boogie Wonderland.
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0: 6h15, on retrouve les bons conseils de notre docteur, le docteur Kirzek, comme chaque matin. Et cet été, on le passe en pleine forme avec votre radio ici Belfort Montbéliard, grâce à ses conseils santé. Et ce matin, on prend peut-être bientôt la route. Alors, on respire malgré les embouteillages. Bonjour docteur.
6: Bonjour à toutes et à tous. C'est le début des grands départs et avec eux, leur lot de bouchons, de ralentissements, de klaxons, on bouillonne, on s'énerve, le stress monte. Et si la solution se trouvait dans votre propre souffle, une technique de respiration venue des États-Unis, la méthode 4-7-8, qui promet de calmer l'anxiété en moins d'une minute et même au volant. Alors, ça paraît fabuleux, bah oui, c'est simple, c'est gratuit, c'est disponible à tout moment, y compris, je le disais, au volant, et ça agit directement sur votre système nerveux parasympathique, celui qui nous détend. Alors les étapes, on expire complètement par la bouche en faisant un léger sifflement. Ensuite, on inspire doucement par le nez pendant 4 secondes, on retient sa respiration pendant 7 secondes et on expire par la bouche pendant 8 secondes, 4, 7, 8. C'est un cycle et on va répéter 4 à 8 fois de suite. Les chiffres ne sont pas magiques. L'expiration longue de 8 secondes, ça stimule le nerf vague, ce qui ralentit le rythme cardiaque et abaisse la tension artérielle. L'apnée de 7 secondes, ça permet à l'oxygène de bien se diffuser. Et plusieurs études montrent qu'une minute de cette respiration réduit significativement le cortisol, l'hormone du stress, et la sensation d'anxiété. Et dans les embouteillages, on peut la pratiquer à chaque feu rouge ou à chaque arrêt complet. Les précautions, évidemment, ne pas le faire en conduisant activement, car la retenue de souffle peut troubler la concentration. On s'arrête, on respire et on repart.
0: Alors justement, cette technique, elle peut aussi aider à mieux dormir après une longue journée de route, par exemple.
6: Tout le temps et toujours, pas de contre-indication. C'est même l'une de ses indications principales. Le soir, au calme, allongé dans son lit, la respiration 4-7-8 agit comme un sédatif naturel. Ça ralentit le rythme cardiaque, ça détend les muscles et ça

Le titre qui fait danser le café tout seul dans la tasse, Earth, Wind & Fire, Boogie Wonderland. Toi qui comptes tout l'été, Noah Sommier, eh bien, retrace avec nous la route de celles et ceux qu'il a croisés tout au long de l'année écoulée, des personnalités fortes, en somme, des comptois qui comptent. On réécoute avec bonheur celles et ceux qui nous ont marqués et on retrouve ce matin Fanny.

0: Pelletier.
1: Quand j'étais junior, on fait vice-championne du monde sur le relais 4x100 mètres. Et ça, c'était ma première médaille internationale. Et franchement, voilà, t'as les étoiles plein les yeux, tu en rêves d'autres.
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3: Vice-championne de France élite sur 400 mètres, finaliste mondiale. Elle est la locomotive de notre série sur le collectif PMA 2026. Fanny Pelletier compte aujourd'hui car après 14 ans au plus haut niveau, elle s'impose comme une prétendante sérieuse au prochain championnat d'Europe d'athlétisme. Fanny, pour débuter, l'athlétisme, le sport, c'est rentré comment dans ta vie ?
1: Alors, c'est rentré en fait assez facilement parce que je battais les garçons à l'école depuis toute petite. Et les profs de sport sont venus voir mes parents en me disant que ce soit en école primaire ou au collège, il faut l'inscrire en athlétisme. Moi, à l'époque, je faisais du judo et du violon au conservatoire. Donc, j'ai dû convaincre mon père, c'est ma mère qui m'a inscrite. Elle a vu le potentiel, elle a dit non, famille, il faut le faire. Et j'ai appris plus tard qu'elle avait sprinté et couru contre Christine Aron quand elle était plus jeune. Donc, je pense que ça court dans la famille.
3: Mais entre la famille qui bat les garçons à l'école, à quel moment tu as senti que ce sport allait devenir sérieux ?
1: Eh ben, franchement, sincèrement, je dirais tout de suite parce que une année après que je commence l'athlétisme, je fais ma première équipe de France chez les jeunes. J'ai été passionnée tout de suite. Et en fait, depuis mes 15 ans, ça va faire 14 ans que je suis dans le haut niveau aujourd'hui. J'ai toujours cette même passion qui m'anime. Et bon, après, j'ai commencé sur 100-200. Maintenant, je suis sur 400 mètres. Donc, j'ai un peu évolué quand même dans mes disciplines. Mais j'ai cet amour pour le sport qui est indemne depuis le début.
3: Est-ce qu'il y a une médaille qui va rester quelque part plus particulière pour toi, à laquelle peut-être tu t'attaches le plus ?
1: Alors, je dirais que déjà, la finale des championnats du monde l'été dernier, où on avait finaliste avec les filles des 4x400 mètres, pour moi, c'était une belle revanche sur mon année 2024, où là, j'ai pu être titulaire du relais. On a fait finaliste dans un grand championnat devant 60 000 personnes à Tokyo. Et puis, en termes de médailles, la même année, je suis vice-championne de France, donc l'année dernière, donc ça, c'était super chouette. Et puis, quand j'étais junior, on fait vice-championne du monde sur le relais 4x100 mètres. Et ça, c'était ma première médaille internationale. Et franchement, voilà, t'as les étoiles plein les yeux, tu en rêves d'autres. Ça lance aussi une carrière. Donc voilà, je garderai ces moments-là bien précieux.
3: Ça va se passer comment d'ici les prochaines semaines pour toi ?
1: En fait, on prépare les championnats de France fin juillet, 25-26 juillet, pour essayer d'aller avoir une qualification pour les championnats d'Europe qui auront lieu mi-août. Et être le plus performant possible pour essayer avec les filles. On s'est dit cette année, vraiment, on veut une relais au championnat d'Europe avec le relais 4x400 mètres femmes. Donc voilà, le but, c'est d'être le plus en forme, les meilleurs, pour pouvoir la chercher, cette médaille européenne.
0: Et en tout cas, elle a la pêche, hein, Fanny Pelletier. Une rencontre inspirante à partager sans modération. Tous les portraits de nos Comtois qui comptent sont à retrouver sur notre site internet ici.fr, Belfort-Montbéliard. C'est la nouveauté de cet été. Lui, il pense à nous, Pierre Demar.

0: petit prince belge de la chanson Pierre Demar, je pense à vous. Allez, on regarde que nous réserve les astres pour cette journée de vendredi 21 août avec Catherine Viguier. Aujourd'hui, Catherine, on va de l'avant.
1: En réfléchissant avant. Bélier, un vendredi agréable qui vous porte, vous transporte, où que vous soyez. Taureau, une rencontre se produit, une personne suscite votre admiration ou votre tendresse. Gémeaux, c'est un été particulier au cours duquel vous faites le point comme amoureux ou célibataire. Cancer, soignez-vous si vous avez mal. Avec Mars dans votre signe, vous prenez les choses en main. Lion, super vendredi, profitez de vos sorties, d'un spectacle ou d'un lien qui vous rassure. Vierge, alors c'est un peu agité, mais vous devriez pouvoir maîtriser toutes les perturbations de ce jour. Balance, quelle jolie journée faite de discussions, de voyages et d'enrichissement de vos connaissances. Scorpion, vous changez votre manière de consommer et gagner votre vie prend un nouveau sens à vos yeux. Sagittaire, vous avez le premier rôle et malgré ce succès, en vous subsistent beaucoup d'interrogations. Capricorne, acceptez de travailler en équipe, cela vous aidera dans tous vos projets. Verseau, profitez de chaque minute de ce jour, vous vivrez de très bons moments. Poisson, alors si vous êtes en congé, difficile d'en profiter pleinement, vous avez mille idées en tête, y compris côté travail. Et pour nous tous, on s'invente un rêve et on décide de passer à l'acte.
0: Merci beaucoup Catherine Viguier et à demain sur l'antenne d'Ici Belfort, Montbéliard.
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0: Lisa Guinic, le retour de l'actualité locale dans quelques instants.
3: On va écouter de l'opéra, mais dans la rue.
0: De l'opéra dans la rue, voilà qui est parfait. Tout de suite, on prend la route de l'actualité en France et dans le monde. C'est le 90 secondes avec Cyril Ardo-Redon.
4: La préfecture de la Haute-Corse appelle les habitants à rester chez eux. Météo France a placé toute l'île en vigilance orange aux orages. Par endroit, l'équivalent d'un mois de pluie est attendu avec des rafales de vent jusqu'à 150 km/h. Les activités de plein air sont interdites. Le Var et les Alpes-Maritimes sont en vigilance orange aux orages et pour pluie, inondation. Prudence si vous êtes sur le littoral de Nouvelle-Aquitaine. L'alerte reste maximale face aux baïnes dans les Pyrénées-Atlantiques, les Landes, la Gironde et la Charente-Maritime. Du monde sur la route, avant-dernier week-end de l'été, une France coupée en deux pour les retours, du rouge au sud, de l'orange au nord. Pour les départs, tout l'ouest du pays est en orange. Le rétropédalage du gouvernement sur les franchises médicales, au moins pour un temps. Il y a un peu moins d'un mois, l'exécutif avait annoncé le doublement de 100 à 200 euros par an du montant maximum des franchises que l'on paye sur les médicaments, les actes paramédicaux, les transports ou les consultations médicale, mesure qui avait provoqué la colère notamment d'associations de patients. L'ouverture de la chasse au gibier d'eau aujourd'hui dans toute la France, la Ligue de protection des oiseaux demande au gouvernement un report d'un mois afin de préserver les populations déjà affaiblies par les sécheresses. Et puis le retour de la Ligue 1, fin des vacances pour les footballeurs. Ce soir à 20h45, coup d'envoi de Marseille-Strasbourg dans le viseur une nouvelle fois de toutes les équipes. Le PSG évidemment qui tentera de décrocher cette année un 15e titre de champion.
0: Merci Cyril Ardo-Redon. Lisa Guinic dans l'actualité locale de l'opéra en dehors du théâtre.
3: À notre rencontre, c'est le principe de l'opéra promenade. Carmen Oiseau Rebelle de Georges Bizet parcourt plusieurs communes de Franche-Comté cet été, souvent dans les petits villages. À l'initiative, le théâtre de Vesoul. Derrière ou devant le rideau de plein air, tous les artistes chérissent Victor Vasseur, ce contact particulier avec les spectateurs.
5: Aujourd'hui, on ne va pas seulement vous jouer Carmen.
6: On va aussi vous raconter ce que ça nous a fait à nous de mettre en scène cet opéra.
7: Moi, je suis Pierre Béfette et je suis le directeur du théâtre Edwige Feuillère de Vesoul. D'abord, c'est itinérant dans le village, donc les quatre actes ou cinq actes des opéras ne se jouent jamais au même endroit, donc vous pouvez avoir un acte qui se joue dans un champ, un autre devant la place, et on voit effectivement entre chaque acte les gens qui se déplacent avec leurs chaises, si on a un piano, on a un piano qui est transporté par un tracteur, donc il y a une espèce de côté fête de village, c'est très agréable, c'est très doux, c'est très bienveillant.
8: Bonjour, alors moi je m'appelle Olivier Letellier, je suis metteur en scène de Carmen.
9: Vous, qu'est-ce que vous aimez dans le théâtre itinérant, dans l'opéra promenade ?
8: Bah, c'est justement d'aller à la rencontre de publics qui ne savent pas encore qu'ils sont des spectateurs et qui vont découvrir le théâtre ou l'art par l'émotion, la rencontre avec l'œuvre, parce qu'elle est venue chez soi, et que pour beaucoup, c'est difficile de pousser la porte d'un théâtre. C'est un temple de la culture où on se dit « c'est pas fait pour moi ». Et là, le fait d'aller chez eux, ça change ce rapport-là.
6: Vous avez vu l'audace de cette femme ? Carmen ose. Elle ose dire ses désirs.
9: Elle ose. Je m'appelle Marie Lenormand.
10: Et vous interprétez ?
9: Et j'interprète Carmen.
10: Il y a une relation spectateur qui est différente. Ils sont à quelques centimètres de vous.
9: Oui, moi je trouve que c'est génial. Moi j'aime beaucoup les concerts où en fait il y a des gens très proches. Je trouve ça beaucoup plus facile de faire passer les messages musicaux, du texte, que ce soit dans la mélodie, le lead, mais aussi dans l'opéra.
3: Compléter Angélique, elle chantait.
0: Non, je n'oserais pas.
3: Bon, en plus, il n'y a plus beaucoup de places disponibles. Les dernières, c'est pour vendredi prochain à Charsène en Haute-Saône. Réservation sur le site internet du théâtre Edwige Feuillère de Vesoul pour cet opéra Carmen, Oiseau Rebelle.
0: Dans le journal de 7 heures, Lisa, le coup de gueule du maire de Morvillard.
3: Dégoûté qu'on ait déversé un solvant dans la rivière de sa commune, et ça en plein jour à la vue de tous. Le FCSM y croit enfin marquer un but dans ce championnat de Ligue 2 et réaliser une victoire. Réception ce soir de l'En Avant Guingamp. Pour la météo aujourd'hui, c'est nuageux pour le moment, c'est ça ?
0: Alors, nuageux pour le moment, de la grisaille dans le ciel du Nord-Franche-Comté, avec quand même un fort risque d'orage dans l'après-midi et dans la soirée. Et ce n'est qu'en milieu de soirée, voire même en milieu de nuit, que le temps devrait se calmer, avec un retour du soleil prévu demain samedi, ainsi que dimanche, selon Météo France. Un temps humide aujourd'hui qui induit une baisse du thermomètre, compté 22 degrés au plus fort de la journée en pleine, 16-17 degrés sur les reliefs. Demain et dimanche, le mercure devrait reprendre des couleurs avec le soleil qui revient à grimper jusqu'à 25-26 degrés en pleine, 18-19 degrés sur les reliefs. Et pour l'heure, vous notez 14 du côté de Rougemont-le-Château, 16 degrés à Blamont, 17 à Delle et 18 à Belfort, Montbéliard et Pont-de-Roide. En ce qui concerne vos conditions de circulation, pour l'instant c'est calme sur les routes du Nord-Franche-Comté, et c'est calme aussi du côté de la circulation des bus. À noter que le réseau Evoliti donc devrait reprendre dans le pays de Montbéliard ses trajets aujourd'hui entre Bavant et Bar, avec la réouverture donc de cette fameuse route qui était coupée depuis quelques semaines.
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0: Mais vos meilleurs souvenirs en musique, ils sont ici sur la première radio de proximité du Nord-Franche-Comté à 6h35. On écoute Chagrin d'amour, chacun fait ce qui lui plaît.

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0: vous l'avez reconnu, hein, la voix de Vali dans ce duo Chagrin d'amour, chacun fait ce qui lui plaît.
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0: Dans le prochain quart d'heure, Pierre Fabin, notre vétérinaire, nous rejoindra, Lisa Guinic.
3: Oui, on va parler de nos chats lors du détartrage. Quand est-ce qu'on doit consulter le véto?
0: Oui, ça c'est important. Mais avant cela, direction le Pas-de-Calais avec Anaïs, qui nous emmène à 800 pour plonger dans les vagues. C'est son petit plaisir de l'été à elle.
4: Bonjour, c'est Anaïs. Mon petit plaisir de l'été, c'est rejoindre toute ma famille à 800, les cousins, les cousines, une bonne baignade au soleil. Depuis que je suis toute petite. On se rejoint, on fait une réunion de famille là-bas, ouais. Et ben on profite, souvent il y a un beau barbecue, et après c'est surtout château de sable, barrage et baignade. Avec les enfants, bien sûr. Ça c'est le petit rituel de l'été, souvent c'est au mois de juillet, et après on essaye de profiter toute l'année dès qu'il fait beau.
5: Et c'est quoi, qui organise en fonction?
4: C'est ma tante qui prend le lead sur tout ça, tous les ans, elle invite tout le monde. Ah non, mais après on met tous la main à la pâte, c'est auberge espagnole, mais on profite, tous ensemble. Ça court partout, chacun ramène ses salades, on a les enfants, qui jouent en même temps, souvent un peu à l'eau quand il fait beau. Et puis après, c'est l'apéro autour du barbecue.
5: Avec modération, mais avec plaisir.
4: C'est ça. Après, on va à la plage tous ensemble à pied. Et... Alors, les enfants, ce qu'ils adorent, c'est les barrages, les châteaux de sable. Et après, on essaye de tous aller à l'eau, selon ceux qui sont plus frileux ou pas. Mais voilà, on profite comme ça. Bah là, c'est dans un mois, donc ouais, ça va arriver vite. Et alors, j'espère que le soleil sera parmi nous cet été. Je souhaite à tous ces auditeurs un très bel été à tous.
0: Et les petits plaisirs de l'été, hein, vous les partagez chaque jour avec nous sur votre radio ici, Belfort-Montbéliard. Comment savoir si notre chat a besoin d'un bon détartrage? Réponse dans les prochaines secondes avec notre vétérinaire maison, le docteur Pierre Fabin.
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0: Le docteur Pierre Fabin nous a rejoint. On parle aujourd'hui avec vous d'un sujet qui concerne la bouche de nos chats et surtout ce qui s'y accumule, le tartre. Alors, pour nous en parler, eh bien, vous nous dites comment on sait si notre chat a besoin d'un bon détartrage.
9: Le problème, c'est que les chats sont très forts pour cacher qu'ils ont mal. Donc, vous pouvez ne vous douter de rien jusqu'au jour où ils commencent à manger moins ou à trier ses croquettes. Ce qui doit vous alerter, une haleine qui sent le vieux fromage, des gencives un peu rouges, des dents jaunes ou même carrément du tartre brun qui recouvre ses molaires. N'hésitez pas à lui soulever la babine pour regarder. Et si votre vétérinaire confirme que c'est bien un souci dentaire, la solution, c'est le détartrage. Mais attention, ça n'a rien à voir avec ce qu'on fait chez le dentiste humain, parce que non, votre chat ne va pas sagement ouvrir la bouche sur commande. Le détartrage chez le chat, ça se fait sous anesthésie générale. Sous anesthésie, on peut bien inspecter toute la bouche, vérifier l'état des dents et surtout retirer le tartre en profond à l'aide d'un petit appareil à ultrason.
0: Et est-ce qu'on retire des dents parfois d'ailleurs, docteur?
9: Et oui, et plus souvent qu'on ne le croit. Le tartre, ce n'est pas juste un souci esthétique ou d'haleine. Ça crée une inflammation des gencives qui peut devenir très douloureuse. Et parfois, la dent est déjà tellement abîmée qu'il n'y a pas d'autre choix que de l'extraire. C'est un peu la double peine. La dent est morte, elle fait mal et elle empêche votre chat de bien manger. Donc, autant la retirer pendant qu'on a votre chat endormi, avec une bonne gestion de la douleur derrière, évidemment. Et on peut aussi en profiter pour faire un vrai bilan bucco-dentaire. Parfois des radiodentaires, surtout chez les chats âgés ou ceux qui ont des problèmes de gingivite chronique.
0: Et une fois que c'est fait, comment éviter que le tartre ne revienne ?
9: Alors là, c'est un sujet un peu sensible, parce que brosser les dents d'un chat, c'est un sport de combat. Et pourtant, c'est la solution idéale, avec une brosse à dents spéciale sous forme de doigtier et un dentifrice adapté aux animaux. Pour les chats qui se laissent faire, c'est génial. Pour les autres, il existe des solutions complémentaires, croquettes spécifiques, lamelles à mâcher, poudre à ajouter dans l'eau ou à l'alimentation. Rien n'est parfait, mais c'est mieux que rien.
0: Merci docteur Pierre Fabin, très bon week-end à vous, vous revenez dès la semaine prochaine. Vous faisiez quoi, vous, à l'été 1974? Peut-être que vous chantiez sur ce tube de Jeannette. Por qué te vas, 7h moins le quart.

0: douce voix de Jeannette, Por qué te vas? Nous remontons le temps ce matin dans l'incroyable Minute Comtoise avec Arnaud Michelagnoli. En quelle année nous emmenez-vous?
1: En 1986, la ville de Montbéliard décide de créer son tout premier marché de Noël. Inspirée des traditions allemandes, la ville se lance un pari fou. Transformer le centre historique en véritable village enchanté.
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1: Au début, ce sont seulement quelques dizaines de cabanes en bois, du vin chaud et du pain d'épices. Et puis, année après année, ça grandit, ça brille, ça rayonne de plus en plus loin. Aujourd'hui, ce sont plus de 400 000 visiteurs qui viennent chaque hiver, parfois de Suisse, d'Allemagne ou même de plus loin, juste pour plonger dans cette ambiance féerique. Les fameuses lumières de Noël. Ce sont des kilomètres de guirlandes qui illuminent la place Saint-Martin et le temple Saint-Georges. Près de 115 000 ampoules LED qui scintillent dans toutes les rues. Montbéliard se fait une place dans les classements des marchés de Noël. En 2019, il était dans le top 5 des plus beaux marchés d'Europe. Et en 2016, il a été élu plus beau marché de Noël de France par le magazine Paris Match. Alors, la prochaine fois que vous déambulez sur la place Saint-Martin, souvenez-vous que derrière la magie, il y a une histoire qui a commencé il y a près de 40 ans. Puis surtout, prenez votre temps. Le marché de Noël de Montbéliard, c'est un peu comme une tartine de comté. Ça se savoure lentement, avec le sourire et les doigts un peu collants de vin chaud.
0: Ah, on s'y croirait presque. Merci Arnaud Michelagnoli pour ce voyage dans le temps. Allez, on jette un petit coup d'œil à ce qui se passe sur la page Facebook ici Belfort Montbéliard. Vous êtes très nombreux déjà à nous envoyer vos messages. Comme Jacou qui nous dit bonjour à toute l'équipe de nous avoir réveillés pendant les vacances. Bonnes vacances à vous maintenant. Moi, ça fait 6 ans que je suis en longue vacances depuis mes 52 ans. Mais quelle chance! Donc, bon retour à Stéphane et son équipe. Et à vous entendre aux prochaines vacances, mes amitiés, à tous mes anciens collègues. Optimo. Ben voilà, on fait un coup. Coucou à tous les chauffeurs de bus qui nous écoutent dans le bus ce matin. Allez, les 3 plus tout de suite avec Sybille Martinez. Ce matin, il est question de chevaux, de cabriolets et de foires. Et on commence avec la foire.
3: L'œnologie et la gastronomie seront à l'honneur pour la 47e édition de la foire au vin de Belfort à partir du 26 août au Parc Expo Belfort en Delnan. Pour ce nouveau rendez-vous gourmand de fin d'été, 110 exposants vont faire voyager vos papilles avec des découvertes gustatives françaises et internationales. Les amoureux du partage seront servis aussi avec des nocturnes qui seront animées par plusieurs DJ. Toutes les informations sont à retrouver sur le site foire-du6belfort.fr.
0: Cabriolet maintenant, Sybille.
3: La base nautique de l'étang des Forges va accueillir la 21e édition de la fête du cabriolet à Belfort le dimanche 30 août entre 9h et 18h. Que vous ayez des cabriolets ou pas d'ailleurs, vous profiterez des animations pour toute la famille avec notamment une balade de 40 à 50 km dans la campagne, une restauration sur place ou encore des jeux parcours du cabrioletiste. À 17h, vous assisterez à une remise des prix juste avant la clôture de 18h.
0: Et enfin chevaux, Sybille.
3: Dans un charmant village du département du Doubs qui s'appelle Belvoir, on peut se laisser émerveiller par un événement assez particulier. Dimanche, entre 15h et 16h30, c'est le spectacle Les Comtois en folie que vous découvrirez avec la troupe de Guillaume Mauvais. Un rendez-vous unique qui mélange la puissance, la grâce et la poésie pour retrouver les chevaux comtois majestueux. Les tarifs d'entrée sont compris entre 5 et 10 euros par personne.
0: Merci beaucoup Sybille Martinez. Vous revenez dès demain matin. C'est vous qui nous réveillez tout le week-end pour la matinale ici Belfort-Montbéliard. Du soleil, en veux-tu, en voilà, il est bel et bien dans votre radio ici Belfort-Montbéliard avec Laurent Voulzy. Le soleil donne 7h-10.

Un grand classique de Laurent Voudy, Le Soleil donne sur votre radio ici Belfort-Montbéliard. Toute l'actualité locale avec Lisa Guinic dans les prochaines minutes, suivie pour la musique de ce titre. Sympa pendant que vous beurrez des tartines pour le petit-déj. Et on a tout juste le temps de retrouver Fred Ballard pour l'humour en tube où il sera question de rupture et comment bien la vivre. Tout un programme.

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2: En tube avec Fred Ballard, comment survivre à une rupture amoureuse? C'est la thématique du jour parce que l'amour ne rime pas toujours avec toujours, justement. Alors, pour nous aider à survivre à une rupture amoureuse estivale, Fred Ballard a réuni quelques experts dans l'humour en tube et quelques signes avant-coureurs aussi. Écoutez.
3: C'est un sketch très court que j'ai écrit un jour où vous étiez très pressé. Chérie, faut que je te trompe, faut que je te parle. Merde. Voilà.
4: Ah oui, certains lapsus sont révélateurs d'une relation qui part en cacahuète. Alors, pour nous aider à ne pas sombrer dans un profond désespoir, Vincent de Dienne a tout prévu.
5: J'ai une technique pour être heureux. Elle vaut ce qu'elle vaut, mais enfin, je vous la donne quand même. Elle est assez chasse-spleen. Je mange un bon coq au vin. Voilà. Et moi, mon petit truc à moi, c'est que j'enlève le coq. Voilà. Que je donne à mon chat, justement. Comme ça, mon chat est obèse, mais heureux de vivre avec un type qui vit seul avec son chat. Bien.
4: Voilà, quand l'humour absurde et surréaliste vient au secours des cœurs brisés, eh ben ça peut aider, ou pas. Encore faut-il avoir un chat, un coq et aimer le vin, avec modération, hein, toujours. Mais sinon, pour se consoler d'un chagrin d'amour, il suffit de se dire que même les stars se font larguer. Ça aide, ou pas.
6: Beyoncé, elle a pas notre vie. Dans son clip, elle se fait larguer, vous l'avez vu, elle est au top. He broke my heart. Elle s'est fait larguer, elle fait des chorégraphies. Même sa larme, elle fait un cœur. Toi, dans la vraie vie, quand tu te fais larguer, t'es en survette. T'as tellement pleuré que t'as les yeux de Gollum. Et toi, c'est pas ta larme, mais ta morve qui fait un cœur. Reviens, bébé, reviens.
4: Oui, on a bien l'image, hein, avec la bulle en forme de cœur qui pend sur la narine gauche. C'est pas ce jour-là qu'on va retrouver l'âme sœur, mais suivons les préceptes de notre love coach, Nawel Madani. Si l'amour cesse un jour, l'humour, lui, dure toujours. Donc, un coq au vin, une bulle de morve, un fou rire, et ça repart.
2: Merci, coach Ballard, pour ces précieux conseils. Voilà qui devrait nous aider à mieux vivre ces moments difficiles.
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2: Et il est 7h. Bienvenue. Le journal présenté par Lisa Guinic, troisième match du FCSM ce soir, et on l'espère, première victoire.
7: Pas un but marqué par Sochaux dans ses deux premières journées de Ligue 2. D'abord une défaite contre Saint-Etienne, puis un match nul contre le Red Star la semaine dernière. Un but des jaunes et bleus contre Guingamp à Bonal ce soir. On prend. Les Sochaliens, Alexandre Lepère, reste confiant.
8: Trouver le chemin défilé, mais pas à n'importe quel prix. En revenant à Bonal, Sochaux est à la croisée des chemins pour son entraîneur Vincent Ognon.
9: Saint-Etienne, on a joué aussi, on s'est exposé. Il faut trouver un équilibre et je pense que c'est l'histoire du match du Red Star où on a du mal à récupérer le ballon et techniquement être propre.
8: L'animation offensive est perfectible, mais la base est là avec l'état d'esprit.
9: Ces choses-là, si on les garde, on pourra, les jours où on sera performant dans l'utilisation ou dans la récupération un peu plus du ballon, on aura des victoires, c'est certain.
8: Objectif, convertir le potentiel offensif. Celui, par exemple, de la recrue Mathis Claricia. L'attaquant s'est fait remarquer vendredi dernier face à la défense du Red Star. Ses qualités sont confirmées par le milieu de terrain, Julien Masson.
10: C'est un joueur avec un bon état d'esprit, qui apporte beaucoup de profondeur, qui va très vite et qui joue très bien son corps.
8: La clé pour l'ancien Valenciennois sera aussi une plus forte possession du ballon par rapport au dernier match.
10: Oui, ça sera essayer d'imposer notre jeu, comme on a pu faire l'an dernier aussi, d'être meilleur dans les ressorties et d'être meilleur techniquement pour garder le ballon, que ce soit dans notre partie de terrain ou dans la partie de terrain adverse.
8: Il faudra se méfier enfin de la patience, de l'en avant. Guingamp a marqué vendredi dernier son but de la victoire à la 86e minute de jeu.
7: Les Bretons 8e au classement, Sochaux à la 17e et avant-dernière place. FCSM en avant Guingamp, c'est à vivre dès 19h45 avec votre radio ici Belfort-Montbéliard. Pour un coup d'envoi à 20h, on retrouve Alexandre Lepère aux commentaires.
2: Ici Belfort-Montbéliard, il est 7h02. Un violent feu a quasiment tout détruit dans une ancienne ferme de Betal dans le Doubs hier après-midi.
7: Il est parti du rez-de-chaussée, une cuve de fioul s'y trouve. L'incendie se propage à l'étage, deux appartements en proie aux flammes. Le bâtiment a été réaménagé. Le plancher s'effondre, mais heureusement pas de blessés. Un seul locataire sur place, il n'a pas eu besoin d'être emmené à l'hôpital. À Froidefontaine, dans le territoire de Belfort, la rapide intervention des pompiers a permis d'éviter la propagation d'un feu de champ à des habitations. C'était en début d'après-midi, hier aussi, 500 mètres carrés partis en fumée.
2: Le grand sourire des commerçants à Bavent.
7: La départementale 663 vers Barre rouvre aujourd'hui, enfin, après plus d'un mois de travaux. La route fermée après l'incendie du fort du Mont-Barre début juillet, les riverains obligés de faire un détour de plusieurs kilomètres et laissant donc à l'abandon les commerçants. Une réouverture qui intervient une semaine plus tôt que prévu, avant la rentrée scolaire, pour le plus grand bonheur de Laura, la fleuriste de Bavon.
11: Comme ça, on aura quand même une petite semaine pour se réadapter. Puis même nous, vu qu'on travaille beaucoup de l'éphémère, on va pouvoir réaugmenter un petit peu nos produits en vente, parce qu'on avait quand même déjà bien baissé le stock de fleurs coupées, etc. On va pouvoir réaugmenter un petit peu au fur et à mesure. Donc c'est bien, on est content. On va revoir un petit peu de monde sur la route, parce que quand on regarde là, c'est un peu le désert, quoi. Donc on tourne encore à un client ou deux par jour. Les gens partent quand même en vacances, et puis surtout quand Peugeot décide de partir en vacances aussi, on le ressent aussi. Mais là, c'est vrai que c'est même, enfin, on peut même pas comparer aux années précédentes. Allez, on va dire que en temps normal, on a quand même une petite dizaine de clients étalés sur la journée. Heureusement qu'on sortait de fête des mères. En général, la trésorerie nous sert pour tout l'été jusqu'à la Toussaint. Donc on a quand même bien géré. Et puis on va reprendre un peu le rythme normal, quoi, de croisière.
7: Les riverains dans l'attente maintenant de la date des travaux sur le pont au-dessus de l'Allan, entre cette fameuse D663 et Vougeot-Court. Ils ont été décalés avec l'imprévu entre Bavan et Barre. 98 décès supplémentaires en Bourgogne-Franche-Comté pendant le mois de juillet, en proie aux canicules à répétition. C'est 12% de morts en excès par rapport aux prévisions. Tous ces décès ne peuvent être attribués aux fortes chaleurs, contrebalance Santé publique France. Il faut attendre la fin de l'analyse de toutes les données.
2: L'indignation du maire de Morvillard après le déversement illégal dans la rivière de sa commune.
7: Un acte inqualifiable, dit l'édile. Il a porté plainte hier. Du solvant ou de la peinture blanche versée mercredi soir dans l'Allaine en plein centre-ville à la vue de tous. Un geste incompréhensible pour Christian Birer.
12: Il y a une traînée blanchâtre qui a été constatée. Voilà, donc on suppose que c'est du solvant, de la peinture. On est quand même assez dégoûté de cette situation. Bien sûr qu'il y a les dépôts sauvages, on sait partout. Mais là, presque au centre du village, avec les conséquences qu'il peut y avoir sur la faune, sur les poissons. J'ai échangé également avec l'Office français pour la biodiversité, qui vont se déplacer aussi. On est quand même dans une situation où on comprend plus vraiment ce qui se passe autour de nous. Voilà. Ça devait pas être énorme, objectivement. Et c'est pour ça qu'en échangeant avec les pompiers, on comprend vraiment pas, parce que un truc comme ça, on prend un pot, on le verse au pied d'un arbre, et puis voilà, deux jours après, avec la pluie, on voit plus rien. Et mais là, ça a été versé dans la laine sans réflexion. Mais encore faut-il avoir une réflexion quand on déverse un produit ou même des gravats. Là, on est en dessous de tout, quoi.
7: On est en dessous de tout, déclaration du maire de Morvillard après le déversement illégal en rivière. Témoignage à retrouver sur ici.fr. Après un été caniculaire, la chasse au gibier d'eau, au canard, s'ouvre bien aujourd'hui. La Ligue de protection des oiseaux du territoire de Belfort a pourtant demandé au préfet le report de cette date. La sécheresse a fait beaucoup de tort aux oiseaux, mais pour les autorités locales, c'est au gouvernement de trancher. Un choix déplorable pour le secrétaire de la LPO dans la région, Jean Becker. Aucun doute de la surmortalité cette saison.
13: Notamment au niveau des martinets, des hirondelles, des merles, beaucoup d'oiseaux sont morts, notamment les nichés, parce que les oiseaux quittaient les nids parce qu'il avait trop chaud précipitamment, ils étaient grillés au sol. Mais même des petites espèces, hein, comme la mésange bleue, le rouge-queue, je l'ai observé chez moi, hein. Il y a des nichés entières qui ont été décimées par la canicule. Au niveau des limicoles, c'est-à-dire les petits échassiers, on en voit quand même beaucoup moins. Nos points d'observation sont à sec, on voit rien. Par exemple, la Courbe-Chaussée, qui est un lieu d'observation très riche au niveau des limicoles et des anatidés, c'est-à-dire les espèces de canards, puis les hérons, il n'y a rien, puisque c'est une zone humide qui a séché.
7: Pour la Fédération de chasse du territoire de Belfort, la chasse au gibier est limitée dans le département, la chasse au gibier d'eau. On revient sur cette passe d'armes entre l'association de protection des oiseaux et les chasseurs dans une demi-heure dans l'info d'ici. Et si vous voulez venir en aide aux chouettes, opération construction de nichoirs au local de la LPO de Belfort cet après-midi. Les chouettes effraient des clochers, espèce emblématique du territoire de Belfort. Une espèce à sauver à côté de chez vous, une information effrayante. Vous nous appelez au numéro de l'info à la radio 06 23 18 31 18. Appel, SMS, WhatsApp 06 23 18 31 18. C'est le numéro de l'info de votre radio ici Belfort-Montbéliard.
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7: Angélique, des nuages, de la pluie et cette vigilance jaune aux orages dans tout le Nord-Franche-Comté de 14h à 20h.
2: Oui, absolument, hein, vous l'avez dit, de la grisaille dans le Nord-Franche-Comté. Aujourd'hui, un fort risque d'orage, notamment dans l'après-midi, ainsi qu'en soirée. Et ce n'est que peut-être en milieu de soirée, voire même en milieu de nuit, que le temps devrait se calmer un petit peu avec un retour des éclaircies du soleil demain samedi et dimanche, selon Météo France. Un temps humide aujourd'hui qui induit une baisse des températures. Comptez 22 degrés au plus fort de la journée en pleine, 16 degrés sur les reliefs. Et puis ce week-end, le mercure devrait reprendre rapidement des couleurs et grimper jusqu'à 25-26 degrés en pleine, 18 à 19 degrés sur les reliefs. Et pour l'heure, vous notez 14 degrés à Rougemont-le-Château, 16 à Giromagny et Blamont, 17 du côté de Lure et de Colombier-Fontaine, et 18 degrés à Belfort, Montbéliard et Pont-de-Roide.
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2: Vous prendrez bien un petit bachong au petit déjeuner avec Gabi. Oh Gabi, 7h08.

0: Ah, le moins qu'on puisse dire, c'est qu'il a le sens de la rime. Alain Bachung, Gabi.
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0: De la bonne humeur, de la bonne musique et des cadeaux, pas de doute, vous êtes bien sur la première radio de proximité du Nord-Franche-Comté. Dans un instant, Mon œil. Lisa Guigny, qui a quoi au programme de Mon œil ce matin?
3: C'est Mon œil dans le projecteur avec Gérald Roux et on revient sur la méga tournée d'Orelsan cet automne.
0: Et puis on parle de cadeaux, bah nous jouerons ensemble avant 7h30. À gagner un pack famille pour le musée de l'aventure Peugeot à Sochaux pour profiter pleinement notamment de l'expo du moment Peugeot, l'aventure à l'écran. Bref, de quoi vous régaler, vous jouerez avec nous tout à l'heure au 03 84 22 82 82.
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0: À 7h presque écart, Mon œil dans le projecteur avec Gérald Roux. Dans cette dernière partie de l'été, on regarde ce qui nous attend d'ici la fin de l'année. Ce matin, cap sur le mois de décembre avec les concerts d'Orelsan à Paris.
4: 15 concerts en 20 jours à l'Accor Arena de Bercy. Du jamais vu pour un rappeur français et même toutes catégories confondues. Orelsan va probablement égaler ou battre le record d'affluence de Jacques Higelin en septembre 1985. C'était les tout débuts de Bercy. La salle accueillait 17 000 spectateurs. Aujourd'hui, Orelsan peut compter sur une capacité de 20 000 places. En fait, au-delà de ses dates parisiennes, autour de Noël, le rappeur normand rencontre son public partout en France comme rarement un artiste le fait. On peut dire que dans les festivals, on a assisté à un été Orelsan, en Bretagne aux Vieilles Charrues, à Belfort pour les Orokiennes, à Aix-les-Bains, à Musilac, à La Rochelle, aux Francopholies, à Nîmes ou au festival Beauregard, dont son fief du Calvados. Et il y aura bientôt l'automne Orelsan, puisque l'artiste reprendra la route le 19 octobre pour sillonner l'Hexagone. Deux zéniths à Strasbourg, deux autres à Toulouse, 3 à Caen, 2 à Nantes, j'arrête là. En fait, le rappeur a dû ajouter une vingtaine de dates à son programme initial. L'engouement a été à la mesure du succès de son dernier album, La Fuite en Avant. Quand il est sorti en novembre dernier, il a totalisé en une journée près de 6,5 millions d'écoutes sur la plateforme Spotify, le meilleur démarrage de 2025.
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4: Aujourd'hui, à 44 ans, Orelsan domine de la tête et des épaules le paysage musical français. Plus de 20 ans de carrière et un nouveau statut, celui de papa. Plusieurs titres de son album sont centrés sur cette nouvelle vie. Il parle grossesse, sage-femme, j'ai un enfant à élever, une famille à aimer, une grande responsabilité, ça m'effraie, dit-il. Bref, Orelsan, il n'est plus tout seul. Il va falloir gérer, comme on dit, gérer vie de famille et vie d'artiste. Avec ce succès, ses concerts, ça sera pas facile. Mais bon, comme il le dit aussi en ouverture de son album, tu l'as voulu, tu l'as eu, maintenant assume.
0: Ah, c'est un vrai phénomène hein, dont nous parlait Gérald Roux. Vous y serez, Lisa Guigny, je sais que vous êtes fan absolue, oui, vous suivez cette tournée.
3: Mais oui, mais j'ai pas pris mes places et je pense que c'est trop tard et je m'en mords les doigts, Angélique.
0: En tout cas, nous, on va suivre cela de très près. Et on va jouer dans quelques instants, juste après Supertramp et Dreamer. Soyez là, de beaux cadeaux pour vous.

0: Supertramp, Dreamer. Allez, on joue maintenant à gagner vos entrées en famille pour le musée de l'aventure Peugeot à Sochaux, où vous pourrez profiter notamment de l'expo du moment. Ça s'appelle Peugeot, l'aventure à l'écran. Vous pourrez croiser quelques-uns des modèles de la marque au Lyon qui y a en crevé le petit ou le grand écran, sans oublier les animations pour les enfants et plein d'autres surprises. On connaît la chanson, c'est votre grand jeu de l'été. Le principe, vous lancez le tourne-disque, on s'arrête sur un titre et on joue avec ce titre. Vous tentez votre chance maintenant au 03 84 22 82 82. C'est Dominique qui vous accueille. Vous nous appelez juste quelques minutes pour le faire. Et on part à Rep avec l'écho d'ici pendant que vous nous appelez pour jouer avec nous.
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0: Et Justine Martin la connaît aussi, la chanson dans l'écho d'ici ce matin. Nous partons à Rep, au biopotager. Bonjour Justine Martin.
2: Bonjour Angélique.
0: Alors on se lève tôt hein, quand on est maraîcher, maraîchère. Vous êtes associée à la ferme maraîchère, le biopotager, justement à Rep. Présentez-nous ce lieu en quelques mots, Justine.
2: Alors c'est une exploitation maraîchère, comme vous l'avez dit. On est en agriculture biologique depuis 1989, donc depuis la création de la ferme. Et puis on cultive tout ce qui pousse encore sous nos latitudes en légumes. Donc voilà, on est très diversifié. On propose un large panel de légumes qu'on complète avec des fruits achetés. En bio également.
0: Donc des fruits en bio et c'était un rêve hein, pour vous justement de devenir maraîchère. Vous avez rejoint cette aventure du biopotager il y a quelques années avec votre conjoint d'ailleurs.
2: C'est ça, donc mais moi j'ai fait ma première saison en 2020. J'ai rencontré mon compagnon qui s'appelle Loïc et puis on a construit notre projet d'association pour s'installer finalement au 1er avril 2024.
0: Donc voilà. Ça y est, vous êtes installés. Maintenant, ça roule, le biopotager à Rep. Vous proposez notamment des paniers de légumes. On peut s'abonner pour les avoir toutes les semaines. Des produits frais de saison en bio, on l'a dit. Quelques mots sur la sécheresse quand même. On ne peut pas passer à côté. La sécheresse, la canicule, elles ne vous ont évidemment pas du tout épargné cet été. Comment est-ce que vous réussissez à adapter vos cultures et votre rythme de travail dans ces conditions-là?
2: C'est en cours, hein, on peut pas dire qu'on réussit vraiment pour le moment. C'est vrai que c'est assez impactant cette année. C'est quelque chose qui était prévu par les scientifiques depuis de nombreuses années, mais là on voit vraiment le changement sur le terrain. Donc, on fait au mieux. On a des projets pour s'adapter. Il faudra qu'on fasse plusieurs réunions à l'automne pour voir certaines cultures. Par exemple, on va pas pouvoir continuer à les faire en été, notamment les salades. Hein, c'est plus possible. Donc, on fait au mieux. On s'inspire des solutions qui existent déjà dans le sud. Mais c'est vrai que c'est très inquiétant et je pense qu'on a des années quand même assez complexes à venir.
0: Et des nécessaires adaptations. Alors ce biopotager, on va pouvoir le visiter notamment le 30 août prochain parce que vous ouvrez vos portes. À quelle occasion, Justine Martin?
2: Oui, alors on co-organise une fête qui s'appelle la Bio en Fête. Donc c'est co-organisé avec le groupement d'agriculteurs bio du Doubs et du territoire de Belfort. L'idée c'est de mettre en avant l'agriculture biologique. Donc, on va proposer un très grand marché de producteurs bio avec 19 exposants. Excusez-moi, j'ai un chat dans la gorge.

0: grand marché de producteurs bio. On va proposer plein d'animations. Donc, on a un collègue qui vient faire de la traction animale, montrer comment on travaille avec les chevaux dans le maraîchage. Il y aura des contes pour enfants autour du sujet de l'environnement, bien sûr, de la musique, du théâtre, visite de ferme, buvette, restauration. Il y aura tout ce qu'il faut pour bien s'amuser, voilà.
1: Pour bien passer une journée au grand air et dans cette belle exploitation, donc le biopotager à REP. On retrouve toutes ces informations sur le site internet de l'exploitation. Ça, c'est important de le souligner. C'est gratuit. On peut venir en famille. C'est un petit peu l'idée. Biopotager.fr pour toutes les infos. Merci beaucoup, Justine Martin. À très bientôt.
0: Merci à vous, Angélique. Belle journée.
1: Belle journée. Au revoir.
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1: Alors, nous, on la connaît, mais est-ce que François, qui nous appelle de Danjoutin, la connaît aussi, cette chanson ? Bonjour, François.
3: Bonjour, Angélique.
1: Comment allez-vous, François ?
3: Ben, je vais bien, pas de problème.
1: En vacances, sur le chemin du travail, c'est quoi votre journée ?
3: Ah bien, moi, je suis en grande vacances.
1: D'accord. Retraité, donc, on peut le dire, c'est ça ?
3: Oui, bien sûr.
1: Alors, on joue à notre grand jeu de l'été. On connaît la chanson, je vous en rappelle les règles. Vous allez lancer notre tourne-disque maison dans quelques instants, qui va vous proposer plusieurs titres. Il va s'arrêter sur un titre précis. Nous allons jouer avec ce titre. Est-ce que vous êtes prêt, François, à lancer le tourne-disque ? Lorsque c'est bon, vous me dites top et ça démarre.
3: Ben oui, bien sûr, je suis prêt, oui. Puis je vais être aidé par mon épouse. Donc.
1: Ah, alors si en plus vous êtes aidé, allez, on y va. Top.

0: Ah bah parfait François, vous allez jouer avec Mylène Farmer. Vous avez reconnu le titre Sans contrefaçon peut-être.
1: Eh bien j'ai reconnu Farmer. Bon.
0: Ah bon, c'est déjà bien. Alors je vais vous poser une question sur les paroles de cette chanson et notamment sur son refrain. Votre épouse va vous aider, je vais vous donner un petit coup de pouce aussi si vous en avez besoin. Je vous rappelle que vous jouez pour un pack famille, 4 entrées pour aller au musée de l'aventure Peugeot à Sochaux et profiter de toutes les animations estivales. Alors dans le refrain, écoutez-moi bien François, c'est important. Est-ce qu'elle nous dit « Et pour un empire, je ne veux me dévêtir, puisque sans contrefaçon, je suis un garçon ?» Ou est-ce que dans le refrain, Mylène Farmer nous dit « Et pour un empire, je ne veux rien faire cuire, puisque sans contrefaçon, je suis un garçon ?» D'après vous, François ?
1: Oui, je ne veux me dévêtir, puisque je suis un garçon,
0: c'est ça ? La première, c'est votre dernier mot, François ?
1: Oui.
0: Ah ben on va écouter en chanson, on écoute le titre. Vous restez avec nous, avec votre épouse. Réponse dans quelques secondes, à tout de suite.

0: Mylène Farmer sans contrefaçon. François, ça sent les quatre d'entrée pour le musée de l'aventure Peugeot, tout ça. Hein, je vous demandais si dans le refrain, Mylène Farmer nous disait « Pour un empire, je ne veux me dévêtir, puisque sans contrefaçon, je suis un garçon. » Ou est-ce qu'elle ne veut rien faire cuire? Vous m'avez dit « Je ne veux, François, me dévêtir, c'est bien ça ?» Ben bravo, c'est gagné. Vous allez pouvoir aller en... Ah ben oui, vous allez pouvoir aller tranquillement au musée de l'aventure Peugeot, profiter de toutes les belles animations. Dernière question, François, avant de vous laisser retourner à vos activités, quelle est la radio qui vous inonde de bonne humeur et de cadeaux tous les jours, François?
1: Évidemment, c'est ici, Belfort-Montbéliard.
0: Bravo, très bon week-end à vous et à très bientôt. L'actualité locale dans moins de 2 minutes avec Lisa Guinic et la musique d'Edwin Collins à suivre.
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0: Dans les prochaines minutes, mon meilleur souvenir de concert aujourd'hui, c'est Christian de Valdois qui a eu la chance de voir les Australiens d'INXS qui ont traversé la planète pour se produire où ? Au Ballon d'Alsace. Toute l'actualité en France et dans le monde arrive tout de suite avec Cyril Ardo-Redon. C'est le 90 secondes avant de retrouver les Aguinic pour l'actualité locale.
6: Près de 1400 personnes qui séjournent dans des campings mis à l'abri en Haute-Corse. Des vols au départ d'Ajaccio et de Bastia annulés. Les activités de pleine nature interdite, 1000 foyers privés d'électricité. La Corse est placée en vigilance orange aux orages par Météo France. Le Var et les Alpes-Maritimes sont en vigilance orange aux orages et pour pluie inondation. Des retours compliqués pour cet avant-dernier week-end des vacances d'été. La moitié sud du pays est en rouge selon Bison Futé. C'est orange pour la moitié nord. Pour les départs, c'est orange pour toute la moitié ouest de la France. Un homme libéré de garde à vue à Nîmes dans l'enquête sur la mort d'une TikTokeuse. Un autre suspect est quant à lui toujours entendu. Le corps carbonisé de Sonia Bellina, suivi par plus de 250 000 personnes sur les réseaux, a été retrouvé il y a une semaine à Saint-Gilles, petit village du Gard. Et dans les Yvelines, près de Paris, la mairie de Bois-d'Arcy annonce avoir porté plainte après la découverte de croix gammées et de slogans nationalistes tagués sur les murs de la police municipale le week-end dernier. Les images de vidéosurveillance sont en cours d'analyse. L'ouverture de la chasse aux gibiers d'eau aujourd'hui, comme les canards ou les bécasses, des oiseaux fragilisés par la période de sécheresse, dit la Ligue de protection des oiseaux, qui demande au gouvernement le report d'un mois de cette chasse. Et puis Marseille-Strasbourg pour le premier match de cette nouvelle saison de Ligue 1, c'est du foot, qui débute aujourd'hui. Le coup d'envoi, c'est à partir de 20h45.
0: Et dans l'actualité locale, Lisa Guinic, la préfecture du territoire de Belfort ne cède pas à la Ligue de protection des oiseaux sur la chasse au gibier d'eau.
7: Cyril Ardo-Redon vient de le dire, cette chasse au gibier d'eau s'ouvre aujourd'hui. Les canards peuvent être tirés malgré donc cette demande de la LPO de décaler cette date à fin septembre. Les oiseaux ont souffert de la chaleur et de la sécheresse, explique l'association. La préfecture répond avant-hier, c'est une décision nationale du gouvernement et non locale. Décision incompréhensible pour la LPO, Émilien Martin.
8: Dans une lettre de la préfecture, Jean Becker, secrétaire de la LPO Bourgogne-Franche-Comté, apprend la nouvelle.
9: Il faut rappeler que les dates d'ouverture et de fermeture de la chasse du gibier d'eau et des oiseaux de passage sont fixées par arrêté ministériel. Le préfet ne dispose donc pas de la possibilité de modifier ces dates. Donc c'est déplorable comme décision.
8: 2 jours avant, l'association a alerté sur les risques de l'ouverture de la chasse en cette période de sécheresse.
9: Tout ce manque de zones d'eau et de zones humides ne permet pas aux oiseaux de pouvoir venir. Donc ce qui se passe, c'est que les oiseaux se regroupent en grand nombre sur les derniers points d'eau qui restent dans le département et qui en fait une cible privilégiée pour les chasseurs.
8: Il vaudrait mieux attendre fin septembre, d'après la LPO, le temps que la situation des cours d'eau s'améliore.
9: Différentes espèces protégées vont se retrouver au milieu des canards, notamment les limicoles. En plus, c'est des oiseaux, la plupart, qui sont en migration. Donc, ils vont se pointer là, ils vont se faire descendre.
8: Pour Georges Crevoisier, président de l'association de chasse à La Chapelle-sous-Chaux, au nord de Belfort, la sécheresse n'est pas une raison.
10: On n'a pas de concentration énorme de gibier d'eau. La chasse dans le territoire de Belfort, au gibier d'eau, c'est quelque chose quand même qui est assez pas trop prisée, donc on peut se permettre de ne pas arrêter la chasse au gibier d'eau, même si les conditions climatiques ne sont pas correctes.
8: À la Chapelle sous Chaux, les chasseurs parlent d'une quarantaine de canards tués chaque année. Et selon eux, il n'y a pas de risque pour le reste de la faune.
10: Oui, effectivement, il y a des oiseaux protégés. Mais enfin, bon, après, c'est pareil. Les chasseurs sont suffisamment responsables. Ils savent ce qu'ils ont à tirer aussi. Ils vont être dérangés, effectivement, le temps de la chasse. Mais je vous dis, on n'a pas une activité importante au niveau chasse de gibier d'eau. C'est pas la sécheresse qui doit être à l'initiative de ce report.
8: Un argument irrecevable pour la Ligue de protection des oiseaux qui constate déjà une surmortalité cet été.
7: La Fédération de chasse du territoire de Belfort laisse tout de même à chaque association locale le choix de reporter ou non la chasse au gibier d'eau.
0: Elisa, dans le journal de 8h, la départementale 663 qui rouvre aujourd'hui.
7: Après un mois et demi de fermeture, le ouf de soulagement avant la rentrée des habitants de Bavant et Barre. Tous les jaunes et bleus au service de l'attaque, c'est le mot d'ordre du coach de Sochaux pour enfin voir un but marqué et une victoire ce soir contre Guingamp, on l'espère. Est-ce que ça se fera sous la pluie? Peut-être qu'il va pleuvoir à Bonal ce soir.
0: Il y a des chances qu'il pleuve effectivement ce soir pour la rencontre entre le FCSM et en avant Guingamp. En tout cas, c'est ce que nous annonce Météo France qui place d'ailleurs le Nord-Franche-Comté en vigilance orange aux orages à partir de 14h et jusqu'à 20h au moins ce soir. En tout cas, ce qui est sûr, c'est que la matinée est placée sous la grisaille. Le risque d'orage est bel et bien présent, notamment dans l'après-midi et dans la soirée aussi. Le temps devrait redevenir calme qu'en milieu de soirée, voire milieu de nuit. Le retour du soleil, c'est prévu pour demain. En attendant, ce temps gris, cette humidité, fait sensiblement baisser le thermomètre. Comptez 22 degrés au plus fort de la journée en pleine. Aujourd'hui, 15 à 16 degrés sur les reliefs. Pour demain et dimanche, 25 degrés en pleine, 18 à 19 sur les reliefs. Pour l'heure, vous avez 14 degrés du côté de Rougemont-le-Château, 16 à Blamont, 17 du côté de Delle et 18 à Belfort. 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
0: Et à 7h35, quoi de mieux que d'écouter votre radio ici Belfort-Montbéliard pour être de bonne humeur dès le matin, surtout avec la musique d'Edwin Collins, Girl Like You.

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0: L'invité d'ici matin, justement, dans quelques minutes, Lisa Guinic.
3: On reçoit le maire de Vézelois, Roland Jacquemin. Il organise une soirée chez lui ce soir au bénéfice des pompiers. L'édile très marquée par le travail des secours et notamment contre le feu cet été.
0: Et puis la musique, ce sera celle de Zao de Sagazan avec la Symphonie des éclairs. Un titre de circonstance aujourd'hui. Vos meilleurs souvenirs de concert, vous nous les racontez tout l'été. Aujourd'hui, c'est Christian de Valdois qui nous raconte... Parce qu'il a vécu au Ballon d'Alsace il y a quelques années, un souvenir impérissable pour lui, notamment avec le groupe In Excess.
4: Mon meilleur souvenir, hein, c'est ma première présence à ce qui s'appelait à la base le Festival du Ballon en 89, qui est devenu les Eurockéennes deux ans plus tard. Nous sommes donc ce fameux dimanche 30 juin 1991. Donc je suis accompagné de ma compagne de l'époque et de quelques collègues de travail. Donc l'ambiance monte. En arrivant sur le site, on parle musique, d'accord, on papote, parce que il faut savoir que les Eurockéennes, c'est un festival très convivial. Les gens ne se connaissent pas, mais papotent entre eux, on parle musique, on parle... Voilà, puis on sent dans toute la foule qui attend, donc sur la grande scène, on sent l'ambiance monter jusqu'à l'arrivée, le soleil commence à tomber. La brume d'été commence un peu à inonder la scène qui soudain s'illumine et dans des feux de Bengale arrive ce groupe In Excess, un gros coup de batterie, un riff de guitare et le chanteur Michael Hutchence descend d'une échelle et entame les hits très connus, hein, de ce groupe australien mythique qui a fait quand même un énorme voyage pour venir nous honorer de leur présence sur ce festival magnifique. Donc nous sommes happés par le son, par les tubes des fils, et voilà, on en prend plein les yeux, plein la tête, enfin c'est un bonheur total, quoi.

0: Ah bah j'imagine effectivement que c'est un souvenir impérissable. Je suis jalouse, j'aurais bien aimé être là. Merci pour ce très beau souvenir de concert. La musique de Saoud Sagazan en approche, la symphonie des éclairs.
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0: L'invité de la rédaction ce matin, c'est le maire de Vézelois, dans le territoire de Belfort, qui organise demain une soirée de soutien aux héros de l'été, les pompiers. Hommage à leur courage, à leur bravoure. Ça va se passer au bar champêtre du village 115 rue de Meroux, chez le maire de la commune. Et il est votre invité ce matin, Nicolas Wilhelm.
6: Bonjour Roland Jacquemin.
7: Bonjour.
6: Merci d'être avec nous ce matin. Comment vous est venue cette idée d'organiser une soirée de soutien pour les pompiers demain soir chez vous à Vézelois?
7: Bien écoutez, on avait aux actualités, ça brûlait partout. On voyait nos amis pompiers qui travaillaient jour et nuit. On a dit, on va au moins les réconforter par la présence des habitants, puis un petit peu les aider un peu financièrement. C'est symbolique et puis j'espère qu'il y aura de la population. C'est la moindre des choses quand même qu'on leur vienne... qu'on les soutienne, quoi.
6: Ce qui s'est passé notamment dans le sud de la France, dans le sud-ouest, en Gironde, vous a marqué, vous, en tant qu'élu?
7: Bien sûr. On a même eu les odeurs de fumée qui sont remontées depuis le sud-ouest. Vous imaginez ce que ça devait être là-bas. Il y a quelques jours, là, j'étais en Lorraine. On a même dû fermer les fenêtres le matin, tellement il y avait des odeurs qui venaient de Belgique. On avait de la fumée qui venait de la Belgique, vous imaginez un petit peu.
6: Les invités à cette soirée de demain pourront laisser des dons pour les pompiers. Comment ça va se dérouler?
7: Ben écoutez, moi je suis une partie de la recette de la buvette. J'ai demandé à un fast-food, il laisse une partie de la recette et puis on fera une collecte pour les gens, les participants. Bon, hormis le fait, l'argent qui sera récolté, c'est plus le symbole. Mais bon, j'espère que ce sera pas négligeable quand même. C'est pour l'amicale des pompiers, pour leur acheter un peu d'équipement quand ils organisent aussi des manifestations, le soutien aussi peut-être aux familles, etc. quoi. Pour ça, j'ai du mal à comprendre quand même certaines fois quand on s'en prend à eux, quand ils viennent aider les gens, qui là j'arrive pas à comprendre. Enfin bon.
6: L'originalité de cette soirée, Roland Jacquemin, c'est que ça va se dérouler au fond de votre jardin.
7: Oui, alors parce que j'avais acheté une licence 4 et puis pour la faire tourner, donc on fait des soirées, mais uniquement quand il fait beau. Alors cette année, c'est vrai qu'on est gâtés. J'ai un petit bar champêtre, ce qu'on appelle un bar champêtre, quoi. Et puis les gens du village se retrouvent. Pour festoyer, pour un petit peu parler, se retrouver, etc. J'ai un jardin assez grand, agrémenté d'arbres, disons que là, on était bien au frais, quoi. On faisait des petites soirées. Bon, moi, j'ai demandé qu'il y ait un dress code, c'est-à-dire en rouge et noir, comme ça, ça faisait, ou rouge et bleu foncé, comme ça, les gens peuvent s'habiller, comme ça, pour leur rendre hommage, quoi. Je trouvais que c'était sympa pour faire un petit peu là, ça soit un petit peu festif, quoi.
6: Sans mauvais jeu de mots, vous êtes prêt à mettre le feu demain soir?
7: Oui, mais on n'a pas invité Johnny Hallyday. Mais peut-être du Jeanne Masse en rouge et noir, je sais pas, des petites allusions, quoi.
6: Merci beaucoup Roland Jacquemin. On rappelle donc l'horaire demain soir au bar champêtre de Vézelois, donc c'est donc chez vous.
7: 18-19h, quoi, voilà. Rouge et noir. Merci, bonne soirée.
6: Merci Monsieur Jacquemin.
7: Merci, au revoir.
0: Et oui, nous aussi en rouge et noir, peut-être même que Jeanne Masse viendra nous rejoindre, on ne sait jamais. Rendez-vous demain soir, donc 115 rue de Meroux à Vézelois, dans le jardin du maire. La recette de la soirée, il vous le disait, hein, monsieur le maire, sera reversée à l'amicale des sapeurs-pompiers, dont certains seront présents. On espère qu'il n'y aura pas d'orage d'ailleurs demain pour profiter pleinement de cette soirée. Et on les écoute, les orages, la symphonie des éclairs, Zao de Sagazan.

0: des éclairs.
1: Zao de Sagazan et sa douce symphonie des éclairs. On regarde ce qui se passe sur la page Facebook d'ici Belfort, Montbéliard, de plus en plus de messages. Alors, il y a Alain, par exemple, qui nous dit « Bonjour l'équipe d'ici Belfort, Montbéliard, 17 degrés à Brunstatt, bon vendredi et un agréable week-end à vous tous. » Merci beaucoup, Alain. Nous avons Roger qui nous dit « Bonjour la famille ici Belfort, Montbéliard, il fait 18 degrés à Belverne, bonne journée à vous. » Chantal qui nous dit « Bonjour à toute l'équipe chez nous à Fèche-le-Châtel, il fait 17 degrés. » Et ça fait déjà belle lurette que je suis en longue vacances, moi aussi. Heureuse Chantal, et merci de partager vos humeurs tous les matins avec nous. Et puis Sophie, bonjour de Saint-Laurent-des-Gouzes. Oui, il a plu cette nuit, il fait 20 degrés. Le soleil sera de retour dans la matinée. Bonne journée à vous tous. Et bien merci pour ces messages. Continuez à alimenter notre page Facebook ici, Belfort-Montbéliard. Retenez bien son nom pour savoir qui seront nos champions de demain. Olivia Leray met en lumière sur votre radio ici tout l'été les sportifs et sportives qui compteront dans les années à venir. Il est question de judo ce matin, Olivia.
2: Pauline Cuc, elle aurait pu être patineuse artistique. C'est ça qu'elle faisait quand elle était petite, du patin. Pendant que son père et son frère font tomber les adversaires sur un tatami, elle glisse sur la glace. Et puis finalement, alors qu'elle n'aimait pas trop ça, à la base, elle a pris un virage à 360 degrés et elle a commencé le judo. Les champions qu'on connaît s'y mettent le plus tôt possible. Elle a mis son premier kimono à 12 ans. Son coach la pousse directement à entrer en sport-études et là, elle commence à se dire que c'est sérieux. Et oui, c'est sérieux. Aujourd'hui, elle en a 11 de plus et elle a tout gagné en junior. Et elle est en plus championne de France des moins de 52 kilos. Entre-temps, elle est entrée à l'INSEP de Niort, où elle est née, jusqu'à Paris, avec parfois dans son bagage son papa qui l'entraîne pour ne pas perdre trop ses repères. C'est lui qui a installé un petit dojo à la maison. Et pendant le Covid, par exemple, Pauline, son frère et son père s'exercent ensemble à se faire tomber à domicile. Sur le tatami, vous ne pouvez pas vous tromper. Elle est sereine, zen, tranquille. Elle a des yeux bleus comme un lagon et toujours deux mèches bouclées qui tombent sur son front. À l'école, c'est sérieux aussi, hein. Pauline, elle est arrivée à Sciences Po avec un an d'avance. Elle alterne les cours, les entraînements. Elle ne sait pas trop ce qu'elle voudra en faire de ce diplôme après sa carrière, mais les études, c'est non négociable. Ça prend du temps, mais elle les met au même niveau que son sport. Il va donc falloir gérer tout ça pendant deux ans, tout en essayant de gagner sa place pour les Jeux Olympiques. Rien n'est sûr, mais elle se bat. Pauline Cuc, donc, elle aurait pu être patineuse artistique. À 23 ans aujourd'hui, si nous, on a une certitude, c'est qu'elle a bien fait de choisir le judo.
3: Mais tout peut changer aujourd'hui. Est le premier jour du reste de ta vie.
1: Et pas de doute, hein, Pauline Cuc, un nom à retenir en effet. Merci beaucoup, Olivia Leray. De la poésie en musique maintenant avec Jacques Higelin, Tombée du ciel.

0: Jacques Higelin, tombé du ciel. Le tour de l'actualité locale dans quelques instants, ce sera avec Lisa Guinic. La musique à suivre, la jolie balade de Maxime Le Forestier en bas là-bas. Et tout cela juste après un court voyage dans le temps avec Stéphane Bern.
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0: Et chaque jour avec Ici Belfort-Montbéliard, on fait un peu d'histoire avant l'actus avec Stéphane Bern. Et ce matin, on voyage au temps des Templiers et des Chats Noirs, Stéphane.
3: Vous craignez les vendredis 13, mais savez-vous seulement pourquoi? Amis superstitieux, écoutez donc cette histoire. Nous sommes le 13 octobre 1307. L'aube est froide sur le royaume de France. Ce vendredi-là, les sénéchaux ébahis du roi Philippe le Bel frappent à toutes les commanderies du temple. Toc toc, qui est là? Surprise! En quelques heures, des milliers de moines chevaliers sont arrêtés, les coffres saisis, les sceaux brisés. Mais pourquoi une telle rafle? Ça fait un moment que les Templiers, fondés 2 siècles plus tôt pour reconquérir les lieux saints, sont devenus plus banquiers que croisés. Ils gardent les trésors de l'Église, gèrent l'argent des rois et prêtent même à Philippe le Bel. Bref, des banquiers blindés en armure blindée. De quoi donner des boutons à un souverain ruiné.
4: Rends-moi mon argent, coquin !
3: Mais il y a aussi de vieilles rancunes. Les Templiers ont refusé de payer la rançon de Saint-Louis lors de la 7e croisade. C'est pas bien, ça. Et Philippe s'en souvient. Alors il frappe fort. Il accuse les Templiers d'hérésie et d'opulence. Le pape Clément V suit le mouvement. L'ordre est dissous en 1312. Et le Templier Jacques de Molay monte sur le bûcher. Dans les flammes et avec son tempérament de feu, il jette sa célèbre malédiction. « Pape Clément, roi Philippe, avant un an, je vous cite à comparaître devant Dieu. Maudit, maudit, soyez maudit jusqu'à la 7e génération du Grand Théâtre version barbecue. » Et devinez quoi? Ben, le pape et le roi meurent l'année suivante. Un simple hasard. Depuis, chaque vendredi 13 semble porter l'ombre du temple. Ce qui explique clairement pourquoi ce jour-là, certains préfèrent rester sous la couette.
0: Et ben voilà donc le pourquoi du comment. Merci Stéphane Bern et à lundi pour d'autres histoires.
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0: Ici Matin, bienvenue, il est 8h. Le journal présenté par Lisa Guinic et aujourd'hui c'est le soulagement des habitants de Bavent et de Bar.
5: La départementale 663 rouvre enfin ce vendredi, fermée depuis 6 semaines et le feu de la forêt du Mont-Bar. Les travaux de sécurisation se sont donc terminés une semaine plus tôt que prévu. La fin d'un petit calvaire, d'une inquiétude et le train-train retrouvé avant la rentrée scolaire, Pauline Boudier.
6: C'est la dernière fois que Christian passe devant les panneaux orange de chantier de la route départementale 663 pendant ses balades avec sa petite fille.
7: C'est une bonne nouvelle, ça dure depuis trop longtemps.
6: Pour rejoindre Bar, puis Montbéliard, cet habitant de Bavent a dû s'habituer à la déviation via Présentevillers, 10 minutes en plus, mais surtout des risques supplémentaires.
7: C'est très très dangereux, c'est étroit, j'en ai klaxonné plusieurs fois, affreux.
6: Un détour d'autant plus pénible quand on doit le faire tous les jours pour aller travailler. Et qu'en plus, on habite à l'entrée de Bavent, à seulement quelques mètres de la zone de travaux. C'est le cas de Fred, employé de Stellantis à Sochaux.
8: Moi, je vais au travail en vélo pour essayer d'éviter de faire tout le détour.
5: Et en vélo, ça vous fait comme un peu plus long, j'imagine?
8: Oui, ben après, on prend le temps.
6: C'est surtout qu'en août, Fred a eu 2 semaines de vacances. Le retour à la normale juste avant la rentrée et le passage des bus scolaires notamment, c'est une étonnante mais bonne nouvelle pour Pascal.
9: C'est moins long que prévu, suite.
10: Ça se finit bien.
9: C'est comme tous les travaux, tant que ça se fasse quand il y a moins de monde et quand on n'a pas repris vraiment toutes les habitudes, donc c'est très bien que ça soit tombé à ce moment-là.
6: Un retour à la normale bienvenue aussi pour les commerçants de Bavent. Eux ont constaté une baisse de la clientèle pendant ces travaux.
5: C'est à lire sur ici.fr. Les commerçants et riverains maintenant dans l'attente de la date des travaux sur le pont au-dessus de l'Allan, entre cette fameuse D663 et Vougeot-Court. Ils ont été décalés avec le chantier imprévu entre Bar et Bavent. Une ancienne ferme réhabilitée en logement, ravagée par les flammes à Beutal, dans le Doubs. C'était hier, en début d'après-midi. Le feu prend au rez-de-chaussée, il y a une cuve à fioul. Très vite, l'incendie se propage aux deux appartements à l'étage. La toiture et le plancher s'effondrent. Le seul locataire présent est examiné sur place par les secours. Son état ne nécessite pas de l'emmener à l'hôpital. De gros moyens déployés aussi à Grand-Villard, dans le sud territoire, cette nuit. Un feu dans un pavillon un peu après 2h30 du matin. Aucun blessé.
0: Le plafond des franchises médicales ne doublera pas.
5: Les franchises médicales, c'est le reste à charge qu'il nous reste à payer après le passage chez le médecin et le remboursement de la Sécu. Le gouvernement rétrograde. La ministre de la Santé l'annonce hier dans une interview au journal Le Figaro. Stéphanie Rist prévoit quand même une hausse, certes moindre, de ces plafonds. Alors, patients et syndicats, reste prudent, François Ventejou.
11: Le doublement annoncé n'a pas été compris et a pu apparaître comme brutal, reconnaît la ministre de la Santé qui fait machine arrière. Stéphanie Rist dit travailler à une réforme juste. Pour les malades, c'est une première victoire. Jocelyne Nouvégir préside l'Association française des sclérosés en plaques. Elle-même est atteinte de la maladie.
12: On salue l'abandon du doublement, évidemment, qui aurait fait payer jusqu'à 100 euros de plus par an aux patients les plus suivis, mais la hausse, elle est pas retirée. Le gouvernement, il évoque une revalorisation, mais rien n'est encore chiffré.
11: La ministre assure que l'augmentation sera nettement inférieure à celle initialement envisagée, sans pour autant donner de chiffres. Pour Denis Gravouille, en charge des questions de protection sociale à la CGT, il n'y a qu'une solution.
13: Il faut que le gouvernement renonce à toute franchise, à toute augmentation de ces franchises, même minime. C'est une mise à mal du principe de la Sécu que de ne pas rembourser les soins pour ceux qui en ont besoin. Et en particulier, évidemment, ça tombe sur souvent les plus malades et notamment, elle le reconnaît dans l'interview, les personnes en affection de longue durée.
11: L'ALD qui concerne 13 à 14 millions de personnes, soit un Français sur 5.
5: Aujourd'hui, notre reste à charge médicale s'élève à 100 euros par an. La préfecture du territoire de Belfort ne cède pas à la Ligue de protection des oiseaux sur la chasse au gibier d'eau. Elle s'ouvre aujourd'hui, les canards peuvent être tirés. Malgré la demande de la LPO de décaler cette date à fin septembre, les oiseaux ont souffert de la chaleur et de la sécheresse, explique l'association. De son côté, la Fédération de chasse du territoire de Belfort assure que les canards sont peu tirés dans le département. En Haute-Saône, c'est la forêt du village de la Côte qui rouvre aujourd'hui. Plusieurs communes des Vosges saunoises ont fermé tout accès au massif avec la sécheresse et le risque incendie. La météo actuelle permet d'assouplir les règles. L'interdiction des barbecues et des cigarettes aux abords des forêts reste en vigueur.
0: Objectif du FCSM, renforcer l'attaque pour enfin fêter une victoire.
5: Sochaux-Montbéliard rechausse les crampons ce soir, troisième jour de Ligue 2. Réception à Bonal des Bretons de l'en avant Guingamp. Nos jaunes et bleus restent sur une défaite et un match nul contre le Red Star la semaine dernière. L'entraîneur Vincent Ognon veut voir du changement en haut de terrain, en partie offensive.
14: Il faut lâcher les chevaux, il ne faut pas se poser de questions. On a des joueurs qui sont capables de faire des différences, de faire des bonnes choses. Je pense aussi qu'il faut que techniquement on s'améliore dans l'utilisation, dans la sortie du ballon, parce que en fait, c'est mathématique, plus on amène de bons ballons à nos attaquants, plus ça sera possible pour eux de faire des différences. Et pour l'instant, même si on sait qu'on est capable d'en amener, qu'on en a amené quelques-uns contre Saint-Etienne, puisque Samy avait eu pas mal de situations, il faut qu'on arrive à leur amener plus encore de ballons sur lesquels ils pourraient faire des différences. Voilà. Et c'est plutôt ça qui m'interpelle pour l'instant, c'est que, enfin, pas qui m'interpelle, qui m'intéresse, que sur les choses que je veux travailler, c'est comment on leur amène un peu plus de ballons que pour l'instant. Donc c'est à la fois une meilleure récupération et aussi un meilleur début de construction.
5: Et ça devrait se faire avec de l'effectif en moins. Vitelli, Lobry et Gomel blessés au dernier match. L'analyse du coach à retrouver en vidéo sur les réseaux sociaux d'ici Belfort-Montbéliard. Sochaux-Guingamp, coup d'envoi 20h.
0: Et dès 19h45, hein, avec votre radio ici Belfort-Montbéliard, Alexandre Lepère aux commentaires et notre consultant Stéphane Crusset, l'ancien attaquant de Sochaux.
5: Comprendre le cycle de l'eau, les conséquences de l'humain sur la ressource en s'amusant. Ça se passe au lac du Malsouci en fin d'après-midi. À l'atelier Fresque de l'eau. Rendez-vous à la Maison de l'Environnement de 17h à 19h30, réservé aux plus de 15 ans. Cherche l'amour croisé au No Logo, le festival de dub et reggae organisé début août en Haute-Saône, invite sur son réseau social Facebook à déposer votre avis de recherche pour retrouver votre coup de cœur, amoureux ou amical, hein, ça marche aussi. Angélique, j'ai envie de filer un petit coup de main ce matin à Nathalie. Elle
0: Mais
5: a rencontré
0: plaisir.
5: Rudy, un super mec, elle dit. Problème, il est parti chercher les bières et ils n'ont jamais réussi à se retrouver. C'est un peu dommage.
0: Oui.
5: Voilà, si on peut aider Nathalie. Vous nous filez aussi un coup de main pour être nous au top de l'info. Toute l'actualité à côté de chez vous, vous nous la racontez au numéro de l'info à la radio 06 23 18 31 18. Appel SMS ou WhatsApp.
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5: Et on reste prudent, notamment cet après-midi, Angélique, avec cette vigilance jaune aux orages en vigueur sur tout le Nord-Franche-Comté de 14 à 20 heures.
0: Oui, et ce matin, vous l'avez peut-être vu, hein, quelques gouttes s'invitent dans le ciel nord-franc-comtois, en tout cas de la grisaille au menu selon Météo France, avec donc ce risque d'orage, vous venez de le souligner, Elisa Guinic, qui devrait peut-être s'atténuer dans la soirée, voire en milieu de nuit avant un retour du soleil attendu demain et tout le week-end selon Météo France. Ce temps humide aujourd'hui fait baisser le thermomètre, 20 à 22 degrés au plus fort de la journée en pleine, 15 à 16 degrés attendus sur les reliefs demain et dimanche. Le mercure reprendra quelques couleurs, 25 degrés attendus en pleine, 18 à 19 sur les reliefs et pour l'heure, vous notez 14 degrés à Fontaine et Rougemont-le-Château, 16 degrés à Blamont et Giromagny, 17 du côté de Colombier-Fontaine, Delle et Lure et enfin 18 à Pont-de-Roide, Montbéliard et Belfort.
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0: De la douceur pour attaquer ce dernier jour de la semaine avec ici Belfort-Montbéliard et la musique de Maxime Le Forestier en Balabar.

0: Le rythme chaloupé en balaba, Maxime le forestier. Lisa Guigny, qu'est-ce que vous avez un grenier chez vous?
1: Non, j'ai une cave.
0: Une cave? Ah mais c'est pas mal, ça fonctionne aussi. Tout l'été, Nicolas Delaby nous emmène à la découverte de trésors que l'on peut justement parfois retrouver dans un grenier ou dans une cave. Aujourd'hui, il sera question du Moulin Rouge. Et oui, nous ferons connaissance avec Jean-Christophe Alexandre. Il est brocanteur à Bavilliers et il nous présente sa collection dans la prochaine demi-heure. Et entre-temps, Desiree nous aura rejoint pour interpréter son tube Life.
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0: Votre rubrique C'est pas vrai, votre rubrique anti-arnaque, un rendez-vous avec Aude Razzo qui nous présente aujourd'hui une arnaque très dangereuse qui circule notamment sur le réseau WhatsApp où un inconnu vous promet de l'argent facile.
10: Oui, c'est une collègue qui m'a alertée. Elle se retrouve soudain dans un groupe WhatsApp alors qu'elle n'a rien demandé. Il y a 77 personnes dans ce groupe, elle ne les connaît pas. Et parmi ces gens, une certaine Emma Robert propose à tout ce petit monde de suivre des comptes sur Instagram, de liker des vidéos sur Instagram. En échange, dit-elle, vous toucherez à chaque fois 10 euros de la part du commissaire aux comptes. C'est le terme un peu vague qu'elle utilise.
0: Et qui est cette personne, Emma Robert, alors?
10: Eh bien déjà, je mets ma main à couper qu'elle ne s'appelle pas du tout Emma Robert. Coup d'œil à son numéro, il commence en plus 880. J'ai vérifié, c'est l'indicatif du Bangladesh. Et attention, elle n'est pas la seule escroc dans cette discussion WhatsApp. J'en ai repéré d'autres. Je vois un certain Joanne Pelletier, numéro nigérian. Il fait semblant de demander des précisions sur la procédure à suivre. Manon Rousseau, elle nous fait une capture d'écran du premier paiement qu'elle a apparemment reçu, 10 euros. Elle aussi, je l'ai repéré avec son numéro du Bangladesh. Tout ça est quand même très élaboré, vous avez remarqué. Et quel est le but? Eh bien que les cibles innocentes, comme ma collègue dans ce groupe WhatsApp, se laissent tenter. Au début d'ailleurs, vous allez gagner de l'argent, 10 euros par-ci, 10 euros par-là, rien qu'en likant des posts Instagram, c'est quand même ultra rentable. Et puis viendra le moment où Emma Robert, ou je ne sais qui, vous proposera de verser de l'argent pour en gagner encore plus, 50 euros, 200 euros, 400 euros. L'escroc, lui, finit par ne plus rien vous verser du tout, et tout l'argent que vous aurez investi, ce sera pouf, envolé. Ne rentrez surtout pas là-dedans, c'est très très dangereux.
0: Eh bien merci Aude Razzo, un internaute averti en vaut deux. Desiree pour la musique Life, 8h15. Et on jette un petit coup d'œil à ce qui se passe sur Facebook avec vos messages que vous êtes toujours très très nombreux à nous laisser. Nous avons Laetitia qui nous dit hello les amis d'ici Belfort-Montbéliard. Bon début de journée à vous tous. Quelle magnifique voix angélique. Merci beaucoup Laetitia, c'est très gentil. Ça aurait été un beau duo avec Stéphane à la rentrée. Kissou de Champagne-Ardenne. Merci beaucoup pour ce message Laetitia. Bonjour et bonne journée à toute l'équipe, nous dit Marthe. Vous continuez à nous écrire et puis j'ai un message pour une coupure d'eau qui est prévue ce matin à Châtenois-les-Forges en raison d'une réparation d'urgence réalisée par Grand Belfort. Il n'y aura pas d'eau si vous ouvrez votre robinet rue de la République, donc ce matin du côté de Châtenois-les-Forges. La musique de Desiree avec Life.

0: en 1998. On a l'impression qu'il n'a pas pris une ride, ce titre, Desiree Life. Oh, oh, qu'est-ce que j'entends? Je me sens qu'on va jouer. Mais oui, on va jouer à gagner. Nous vous offrons tout de suite deux entrées pour le festival du Chant du Gros au Noirmont en Suisse, 3, 4 et 5 septembre prochain. Et c'est pour le 3 septembre que vous tentez votre chance aujourd'hui, la soirée d'ouverture. À l'affiche, entre autres, Gaëtan Roussel, Charlie Winston, Julien Doré. N'en jetez plus, une pluie d'étoiles au Noirmont. Attendu donc le 3 septembre et pendant 3 jours pour le festival du Gros. On connaît la chanson, c'est dans quelques minutes. Vous nous appelez au 03 84 22 82 82 et on joue ensemble.
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0: Un trésor dans votre grenier, c'est le titre de la chronique que Nicolas Delabie nous propose tout l'été. Et on peut dégoter de très très beaux lots, de très très belles choses dans un grenier ou dans une cave. Aujourd'hui, Nicolas Delabie part à la rencontre de Jean-Christophe Alexandre. Il est brocanteur à Bavilliers et il est passionné par le Moulin Rouge. Écoutez.
2: Bonjour Jean-Christophe.
3: Bonjour Nicolas.
2: On est à l'extérieur là, on est sorti de votre boutique parce que orne la vitrine une superbe sérigraphie d'un artiste local qu'on connaît bien.
3: Oui, j'ai fait sérigraphier un store sur ma devanture d'après un tableau que j'ai à la maison d'un peintre qui s'appelle Giulio Vicini, un peintre montbéliardais d'origine italienne mais qui a vécu à Montbéliard.
2: C'était quand?
3: Alors, il est daté, ce tableau, de 1934. Et en fait, c'est un tableau qui a fait partie d'un décor au Moulin Rouge à Taillecourt.
2: C'était quoi le Moulin Rouge?
3: Alors, c'était une discothèque, peut-être un cabaret à l'époque, et c'est devenu une discothèque par la suite. Mais ça date des années 30. Et il y avait plusieurs tableaux dans ce cabaret à l'époque qui avait été peint par cet artiste qui est né en 1888 et qui est mort en 1968, donc Giulio Vicini. Et là, ça représente un peu les années folles. On voit une femme au sein nu, allongée, en train de se faire couler du champagne sur le bras. Enfin voilà, des cotillons qui tombent. Ça fait un peu scène de Nouvel An, etc. Quoi.
2: On est tout de suite dans l'ambiance.
3: Ouais, c'est ça, c'est ça. Ça annonce la couleur, c'est vrai. Mais bon, ça représente les années folles, les années 30.
2: Comment ça se fait que vous l'avez acquis, ce tableau?
3: Bah, je l'ai acheté à un collègue. Qui en avait plusieurs. Et voilà, enfin, c'est une opportunité.
2: Et pourquoi acheter ce type de tableau? C'est hors norme.
3: Bah, c'est complètement insolite. Et c'est pas courant, quoi. Surtout un format comme ça. C'est un tableau qui fait à peu près 2,40 m par 1,40 m. Et qui interpelle. C'est pas le tableau qu'on voit chez Monsieur Tout le Monde, quoi. Et c'est ça qui me plaît. Enfin, dans ce métier, c'est de trouver des choses insolites.
2: Et vous avez même une autre peinture de Giulio Vicini à l'intérieur. C'est ça, qu'est-ce qui peignait sinon cet homme?
3: Oui, au magasin, j'ai un autre petit tableau. Alors, c'est un petit format, ça a rien à voir. Et le sujet, ça a rien à voir non plus. En fait, ça représente l'église d'Hérimoncourt. Enfin, la fontaine et l'église de Rimoncourt, voilà, un petit format.
2: Vous avez entendu, chers auditeurs, tout cela est sonorisé hein, par nos soins, en direct.
3: En plus, ouais, tout est synchronisé, on va dire. Ouais. Voilà, c'est un peintre local et qui a peint aussi beaucoup de paysages franc-comtois avec des vaches montbéliardaises, qui a fait quand même une production assez importante, quoi.
2: Ouais, et puis qui est parti peut-être aussi pour, selon une demande, c'était peut-être une commande, cette, euh,

0: cette décoration du Moulin Rouge.
1: Ah oui, c'était une commande, hein, tout à fait. Oui, je pense qu'il en a fait d'autres. Mais à l'époque, c'était une commande. Je pense qu'il y avait une dizaine de tableaux qui façonnaient le cabaret à l'époque de cet artiste. Ouais.
0: Bon, la collection est à compléter. Alors peut-être, qui sait, un jour. Bon, voilà, on était dans sur les banquettes du Moulin Rouge à Taillecourt, à découvrir dans votre boutique ici à Bavilliers. Merci Jean-Christophe.
1: Merci Nicolas.
2: Et merci Nicolas Delaby pour cette belle découverte, donc peut-être dans un grenier ou même dans une cave.
3: On connaît la chanson.
2: Nous on la connaît, je me demande si Didier qui nous appelle d'Audincourt la connaît aussi. Bonjour Didier.
4: Bonjour.
2: Comment ça va?
4: Bonjour
2: Didier.
4: Bonjour à toute l'équipe. Ça va très bien.
2: En voiture Didier?
4: Non. À la maison.
2: À la maison, d'accord, tranquillement, oui. C'est vendredi, on prend le temps. Il pleut chez vous déjà aussi ou pas encore?
4: Oui, un petit peu, mais voilà, c'était pas méchant. Ça
2: bon,
4: va.
2: Alors Didier, j'ai deux entrées pour vous, pour le festival du Chant du Gros au Noirmont, en Suisse, pour la soirée d'ouverture. Le 3 septembre, une affiche exceptionnelle, vous vous en doutez, entre Gaëtan Roussel, Charlie Winston, Julien Doré et plein d'autres artistes, vous ne saurez plus où donner vos oreilles. Pour pouvoir en profiter. Mais pour les gagner, ces entrées, il va falloir lancer d'abord le tourne-disque et ensuite jouer avec une chanson. On lance le tourne-disque, Didier, vous êtes prêts? Allez, c'est parti.
4: On y va.
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2: On va faire un petit tour du côté de Toulouse avec Claude Nougaro. Et ce titre, tu verras. Vous la connaissez la chanson, Didier?
4: Bon, je la connais un petit peu, mais bon, on va voir, c'est quand on est à la radio que ça va plus.
2: On est là pour vous aider, ne vous inquiétez pas de toute façon. Alors je vous pose une question sur les paroles de cette chanson. Que dit-il exactement dans le refrain? Tu verras, tu l'auras, ta maison, avec des tuiles bleues. Ou bien, tu verras, on aura toujours de la chance au jeu. À votre avis, Didier, les tuiles bleues, à votre préférence? Eh bien, on écoute la chanson et on vérifie ensemble. À tout de suite, vous restez avec nous, Didier.

0: Tu verras. Alors Didier, revenons à nos moutons pour remporter ces deux entrées pour le chant du gros pour la soirée d'ouverture le jeudi 3 septembre. Tu verras. Tu l'auras, ta maison aux tuiles bleues, ou tu verras. On aura toujours de la chance au jeu. Vous m'avez dit quoi, Didier ?
1: Les tuiles bleues.
0: Vous maintenez, Didier, les tuiles bleues ?
1: Oui.
0: Ah ben je crois qu'on a vérifié ensemble que c'était bon. Bravo, effectivement.
1: Ah ben c'est gentil, merci.
0: Vous allez y aller avec qui au Noirmont le 3 septembre prochain?
1: Ah ben avec ma petite femme, et que d'ailleurs que j'ai fait un petit coucou, j'ai fait un gros bisou.
0: Comment elle s'appelle?
1: Corinne.
0: Ah ben Corinne, on l'embrasse aussi. Félicitations, oui. Didier. J'ai une question subsidiaire pour vous. Vous êtes prêts?
1: Oui.
0: Quelle est la seule radio qui vous donne le sourire tout au long de la journée, Didier ?
1: Belfort, Montbéliard.
0: Bravo et merci évidemment de votre fidélité. À très bientôt, Didier.
1: Je peux faire un petit coucou ?
0: Faites un petit coucou.
1: À Claude et Cathy, Jean-Luc et Mému.
0: Eh ben, on les embrasse aussi pour vous. À très bientôt, Didier.
1: Je vous remercie, vous êtes géniaux.
0: Merci, Didier, à très bientôt. Au revoir. Toute l'actualité dans moins de 2 minutes avec Lisa Guinic et puis Cookie Dingler pour la musique Femme Libérée.
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0: Dans l'actualité locale, dans un instant, Lisa Guinic.
8: C'est de l'opéra, mais en dehors du théâtre.
0: Eh bon, on va se régaler avec ça. Et tout de suite, l'actualité en France et dans le monde avec Cyril Ardo-Redon.
9: Fin de vigilance orange aux orages dans les 2 départements corse. Toute l'île repasse en jaune. Des orages plus faibles restent prévus selon Météo France. Près de 1400 personnes qui séjournent dans des campings ont été mises à l'abri. Des vols au départ d'Ajaccio et de Bastia sont annulés. Le Var et les Alpes-Maritimes sont quant à eux en vigilance orange aux orages et pour pluie inondation. En raison d'intempéries, 11 000 foyers français sont actuellement privés d'électricité selon Enedis. Dans le détail, 6 000 clients sont concernés en Occitanie et 5 000 en région Provence-Alpes-Côte d'Azur. Un nouveau week-end compliqué sur les routes selon Bison Futé, avec une carte colorée de rouge et d'orange. Aujourd'hui, c'est orange dans le sens des départs pour toute la moitié ouest. Dans le sens des retours, c'est rouge pour la moitié sud, orange pour la moitié nord. L'ouverture de la chasse au gibier d'eau aujourd'hui dans toute la France. La Ligue de protection des oiseaux demande au gouvernement un report d'un mois afin de préserver des populations déjà affaiblies par les sécheresses. Le candidat à la présidentielle et ancien Premier ministre Gabriel Attal visé par 2 nouvelles opérations d'ingérence russe, ce qui porte à 4 le nombre d'attaques le ciblant en 2 semaines, notamment des faux reportages et une de presse diffusée sur les réseaux sociaux. Le candidat Renaissance a déjà déposé plainte début août. Et puis le foot, retour de la Ligue 1 ce soir à 20h45, Marseille-Strasbourg dans le viseur de toutes les équipes. Le PSG évidemment qui tentera de décrocher cette année un 15e titre de champion.
0: Et dans l'actualité locale, on parle d'opéra en dehors du théâtre, Lisa Guinic.
8: À notre rencontre, c'est le principe de l'opéra Promenade. Carmen, oiseau rebelle de Georges Bizet, parcourt plusieurs communes de Franche-Comté cet été, souvent des petits villages. À l'initiative, le théâtre de Vesoul. Derrière ou devant le rideau de plein air, tous les artistes affectionnent Victor Vasseur, ce contact très particulier avec les spectateurs.
10: Aujourd'hui, on ne va pas seulement vous jouer Carmen.
11: On va aussi vous raconter ce que ça nous a fait à nous de mettre en scène cet opéra.
12: Moi, je suis Pierre Béfette et je suis le directeur du théâtre Edwige Feuillère de Vesoul. D'abord, c'est itinérant dans le village, donc les 4 actes ou 5 actes des opéras ne se jouent jamais au même endroit, donc vous pouvez avoir un acte qui se joue dans un champ, un autre devant la place, et on voit effectivement entre chaque acte les gens qui se déplacent avec leurs chaises, si on a un piano, on a un piano qui est transporté par un tracteur, donc il y a une espèce de côté fête de village, c'est très agréable, c'est très doux, c'est très bienveillant.
13: L'amour est un oiseau.
14: Bonjour, Bonjour, donc moi je m'appelle Olivier Letellier, je suis metteur en scène de Carmen.
4: Vous, qu'est-ce que vous aimez dans le théâtre itinérant, dans l'opéra promenade?
14: C'est justement d'aller à la rencontre de publics qui ne savent pas encore qu'ils sont des spectateurs et qui vont découvrir le théâtre ou l'art par l'émotion, la rencontre avec l'œuvre, parce qu'elle est venue chez soi, et que pour beaucoup, c'est difficile de pousser la porte d'un théâtre. C'est un temple de la culture où on se dit « c'est pas fait pour moi ». Et là, le fait d'aller chez eux, ça change ce rapport-là.
11: Vous avez vu l'audace de cette femme ? Carmen ose. Elle ose dire ses désirs. Elle ose.
15: Je m'appelle Marie Lenormand.
4: Et vous interprétez ?
15: Et j'interprète Carmen.
4: Il y a une relation spectateur qui est différente. Ils sont à quelques centimètres de vous.
15: Oui, moi je trouve que c'est génial. Moi j'aime beaucoup les concerts où en fait il y a des gens très proches. Je trouve ça beaucoup plus facile de faire passer les messages musicaux, du texte, que ce soit dans la mélodie, le lead, mais aussi dans l'opéra.
8: Plus beaucoup de places encore disponibles. Les dernières, c'est pour vendredi prochain à Charsène en Haute-Saône. Réservation sur le site internet du théâtre Edwige Feuillère de Vesoul. Dans les infos de 9h, la réouverture aujourd'hui de la départementale 663 entre Bavant et Barre. L'impatience des commerçants abandonnés par la fermeture de cette route depuis un mois et demi. Laura, la fleuriste, très contente. Et dans une demi-heure aussi, le FCSM y croit enfin marquer un but dans ce championnat de Ligue 2 et réaliser une victoire. Réception ce soir de l'En Avant Guingamp. Et pour la météo aujourd'hui, des nuages, de la pluie et peut-être des orages.
0: Mais quel joli programme avec une vigilance aux orages, justement. Une vigilance orange lancée par Météo France à partir de 14h et au moins jusqu'à 20h. Ben oui, vous l'avez compris, si vous avez mis le nez dehors, il pleut aujourd'hui. Ça ne devrait pas durer, mais quand même, des orages plus ou moins forts attendus dans l'après-midi, voire même en soirée. Le temps ne devrait se calmer qu'en milieu de soirée, voire milieu de nuit, avant un retour du soleil prévu demain et tout le week-end. Selon Météo France, les températures baissent sensiblement. Comptez 22 degrés au plus fort de la journée en pleine et 15 à 16 degrés attendus aujourd'hui sur les reliefs. Demain et dimanche, le mercure va commencer une légère grimpette jusqu'à 25 degrés attendus en pleine, 18 à 19 degrés sur les reliefs. Et pour l'heure, vous notez 14 degrés à Rougemont-le-Château, 16 du côté de Giromagny, 17 à Delle et 18 à Belfort et Montbéliard. Vos conditions de circulation, c'est plutôt calme actuellement sur les routes du Nord Franche-Comté. Si vous constatez-vous des retards ou des ralentissements, n'hésitez pas à nous appeler 03 84 22 82 82. Nous faisons la route ensemble.
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0: Mais une journée réussie, ça commence forcément en écoutant ici Belfort-Montbéliard. Et ce matin, la musique de Cookie Dingler, Femme libérée.

0: Elle est bien libérée, hein, la femme de Cookie Dingler. C'était en 1984.
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0: À 9h20, pardon, on regarde ce qui va se passer à partir de 9h avec Jean Sureda qui nous a rejoint. Bonjour Jean Sureda.
3: Bonjour, à partir de 9h pour la dernière de Bienvenue chez vous, avant la grande rentrée de lundi, avec plein de nouveautés, on va rien dire. Rendez-vous lundi entre 9h et midi, à partir de 6h également. Pour Bienvenue chez vous, on va parler des musées, on va se remémorer les bons souvenirs. On avait parlé d'une émission autour des musées cette saison, on va réécouter tout ça à partir de 9h.
0: Eh bien, à tout à l'heure, Jean, vous nous rejoignez. Soyez à l'heure, on compte sur vous. Les histoires inouïes en Franche-Comté, eh bien oui, c'est ce qu'on vous propose. Hein. Maintenant, vous les adorez, ces histoires inouïes. Notre région, elle est pleine d'histoires méconnues, des personnages aux destins inattendus, de grands maîtres du cinéma, de scientifiques ou encore d'entrepreneurs partis à l'autre bout du monde faire fortune. Tous ces destins oubliés trouvent une nouvelle vie à la radio avec Philippe Angineau durant tout l'été. Et aujourd'hui, c'est une véritable star que nous présente notre conteur. Place à la gourmandise. Écoutez, vous risquez d'être surpris.
4: Rendez-vous avec une star aujourd'hui, une célébrité dont la renommée dépasse amplement la région.
5: Laissez-nous vous conter des histoires inouïes en Franche-Comté.
4: Oui, par un déclic, elle en marque 77 à la minute et en cumule chaque année près de 45 millions. Un succès ininterrompu depuis l'époque romaine. Elle est pourtant partout en concurrence et chaque région en France lui envie son succès. Mais à Montbéliard, il y a la Montbéliard, la Mombé, comme on l'appelle affectueusement. On la reconnaît à sa forme élancée et à sa légère courbure. Sa peau, plutôt ambrée, laisse apparaître comme des taches de rousseur en transparence. Une fois en main, elle est ferme et d'un diamètre qui ne dépasse pas les 25 mm pour une longueur raisonnable de 15 cm. En bouche, elle reste moelleuse et souple et développe des arômes de fumée et d'épices. C'est comme ça qu'on l'aime ici, avec cette saveur de carvi qui nous renvoie vers les pâturages du Jura. Vous l'avez ? C'est la Montbéliard.
2: Saucisse de Montbéliard.
4: Une saucisse qui a su se faire une place à part au palmarès de la gastronomie française. Il lui a fallu se battre contre ses voisines, les Morteaux, les Saint-Hippos et toutes celles qui n'ont jamais dépassé en notoriété les frontières de leur village. La Montbéliard, c'est la classe. Son cahier des charges est des plus exigeants. Tout est sous contrôle, jusqu'au sens du vent dominant qui souffle sur le tuyau où elle est fumée. Si elle n'a obtenu son label IGP qu'en 2013...
6: Saucisse de Montbéliard, IGP.
4: C'est qu'auparavant, la confrérie des compagnons du Boischu avait déjà bien fait le travail. Autant en matière d'exigence qu'en matière de promotion. Mais cette appellation de Boischu portait à confusion. Boischu, c'est le nom du couperet qui servait à hacher les viandes. Un outil de charcutier bien étranger au vocabulaire des consommateurs. En 1992, notre belle saucisse revient à ses origines et décroche son label de véritable saucisse de Montbéliard. Véritable.
7: Saucisse Montbéliard.
4: Véritable car l'univers de la saucisse est impitoyable. Face à la concurrence industrielle ou déloyale, il s'agit de se protéger. Pas question de se retrouver dans la situation de Toulouse, de Francfort ou de Strasbourg, qui n'ont pas su se défendre à temps et qui ont vu leur nom usurpé par qui veut bien imiter leur recette. Le label IGP, indication géographique protégée, est devenu la véritable garantie des savoir-faire et des spécificités régionales européennes. Pour la Montbéliard, c'est autant une certitude sur la provenance des porcs que sur leur alimentation avec du petit lait issu des vaches franc-comtoises. Et c'est toute la chaîne d'élaboration du produit, de l'abattage à la découpe et à la transformation, qui est soumise à des contraintes et contrôles précis qui garantissent son authenticité. Et c'est ce qui fait que personne ne peut confondre une Morteau avec une Montbéliard. Tout au long du Moyen-Âge et depuis l'époque romaine, on vante chaque année ses qualités à l'occasion de deux foires à l'andouille qui se tiennent à Montbéliard. Car oui, c'est une saucisse qu'on a longtemps traitée d'andouille. Mais n'y voyons pas d'insulte, même si le mot andouille dérive du latin inducta, qui signifie le doigt dedans. Andouille, non ?
0: Et bien voilà qui ouvre l'appétit. Merci Philippe Angineau. Tout l'été, vous nous racontez vos histoires inouïes. Une collection gourmande hein, qui se réécoute à tout moment sur toutes les plateformes ici. À suivre, par ici les économies avec Valère Coréard. Aujourd'hui, il est question de streetflation. Oui, j'ai dû répéter un peu avant de vous le dire. Mais qu'est-ce donc ? Ma réponse dans un instant.
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0: Valère Coréard, chaque jour, vous avez un bon plan pour notre pouvoir d'achat. Aujourd'hui, vous vouliez nous parler de la stretchflation. Mais qu'est-ce que c'est ?
8: Une pratique commerciale dénoncée par l'ONG Foodwatch qui en parle très bien, la stretchflation ou stretchflation, de l'anglais stretch en fait, qui signifie étirer, et de la contraction d'inflation qualifie l'augmentation du poids d'un produit et l'augmentation plus importante de son prix. Le principe, gonfler le format d'un produit, souvent de quelques grammes seulement, tout en augmentant son prix au kilo ou au litre. Alors souvent, cette augmentation de prix, nous dit-on, est exagérée et disproportionnée par rapport aux quelques grammes de produits gagnés. Concrètement, lorsque vous êtes en magasin, vous avez par exemple un paquet de biscuits sur lequel il est écrit « format plus généreux ». Légitimement, vous pouvez vous dire que ça va être plus intéressant d'un point de vue financier. En d'autres termes, que vous allez payer le prix habituel. Mais on va vous en donner plus. Mais en fait, c'est le contraire. Enfin, presque. En réalité, vous en avez certes un petit peu plus, généreux, mais ça vous coûte beaucoup plus cher.
0: Mais est-ce que c'est bien légal de faire ça, Valère Coréard ?
8: Bien sûr, elle est parfaitement légale. Pourquoi ? Tout simplement parce qu'il n'est pas écrit que c'est moins cher. On vous dit juste que c'est plus généreux. Et c'est vrai, il y en a un petit peu plus que dans le paquet habituel, sauf que le prix, lui, explose par rapport à la nouvelle quantité. Vous vous retrouvez donc avec une inflation des prix déguisée. Alors, on va être honnête, c'est difficile de citer les marques qui ont cette pratique commerciale. C'est vraiment du cas par cas. Donc, ma recommandation, soyez juste vigilants. Si vous voyez une promesse du style « nouveau format », vérifiez le prix avant et après. Et vous alors, racontez-moi, est-ce que vous avez déjà été confronté à ce phénomène ? Pensez à m'envoyer un petit mail, je réponds à chaque fois et surtout à la fin, comme je le dis souvent, ça aide tout le monde. Par ici les économies, @radiofrance.com.
0: Merci Valère Coréard. Nous voilà des consommateurs avisés grâce à vous. Elle fait partie de ces actrices qui ont grandi avec nous et que l'on suit avec bonheur depuis toujours. Elle est l'invitée d'honneur de la 9e édition d'Escalon Musique. Elle est notre invitée dans quelques instants. C'est Fanny Cottençon. Elle est en direct avec nous et elle nous parlera avec bonheur des lectures qu'elle va nous offrir tout le week-end, notamment les rencontres sous l'arbre. Et ça commence dès ce soir à 17h à Auxelles-Haut. Et c'est Patrick Fiori et Marc Lavoine que l'on retrouve dans un instant occupé, le duo de l'été d'ailleurs.

0: Lavoine et Patrick Fiori, occupé. Nous avons le plaisir de recevoir ce matin Fanny Cottençon. Ai-je besoin de vous la présenter, actrice, comédienne? Elle est l'invitée d'honneur de la 9e édition du festival Escale en musique jusqu'au 23 août prochain. Bonjour Fanny Cottençon.
1: Bonjour à vous tous.
0: Merci d'avoir répondu présente à notre invitation ce matin. Vous êtes donc dans le Nord-Franche-Comté à l'occasion du festival Escale en musique qui se déroule jusqu'à dimanche dans le territoire de Belfort, Giromagny, Auxelles, Haut, Rougemont, le Château. C'est une première participation pour vous à ce festival?
1: Oui, absolument.
0: Vous en êtes l'invité d'honneur. Racontez-nous comment s'est déroulée la rencontre avec Pascal Comté, le créateur de ce festival.
1: Pascal, je l'ai rencontré lors d'une fête de 25 ans d'une association pour laquelle on travaillait de lecture et de musique. Et je l'ai entendu jouer avec François Martouret, un ami comédien. Et je l'ai trouvé incroyable. Donc je lui ai dit, moi j'avais fait une lecture aussi qui m'a dit « Ah, j'adore ce que tu fais, alors ben voilà, on va travailler ensemble.
0: » Conjuguons nos talents, voilà qui est plutôt une bonne idée. Justement, qu'est-ce que vous allez nous proposer durant ce festival Escale en musique, Fanny Cottençon?
1: Alors, Pascal était allé se promener, il avait fait un voyage à l'île de la Réunion. Il était en train de se promener, vous savez, il y a un volcan avec des laves, c'est même que des laves d'ailleurs dans ce volcan à la Réunion. Et il se promenait au milieu de ces laves, évidemment, complètement éteintes. Et il n'entendait rien, parce qu'il n'y a pas d'oiseaux, il n'y a rien. Et il a pensé, et soudain, ce silence. Et il m'a proposé ce titre. Autant vous dire que ce n'est pas simple de trouver des textes après, et soudain, ce silence. Et pourtant, le silence est un thème vraiment, vraiment, quand on creuse, vraiment passionnant, parce que le silence, il est essentiel. Voilà.
0: Donc des lectures, notamment des rencontres sous l'arbre, ça c'est pour aujourd'hui, c'est à Auxelles Haut à partir de 17h. Vous avez souhaité aussi une proximité quand même avec le public, hein?
1: Bah, je pense que c'est le festival qui le propose et je trouve que c'est bien. Oui, tout à fait.
0: Alors on a hâte de vous retrouver en chair et en os et puis de vous écouter. Une dernière question, Fanny Cottençon, je crois que vous avez des projets en télé notamment, où l'on vous retrouve d'ailleurs dès maintenant sur France Télévisions.
1: Oui, sur la plateforme France Télévisions, on peut déjà écouter, regarder Les Aventurières, que j'ai tourné il y a un an, et c'est 6x52 je crois. Et c'est très joyeux, c'est très sympa. Vraiment, c'est une série très, très, très, très sympa.
0: Et très dynamique aussi.
1: On la verra à la rentrée en direct. On la verra à la rentrée en direct pour ceux qui... Voilà.
0: Et alors, avant de se quitter, Fanny Cottençon, j'ai regardé Les Aventurières et je voudrais vous demander d'où est-ce que vous tirez toute cette énergie, parce que vous êtes incroyable dans cette série, c'est dynamique, c'est intéressant, c'est drôle, on apprend plein de choses et vous êtes une véritable bombe, tout le temps en mouvement.
1: Bah oui, c'est une espionne, donc elle est très active, ouais. C'est ça qui m'a beaucoup amusée à faire.
0: Eh bien, merci beaucoup Fanny Cottençon, on vous retrouve tout le week-end à l'occasion du festival Escale en musique. Vous pouvez d'ores et déjà réserver vos billets sur Hello Asso, Escale en musique, Giromagny 2026, ou bien directement sur place. À très bientôt Fanny Cottençon.
1: À très bientôt, merci beaucoup de votre appel.
0: Au revoir.
1: Au revoir.
0: Place à la musique avec la famille Womack au grand complet, Teardrops.

0: Quel souvenir, 1989, la famille Womack and Womack Teardrops. Les conseils du docteur Kirzek pour un été en pleine forme. Aujourd'hui, vous nous apprenez à réduire notre stress et on respire même quand on est dans les embouteillages. Bonjour docteur.
1: Bonjour à toutes et à tous, c'est le début des grands départs et avec eux leur lot de bouchons, de ralentissements, de klaxons, on bouillonne, on s'énerve, le stress monte. Et si la solution se trouvait dans votre propre souffle, une technique de respiration venue des États-Unis, la méthode 4-7-8 qui promet de calmer l'anxiété en moins d'une minute et même au volant. Alors, ça paraît fabuleux, ben oui, c'est simple, c'est gratuit, c'est disponible à tout moment, y compris, je le disais, au volant, et ça agit directement sur votre système nerveux parasympathique, celui qui nous détend. Alors les étapes, on expire complètement par la bouche en faisant un léger sifflement. Ensuite, on inspire doucement par le nez pendant 4 secondes, on retient sa respiration pendant 7 secondes et on expire par la bouche pendant 8 secondes. 4, 7, 8. C'est un cycle et on va répéter 4 à 8 fois de suite. Les chiffres ne sont pas magiques. L'expiration longue de 8 secondes, ça stimule le nerf vague, ce qui ralentit le rythme cardiaque et abaisse la tension artérielle. L'apnée de 7 secondes, ça permet à l'oxygène de bien se diffuser. Et plusieurs études montrent qu'une minute de cette respiration réduit significativement le cortisol, l'hormone du stress, et la sensation d'anxiété. Et dans les embouteillages, on peut la pratiquer à chaque feu rouge ou à chaque arrêt complet. Les précautions, évidemment, ne pas le faire en conduisant activement, car la retenue de souffle peut troubler la concentration. On s'arrête, on respire et on repart.
0: Et cette technique peut-elle aussi aider à mieux dormir après une longue journée de route, par exemple, docteur ?
1: Tout le temps et toujours, pas de contre-indication. C'est même l'une de ses indications principales. Le soir, au calme, allongé dans son lit, la respiration 4-7-8 agit comme un sédatif naturel. Ça ralentit le rythme cardiaque, ça détend les muscles et ça prépare le cerveau à l'endormissement. Certains insomniaques chroniques l'utilisent avec succès. Alors le soir, après les embouteillages ou pas, on s'allonge, on ferme les yeux et on enchaîne 8 cycles. Le sommeil vient beaucoup plus vite, un vrai couteau suisse anti-stress. Alors c'est décidé cet été, dans les bouchons ou au camping, on ne s'énerve pas. On respire, 4 secondes d'inspiration, 7 de blocage, 8 d'expiration. Et c'est un petit rituel qui peut changer votre humeur, votre sécurité, votre nuit. Et surtout qu'il ne faut pas arrêter après les vacances. Allez, on se retrouve d'ailleurs lundi. Bon été, bonne santé à l'écoute d'ici, bien sûr.
0: Merci docteur Kirzek, très bon week-end à vous. Jean Sureda est là dans les starting blocks, il prend le relais. Très bon week-end à vous et à lundi.
2: Et bye à lundi, bye. À bientôt et bon week-end Angélique. Et puis on va écouter les meilleurs moments de Bienvenue chez vous à la une entre 9h et 10h. Et ça, c'est pour la musique également avec Les Innocents, l'autre Finistère avec Ici Belfort-Montbéliard durant l'heure.
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2: Et il est 9h avec votre radio de proximité. L'actualité locale et nationale avec vous, Lisa Guinic, bonjour.
5: Bonjour Jean, bonjour à tous.
2: Troisième match du FCSM ce soir et on l'espère, première victoire.
5: Pas un but marqué par Sochaux dans ses deux premières journées de Ligue 2. D'abord une défaite contre Saint-Etienne, puis un match nul contre le Red Star la semaine dernière. Un but des jaunes et bleus contre Guingamp à Bonal ce soir, on prend. Les Sochaliens, Alexandre Lepère, restent confiants.
6: Trouver le chemin défilé, mais pas à n'importe quel prix. En revenant à Bonal, Sochaux est à la croisée des chemins pour son entraîneur Vincent Ognon.
7: Saint-Etienne, on a joué aussi, on s'est exposé. Il faut trouver un équilibre et je pense que c'est l'histoire du match du Red Star où on a du mal à récupérer le ballon et techniquement être propre.
6: L'animation offensive est perfectible, mais la base est là avec l'état d'esprit.
7: Ces choses-là, si on les garde, on pourra, les jours où on sera performant dans l'utilisation ou dans la récupération un peu plus du ballon, on aura des victoires, c'est certain.
6: Objectif, convertir le potentiel offensif. Celui, par exemple, de la recrue Mathis Claricia, L'attaquant s'est fait remarquer vendredi dernier face à la défense du Red Star. Ses qualités sont confirmées par le milieu de terrain, Julien Masson.
8: C'est un joueur avec un bon état d'esprit, qui apporte beaucoup de profondeur, qui va très vite et qui joue très bien son corps.
6: La clé pour l'ancien Valenciennois sera aussi une plus forte possession du ballon par rapport au dernier match.
8: Oui, ce sera essayer d'imposer notre jeu, comme on a pu le faire l'an dernier aussi, d'être meilleur dans les ressorties et d'être meilleur techniquement pour garder le ballon, que ce soit dans notre partie de terrain ou dans la partie de terrain adverse.
6: Il faudra se méfier enfin de la patience de l'en avant. Guingamp a marqué vendredi dernier son but de la victoire à la 86e minute de jeu.
5: Les Bretons 8e au classement, Sochaux à la 17e et avant-dernière place. FCSM en avant Guingamp, c'est à vivre dès 19h45 avec votre radio ici Belfort-Montbéliard. Pour un coup d'envoi à 20h, on retrouve Alexandre Lepère aux commentaires.
9: L'étang de Betal dans le Doubs fermé à la pêche après le violent feu d'hier.
5: Une ancienne ferme quasiment entièrement partie en fumée en début d'après-midi. L'incendie est parti du rez-de-chaussée, une cuve de fioul s'y trouve. L'incendie se propage à l'étage, deux appartements en proie aux flammes. Le bâtiment a été réaménagé. Le plancher et la toiture s'effondrent, mais heureusement pas de blessés. Les pompiers sortent quatre lances à eau, ils ont dû pomper dans l'étang à côté. Après le stress subi par les poissons, l'amicale des pêcheurs préfère y interrompre la pêche. Une noyade au lac d'Alfeld, au Ballon d'Alsace, mercredi après-midi, on l'apprend ce matin. Un homme de 30 ans, habitant du Doubs, victime. Les pompiers ont réussi à refaire partir son cœur, il avait fait un arrêt cardiaque. Les gendarmes alsaciens du peloton de haute montagne l'ont transporté par hélicoptère en urgence absolue à l'hôpital Émile Muller de Mulhouse. Les commerçants de Bavent retrouvent le sourire. La départementale 663 vers Barre rouvre aujourd'hui, enfin, après plus d'un mois de travaux. La route fermée après l'incendie du fort du Mont-Bar début juillet, les riverains obligés de faire un détour de plusieurs kilomètres et laissant donc à l'abandon les commerçants. Une réouverture qui intervient une semaine plus tôt que prévu, avant la rentrée scolaire, pour le plus grand bonheur de Laura, la fleuriste de Bavent.
10: Comme ça, on aura quand même une petite semaine pour se réadapter. Puis même nous, vu qu'on travaille beaucoup de l'éphémère, on va pouvoir réaugmenter un petit peu nos produits en vente, parce qu'on avait quand même déjà bien baissé le stock de fleurs coupées, etc. On va pouvoir réaugmenter un petit peu au fur et à mesure. Donc c'est bien, on est content. On va revoir un petit peu de monde sur la route, parce que quand on regarde là, c'est un peu le désert, quoi. Donc on tourne encore à un client ou deux par jour. Les gens partent quand même en vacances, et puis surtout quand Peugeot décide de partir en vacances aussi, on le ressent aussi. Mais là, c'est vrai que c'est même, enfin, on peut même pas comparer aux années précédentes. Allez, on va dire que en temps normal, on a quand même une petite dizaine de clients étalés sur la journée. Heureusement qu'on sortait de fête des mères. En général, la trésorerie nous sert pour tout l'été jusqu'à la Toussaint. Donc on a quand même bien géré. Et puis on va reprendre un peu le rythme normal, quoi, de croisière.
5: Les riverains dans l'attente maintenant de la date des travaux sur le pont au-dessus de l'Allan entre cette fameuse D663 et Vougeot-Court. Ils ont été décalés avec le chantier imprévu entre Bavent et Barre. Bouchon à prévoir sur la route partout dans le Nord-Franche-Comté aujourd'hui. Bison Futé prévoit une circulation compliquée. C'est orange dans le sens des retours dans notre région. Restez prudents. 30 litres de déchets ramassés hier à Héricourt, quartier des Chenevières. C'était opération ramassage des ordures hier matin par l'association Convivialité Solidarité Entraide. Les participants âgés de 2 ans à 68 ans, il n'y a vraiment pas d'âge pour la protection de l'environnement. Une prochaine session de ramassage de déchets peut se tenir à Héricourt lundi prochain. Ça dépendra de la météo. Bullé en regardant un film, est-ce que ça vous branche? Rendez-vous Adèle, c'est Aquaciné à la piscine ce soir. Diffusion du film d'animation et d'action Dragon à 21h15. La séance est à 5 euros. Natation, ciné, foot ou toute autre actualité qui se déroule sous vos yeux à côté de chez vous, vous nous appelez au numéro de l'info à la radio, le 06 23 18 31 18. On prend aussi vos SMS et vocaux, photos ou vidéos sur WhatsApp, 06 23 18 31 18.
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5: On est prudent sur la route et notamment cet après-midi puisqu'on est en vigilance jaune aux orages dans nos 3 départements de 14h à 20h.
2: Jean. Ouais, c'est bien ça. Je vais oser le dire, je vais pas me faire des amis. Enfin, il pleut. Enfin, on respire.
5: Non, je pense que vous allez vous faire des amis. Oui, ça fait du bien quand même.
2: C'est couvert aujourd'hui sur le Nord-Franche-Comté. Le ciel est très nuageux avec des averses possibles toute la journée. Vous venez de l'évoquer. On attend même des orages dans l'après-midi pour les températures. Forcément, ça chute. 20 degrés à Le Puy et Plancher-les-Mines. 21 à Champagne et Adèle et 22 pour Belfort, Héricourt ou encore Montbéliard.
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9: À tout à l'heure 10h, ça vous va?
5: À tout à l'heure 10h.
9: L'autre Finistère, les Innocents pour débuter. Bienvenue chez vous, à la une, les meilleurs moments. On va partir au musée tout à l'heure.

0: Les Innocents de l'Autre Finistère avec votre radio ici Belfort-Montbéliard. Bienvenue chez vous pour la dernière fois, puisqu'on va changer d'émission à partir de lundi entre 9h et midi. Je vous dis rien, des petites surprises, on se retrouvera à 11h, à 9h, à 10h avec de nouvelles émissions. Mais pour la dernière de Bienvenue chez vous, les meilleurs moments, on va partir au musée.
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0: Bonjour Serge.
3: Bonjour Jean, bonjour à vos auditeurs et à vos auditrices.
0: Merci d'être avec nous ce matin. Est-ce que votre week-end s'est bien passé déjà dans un premier temps, Serge ?
3: Alors j'étais de service à la Maison de la Négritude et des Droits de l'Homme. Effectivement, il s'est bien passé. J'ai reçu de nombreux visiteurs ce week-end.
0: Vous êtes guide conférencier à la Maison de la Négritude et des Droits de l'Homme à Champagnat. On va en parler évidemment pour la Journée internationale des musées. On vous dit bonne fête aujourd'hui, comme c'est la Journée internationale des musées ou pas ?
3: Alors, je tiens à vous signaler que c'est vous qui m'avez appris que c'était la Journée internationale des musées.
0: C'est vrai.
3: Effectivement, c'est une annonce que vous m'avez fait récemment et j'en suis moi-même surpris. Donc, je ne sais pas si on se fête la Journée internationale des musées, mais vous me l'avez appris.
0: Eh ben, on peut se dire bonne fête. On peut se dire bonne fête si vous voulez.
3: Merci à vous.
0: Si vous voulez, Serge. Avant de parler évidemment du musée, de la Maison de la Négritude et des Droits de l'Homme. Avec le temps qu'il y a aujourd'hui, en ce moment, dans le Nord-Franche-Comté, c'est peut-être un peu cliché de le dire, mais vous êtes heureux, vous, quand il pleut, non ?
3: Alors, tout d'abord, aujourd'hui, la Maison de la Négritude est fermée.
0: Oui, pardon, vous avez bien raison, attention, bien sûr.
3: Le temps ne va pas jouer, mais effectivement, généralement, pour de nombreux visiteurs, ils pensent que les jours de pluie sont des jours de forte fréquentation. Mais en fait, la fréquentation varie selon les humeurs de chacun, pas forcément en lien avec la météo. Il peut arriver que, comment ça s'appelle, les jours de pluie, on ait une forte fréquentation, mais ça arrive que par beau temps, qu'on ait une forte fréquentation également. Donc c'est quelque chose qui, je dirais, n'a pas vraiment d'impact. Surtout après la crise de la Covid, il y a eu un changement dans la façon de venir visiter les musées. C'est pas forcément en lien avec le temps, la température, etc.
0: Ma question est peut-être maladroite, mais est-ce que les gens viennent aussi dans votre musée en lien avec, en fonction de l'actualité, pour se remémorer des choses, pour apprendre des choses par rapport à ce qu'on peut entendre?
3: Alors,
0: désolé pour ma maladresse, mais je me pose la question.
3: Mais c'est une très bonne question. Effectivement, on remarque des pics de fréquentation selon, comment ça s'appelle, les événements. En particulier, récemment, on a commémoré la journée du 10 mai, qui est la journée des mémoires de la traite, de l'esclavage et de leur abolition. Et effectivement, du fait que les médias en parlent un peu plus que d'habitude de ce sujet, nous avons remarqué un pic de fréquentation avec des personnes qui venaient d'ailleurs de plusieurs horizons, parfois même assez éloignées de Champagné, pour s'informer autour du thème de l'esclavage et de son abolition.
0: Et ça, c'est
3: de la traite des êtres humains, d'ailleurs, par la même occasion, puisque nous avons une salle qui est consacrée à la traite des êtres humains. Donc là, effectivement, selon les événements, là, il y a une influence, oui. Ça peut influencer la visite.
0: Pour nos auditeurs et nos auditrices qui nous écoutent peut-être pour la première fois, déjà bienvenue, qui viennent d'arriver dans le Nord-Franche-Comté pour le travail ou en vacances. Est-ce que vous pouvez représenter un petit peu le musée de la Maison de la Négritude et des Droits de l'Homme, même si quasiment tout est dans le titre, bien entendu, Serge?
3: Oui, alors la Maison de la Négritude, en fait, est un musée communal qui a ouvert ses portes en 1971. Cette maison a été placée sous le haut patronage de Léopold Sédar Senghor, qui est l'un des fondateurs du mouvement de la Négritude, qui est un mouvement de valorisation des cultures noires. Mais surtout, cette maison met en valeur un article 29 issu, extrait du cahier de doléances de Champagné, qui dès 1789 sollicitait l'abolition de l'esclavage des Noirs. Alors, ce qui peut paraître curieux, puisque Champagné en 1789 n'avait pas dans sa population de personnes noires, il n'y avait pas d'esclaves. Les habitants de Champagné étaient très peu informés de ce qu'il se passait dans les colonies, et pourtant, ces habitants de Champagné vont dénoncer la pratique de l'esclavage. Donc, autour de ce texte, ce musée, en trois salles, va revenir sur cette page sombre de notre histoire, à savoir l'histoire de la traite négrière occidentale, l'histoire de l'esclavage des Noirs dans les colonies françaises, et tous les combats qui ont mené à leur abolition. Mais également, dans une dernière salle, nous abordons la question plus complexe également de l'esclavage moderne, celui qui nous permet au quotidien, je dirais, de bénéficier de sucre, de cacao, de nous habiller, de nous véhiculer. Donc, on n'oublie pas la page moderne de cette question, de cette problématique de l'esclavage.
0: Et on continue de parler des musées dans les meilleurs moments de Bienvenue chez vous à la Une entre 9h et 10h. C'est juste après la nouveauté, le retour de Céline Dion. Bonjour, pardon, merci. Déclaration d'amour pour tous ses fans.

0: Est-ce que c'est moins? Est-ce qu'il y a, un ordre d'idée sur les musées pour vous, Serge?
1: Alors effectivement, hein, la question de la fréquentation est importante pour nous. Hein, donc on mène des enquêtes tout au long de l'année. Et effectivement, 2020 aura marqué un tournant. Hein, après une constante augmentation de fréquentation, on a remarqué qu'après la Covid, nous avons connu une baisse de fréquentation. Aujourd'hui, on remonte tout doucement la pente. Les façons de visiter ont changé. Les visiteurs se sont, adaptés aux nouvelles offres. Se sont, je dirais, parfois détournés des musées, puis sont revenus. Pour cela, pour les faire revenir, il a fallu créer de nouvelles animations, revoir notre métier.
0: Mm-hmm. Donc à ce point-là, Serge, vraiment tout se renouveler.
1: Il a fallu intensifier les animations éphémères, en fait. Trouver des nouveaux événements autour de notre thématique ou des thématiques en général développées par les musées. On va dire que les visiteurs visitent autrement aujourd'hui les musées.
0: Oui, il y a une concurrence aussi qui est énorme. La concurrence avec les musées, si vous permettez cette comparaison, la concurrence avec Internet, c'est là où les musées ont un vrai coup à jouer. C'est qu'il y a, alors j'ai la naïveté de penser évidemment qu'il n'y a pas de fake news dans les musées. On apprend vraiment la vraie vérité. Je ne sais pas si vous comprenez où je veux aller, Serge.
1: Oui. Alors c'est vrai que les médiateurs culturels, sont formés à répondre aux questions dans la thématique que nous développons à la Maison de la Négritude. Je dirais que nous n'avons pas le droit à l'erreur. Hein, ce sont les faits, rien que les faits. Effectivement, il faut être le plus exact possible. Hein, c'est un sujet délicat, hein, parler de la traite négrière, de l'esclavage des Noirs. Donc il faut et de l'autre côté vous avez une demande de médiation je dirais de visu à visu, vous avez une demande de visite guidée individuelle aujourd'hui, qu'auparavant les visites guidées se faisaient uniquement pour les groupes sur réservation. Aujourd'hui je dirais que les visiteurs souhaitent de plus en plus bénéficier d'une visite guidée intégrale du musée, ce qui n'était pas le cas auparavant. Ah oui, donc ils ont besoin de cet humain.
0: Et ça, c'est vachement important. Vous avez un petit peu répondu à la question tout à l'heure. Les gens viennent chercher quoi dans les musées? Vous avez dit qu'ils se sont un peu éloignés des musées, ils sont revenus, ils consomment différemment si on prend l'année 1 après Covid. Pour vous, ils viennent chercher quoi dans un musée? L'apprentissage, la découverte, des réponses à leurs interrogations eux-mêmes dans leur façon de voir les choses et de voir le monde, pour prendre l'exemple du musée à Champagner?
1: Alors, les visiteurs viennent avant tout s'informer. En fait, découvrir, s'informer. Ils sont préalablement parfois, déjà bien documentés. Ouais. Ils veulent que l'on réponde à leurs questions éventuelles par rapport à leur lecture. Ils ont qu'on reçoit de plus en plus de visiteurs bien informés qui veulent compléter leur savoir. Vous l'aurez remarqué, nous sommes une maison, nous ne sommes pas un musée, donc nous ne sommes pas figés. Donc on interagit beaucoup avec nos visiteurs, donc ce qui permet de les rassurer, de compléter leur savoir. Donc ça, c'est vraiment une forte demande que l'on ressent au niveau de nos visiteurs.
0: Et la fréquentation des jeunes, les jeunes sont soucieux de ce sujet que vous proposez à Champagner. Les jeunes sont dans les musées pour vous, dans les musées, dans les maisons?
1: Alors, les jeunes viennent de deux manières à la Maison de la Négritude, soit par le biais, de l'éducation nationale et les visites scolaires. Tout au long de l'année, on reçoit des groupes scolaires. Donc là, c'est en lien avec leur programme de quatrième et de seconde. Donc c'est presque un incontournable quand on aborde la question de l'esclavage des Noirs dans les colonies françaises de venir à la Maison de la Négritude. Soit ils viennent avec leurs parents, mais ils viendront rarement tout seuls. Après, quand vous dites les jeunes, je parlais des scolaires. Si vous êtes sur la tranche 18-25 ans, ça va être des visites au détour d'un passage sur Champagner. Ils vont être interpellés par l'existence du musée et vont oser franchir les portes. Mais ça ne sera pas forcément les visiteurs les plus nombreux. Si on parle en tranche d'âge, ça ne sera pas forcément la tranche d'âge la plus représentative du musée.
0: Je suis avec Serge, guide conférencier de la Maison de la Négritude et des Droits de l'Homme à Champagner. On vous demande si vous allez souvent dans les musées, si vous en visitez.

0: C'est souvent, qu'est-ce que vous aimez dans les musées? 39, c'est le chiffre du jour, ne l'oubliez pas. Et puis dans quelques instants, on va demander à Serge s'il prend toujours plaisir, lui, guide conférencier, à trouver ici, trouve toujours plaisir à être à la Maison de la Négritude. Et évidemment, s'il apprend toujours des choses au quotidien, et quand est-ce que c'est ouvert? N'oubliez pas, malheureusement, mais ils ont le droit de se reposer. Il s'est fermé aujourd'hui, ça réouvrira évidemment dans la semaine. Serge, je vous laisse patienter, on se retrouve dans 5 minutes. À tout de suite.
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0: Gold avec votre radio ici Belfort Montbéliard. On continue de réécouter les meilleurs moments de Bienvenue chez vous à la Une. On continue de parler des musées. Vous prenez toujours du plaisir, vous apprenez toujours quelque chose quand on est quand on est guide conférencier. Tous les jours, on apprend tous les jours.
1: Alors, effectivement, merci de poser cette question. Effectivement, c'est toujours avec plaisir que je vais au musée et que je rencontre les visiteurs, puisque en fait, à chaque visite, je dirais, c'est une nouvelle visite. On se renouvelle constamment. On se documente, tout d'abord régulièrement et pour suivre l'actualité, la recherche, mais surtout avec le public que l'on reçoit, on tisse des liens directement, des liens éphémères. Mais chaque visiteur est unique. Chaque visiteur va poser des questions différemment, donc ça nous permet en permanence de nous renouveler, de voir d'un nouvel œil certaines problématiques et donc de creuser le sujet. Puis on apprend aussi des visiteurs. On a des visiteurs qui sont parfois très au fait des questions développées par le musée, donc ils nous apprennent. Donc on se perfectionne mutuellement, je dirais, on perfectionne mutuellement nos connaissances au contact de chaque visiteur. On reçoit aussi des personnes de l'étranger, donc ils n'ont pas toujours la même vision que nous sur ces sujets-là. Mmh. Et donc, on apprend énormément avec eux.
0: Vous l'avez dit, les visiteurs viennent nombreux avec leurs questions. Je vous prends peut-être un petit peu de cours, Serge. La question qui revient le plus quand vous faites des conférences, est-ce qu'il y en a une ou deux qui ressort en particulier ? Désolé de vous prendre un petit peu de cours comme ça.
1: Non, il y en a toujours une quand le visiteur franchit le pas de porte du musée. La première question, c'est pourquoi Champagné ? Pourquoi cette maison de la négritude ? Celle-là, elle est systématique. C'est pourquoi on propose toujours un mode d'accueil. Comme je vous l'ai dit, on est une maison, on se considère pas véritablement comme un musée, donc on accueille un public et donc on est un peu plus interactif que l'image que l'on peut avoir d'un musée. Donc le visiteur va nous poser d'emblée pourquoi cette maison et on va y répondre tout naturellement et en profiter pour présenter les salles qui vont suivre. Ça, c'est vraiment une question qui revient. Après, bien sûr, on a d'autres questions plus techniques.
0: Est-ce que sur la date, par exemple, désolé de vous couper, est-ce que sur la date, si je dis pas de bêtises, c'est 1847 ou 48 en France, quelque chose comme ça, pour l'abolition de l'esclavage en France, je crois, si mes souvenirs sont bons. Est-ce que les gens posent la question sur la date ? Est-ce qu'on était à l'époque avant-gardiste par rapport à ce sujet-là ? Est-ce qu'on était en retard par rapport à d'autres pays, Serge ? Est-ce que ce sont des questions qui reviennent aussi souvent.
1: Alors effectivement, c'est une question qui peut être posée. La France a la particularité d'avoir aboli une première fois l'esclavage en 1794 et de l'avoir rétabli sous le consulat de Bonaparte en 1802 pour l'abolir définitivement le 27 avril 1848.
0: Ouais.
1: Donc le visiteur va surtout s'interroger sur le fait que la France l'avait aboli puis est revenue dessus, cette décision, et a attendu aussi longtemps pour abolir, puisqu'il y a quand même un certain décalage entre 1794 et 1848. Donc ça, ça va être une question qui va effectivement être posée. Pourquoi avoir autant attendu que ça ? Pourquoi être revenu sur, comment ça s'appelle, la première abolition ? Ce sont des questions, effectivement, qui peuvent être posées par les visiteurs, effectivement.
0: Et pour avoir toutes les réponses, il faut venir à Champagné. Vous êtes ouvert comment la semaine, Serge, pour répondre à toutes ces questions ? Et pas que, il y a plein d'autres choses à découvrir.
1: Alors du 1er mai au 30 septembre, nous sommes ouverts du mardi au vendredi de 10h à midi et de 13h30 à 17h30. Les samedis et dimanches, nous sommes ouverts de 14h à 18h. Je tiens à signaler que tous les vendredis, justement, nous avons créé un créneau spécifique aux visiteurs individuels pour une visite guidée à 16h30. Donc il suffit de venir le vendredi après-midi à 16h30 au musée pour bénéficier sans réservation d'une visite guidée qui balaie toutes les questions en lien avec la traite négrière occidentale, l'esclavage des Noirs, pourquoi Champagné cette maison de la négritude, mais surtout faire un point sur l'actualité, car malheureusement le combat continue, la traite des êtres humains existe toujours. Et j'en profite également, actuellement nous accueillons une vitrine éphémère sur le thème de résister à l'esclavage, l'exemple du marronnage, qui sera visible du 2 mai au 25 juin. Et ce mercredi, nous proposons à 16h une visite guidée sur le thème thème du marronnage. Donc si ça intéresse vos auditeurs et vos auditrices, rendez-vous est donné mercredi 20 à 16h pour revenir sur ce qu'est le marronnage.
0: Et bien comme ça, le rendez-vous est pris. Merci d'avoir répondu à nos questions, Serge. Aujourd'hui, bon repos également aujourd'hui. Et puis à très vite avec ici Belfort-Montbéliard et donc à la Maison de la Négritude et des Droits de l'Homme où vous êtes guide conférencier. Merci beaucoup, Serge.
1: Merci à vous, bonne journée, au revoir.
0: Allez, on poursuit en musique avec John Travolta et votre radio, ici Belfort-Montbéliard.

0: Olivia Newton, John Travolta avec votre radio ici Belfort-Montbéliard. Et bienvenue chez vous, entre 9h et 10h, on va partir pour les petits plaisirs de l'été. On va même essayer d'avoir un été réussi dans quelques instants.
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0: L'œnologie et la gastronomie seront à l'honneur pour la 47e édition de la Foire au vin de Belfort à partir du 26 août prochain au Parc des Expos Belfort en Delnan pour ce nouveau rendez-vous gourmand de fin d'été. Pas moins de 110 exposants pour vous faire voyager nos papilles également avec la découverte gustative française internationale des vins. Les amoureux du partage seront servis aussi avec des nocturnes qui seront animées par plusieurs DJ. Toutes les informations sur foire-belfort.fr. Et puis ce soir, le FC Sochaux-Montbéliard retrouve le Stade Bonal pour la troisième journée de Ligue 2. Sochaux reçoit Guingamp pour essayer de décrocher le premier succès de la saison avant le retour de 100% FCSM ce lundi entre 18h et 19h. Sochaux-Guingamp, c'est à partir de 19h45 sur votre antenne ici Belfort-Montbéliard avec Alexandre Lepère et Stéphane Crusset au commentaire ici Belfort-Montbéliard, la radio des jaunes et bleus. Et puis on continue de parler des petits plaisirs de l'été et on va se balader dans les rues du Nord-Franche-Comté.
2: Bonjour, c'est Anaïs. Mon petit plaisir de l'été, c'est rejoindre toute ma famille à 800, les cousins, les cousines, une bonne baignade au soleil. Depuis que je suis toute petite. On se rejoint, on fait une réunion de famille là-bas, ouais. Et ben on profite, souvent il y a un beau barbecue, et après c'est surtout château de sable, barrage et baignade, avec les enfants bien sûr. Ça c'est le petit rituel de l'été, souvent c'est au mois de juillet, et après on essaye de profiter toute l'année dès qu'il fait beau.
3: Et c'est quoi qui organise en fonction?
2: C'est ma tante qui prend le lead sur tout ça, tous les ans elle invite tout le monde. Ah non, mais après on met tous la main à la pâte, c'est auberge espagnole, mais on profite tous ensemble. Ça court partout, chacun ramène ses salades, on a les enfants, qui jouent en même temps, souvent un peu à l'eau quand il fait beau. Et puis après, c'est l'apéro autour du barbecue.
3: Avec modération, mais avec plaisir.
2: C'est ça. Après, on va à la plage tous ensemble à pied. Et... Alors, les enfants, ce qu'ils adorent, c'est les barrages, les châteaux de sable. Et après, on essaye de tous aller à l'eau, selon ceux qui sont plus frileux ou pas. Mais voilà, on profite comme ça. Voilà, c'est dans un mois, donc oui, ça va arriver vite. Et alors, j'espère que le soleil sera parmi nous cet été. Je souhaite à tous ces auditeurs un très bel été à tous.
0: Merci beaucoup et puis on retrouve durant tout l'été les petits plaisirs de l'été avec votre radio ici Belfort-Montbéliard.
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0: Toi Montois, Elie Menderos pour poursuivre en musique. Bienvenue chez Voilà Une entre 9h et 10h.

0: Toi, mon toit, Elie Menderos, avec votre radio ici, Belfort, Montbéliard. On va retrouver Emmanuel Sabatier pour nous donner les codes d'un été réussi.
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0: Et chaque jour, Emmanuel Sabatier se promène dans la région pour nous donner les codes d'un été réussi. Emmanuel, vous êtes où ce matin ?
3: Pour un été réussi, je vous emmène aujourd'hui en Alsace, à Colmar, un peu plus d'une heure de route du Nord-Franche-Comté. Vous allez y découvrir la gastronomie alsacienne, évidemment, ses beaux paysages, différents musées, bien sûr. Et à Colmar, il y a le musée Unterlinden. Pour nous faire le tour du propriétaire, Nino Baratini est avec nous. Bonjour Nino.
4: Bonjour.
3: Qu'est-ce que c'est le musée Unterlinden ?
4: Alors, c'est un lieu qui est tout à fait unique en Alsace, à la fois pour son histoire, son architecture, et la richesse de ses collections. C'est installé donc dans un ancien couvent dominicain qui a été fondé au XIIIe siècle, en plein cœur de Colmar. Et voilà, c'est déjà un cadre exceptionnel qui fait pleinement partie de l'expérience de visite, puisqu'on découvre des salles chargées d'histoire, un cloître médiéval remarquablement préservé, mais aussi des espaces contemporains issus de l'importante extension qui a été réalisée en 2015 par Herzog et de Meuron, le cabinet d'architecture suisse. Le musée, lui, il a été créé en 1853 par la société Schongauer, donc une association de passionnés, d'amateurs locaux du patrimoine alsacien qui souhaitait préserver et valoriser les œuvres de la région. Donc, au fil des décennies, les collections se sont considérablement enrichies, élargies, faisant du musée aujourd'hui l'un des plus fréquentés de France en dehors de Paris par sa singularité. En fait, c'est la diversité de son parcours qui fait cette richesse-là. On traverse près de 7000 ans d'histoire depuis les collections d'archéologie qui racontent les premières occupations humaines en Alsace jusqu'aux créations les plus contemporaines. Donc c'est vraiment une continuité qui permet de comprendre comment les formes artistiques, les techniques, les regards sur le monde ont évolué au fil des siècles. Et le musée lui-même est bien sûr particulièrement réputé pour les collections de la fin du Moyen-Âge et de la Renaissance, qui comptent parmi les plus importantes de France et d'Europe. Mais il propose aussi un parcours consacré à l'art des 19e, 20e siècle, comme je vous disais, avec des œuvres de grands artistes comme Monet, Picasso, Jean Dubuffet ou encore Soulages. On a également du Jean-Jacques Henner, enfin, un fonds assez diversifié. Donc c'est une coexistence entre patrimoine ancien et création moderne qui fait la force de Unterlinden et qui permet aux visiteurs de passer d'une époque à l'autre et d'établir des liens. Donc évidemment, après, on a le chef d'œuvre absolu du musée, qui est le retable d'Isenay, qui a été réalisé au début du XVIe siècle par Matthias Grunewald pour la partie peinte, donc, et Nicolas de Hagnaud pour les sculptures, qui est considéré comme l'un des plus grands chefs d'œuvre de l'histoire de l'art occidental. Et à lui seul, il attire en fait des visiteurs venus du monde entier. C'est une œuvre monumentale, un polyptyque religieux, donc qui est profondément émouvant, qui impressionne par la puissance de ses couleurs, l'expressivité extraordinaire aussi des personnages représentés, notamment le Christ et sa célèbre crucifixion, et la richesse aussi de l'iconographie. Donc c'est plusieurs volets en fait qui s'ouvrent selon les différentes configurations, révélant progressivement des nouvelles scènes, des nouveaux messages.
3: Oui, le retable d'Isenheim qui a vraiment même une salle consacrée à lui, tellement il est mis en valeur.
4: Exactement, oui, il est présenté actuellement dans l'ancienne chapelle du cloître des Dominicaines, et il a une muséographie tout à fait particulière puisqu'on voit les différents panneaux se succéder pour apprécier donc l'entièreté de l'œuvre de manière univoque.
3: Ça, c'est un gros point fort effectivement du musée situé à Colmar, le musée Unterlinden. Merci Nino Baratini de nous avoir présenté ce musée. Un bel été à vous.
4: Merci à vous.
0: C'est vrai que c'est un bel été et un été réussi. C'est également les conseils du docteur, du vétérinaire Pierre Fabin qu'on retrouve juste après M. Pokora quand même.

0: Quand même, M. Pokora avec votre radio ici, Belfort-Montbéliard. On parle aujourd'hui d'un sujet qui concerne la bouche de nos chats. On retrouve notre vétérinaire, le docteur Pierre Fabin, bonjour. Surtout, tout ce qui s'accumule, le tartre dans la bouche de nos chats. Alors comment on sait si notre chat a besoin d'un détartrage, docteur ?
1: Le problème, c'est que les chats sont très forts pour cacher qu'ils ont mal. Donc vous pouvez ne vous douter de rien jusqu'au jour où ils commencent à manger moins ou à trier ses croquettes. Ce qui doit vous alerter, une haleine qui sent le vieux fromage, des gencives un peu rouges, des dents jaunes, ou même carrément du tartre brun qui recouvre ses molaires. N'hésitez pas à lui soulever la babine pour regarder. Et si votre vétérinaire confirme que c'est bien un souci dentaire, la solution, c'est le détartrage. Mais attention, ça n'a rien à voir avec ce qu'on fait chez le dentiste humain, parce que non, votre chat ne va pas sagement ouvrir la bouche sur commande. Le détartrage chez le chat, ça se fait sous anesthésie générale. Sous anesthésie, on peut bien inspecter toute la bouche, vérifier l'état des dents, et surtout retirer le tartre en profond à l'aide d'un petit appareil à ultrasons.
0: Alors ma question est directe, est-ce que des fois il faut retirer des dents également ?
1: Et oui, et plus souvent qu'on ne le croit. Le tartre, ce n'est pas juste un souci esthétique ou d'haleine. Ça crée une inflammation des gencives qui peut devenir très douloureuse. Et parfois, la dent est déjà tellement abîmée qu'il n'y a pas d'autre choix que de l'extraire. C'est un peu la double peine. La dent est morte, elle fait mal et elle empêche votre chat de bien manger. Donc, autant la retirer pendant qu'on a votre chat endormi, avec une bonne gestion de la douleur derrière, évidemment. Et on peut aussi en profiter pour faire un vrai bilan bucco-dentaire. Parfois des radiodentaires, surtout chez les chats âgés ou ceux qui ont des problèmes de gingivite chronique.
0: Alors une fois que c'est fait, comment éviter que le tartre revienne ?
1: Alors là, c'est un sujet un peu sensible, parce que brosser les dents d'un chat, c'est un sport de combat. Et pourtant, c'est la solution idéale, avec une brosse à dents spéciale sous forme de doigtier et un dentifrice adapté aux animaux. Pour les chats qui se laissent faire, c'est génial. Pour les autres, il existe des solutions complémentaires, croquettes spécifiques, lamelles à mâcher, poudre à ajouter dans l'eau ou à l'alimentation. Rien n'est parfait, mais c'est mieux que rien.
0: Merci beaucoup docteur Pierre Fabin, on vous retrouve à tout moment sur l'application ici et sur ici.fr dans un peu moins de 5 minutes. Pour tout vous dire, on est en retard mais on va le faire pour être à l'heure à 10h.
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0: Tina Turner avec votre radio ici Belfort Montbéliard.
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0: Et il est 10h avec votre radio ici Belfort Montbéliard. L'actualité locale et nationale avec vous, Lisa Guinic. Le soulagement des habitants et commerçants de Bavant et de Bar.
2: La départementale 663 rouvre enfin aujourd'hui. Fermée depuis 6 semaines et le feu de la forêt du Mont-Bar. Les travaux de sécurisation se sont donc terminés une semaine plus tôt que prévu. Les riverains obligés jusque-là de faire un détour de plusieurs kilomètres et laissant de côté les commerçants. Un homme de 30 ans, habitant du Doubs, est héliporté à l'hôpital après une noyade au lac d'Alfeld sur la route du Ballon d'Alsace. C'était mercredi après-midi, on l'apprend ce matin. Le trentenaire en arrêt cardiaque dans l'eau. Les pompiers ont réussi à faire repartir son cœur. Il a été hospitalisé en urgence absolue au centre Émile Muller de Mulhouse. On rappelle que la baignade est interdite au lac d'Alfeld. En Haute-Saône, la forêt du village de la Côte rouvre aujourd'hui. Plusieurs communes des Vosges-Saônoises ont fermé tout accès au massif avec la sécheresse et le risque incendie. La météo actuelle permet d'assouplir les règles. L'interdiction des barbecues et des cigarettes aux abords des forêts reste en vigueur. Si vous voulez venir en aide aux chouettes, opération construction de nichoirs au local de la LPO de Belfort cet après-midi. Chouette. Oui, c'est chouette. C'est les chouettes effraies des clochers. C'est une espèce emblématique du territoire de Belfort. Objectif du FC Sochaux, renforcer l'attaque pour enfin fêter une victoire. Nos jaunes et bleus rechaussent les crampons ce soir. Troisième journée de Ligue 2. Réception à Bonal des Bretons de l'en avant Guingamp. Nos jeunes et bleus restent sur une défaite et un match nul contre le Red Star la semaine dernière. Sochaux-Guingamp, coup d'envoi 20h dès 19h45 avec votre radio ici Belfort-Montbéliard et Alexandre Lepère aux commentaires. Cherche l'amour croisé au No Logo. Le festival de dub et reggae organisé début août en Haute-Saône invite sur le réseau social Facebook à déposer votre avis de recherche pour retrouver votre coup de cœur, amoureux ou amical, hein, ça marche aussi. Et ce matin, on file un coup de main à Nathalie parce qu'elle a rencontré Rudy, un super mec, elle dit. Problème, il est parti chercher les bières et puis bah, après, ils se sont plus jamais recroisés, donc bah, c'est un peu dommage. Donc si on peut aider Nathalie à retrouver Rudy après leur festival au No Logo, c'est plus sympa quand même.
0: Rudy, je me permets, fais un effort, faut nous contacter à un moment donné. Quoi.
2: Franchement, là, on a mis tous les moyens. S'ils se retrouvent pas, je sais plus quoi faire.
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2: Pour la météo, de la pluie aujourd'hui.
0: Ouais, c'est couvert aujourd'hui sur le Nord-Franche-Comté. Le ciel est très nuageux avec des averses possibles. Vous venez de l'évoquer. Des orages cet après-midi également possibles. C'est ce que nous indique du moins Météo France pour les températures. 20 degrés à Le Puy et Planchers-les-Mines, 21 à Champagny et Edel et 22 à Belfort, Héricourt et Montbéliard. Je crois que c'est le moment de vous dire bon week-end, si je dis pas de bêtises.
2: Oui, merci. C'est bon week-end. À lundi.
0: À lundi pour la grande rentrée.
2: Pour la grande rentrée, je vais venir avec mon petit cartable.
0: À lundi.
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0: Quand je joue Julien Clerc pour démarrer, bienvenue chez vous les conseils pratiques. On va réécouter les meilleurs moments durant toute la saison.

0: Jojo Julien Clerc avec votre radio ici Belfort Montbéliard. Les meilleurs moments de bienvenue chez vous, les conseils pratiques entre 10h et 11h. Là aussi pour la dernière fois de la saison, peut-être même pour la dernière fois de toute la vie, puisque nous avons plein de surprises à partir de lundi à 9h. On va réécouter les meilleurs moments. Donc de bienvenue chez vous, on va parler de médiation et de conciliation juste après Charlotte Cardin.
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0: Charlotte Cardin avec ici Belfort, Montbéliard. Pour les meilleurs moments de Bienvenue chez vous, les conseils pratiques. Ce jour-là, on évoquait les médiations et les conciliations avec Stéphanie, médiatrice familiale, et Véronique, médiatrice diplômée d'État de médiation par d'âge. Est-ce qu'il y a de plus en plus de demandes qu'avant ?
1: Ça dépend des périodes.
2: Ouais.
1: Ça dépend des périodes de l'année.
3: Oui, c'est assez fluctuant, et puis ça dépend des thèmes pour lesquels on est contacté aussi.
2: Oui, c'est ça. Parce que vous accompagnez, vous avez plein de missions à proposer. On va commencer avec vous, peut-être, Madame Ligier. Accompagnement familial, praticienne en systémie, ça veut dire quoi, ça?
3: Ça veut dire qu'on est formé en psychologie systémicienne. Ça veut dire qu'on considère le système familial dans son ensemble, plutôt qu'une personne isolée. Voilà.
2: Et vous accompagnez également à la parentalité.
3: Oui, je suis éducatrice de jeunes enfants de formation initiale, donc je mets un point d'honneur à accompagner les familles qui ont des besoins au niveau de la parentalité. Je reçois les enfants aussi, voilà. Je reçois les couples pour des bilans conjugaux, pour des médiations conjugales.
2: Alors, un bilan conjugal.
3: Alors, un bilan conjugal, on ne sait plus où on en est, on veut rester ensemble, on ne veut plus, on ne sait pas trop, on veut faire le point, on vient faire un bilan conjugal.
2: Ouais, c'est très psychologique, hein.
3: Oui, on peut dire ça.
2: On peut dire ça. Vous proposez également des médiations pour les conflits avec les ados, les adolescents, nos enfants, nos petits-enfants.
3: Oui, on se rend compte que l'adolescence est une période charnière, où il y a beaucoup de choses qui sont remises en question. Et puis on parlait de systémie tout à l'heure, et ben ça ébranle souvent le système familial. Donc en fait, ben on travaille en accompagnement systémique, c'est-à-dire que je reçois déjà chacun en entretien individuel. Oui. Et ensuite, eh ben, on met les personnes en présence, et puis le tiers permet de prendre de la hauteur et de faire circuler la parole de façon équilibrée, respectueuse, bienveillante, sans jugement, voilà.
2: Est-ce que vous constatez qu'il y a plus de conflits de ce type qu'avant ?
3: Je pense qu'on en parle plus. Hein.
2: Oui, c'est
3: surtout ça.
2: C'est surtout que l'adolescence aujourd'hui est une période bien plus compliquée, je pense, qu'il y a quelques années. Hein.
3: C'est bien plus compliqué parce que maintenant il y a les réseaux sociaux et ça vient interférer dans beaucoup de choses. Voilà, les parents sont sur les réseaux sociaux, les enfants sont sur les réseaux sociaux, les écrans parasitent la communication et les interactions dans la famille. Mmh. Et ça, c'est un véritable fléau. Il faut remettre les personnes en lien et recréer du dialogue.
2: Il y a un autre phénomène qui a pris de l'importance également depuis quelques années, ce sont les familles recomposées, beaucoup plus qu'avant.
3: Oui. Oui, tout à fait. Alors ça, c'est pareil, ça remet en question la place de chacun, la fonction de chacun. Il y a des déséquilibres qui se créent, il faut faire attention à tous les dysfonctionnements qui se mettent en place et puis à recréer du lien, là aussi, pareil, des liens différents, reconstruire un nouveau fonctionnement.
0: On continue de parler de médiation et de conciliation dans les meilleurs moments de Bienvenue chez vous, c'est juste après Le Chasseur de Michel Delpech.

0: Champagne.
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1: On continue les meilleurs moments de bienvenue chez vous. Les conseils pratiques entre 10h et 11h. On est en train de parler de médiation et de conciliation. Et la grande majorité des demandes concerne les séparations. C'est un constat partagé par Stéphanie et Véronique, nos deux expertes.
7: Oui, oui, c'est vrai qu'on reçoit beaucoup de personnes en séparation. Alors quand ils arrivent, c'est souvent un système à deux vitesses, hein, parce qu'il y a celui qui a mûrement réfléchi, qui a pris la décision, et puis il y a celui qui est encore derrière, qui n'a pas tout compris, qui n'accepte pas, voilà. Donc dans un premier temps, l'idée c'est de favoriser l'écoute active et le respect des besoins et des attentes de chacun, de clarifier ce qui doit l'être, et puis ensuite d'organiser la séparation, voilà, en trouvant des solutions individualisées, adaptées, de construire un fonctionnement personnalisé au fonctionnement familial, et bien sûr de remettre les enfants au cœur des préoccupations parentales.
8: Et quand l'écoute n'est vraiment plus possible, vous les dirigez comment, vers qui?
7: Quand la médiation est un échec, souvent ils saisissent le JAF derrière, voilà. Mmh. Sauf que maintenant, le JAF, il envoie en médiation aussi, voilà. Mais le temps judiciaire n'est pas le temps de la médiation non plus, hein. C'est-à-dire qu'en médiation, on prend le temps d'écouter chacun, de respecter le point de vue de chacun, de comprendre où sont les nœuds, de les accompagner vers l'apaisement. Qui au tribunal n'est pas possible, hein, parce que il y a beaucoup trop de monde et pas assez de coûts.
8: Et vous arrivez quand même globalement à résoudre ces conflits dans la plupart des cas ou pas?
7: Alors on chemine vers l'apaisement et la compréhension mutuelle, ça oui, en général ça marche très bien. L'organisation pour les enfants, ça marche bien aussi, parce que quand on prend le temps de recevoir les enfants, de les écouter et de travailler avec les parents,

0: d'évaluer les positions, écouter l'autre, respecter son point de vue, voir comment on peut réajuster le fonctionnement familial. Et ça, ils le font moins.
1: Ouais. Voilà. Et bien, chacun et chacune travaille, ce qui n'était pas le cas forcément il y a quelques décennies.
0: Oui, peut-être aussi, mais disons qu'ils prennent moins le temps en tout cas.
1: Oui, c'est ça.
0: Il y a beaucoup d'activités sur l'extérieur, il y a beaucoup les écrans, chacun est sur ses écrans, chacun a ses centres d'intérêt de son côté, et il y a moins de temps en famille, on prend moins le temps de s'écouter, de parler, de vivre des moments ensemble.
2: La rentrée d'ici Belfort-Montbéliard, c'est ce lundi à partir de 6h, nouvelle émission entre 9h et 11h. Etienne Dao et Dany comme un boomerang pour poursuivre en musique. À ce bienvenue chez vous, les conseils pratiques.

0: Iggy Pop avec votre radio ici, Belfort-Montbéliard.
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0: Et en musique, vous êtes gâtés. Après Iggy Pop, je vous prends.

0: Il y a l'immense Madonna avec votre radio ici, Belfort Montbéliard. On se retrouve pour la dernière fois de l'été, Lucie Savoir, un bonjour. Et la recette du jour, c'est tout simplement du fromage de chèvre frais aux noisettes.
1: Et oui, c'est la saison des noisettes. N'hésitez pas, il y a énormément de noisetiers sauvages en Franche-Comté. Et vous allez sans doute trouver quelques noisettes que les écureuils auront bien voulu vous laisser. J'utilise du fromage de chèvre frais et j'utilise également des noisettes fraîches. Donc vous allez simplement ouvrir vos noisettes, récupérer les fruits qui sont à l'intérieur et puis les concasser assez finement. Le fromage de chèvre, eh bien, je vais le couper en petits morceaux et je vais former dans la paume de ma main des petites billes de fromage de chèvre. Et ensuite, eh bien, je vais tout simplement rouler le fromage de chèvre frais dans mes petites noisettes concassées. Ce fromage est délicieux, servi à table avec quelques morceaux de pommes et de poires. Alors, cette recette est intéressante parce qu'elle est très riche en bons lipides. C'est également une source intéressante de magnésium que vous allez retrouver dans les noisettes et elle contribue à la santé cardiovasculaire. Et les noisettes, eh bien, elles vont également favoriser la sensation de satiété.
0: Alors, est-ce que les fruits à coque sont-ils trop gras pour être intéressants? C'est ce qu'on entend souvent.
1: Eh bien non, il se trouve que les noisettes notamment contiennent principalement des lipides de très bonne qualité. Donc n'hésitez pas à aller consommer et à aller récolter les noisettes sur les noisetiers. D'ailleurs, les noisetiers font partie des arbustes les plus anciens en Europe. On trouve des traces de consommation de la noisette sur des sites préhistoriques vieux de plusieurs milliers d'années. Avant l'arrivée de nombreuses cultures modernes, les noisettes constituaient déjà une ressource alimentaire précieuse. Alors n'hésitez plus et ajoutez une petite poignée de fruits à coque à chacun de vos repas.
0: Mille merci Lucie Savoin pour toutes vos recettes durant tout l'été avec ici Belfort Montbéliard. On espère vous retrouver l'été prochain sur notre antenne. Lui, on est heureux de le retrouver également sur notre antenne, c'est Gérard Blanc du Soleil dans la nuit avec ici Belfort Montbéliard.

0: Du soleil dans la nuit, Gérard Blanc, avec votre radio ici, Belfort, Montbéliard. On va écouter Indochine dans quelques instants. Et puis, on va tester pas mal de choses dans le Nord-Franche-Comté également.
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0: Le chant des signes avec notre groupe préféré, Indochine, et votre radio ici Belfort-Montbéliard.
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0: 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Une rencontre avec un artiste de peinture aujourd'hui. Emmanuel Sabatier a entendu parler de ce pochoiriste franc-comtois. Alors on s'intéresse à son travail et à son parcours aujourd'hui.
3: On est à Lure aujourd'hui, on va tester une discipline artistique, la peinture au pochoir, avec un artiste qui s'appelle Sirt H. Et pourquoi Lure? Parce qu'il est originaire de cette commune de Haute-Saône. Bonjour Sirt.
4: Bonjour.
3: Vous êtes artiste peintre?
4: Oui, exactement, pochoiriste plus précisément. Donc c'est une discipline qui est issue du street art.
3: Alors c'est quoi la peinture au pochoir?
4: Globalement, c'est faire des trous dans du papier et projeter de la peinture à travers, et ça donne une forme.
3: Et du coup, là, vous présentez une exposition que les franc-comtois et franc-comtoises ont peut-être eu l'occasion de voir. Ça s'appelle Rencontrer. Est-ce qu'on peut en savoir plus sur cette exposition avec donc plusieurs œuvres autour de ce thème?
4: J'avais très envie d'investir les bars et les cafés pour y présenter une vraie exposition dédiée et pas subir le lieu comme ça se fait parfois. C'est des lieux d'exposition courant. Donc j'ai réfléchi, et pour moi l'intérêt de ces lieux-là, c'est qu'on y rencontre des gens. Parfois c'est des gens qu'on connaît, parfois c'est des gens qu'on connaît pas. C'est très différent de boire un verre chez soi, quoi. Et donc c'est des lieux essentiels à la vie sociale et qui sont parfois un peu en souffrance. Donc voilà, moi je voulais les mettre en avant aussi.
3: Et ça s'imbrique complètement, en fait, l'exposition sur ce thème rencontré au sein de ce type de lieu, finalement.
4: Elle est pensée pour ce type de lieu, avec des tableaux pas trop grands, parce que je connais ces lieux, avec des tableaux accessibles aussi, parce que on n'est pas dans une galerie d'art, le public n'est pas le même.
3: Comment on devient peintre comme vous, artiste peintre?
4: Alors moi j'ai un parcours très atypique, mais je crois qu'il n'y a pas de règle, d'or. J'ai fait un BTS photo, une fac d'art, un peu de beaux-arts. Et le cœur du métier, c'est de pratiquer, c'est de ne pas arrêter, toujours être en recherche constante de nouvelles formes.
3: Comment vous vous voyez dans les prochaines années? Est-ce que l'avenir de Sirt H, c'est peut-être sur la peau, à travers le tatouage, sur le mur?
4: Alors le tatouage, jamais. Parce que si je fais du pochoir, c'est parce que je ne dessine pas à main levée. Et donc je me sentirais vraiment pas à l'aise de le faire sur la peau des gens. Depuis quelques années, je fais des fresques, j'aimerais en faire plus. Et toujours, je continue l'expérimentation sur différents supports. Je pense que le bois va prendre de plus en plus de place dans mon travail. J'ai un travail d'encadreur en parallèle qui me permet essentiellement d'encadrer mes tableaux. Et donc je suis amené à travailler du bois de récupération, et j'aimerais bien que ça prenne plus de place dans ma peinture.
3: Et quelle est votre couleur préférée, peut-être?
4: Ah bah, le rose pâle. Je ne sais pas expliquer pourquoi, mais elle s'est imposée au fil du temps, et c'est devenu un marqueur très important dans mon travail. Souvent, mes tableaux sont noirs, blancs et roses.
3: Et ben on viendra admirer ça prochainement en Franche-Comté. Merci beaucoup, Sirt H.
4: Merci à vous.
0: Et à bientôt. Et puis on pourra retrouver également Sirt H et son exposition Rencontrée, actuellement présentée au Fût Perdu, 22 quai Charles Vallée à Belfort. Kylie Minogue pour la musique.

0: Kylie Minogue avec votre radio ici Belfort-Montbéliard. Chaque jour, Muriel Jourdan s'arrête sur un phénomène de société. Ce matin, on s'intéresse à une tendance assez inquiétante. Muriel, bonjour, celle d'afficher son animal sauvage sur les réseaux sociaux.
1: Oui, vous avez peut-être vu passer ces vidéos de gens qui s'affichent aux côtés d'un raton laveur, d'un renard, d'un bébé tigre, comme s'il s'agissait d'un animal de compagnie. Là, vous avez par exemple une jeune femme, suivie par presque 1 million d'abonnés, qui possède un serval, un grand chat sauvage d'Afrique. On la voit jouer avec lui, le caresser, partager un repas, alors que l'animal est 100% carnivore. Là, vous avez un homme en Amérique du Sud qui rigole en regardant son jaguar faire la sieste à côté de son petit chien qui lui mordit l'oreille pour jouer.
2: So Juniper is obsessed with coffee.
1: Ah, et puis ici, vous avez le renard Juniper qui vit avec sa maîtresse. Et là, c'est Pumpkin, le raton laveur, qui joue à cache-cache avec sa maîtresse sous les yeux amusés de 3,7 millions d'abonnés. Il y a aussi des vidéos beaucoup plus problématiques hein, où l'on voit par exemple des hommes, des combattants faire du tir à la corde avec des tigres ou d'autres monter sur des autruches qui sont totalement apeurées. Le hic, c'est que ces animaux ne sont pas des animaux domestiques. Ils ne chercheront jamais à se faire caresser. Ce ne sont pas des peluches et ce mode de vie ne leur est absolument pas adapté.
0: Alors il y a quand même des collectifs qui dénoncent la maltraitance envers les animaux et met en garde les internautes qui les regardent, non ?
1: Oui, dans un rapport, ils alertent sur ces contenus qui misent sur la mignonnerie. Les vidéos sur Instagram ou TikTok ne montrent que des moments amusants et derrière ce côté mignon, il y a des animaux sauvages totalement retirés de leur environnement physique et social. Et cette tendance participe à un cercle vicieux en nous faisant croire que les animaux sauvages sont un peu comme des animaux de compagnie, que les éduquer, c'est pas si compliqué que ça. Et ben ça augmente la demande pour ces animaux exotiques. Donc, ça encourage le trafic d'animaux sauvages, le braconnage, sachant que le trafic d'espèces sauvages est numéro 3 dans le monde, après la drogue et les armes.
3: Papa, tes copains ? Va les voir, allez voir.
1: Là, voyez, vous avez Kiki, un chimpanzé domestique, une star sur Internet. Plus de 20 millions de vues pour ses vidéos. Plusieurs collectifs, en France comme à l'étranger, nous mettent en garde et nous dissuadent de liker ses vidéos. Anaïs Théron, fondatrice de l'association Réseau Sauvage, s'est exprimée à ce sujet sur BFM TV.
4: Les influenceurs ont tout intérêt à développer ce type de contenu parce que l'algorithme les booste, ce qui fait beaucoup plus de vues, beaucoup plus de commentaires, beaucoup plus de likes. Et souvent, ces personnes n'ont aucune idée que leurs likes, leurs commentaires, leurs partages participent au crime organisé.
1: Bref, les animaux sauvages sur les réseaux sociaux, c'est une tendance dont on se passerait bien face à ce fléau. Les associations ont bien raison de montrer les crocs.
0: Merci beaucoup Muriel et à bientôt avec Ici Belfort-Montbéliard. On vous retrouve à tout moment sur ici.fr et l'application Ici. Dans un peu moins de 10 minutes, c'est l'actualité locale à 11h. Et puis on va jouer dans votre jeu entre 11h et midi.
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0: Laurent Voulzy avec votre radio ici Belfort-Montbéliard. On connaît la chanson, c'est le jeu entre 11h et midi pour la dernière fois de l'été en cette semaine, puisqu'on le retour de Comptoir en Toit ce lundi à partir de 11h. 4 candidats, 4 cadeaux à chaque fois. Le but du jeu est très simple, répondre à une question en lien avec la chanson qu'on va écouter juste après votre passage. Attention, juste après les informations, on vous offre 2 places pour le Parc du Petit Prince. Le Parc du Petit Prince a gagné, 03 84 22 82 82. Le premier ou la première qui téléphone à Dominique au standard viendra jouer avec nous sur l'antenne.
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0: Et il est déjà 11h avec votre radio, ici Belfort-Montbéliard. L'actualité locale et nationale avec vous, Pauline Nobel, bonjour.
2: Bonjour.
0: Très bonne nouvelle pour tous les automobilistes qui ont l'habitude de circuler entre Barre et Bavent.
2: La route départementale 663 rouvre aujourd'hui entre ces deux communes. On avait suivi sur notre antenne sa fermeture en juillet suite à l'incendie du Mont Barre et le risque de chute de pierre. Aujourd'hui, les travaux de sécurisation sont terminés une semaine plus tôt que prévu. Pour la rentrée, les cars scolaires pourront notamment circuler normalement. Autre ouverture bienvenue depuis hier, celle de la forêt de la commune de La Côte en Haute-Saône. Face au risque incendie, la mairie avait dû prendre un arrêté pour interdire les balades en forêt. Avec le retour de la pluie, les conditions sont aujourd'hui un peu plus favorables, en adoptant évidemment toujours les bons comportements pendant vos randonnées. On l'apprend ce matin, un homme de 30 ans s'est noyé mercredi au lac d'Alfette dans le Doubs. Il a fait un arrêt cardiaque dans l'eau, il n'est pas mort, les secours ont réussi à faire repartir son cœur. Il a ensuite été transporté en hélicoptère vers un hôpital de Mulhouse. On le rappelle, la baignade au lac d'Alfette est strictement interdite. La chasse au gibier d'eau s'ouvre aujourd'hui dans le territoire de Belfort. Ce sont principalement les canards qui sont visés. Et pourtant, depuis plusieurs semaines, la Ligue de protection des oiseaux demande de reporter cette date à fin septembre. Selon eux, les oiseaux ont énormément souffert de la sécheresse.
0: La LPO qui vous propose aussi de protéger la chouette cet après-midi.
2: Oui, tous les bricoleurs sont les bienvenus de 14h à 17h au local de l'association à Belfort. Vous pouvez aller construire des nichoirs pour protéger les frais des clochers, espèce emblématique du département, qui manque de lieux pour se reproduire en ce moment. Il est encore temps, si ça vous dit, envoyez un message à la LPO sur Facebook. En football ce soir, Sochaux affronte Guingamp à partir de 20h à Bonal. Nos jaunes et bleus espèrent un premier but et une première victoire pour cette troisième journée de Ligue 2. Après une défaite et un match nul, près de 16 000 supporters sont attendus dans les tribunes. Et nous, on vous fait suivre le match dès 19h45 sur votre radio, ici Belfort-Montbéliard.
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2: Des nuages et de la pluie encore cet après-midi.
0: Ouais, je crois que c'est bien résumé. C'est couvert aujourd'hui sur le Nord-Franche-Comté. On le voit depuis ce matin, le ciel est bien chargé avec des averses possibles toute la journée. Pour les températures, on respire entre 20 et 22 degrés cet après-midi. À tout à l'heure midi.
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0: Zazie Larsen avec votre radio ici Belfort-Montbéliard. On connaît la chanson, c'est le jour, on va accueillir le premier candidat ou la première candidate dans quelques instants.

0: Salarsen avec Zazie, votre radio ici.
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0: C'est ce qu'on vous demande. Est-ce que vous connaissez la chanson? 4 candidats chaque jour, 4 cadeaux à chaque fois. Le but du jeu est très simple. Répondre à une question en lien avec la chanson qu'on va écouter juste après votre passage sur l'antenne. Et c'est gagné. On joue avec 2 entrées pour le parc du Petit Prince. 03 84 22 82 82 pour venir jouer avec nous. Et donc pour essayer de gagner.
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0: Imagination avec votre radio ici. Et on joue 03 84 22 82 82, on connaît la chanson. C'est la question que je vais vous poser. Annie-Claude, bonjour.
1: Bonjour Jean.
0: Comment ça va à Grand-Villard ?
1: Ça va bien.
0: Tout va bien ?
1: Oui, tout va bien, tout roule.
0: Est-ce que votre été s'est bien passé ? Ce qui m'embête, c'est qu'on commence à parler de l'été au passé. Bon, il reste encore quelques jours, mais est-ce que votre été, globalement, s'est bien passé ?
1: Oui, on s'est mis au frais, quoi.
0: Ouais, vous avez bien raison. Là, il fait bon en plus, donc c'est bien. Vous êtes parti un peu, vous êtes resté dans la région, vous êtes resté à Grand-Villard ?
1: On va partir une fois que les gens prendront le travail, on est retraités.
0: Vous avez bien raison. Vous partez où,
1: alors,
0: si c'est pas indiscret ?
1: On peut partir quand il n'y a plus personne.
0: Vous avez raison. Vous partez où ?
1: J'aimerais bien le Brésil.
0: Bah, vous savez quoi ? Moi aussi. Mais.
1: Ah, bah alors, je laisse mon mari, vous laissez votre épouse et son parent ensemble.
0: Vous savez quoi ? Je suis d'accord. Mais je pense que votre mari...
1: Vous allez partir avec une petite fille, hein.
0: Ça ne me pose pas de problème. Mais je pense que votre mari ne sera pas d'accord. Ma compagne ne sera pas d'accord. Et puis, vous savez quoi ? Accessoirement, je pense que mon directeur ne sera pas d'accord, Annie-Claude.
1: Ah bon, bah alors écoutez, je partirai avec mon époux.
0: Je pense que ça peut être mieux. Ça peut être mieux. Vous pouvez même partir au parc du Petit Prince également. On y va, on joue, on lance la roue. Ça vous va, Annie-Claude ?
1: Parfait.
0: Allez. Ah non. Ah non. Ah, je cherche quoi faire. Ah. Julie Pietri, Ève, lève-toi, Annie-Claude.
1: Oui.
0: Ça va, vous connaissez ?
1: Oui, je connais.
0: Dans la chanson, Julie Pietri dit « Ô femme unique, péché désir » pour un serpent de Bible ou pour un lion de Bible ?
1: Un serpent, je pense.
0: Je dis rien. C'est bon signe en général. Hein.
1: Ah bon, ben là, c'est parfait.
0: On a 4 minutes 18, c'est le temps de la chanson pour Julie Pietri, pour voir comment on s'organise pour le Brésil. Ça vous va, Annie-Claude ?
1: Pas de soucis.
0: Allez, à tout de suite.
1: À tout de suite.

0: Julie Pietri avec votre radio ici Belfort-Montbéliard. Annie Claude, toujours là?
1: Oui, toujours présent.
0: Et ben en plus de partir au Brésil, vous allez pouvoir partir au parc du Petit Prince. Félicitations, bravo, bravo.
1: Merci beaucoup, Jean.
0: Avec plaisir, avec plaisir. Vous avez parlé du Brésil, c'est Rio, Brasilia, vous préférez quoi?
1: Alors là, on n'a pas trop décidé avec mon mari, parce que pour l'instant, il est en cure, alors voilà, quand il reviendra, c'est du projet. J'espère qu'on pourra le faire, qu'il sera en forme pour venir, et puis...
0: Je croise les doigts pour vous. Vous passez le bonjour à votre mari, sans rancune pour le voyage au Brésil, Annie-Claude.
1: C'est pas grave, je vais que ma moitié, au moins, je sais qui je vais.
0: Bah, vous avez raison, parce que... Bon, pour tout vous dire, je ronfle et a priori, je râle souvent. Alors, voilà, comme ça.
1: Non, je prends mon mari. Hein.
0: Vous avez bien raison. Vous avez bien raison. À bientôt, Annie-Claude. Je vous laisse avec Dominique.
1: Temps, hein.
0: Vous avez bien raison. Ça fait du bien. À bientôt, Annie-Claude, à Grand-Villard. Passez une belle journée. À bientôt. Escroc avec Marine. Et puis, on continue de jouer au 03 84 22 82 82.
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0: La gagnante de la Starac, Marine, avec Escroc et avec votre radio ici, Belfort Montbéliard. On connaît la chanson, 03 84 22 82 82. On vous offre deux entrées pour la Citadelle de Besançon. Maintenant, c'est parti, deux entrées pour la Citadelle de Besançon. Le premier ou la première qui téléphone à Dominique au standard 03 84 22 82 82 viendra jouer avec nous dans On connaît la chanson. Le but du jeu, il est très simple. Vous devez répondre à une question en lien avec la chanson qu'on va écouter juste après votre passage à l'antenne. La Citadelle de Besançon a gagné. On se retrouve dans 1 minute 30.
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8: Entre 11h et midi au 03 84 22 82 82. Malika, bonjour.
9: Bonjour.
8: Du côté d'Héricourt, je dis pas de bêtises.
9: Oui.
8: Parfait. Tout va bien?
9: Oui.
8: En pleine forme. Oh, je vous sens timide, Malika. Qu'est-ce qui se passe?
9: Je comme ça naturellement.
8: Vous êtes?
9: Je suis timide habituellement.
8: Ok, très bien. Tout va bien? Vous êtes prête pour partir à la citadelle de Besançon?
9: Oui, c'est parfait.
8: Avec la question. La question, on y va, mais il faut d'abord avoir la roue. Est-ce qu'on lance la roue? On y va? Allez, on lance la roue. On joue avec Elton John. Est-ce que ça vous parle? Au moins de nom peut-être, Malika.
9: Non, ça me dit pas du tout.
8: Elton John, Nikita. La question elle est très simple, je vais vous aider, je vous rassure. Dans quel pays est né Elton John, Malika? Est-ce que vous avez une idée?
9: Non.
8: Est-ce que je vous donne deux propositions?
9: Oui, je veux bien.
8: Pour quelqu'un qui chante en anglais, est-ce qu'il est né au Royaume-Uni ou en France?
9: Au Royaume-Uni.
8: Ouais, je pense ça. Moi, je pense que c'est une bonne réponse. On voit ça tout à l'heure. Ça vous va, Malika? Je vous laisse patienter et on écoute donc Elton John.

0: Elton John avec votre radio ici Belfort Montbéliard. Malika toujours là, rassurez-moi.
1: Oui.
0: Parfait, et ben félicitations, il est bien né au Royaume-Uni le 25 mars 1947, en Angleterre, plus précisément vers Londres, dans la grande, je dis bien la grande banlieue londonienne pour Elton John, pas très loin de Londres, le 25 mars 1947, vous allez partir à la citadelle de Besançon. Bravo Malika, du côté d'Héricourt, je vous souhaite une belle journée, puis je vous dis à bientôt.
1: Merci, au revoir.
0: Passez une belle journée, puis nous on continue de jouer entre 11h et midi.
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0: Allez, frérot de la Vega, le chant des sirènes, et puis on lancera le troisième cadeau de la matinée. À tout de suite.

0: Les frérots de la Vega avec votre radio ici Belfort-Montbéliard.
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0: Et on continue de jouer 03 84 22 82 82. Le numéro à composer maintenant pour partir avec deux entrées pour le parc des Campennes à Accolans dans le Doubs. 03 84 22 82 82. C'est toujours Dominique qui vous attend au standard. Et vous, eh ben vous venez jouer avec nous juste après les Rolling Stones. 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

0: Les Rolling Stones avec votre radio ici, Belfort Montmélia. Allez, on joue 03 84 22 82 82. On est en train de faire un débat avec Pierre et Noé à la réalisation. Priscilla, bonjour. Sur les passions, quelle est votre passion? Est-ce que vous avez une passion? On était en train de se dire, pour être totalement transparent sur les grandes lignes, qu'il y avait certaines hiérarchisations des passions, etc. Qu'il y en avait pour le grand public mieux que d'autres, etc. Vous, vous avez une passion?
1: Pas spécialement, non, je suis désolée, non.
0: Ah là là, vous nous aidez pas. On va raccrocher Dominique, il nous faut quelqu'un, s'il vous plaît, Dominique au standard. Il nous faut quelqu'un de passionné. Mais non, vous êtes passionnante, j'en suis sûr. Si je dis pas de bêtises, Marsannay-la-Côte, c'est vers Dijon, si je dis pas de bêtises.
1: C'est juste à côté, oui, c'est ça.
0: Ça va, tout va bien?
1: Oui, très bien, impeccable.
0: Est-ce que vous êtes parti en vacances? Est-ce que vous êtes en vacances ou est-ce que vous allez partir en vacances, ni l'un ni l'autre?
1: Je suis partie, voilà, je suis encore en vacances, mais je suis partie. Voilà.
0: Vous êtes allé où?
1: À Aix-en-Provence.
0: Oh, très bien. Parfait. Ça s'est bien passé, j'imagine.
1: Impeccable. Oui,
0: parfait.
1: Très bien.
0: Allez, vous venez jouer avec nous. Peut-être le parc des Campanes à Collan, vous connaissez ou pas? Peut-être
1: de nous. Oui, j'y suis déjà allée avec mes filles, oui, tout à fait.
0: C'est vrai que c'est sympa. On lance la roue, on y va.
1: On y va.

0: Un bon goalman, comme on dit.
1: Ah oui, excellent.
0: La vie par procuration, 1986. Je me permets de vous demander, vous connaissez, on s'entend bien?
1: Oui.
0: Ouais, on y va. Dans la chanson, je crois qu'on vient d'entendre la réponse, je viens de m'en rendre compte en plus. Je crois qu'on vient d'entendre la réponse dans l'extrait.
1: D'accord.
0: Ce serait quand même bête de remettre l'extrait. Non, ce serait non, ce serait quand même non, faudrait vraiment pas remettre l'extrait, vraiment. Ah non, en plus je me suis trompé. Ah, j'étais sur autre chose, pardon. OK, bref. Ça va Priscilla? Tout va bien?
1: Oui, impeccable. Moi ça va impeccable.
0: OK. J'ai chaud d'un coup. Je suis moite d'un coup. Allez, on y va dans la chanson. Jean-Jacques Goldman dit: elle met du vieux pain sur son balcon pour attirer les moineaux, les pigeons, ou pour attirer les aigles et les papillons?
1: Non, les moineaux, les pigeons.
0: Ouais. C'est votre dernier mot, Jean-Pierre?
1: Oh oui, Jean-Pierre.
0: Allez, à tout de suite.
1: À tout de suite.
0: On y va dans 4 minutes 10 avec Jean-Jacques Goldman, la vie par procuration.

0: Jean-Jacques Goldman, la vie par procuration avec votre radio ici, Belfort-Montbéliard. Priscilla, toujours là, c'est gagné. J'ai cherché les aigles et les papillons, mais il y avait les moineaux et les pioux. Il n'y avait pas. Félicitations, bravo de parc, deux entrées pour le parc Les Campennes à Collan. Vous y allez avec les enfants, j'imagine.
1: Ah oui, tout à fait, c'est tout trouvé.
0: Parfait. Si je peux me permettre, vous leur passer le bonjour. Et puis avec je vous dis plaisir. À bientôt, Priscilla.
1: À bientôt, Jean. À bientôt.
0: Passez une belle journée. Il reste encore un candidat, une candidate. Il reste encore un cadeau à vous offrir. On sait maintenant qu'il faut l'offrir. Ouais, bon, on va en lancer maintenant. Deux entrées pour la montagne des singes et deux entrées pour la volerie des aigles à Kingsheim en Alsace. 03 84 22 82 82. On joue maintenant avec ici Belfort-Montbéliard. C'est le dernier cadeau de la semaine. Il y a ce week-end, mais de la semaine, c'est le dernier. Allons, on joue au 03 84 22 82 82. Deux entrées pour la montagne des singes et pour la volerie des aigles.
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0: La musique de la Coupe du Monde, l'équipe de France qui avait terminé en quatrième position, c'est l'Espagne qui a décroché sa deuxième étoile contre les Argentins. Ça, c'était peut-être la seule bonne nouvelle de voir les Argentins perdre en finale. On va être un petit peu chauvin. Inès, bonjour.
1: Oui, bonjour Jean.
0: Est-ce que vous aussi vous étiez contente de voir l'Argentine perdre en finale pour se venger de 2022 ou vous en fichez complet?
1: Non, j'étais un peu contente quand même.
0: Je crois qu'on aime ou qu'on n'aime pas le foot, on était tous heureux.
1: Exactement,
0: en France de voir l'Argentine perdre en finale de Coupe du Monde, puisqu'on n'a pas digéré la finale du Qatar 2022. Comment ça va? Tout va bien, vous? La forme?
1: Ça va très bien, je vous remercie.
0: Parfait, on y va, on vient jouer. Deux entrées, quatre entrées même, vous êtes gâtés en plus. Hein. La montagne des singes, la volerie des aigles, je crois que ça doit faire 15 ans, j'y suis pas allé. Si je peux venir avec vous, ça m'arrange, Inès.
1: C'est vrai que ça fait longtemps aussi que je ne suis pas allé.
0: On va aller voir ça. On joue, ça vous va?
1: On joue.
0: Allez, c'est parti.

0: Est-ce que ça vous parle?
1: Oui, je me souviens bien.
0: Les Poppies, le groupe d'enfants des années 70. Ouais,
1: parfait.
0: On y va, on joue avec eux. Est-ce que... Ah bah...
2: Je viens de donner la réponse.
0: Question, Inès. Les Poppies étaient des enfants ou des adultes?
1: J'allais vous le dire, des enfants, il n'y a pas, ça doit être ça.
0: Quel suspense incroyable, rendez-vous dans 3 minutes, à tout de suite Inès.
1: Ok, entendu Jean, à tout de suite.

0: Poupies. Non, non, rien n'a changé avec votre radio ici, Belfort-Montbéliard. Ça rappelle peut-être des bons souvenirs. Inès, pour ses enfants, bien joué, il n'y avait pas vraiment de suspense. Mais alors, même si j'ai dit la réponse, vous aviez la réponse avant, puisque vous l'avez dit en même temps que moi tout à l'heure. Ouais. Des enfants des années 70. Blague à part, vous vous en souvenez un petit peu des Poupies?
1: Oui, je m'en souviens bien, je me rappelle. Même il y a quelques paroles qui sont vraiment revenues en mémoire.
0: Ça rappelle les bons souvenirs. Peut-être les bons souvenirs également à la montagne des singes et à la volerie des aigles. Pour vous, félicitations, sincèrement. Je vous laisse avec Dominique au standard pour voir comment récupérer tout ça.
1: Merci
0: et puis surtout,
1: beaucoup.
0: Je vous dis à bientôt avec ici Belfort-Montbéliard.
1: Merci, à bientôt.
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0: Allez, bon appétit les midis avec votre radio de proximité. L'actualité locale et nationale avec vous, Pauline. La D663 entre Bar et Bavent rouvre enfin la circulation ce matin.
2: Suite à l'incendie du Mont Bar, elle était fermée depuis le 11 juillet. Aujourd'hui, les travaux de sécurisation sont terminés une semaine plus tôt que prévu. Pour la rentrée, les cars scolaires notamment pourront donc circuler normalement, ainsi que tous les automobilistes. Pour les riverains, c'est un grand soulagement, Pauline Boudier.
3: C'est la dernière fois que Christian passe devant les panneaux orange de chantier de la route départementale 663 pendant ses balades avec sa petite fille.
4: C'est une bonne nouvelle, ça dure depuis trop longtemps.
3: Pour rejoindre Bar puis Montbéliard, cet habitant de Bavent a dû s'habituer à la déviation vue à Présente-Villers. 10 minutes en plus, mais surtout des risques supplémentaires.
4: C'est très très dangereux, c'est étroit, j'en ai klaxonné plusieurs fois, affreux.
3: Un détour d'autant plus pénible quand on doit le faire tous les jours pour aller travailler. Et qu'en plus, on habite à l'entrée de Bavent, à seulement quelques mètres de la zone de travaux. C'est le cas de Fred, employé de Stellantis à Sochaux.
5: Moi, je vais au travail en vélo pour essayer d'éviter de faire tout le détour.
3: Et en vélo, ça vous fait comme un peu plus long, j'imagine ?
5: Oui, ben après, on prend le temps.
3: C'est surtout qu'en août, Fred a eu 2 semaines de vacances. Le retour à la normale juste avant la rentrée et le passage des bus scolaires notamment, c'est une étonnante mais bonne nouvelle pour Pascal.
6: C'est moins long que prévu, ça se finit bien. C'est comme tous les travaux, tant que ça se fasse quand il y a moins de monde et quand on n'a pas repris vraiment toutes les habitudes, donc c'est très bien que ça soit tombé à ce moment-là.
3: Un retour à la normale bienvenu aussi pour les commerçants de Bavent. Eux ont constaté une baisse de la clientèle pendant ces travaux.
2: Maintenant, les habitants et commerçants espèrent échapper aux travaux sur le pont entre la RD663 et Vaugeaucourt. Ils étaient prévus en août, avaient été décalés. On ne connaît pas encore la date de report. Attention aux orages cet après-midi. Le territoire de Belfort, le Doubs et la Haute-Saône sont en vigilance jaune à partir de 14h et jusqu'à 20h. Prudence donc lors de vos activités en extérieur et vos déplacements.
0: La chasse au gibier d'eau est ouverte.
2: Depuis ce matin, les canards notamment peuvent être tirés sur le territoire de Belfort. Malgré la demande de la Ligue de protection des oiseaux de décaler cette date à fin septembre, selon l'association, les oiseaux ont trop souffert de la sécheresse. La Fédération de chasse du territoire de Belfort, elle, assure que les canards sont peu tirés dans le département. Pour les amoureux de nature, depuis hier, vous pouvez à nouveau vous balader dans la forêt de la commune de La Côte, en Haute-Saône. Elle était fermée par arrêté municipal à cause du risque incendie. L'association Panier Solidaire Mandeur-Matet fait appel à la solidarité pour 2 familles dont les enfants font leur rentrée scolaire dans quelques jours. En situation de grande précarité, ils ont besoin de fournitures scolaires. Vous pouvez donc déposer des cahiers, des trousses, des stylos rue du 17 novembre à Mandeur, à l'épicerie des Paniers Solidaires.
0: En football, Sochaux reçoit Guingamp ce soir à Bonnel.
2: Oui, coup d'envoi à 20h. 16 000 spectateurs sont attendus sur place. Après une défaite et un match nul, nos jaunes et bleus espèrent se relever ce soir pour la 3e journée de Ligue 2. Leur entraîneur Vincent Ognon est confiant sur la qualité de son équipe.
7: Il faut lâcher les chevaux, il ne faut pas se poser de questions. On a des joueurs qui sont capables de faire des différences, de faire des bonnes choses. Je pense aussi qu'il faut que techniquement on s'améliore dans l'utilisation, dans la sortie du ballon, parce que en fait, c'est mathématique. Plus on amène de bons ballons à nos attaquants, plus ça sera possible pour eux de faire des différences. Et pour l'instant, même si on sait qu'on est capable d'en amener, qu'on en a amené quelques-uns contre Saint-Etienne, puisque Samy avait eu pas mal de situations, il faut qu'on arrive à leur amener plus encore de ballons sur lesquels ils pourraient faire des différences. Voilà. Et c'est plutôt ça qui m'interpelle pour l'instant, qui m'intéresse, que sur les choses que je veux travailler, c'est comment on leur amène un peu plus de ballons que pour l'instant. Donc c'est à la fois une meilleure récupération et aussi un meilleur début de construction.
2: Sochaux-Guingamp, un match à suivre sur notre antenne aussi, ici Belfort-Montbéliard, à partir de 19h45. Et pour ceux qui seraient un peu moins fans de foot, autre possibilité pour ce soir, à Rière-Vesmont, l'association Cinéma d'aujourd'hui propose une projection en plein air du film culte Les Visiteurs. Rendez-vous à partir de 21h15 à côté de la mairie. C'est totalement gratuit et sans réservation.
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2: De la grisaille toujours chez nous cet après-midi.
0: Ouais, c'est couvert aujourd'hui hein, sur le Nord Franche-Comté. Au moment où je vous parle, comme par hasard, il y a une petite éclaircie. Mais vous l'avez évoqué tout à l'heure, on attend des orages cet après-midi. C'est ce que nous indique Météo France, avec un ciel bien chargé par définition. Et des averses possibles pour les températures. 20 degrés à Le Puy et Planchers-les-Mines. 21 à Champagné, Delle et Lougre. Et 22 pour Belfort, Héricourt et Montbéliard. Bientôt midi 5, on se retrouve lundi pour le retour de Comptoir en Toit. 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
9: Bonjour à toutes et à tous. J'espère que vous allez bien en cette fin de semaine. Bon courage si vous êtes sur la route. Bison futé, voie rouge sur une très grande partie du sud de la France dans le sens des retours. Pour vous accompagner donc jusqu'à 13h et peut-être dans les bouchons, voici Valérie Damido et Eric Bastien et nos super candidats avec des histoires au ski, dans une forêt et même à la cité interdite en Chine. Ça commence juste après Michel Jonas, la boîte de jazz sur votre radio ici.
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0: sur scène le 16 octobre à Hyères en Essonne et le 24 à Gérardmer, Michel Jonas, la boîte de jazz sur votre radio ici. Place à Valérie Damidot et Éric Bastien qui sont maintenant avec Didier d'ici Picardie qui nous avoue une drôle de chose lors de son service militaire. J'espère que vous ne l'avez pas croisé. Et Marilyn d'ici Alsace qui a une technique bien à elle pour ranger et c'est radical.
1: Nous sommes au taquet avec Didier qui joue avec ici Picardie qui a 4 et Marilyn qui joue avec ici Alsace qui a 7. Alors, notre petit Didier, il lui est arrivé des bobos, il a souvent des petits trucs. Et oui, vers 10 ans, il paraît que t'es parti chercher des cerises dans l'arbre et que t'es tombé, mais t'es tombé pas n'importe où, t'es tombé où ?
2: Je suis tombé dans une grande touffe d'ortie.
1: Aïe. Et alors ?
2: J'étais bien piqué.
1: Oh là là là là là là.
2: Je suis retourné à la maison en courant. Je me suis allongé dans le canapé et j'ai dormi toute l'après-midi.
1: Oh là là là là là là là là là là là là là là.
3: C'est sûr que c'était que des orties. Dormir toute l'après-midi.
2: J'ai peut-être mis du somnifère dans les orties.
3: Parce que ça pique.
1: C'est horrible les orties, c'est terrible. Alors il paraît que pendant ton service militaire, on t'avait mis au service santé. Alors que tu avais fait des études de mécanique, donc bon, voilà. Et il paraît que tu as fait des piqûres pendant tout ton service, c'est-à-dire ?
2: Chaque arrivée de contingent, il y avait des piqûres obligatoires à faire. Et donc, j'ai fait 200 piqûres à chaque fin de mois. Donc j'en ai fait, plus de 1000 pendant tout mon service militaire.
1: T'es devenu médecin alors, adieu la mécanique, hein ?
2: Non, je n'ai même pas de brevet de secouriste.
1: C'est quand même étrange qu'ils t'aient mis à faire des piqûres alors que tu faisais de la mécanique, c'est dingue ça.
2: Ah mais ça c'est l'armée hein.
1: Ah bah oui mais bon quand même, je sais pas trop si j'aurais eu confiance dans un mécanicien pour me faire une piqûre quand même.
2: Ah mais il y a personne qui était au courant hein.
1: Alors mon petit Didier, c'est la question cash, c'est la question qui te permet de gagner 5 points.
2: Oui.
1: Donc écoute bien, petite ambiance, tout ça. On part en Provence. Alors, écoute bien. Quelle préparation provençale à base d'olives, de capres et d'anchois se tartine souvent à l'apéritif ? Quelle préparation à base d'olives, de capres et d'anchois se tartine à l'apéritif ? Top chrono, 10 secondes.
2: Je pense que c'est la tapenade.
1: Et c'est une bonne réponse. Alors, ça vient de Marseille. Elle tire son nom du mont provençal Tapeneau, qui signifie capre. Elle est déclinée en noir ou en vert, mais c'est très très bon, hein, la tapenade. Bravo, ça fait 7 pour Didier.
3: Oh, ça donne faim. T'as pas envie d'une petite tapenade, Marilyn ?
4: Oui, si. J'aurais bien aimé la question, surtout.
3: Mais oui, je comprends. Non, t'inquiète pas, il y a d'autres questions qui arrivent. Et ta question, je suis sûr.
4: C'est vrai.
3: Oui, non, ça va aller. T'es à combien, là ? T'es à 7 points, Marilyn, Didier ?
1: 7.
3: Ah, on est sur une égalité. Là, Marilyn, va falloir un petit peu se distinguer, on est d'accord. Alors, je voudrais revenir quand même sur ce dossier de la maniaquerie. Parce que on a évoqué ce côté bien rangé, tout ça. Bon, on en a parlé rapidement. Mais je découvre, parce que je vais un petit peu plus loin dans ma fiche, que c'est de pire en pire. Tu nous as pas tout dit, Marilyn. Attends, il paraît que tu vas jusqu'à souvent jeter les affaires des autres.
4: Non, mais oui,
3: mais ça
4: oh
3: va
4: là
3: pas.
4: Là.
3: Mais ça va pas bien.
1: Mais c'est-à-dire
4: non. Ben, je jette à la poubelle. Hein.
1: Mais pourquoi ?
3: Ben, parce que c'est pas bien rangé.
4: Ben, voilà, je veux ranger et puis surtout les cuillères après des yaourts.
3: Tu jettes les cuillères à la poubelle ?
4: Voilà, avec le yaourt.
1: Ah oui, d'accord.
3: Et les cuillères en argent, c'est tout ça, c'est t'as plus de service, quoi.
4: Trop rapide, hein, voilà.
1: Ah, voilà.
3: Non, mais, c'est un papier qui traîne. Un papier important, genre en ce moment, tu vois, c'est les impôts.
4: Voilà, aussi, oui. Alors, les enfants, ça va, là.
3: Poubelle.
4: Je suis chez eux. Oh là là.
3: Poubelle.
1: Parce que, excuse-moi, je viens d'entendre une phrase qui m'a interpellée. Tu dis chez eux, c'est-à-dire que tu fais le ménage quand tu es chez tes enfants ?
4: Je sais, mais elles ne veulent pas. La fille, elle ne veut pas.
3: Alors, rappelons qu'Alexandrine a 43 ans, bien sûr, et Benjamin, 34 ans. Enfin, il s'appelle Tanguy, c'est leur deuxième prénom.
1: Mais, excuse-moi, c'est normal qu'elle ne veuille pas, parce que si tu lui jettes ses affaires, c'est pas très sympa, quand même.
4: Voilà, elle me dit, tu viens, mais tu ne touches à rien.
3: Alors, j'ai encore un dossier. Là, j'enquête depuis tout à l'heure, je suis comme Doum Doum dans Les Traîtres. Faut avoir la ref. C'est quoi cette histoire de bouchon dévié ?
4: Ah, bah alors là, pareil, hein. C'est pareil, je jette le bouchon d'évier quand je fais la vaisselle. C'est souvent, on fait que acheter des bouchons d'évier.
3: Et pourquoi ?
4: Et puis je l'ouvre. Alors, après, c'est les égouts qui sont bouchés. Voilà, bon.
3: Okay.
4: Tous les égouts, quoi.
1: J'ai une pensée émue pour Alain, mari de Marilyn.
3: Voilà. Une pensée pour tous les bouchons d'évier aussi.
4: Il est près de moi, il vous entend.
3: Oui, oui, bah salut Alain.
1: On t'embrasse, Alain.
3: Voilà.
4: Bonjour.
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0: Vous écoutez ici Sia, Gimme Love, Valérie Damido et Eric Bastien sont à présent avec Lydia d'ici Loire-Océan. Lydia qui est allée une seule fois au ski et ça sera la dernière. Quant à Florian d'ici Normandie, il partage son amour d'un certain style de film qui ne plaît malheureusement pas vraiment à sa copine.
1: Alors, ah là là là là, notre petite Lydia, il paraît qu'un jour, une seule fois dans ta vie, tu as fait du ski. Pour faire, enfin, à la montagne, voir du ski. Parce que oui, ça a été une expérience très dure. Hein. Tu t'es totalement fait tirer par le tir-fesse, t'as pas pu rester debout. Donc, tu t'es fait tirer par le tir-fesse, et puis t'as descendu toute une piste noire sur les fesses. Qu'est-ce qui s'est passé ?
2: Bah, j'étais avec ma fille, c'est la première fois qu'on y allait, donc j'avais 45 ans. Et j'étais avec ma fille, elle me fait monter sur un télésiège, du coup, et arrivé en haut, on s'aperçoit que pour redescendre, c'était une piste noire. Donc moi, j'en avais jamais fait, j'ai dit, je descends sur les fesses.
1: Eh ben oui, mais tu t'es quand même, du coup, cassé le coccyx parce que t'es tombé sur une plaque de glace.
2: C'est en arrivant au bar, on devait aller boire un chocolat chaud, il y avait une plaque de glace que j'ai pas vue et je me suis vautrée.
1: Aïe, aïe, aïe.
2: Et j'ai cassé deux bâtons de ski pendant la semaine.
1: Oh là là là là là là, oui, non, donc là on est sur. T'as jamais refait de ski en fait.
3: Non, mais faut pas insister.
2: Non, je suis jamais retournée à la neige, non.
1: Ah, mais en même temps.
3: C'est mieux.
1: Bah oui, si quand y vas, tu te casses le coccyx et tu pètes les bâtons, c'est pas bien, on n'est pas. Bon. Par contre, t'as adoré la tour de l'enfer de Disney. Ça, tu t'as.
2: Ah ouais.
1: Ah là, tu t'es régalé là.
2: Ah ouais. Ouais. Ah ouais. Mes enfants m'ont offert ça c'était mon Noël, là. Donc, j'étais avec mon gars et ma fille, tous les trois.
1: Oh.
2: Ils m'ont offert un week-end là-bas. J'avais jamais été. C'était mon rêve d'y aller. J'ai pris mon courage à deux mains. J'ai dit, si tu te ramènes dans 10 ans, tu vas peut-être faire un AVC. Donc là, j'en ai profité. J'ai tout fait tant que j'ai pu. Et je suis rentrée vidée, mais hyper contente, avec des très bons souvenirs. Et j'ai pu voir le spectacle de la Reine des Neiges qui venait juste d'ouvrir. Et
3: c'était... Délivré!
1: Je ne mentirai plus jamais.
3: Ça toute la journée.
1: C'est
3: encore.
1: Pour. Alors, je sais que c'est la Saint-Éric, mais un auditeur du Poitou, une auditrice du Poitou, nous a appelé pour nous dire vous êtes bien gentil, mais c'est aussi la Saint-Corinne.
3: Non, je ne partage pas, madame.
1: Bonne fête à toutes.
3: Saint-Éric aujourd'hui.
1: Corinne. Alors.
3: Ouais, bonne fête, Corinne.
1: Bonne fête, Éric. Bonne fête, Corinne.
3: Ouais.
1: Alors, ma petite Lydia, c'est la question à choix multiple. Je vais te poser la question, te proposer des réponses, et puis tu me donneras après les 10 secondes. Ta réponse, ton choix. Et tiens, je t'emmène. Hop.
3: Douchka ?
1: Ah non, non, c'est Karine Schaeil. C'est Karine Schaeil. Alors, écoutez bien. Aujourd'hui, lundi 18 mai, c'est la Saint-Éric, c'est la Sainte-Corinne, mais c'est aussi le début du tournoi de Roland-Garros. J'embrasse Benoît Paire qui va démarrer le tournoi. Alors, écoute-moi bien. À toi de me dire. Alors. Vraiment, de quoi est principalement composée la terre battue des courts de tennis ? De sable rouge, de briques pilées, de roches volcaniques ou de sueur d'Éric Bastien ?
3: Oh, c'est horrible !
1: Alors, de quoi est composée la mythique terre battue ? Sable rouge, briques pilées, roches volcaniques, sueur d'Éric Bastien. Oh, top wow. Chrono, 10 secondes.
2: J'aurais bien dit Eric, mais c'est un peu gros. Je vais rester sur la brique pilée.
3: Alors Eric est gros, j'aime pas trop l'association. Hein.
2: Oui, c'est vrai que j'ai pas le visuel, je m'excuse, je retire.
3: Ouais. Bon,
1: Eh bien oui, c'est de la brique pilée. C'est une fine couche de brique rouge broyée. C'est elle qui donne à

0: il est fort, hein.
1: Eh, massacre secondes, à là. La tronçonneuse.
0: Oh là là là là là là. Bon, pourquoi pas, c'est bien de se faire peur.
1: Moi, j'adore.
0: Ben oui, oui, oui. Tu as quelques défauts aussi. Tu t'emportes assez vite. Tu es un Normand. C'est logique. Oui,
2: j'aime bien avoir raison, mais j'aime pas avoir tort.
0: Ouais, je comprends.
1: T'aimes bien dire que le Mont-Saint-Michel est normand, mais bon.
0: Oui, bah oui. D'ailleurs, la réalisatrice nous a dit qu'Alain Barrière, qu'on écoutait tout à l'heure, était breton.
1: Eh oui, bien sûr.
0: C'est
1: bah oui.
0: Aujourd'hui. Hein. Tu t'emportes assez vite, je le disais. Tu es joueur, tu es taquin. Et en même temps, si tu étais un animal, tu serais quoi? Et tout s'explique.
2: Le lion.
0: Eh oui, voilà, c'est ça.
1: Oh là là, mon Dieu, le signe astrologique d'Éric Bastien.
0: Bien sûr, ça régit de plaisir.
2: Et moi aussi, c'est mon signe astrologique d'ailleurs.
1: Oh là là là là là là.
0: Salut Régis, votre mari aussi qui est lion. Bah si, c'est vrai.
1: Oui, oui, oui. Mon mari est lion, oui, c'est vrai.
0: Bah oui, votre mari est
1: lion. Nous ne sommes pas mariés, je vous rappelle.
0: Oui, enfin bon, vous connaissez bien quand même.
1: Oui, 25 ans que je le supporte, qu'est-ce que tu veux faire?
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0: Magret, Mylène Farmer et Jean-Louis Murat. Des idées de sorties et d'activités dans votre région, c'est ce que vous propose votre agenda de l'été dans moins d'une minute, juste avant la musique de Michel Berger sur votre radio ici.
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0: Merci d'écouter votre radio ici. Les meilleurs moments d'Otake avec Valérie Damido et Eric Bastien, c'est jusqu'à 13h. Et on écoute la suite juste après Michel Berger. Il n'y a pas de honte sur votre radio ici.

0: Michel Berger dans la playlist d'ici, il n'y a pas de honte. Et si on faisait un petit quiz musical maintenant? Essayez de faire aussi bien, voire mieux, que Maud d'ici Touraine et Benjamin d'ici Poitou. Il faut découvrir les interprètes des titres sélectionnés par Éric Bastien et Valérie Damido sur votre radio ici.
1: Nous sommes avec Maud qui a 2 points, Benjamin qui a 1 point, Maud qui joue avec ici Touraine, qui habite à Charentilly. Et Maud, Maud, tu te
2: oui.
1: On dort encore avec
2: oui.
1: son doudou.
2: Bien sûr.
3: Oh là là.
2: C'est important.
1: Bah oui, mais je
2: ça me rassure.
1: Alors c'est quoi le doudou? Parce que je voudrais savoir.
2: C'est un petit bout de couverture en fait qui a plus de qui a plus de forme, mais le petit biais autour là qui est tout doux, qui réconforte, ah. Ça me fait du bien.
1: Mais attends, ma fille a 33 ans, elle dort encore avec son doudou. Alors si tu veux, comme on te dit.
2: Je pense qu'on est de plus en plus en fait, donc il faut qu'on se pose des questions peut-être.
4: Je vais rappeler le docteur Kirsek peut-être. Hein.
1: On ne vit pas dans un monde facile, j'entends.
2: Non.
1: Ah là là.
2: C'est réconfortant pour moi et que je dors bien.
1: Voilà.
2: Le petit doudou, je suis partout.
1: Eh ben, tu as bien raison. Voilà, tu pars en vacances avec, il est sous ton oreiller. Voilà. Bon.
2: Ouais.
1: C'est très bien. Comme ça, tu dors. Alors.
2: On va le savoir maintenant.
1: Oui, c'est pas grave. Alors, mon chat, est-ce que tu chantes? Est-ce que tu fais du karaoké? Est-ce que tu. Tout ça?
2: Ouais, j'aime bien, mais je chante pas. Hein. Mais j'aime bien les blind tests. J'aime bien tout ça, en fait. À Ici Touraine, j'aime bien participer à tout ça, en fait.
1: Ah, eh ben, ça tombe mais... bien.
2: Ouais, tombe pas bien. Trop vieux, hein. Pas des années d'EHPAD, hein.
4: Oh là là, hey.
1: Alors chérie, là c'est pas du tout des années d'EHPAD. Et alors j'ai envie de te dire, c'est même des énormes tubes. Ça s'enchaîne, écoute okay. bien. Il y a 2 artistes, 2 filles qui vont s'enchaîner. Il faut que tu me donnes 1 ou 2. Enfin en tout cas, ça serait bien les 2. Comme bah ça oui. t'as 2 points, écoute bien.
2: Ok.

0: en plus, elle est en...
1: Alors, nous avons...
0: Madonna.
1: Ouais.
0: Madonna et l'autre, je sais plus le prénom, mais en fait...
1: Baby One More Time.
0: Ouais, elle est en cure de désintoxication.
2: Oh là.
0: Je sais plus.
2: Il a fait une belle pub, là.
1: Ben, tu nous as bien vendu Britney Spears.
2: Ouais, ouais.
0: Oh là là.
1: Like a Virgin. Bon, bah ça, c'est Madonna.
2: Eh oui.

0: Eh ben oh tu, là tu là. T'as quand même un point,
1: ah, c'est déjà. J'ai l'indice, hein. Ah ouais, ouais.
0: Bon, bah t'en as trois. Voilà.
2: 12h28, j'ai faim, je vais chez Benjamin parce que je sais que Benjamin adore cuisiner. Quelle est ta spécialité, mon Benjamin?
3: Le bourguignon.
2: Ah, oh, le bourguignon.
0: Non, non, non.
3: Tout simplement.
2: Comment tu fais un bon bourguignon? Ta petite recette à toi?
3: Déjà une bonne viande.
2: Ouais.
3: Bonne viande, et on n'est pas obligé de se ruiner, on peut aller chez son petit boucher à côté de chez soi. Déjà, il vous conseillera un super produit, et puis au pire, en acheter moins, mais de meilleure qualité, quoi.
2: Ouais, bien sûr, le bourguignon. Alors, il n'y a pas que ça, un côté spécialité.
0: Ah, le couscous, c'est dur à faire, hein. La très bonne semoule, non, c'est du travail.
3: Non, ah oui, oui, mais sinon, c'est pas compliqué. Le plus long, c'est de préparer les légumes. Après, la cuisson, c'est long, mais c'est pas compliqué.
2: Ah, ouais.
0: Non, mais il faut bien soi. Travailler la semoule.
2: Oui, oui, oui, il faut qu'elle soit douce, comme oui, ça, oui, comme oui. De la farine, c'est bien. Tu sais également préparer le pot-au-feu, pas dessert,
3: oui.
2: Par contre, si on vient chez toi.
3: Non, je suis pas bec sucré, non.
2: On emmènera les gâteaux, salé. Valérie. Vous notez, on doit aussi passer à Poitiers, hein, cet été.
3: Oui, bah oui.
2: On a tout le périple.
3: On vient les filles qui doivent finir leur séjour pour aller jusqu'à Saint-Jacques, si elles ont fait tour Poitiers l'année dernière ou avant, si elles commencent à Poitiers, elles auront qu'à s'arrêter à la maison,
2: bah, prendre parfait.
0: un petit café.
2: Tourner manège dans cette émission. Ah oui,
0: alors,
2: comme célibataire, Benjamin. Bref.
3: Oui, mais pas
2: Maud. Oui.
0: Maud, elle n'est pas célibataire. Hein. Tu vas arrêter de vouloir marier tout le monde. Pose ta question.
2: Voici ton quiz musical. On a deux chansons, c'est mixé, c'est deux garçons. Pour le coup, à identifier, il y a deux points à gagner. On y va.

0: Qui chante?
1: Il t'a dit
2: Elton John.
0: Oui.
2: George Michael, peut-être Wham, quand il était à l'époque de Wham.
0: Ben voilà, Carlos Whisper, vérifions tout de suite, Elton John, bien sûr. Deuxième, c'est bien George Michael, ce qui fait 2 points de plus, Benjamin.
1: Allez, 3 points pour Mo, 3 points pour Benjamin.
0: On adore.
1: Êtes à égalité, vous êtes parfait.

0: Un des derniers titres de Bruno Mars, On My Soul, sur votre radio ici. Nous sommes toujours avec Maud d'ici Touraine, Maud dont la mère aime bien lui faire des blagues, heureusement qu'elle a de l'humour, et Benjamin d'ici Poitou qui n'a aucun sens de l'orientation, mais vraiment aucun, comme il le raconte à Valérie Damidot et Eric Bastien sur votre radio ici.
1: Alors, notre petite Maud, dis donc, il paraît que t'as une maman un peu sympa, un peu genre, je fais des blagues, l'air de rien.
2: Bien
1: il paraît
2: sûr.
1: Que quand t'avais 20 ans, ta maman t'a demandé d'aller acheter des tringles à rideaux dans un magasin.
2: Oui, c'est ça.
1: Et au moment de payer, qu'est-ce qui s'est passé?
2: Eh bien, en fait, elle sait que j'ai un gentil caractère, en fait, et puis la caissière... Et du coup, elle m'a fait j'ai dû vider tout mon sac, je savais que j'avais rien pris. Et puis c'est tout, la caissière, elle s'est vraiment mise en colère et tout ça, je me suis mise en colère aussi. Je retourne chez ma mère, et t'es arrivée là, bah oui, elle m'avait collé les antivols dans mon dos, en fait. J'étais partie au magasin comme ça. J'étais pas contente. Bon, elle était bien contente.
1: Mais...
2: En même temps, c'est un petit jeu sympa, parce que je suis un peu, j'aime bien les bêtises, quoi. D'ailleurs, je lui fais un petit coucou à Claudine et à Patrick de Chouny, en fait. Ils sont contents comme ça.
1: Voilà, donc, parce
2: elle
1: que
2: ça. Contente. Mais bon, on aime nos mamans, hein.
1: Oui, on aime nos mamans. Bah, moi, oui.
3: C'est la fête des mères, d'ailleurs, dans quelques jours.
1: C'est la fête
2: bientôt,
1: des
2: mères. Bientôt, bientôt.
3: Bah, bien c'est dimanche.
2: D'ailleurs, j'espère que mes enfants, ils entendent, hein. C'est bientôt la fête des mères.
3: Ils comptent.
1: C'est dimanche, la fête des mères.
3: C'est dimanche d'après, ouais. C'est ça.
1: Alors.
2: D'après.
1: Oui. Le dernier dimanche du mois de mai, c'est la fête des mamans.
3: Exactement.
1: Pensez à vos mères qui ont souffert pour vous mettre au monde, bande de petits ingrats.
3: C'est l'occasion de rappeler que c'était la Saint-Éric hier. Bon,
4: après, je dis ça. Voilà.
1: Est-ce que
2: oui,
1: tu vas me Est-ce qu'il va me laisser en placer une ou pas? Je sais plus, là. Alors, écoute bien. Là, t'as 3, il a 6. C'est la question à 5 points. Donc, il faut que tu la marques. Il faut que tu l'emportes. Tu vas l'emporter. Allez. Quel chanteur. Mais si t'es au taquet, vas-y, ma chérie. Écoute bien. Quel chanteur français était surnommé l'homme à tête de chou? Quel chanteur français était surnommé l'homme à la tête de chou? Top chrono, 10 secondes.
2: Peut-être Serge Gainsbourg, peut-être.
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1: gitane. Eh oui, c'est Serge Gainsbourg. Bien sûr, parce
2: avec
1: que...
2: Oreilles.
1: En fait, il a sorti un album en 1976, inspiré d'une sculpture qui représente un homme à la tête de chou. J'ai ce vinyle à la maison, c'est très très beau. Et donc, c'est lui, l'homme à la tête de chou. Tu as 5 points de plus, tu passes à 8.
3: Benjamin, il y a un domaine dans lequel tu es nul. J'adore. C'est quoi?
4: Rappelle-le-moi parce que ça me parle pas. Je sais que là-dedans, dans la mémoire, que je suis nul.
3: Eh bien, c'est l'orientation. Voilà, t'aurais pas pu faire.
4: Oui, mon Dieu. Et
3: voilà.
4: Oui, je m'étais perdu dans mes réflexions.
3: Ah, mais non, oui, toi, l'épreuve de Koh-Lanta d'orientation, c'est pas possible.
4: Ah oui, non, je trouverais même pas à l'aéroport pour aller dans l'avion. Donc,
3: D'accord.
4: Oh, non.
3: Te voilà parti en forêt, la cueillette, hein, bien sûr, des champignons.
4: Et là,
3: t'as tourné combien de temps dans cette forêt?
4: Les heures passent, le soleil se couche et mon pauvre Benjamin était perdu dans les bois comme un couillon.
3: Ah non, mais le soleil se couche, c'est-à-dire que tu as quand même tourné, a priori, 5 heures dans la forêt pour retrouver ta voiture.
1: Oui, aisément,
4: tout à fait.
3: Et finalement, tu as trouvé une route?
4: Oui, voilà, j'ai trouvé une route, je suis remonté sur 1 ou 2 kilomètres, j'ai trouvé des maisons et puis j'ai pu retrouver mon chemin après grâce aux gens qui habitaient pas loin des bois.
3: Ah ouais, non.
4: Bon. Et puis la flip, quoi, quand la nuit commence à tomber, là.
3: Et bien sûr,
4: on est loin de chez soi.
3: Et
4: puis à l'époque, on n'avait pas de téléphone portable, alors les signaux de fumée, ça passe pas dans les forêts, enfin, faut éviter de faire du feu en forêt, mais... Non, c'était...
3: Bon, puis Benjamin,
4: j'ai eu la peur de ma vie.
3: Quand t'avais 18 ans, tes parents ils t'ont dit de pas la prendre, cette 2 chevaux.
4: Oui. Non, c'était la Mégane, la 2 chevaux, c'était ma voiture à moi.
3: Ben oui, mais on t'avait dit de pas toucher la voiture. Qu'est-ce que t'as fait?
4: Je l'ai prise.
3: Ah oui, mais tu l'as prise, mais tu l'as mis dans un mur, surtout.
4: De chez planté. Ah oui, elle était explosée. Du pare-choc avant au pare-choc arrière, il n'y avait pas un centimètre carré de tôle qui était
3: pas... Une belle Mégane, en fait, ses parents étaient partis en vacances. Et lui, il s'est dit, je vais choper la belle Mégane, et il voulait faire un petit tour, quoi. Mais ça a été... Ouais, t'as dû drôlement te faire gronder, hein, Benjamin.
4: Quand les parents ont vu l'état de la voiture, ils étaient plus rassurés que j'aille bien, quoi.
3: T'as des parents qui sont...
4: Ouais.
3: Allez, voici ta question à 5 points, question cage, pas de proposition de réponse, un extrait pour t'aider. Himalaya, c'est Johnny Hallyday. Quel personnage folklorique vit, selon la légende, dans les montagnes de l'Himalaya? Top chrono, 10 secondes.
4: Serait-ce le Yeti?
3: Attends, c'est moi qui pose les questions, là. Tu me demandes si serait-ce le Yeti?
4: Oui, tout à fait.
3: Écoutez, je vais vous répondre, Benjamin. Oui, c'est le Yeti, l'abominable homme des neiges, qui est le poilu gigantesque, objet des récits dans Tintin, notamment, dans l'île Noire. Oui, c'est bien le Yeti. Bravo.

0: Johnny Hallyday et Carmel, j'oublierai ton nom dans la bande-son d'ici. Allez, à suivre dans quelques instants Catherine d'ici Loire-Océan, qui n'est pas du tout douée en ski, et Christophe d'ici Brézizel, qui aime beaucoup un des personnages de Star Wars. A tout de suite avec Valérie Damido et Eric Bastien sur votre radio ici.
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3: Notre Catherine qui chante, qui coud, qui peint, qui marche, qui saute en l'air, qui danse, oh là là là là là là, mais qui n'est pas très très douée en ski. Ah là là là là, il paraît que donc ton mari t'a emmené au ski, t'en as jamais fait bien évidemment, et tu te retrouves en haut de la piste, et t'as dévalé la piste en arrière en fait, hein. Comment tu t'as fait?
4: Ben en fait, j'ai essayé de me retenir à des poteaux, mais les poteaux, c'était pour indiquer le chemin. Alors, ça ne tenait pas du tout, je l'ai ramené dans les mains à chaque fois, et j'ai fini dans le filet.
3: Ah oui, d'accord, ben écoute, c'est super. Ben c'est bien, tu t'es pas fait mal quand même.
4: Ah non, pas du tout, non, non. C'est comme pour le tire-fesse, hein. On me dit, tu tiens bien, tu tiens bon. Oui, oui, je tiens bon, ben j'ai pas lâché, mais j'étais pas dessus.
3: Ah ben voilà.
4: J'étais complètement à côté.
3: Mais c'est très dur le tire-fesse, on pense que c'est simple, mais pas du tout. C'est très compliqué.
5: La neige, elle est trop molle.
3: Et oui, j'ai trop mal. Alors, mais tu as refait du ski depuis, c'est pas resté...
4: Oui, une fois.
3: Ah oui, d'accord.
4: J'ai descendu une noix sans savoir que j'avais descendu ça.
3: Ah ben c'est magnifique, voilà, te voilà skieuse maintenant. Alors il t'est arrivé une petite aventure quand tu as été voir ta fille en Chine, parce que tu es partie toute seule visiter la cité interdite. Et alors là, pas de chance, t'es ressortie par une autre porte que celle par où t'es entrée. Qu'est-ce qui s'est passé?
4: Eh ben comme je ne parle pas anglais ni chinois, je ne pouvais pas rentrer chez moi. Je n'avais plus la même orientation, quoi. Je ne savais pas, puis ma fille ne pouvait pas m'aider au téléphone. Moi, j'ai fait confiance. Moi, je fais très, très confiance aux gens. Et ben, je suis revenue une heure et demie après devant la porte de ma fille. Et là, j'ai dit waouh.
3: Ah oui, t'as fait un petit...
4: Je dirais que j'ai eu peur hein, quand même. Hein. J'avais des larmes aux yeux hein, parce que je me suis dit mince, comment je vais rentrer.
3: Oh là là.
4: En fait, j'avais pris le taxi, mais ce jour-là, il pleuvait tellement que j'étais mouillée. Et les taxis ne nous prennent pas quand on est mouillé.
3: Ah, sympa. Bon, bah, du coup, t'as mis une heure et demie pour rentrer chez ta fille quand même.
4: Oui, mais je suis rentrée vraiment devant la porte.
3: Eh ben ça, c'est magnifique.
4: Je fais confiance au monsieur qui a dit au chauffeur et puis à la personne de derrière, parce qu'ils sont deux dans le bus, hein, qu'il ne fallait pas que je descende, qu'il fallait que j'attende. Et elle m'a fait reprendre un autre bus et je suis revenue, je vous dis, une heure et demie après,
3: magnifique.
4: Devant la porte.
3: Alors, tu vas essayer de marquer 5 points. C'est la question cash. Oui. Et tiens, une petite ambiance.
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3: à l'encre de tes yeux.
5: Ouais.
3: Alors, l'encre de tes yeux, on va parler d'encre. Autrefois, qu'est-ce qu'on utilisait pour absorber l'encre et éviter les bavures lorsqu'on écrivait au stylo-plume? Qu'est-ce qu'on utilisait pour absorber l'encre et éviter les bavures quand on écrivait au stylo-plume? Top chrono, 10 secondes.
4: Un buvard.
3: Est-ce que c'est une bonne réponse? Oui, c'est une bonne réponse. Et oui, on s'en servait pour absorber l'excès d'encre, et puis comme ça évitait les taches. Et l'effaceur, bravo, tu as 5, ça te fait 7 points.
5: Et on embrasse Philippe, évidemment. Philippe Buvard. Bon, c'était. Allez, je rends hommage aux grosses têtes. Hein. On est digne des. Bah si.
3: Non, je regarde Basile, ça va, il n'a pas l'air de trop souffrir aujourd'hui, mon petit Basilou. Je suis avec toi, chérie. Tu sais que je t'aime, mon Basile.
5: Il a plus de 90 ans, Philippe Buvard, qui vit dans le sud de la France.
3: C'est Basile qui a 90 ans.
5: Non, ça va, Basile, il est jeune. Christophe. Alors, vous savez quoi? Christophe, il aime bien déjeuner avec ce monsieur. Dark Vador, j'ai eu peur.
3: Christophe, t'aimerais déjeuner avec Dark Vador?
5: Mais oui, parce qu'il est fan de Star Wars, Christophe.
3: Oui, mais tu peux.
7: Ouais, j'aimerais bien.
3: Mais tu pourrais manger avec, je sais pas, Leia, avec Harrison Ford, je sais pas.
5: Ah non, mais il a le porte-clés. Mais... Ta passe.
7: Oui, Dark Vador, il a une prestance.
5: Bon, alors, ça ne s'arrête pas là, l'histoire de Dark Vador, parce qu'il adore se déguiser. Hein. Ah oui, non, Christophe,
3: et en quoi?
5: Bah, à ton avis.
3: En Dark Vador.
5: Bah, évidemment, raconte quand tu t'es déguisé en Dark Vador.
7: Alors oui, on avait une soirée déguisée comme tous les ans chez des copines et puis du coup il fallait trouver un costume. Le thème c'était se déguiser un personnage connu.
5: D'accord.
7: Et du coup comme j'aimais bien Dark Vador, j'ai fabriqué le costume de Dark Vador.
3: Ah.
5: Alors.
7: Voilà.
5: Le masque, le sabre laser, tu l'as trouvé sur un site Vinted pour ne citer que lui. Mais attends, raconte ce que t'as fait quand même pour avoir la fameuse voix. T'as fait un truc particulier.
7: Oui, alors sous mon costume que j'ai fabriqué, j'avais téléchargé sur mon téléphone la marche de l'empereur et puis la marche impériale et puis derrière il y avait la respiration de Dark Vador et j'avais glissé une petite enceinte Bluetooth et que je faisais marcher sous le costume quoi. Donc il y avait la respiration. Donc je suis arrivé comme ça. Voilà.
5: Génial. Allons, c'est génial.
7: Je suis arrivé comme ça.

sera le 2 septembre à Foire-en-Seine, à Châlons-en-Champagne, puis en tournée dans toute la France. Claudio Capéo, un homme debout. 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La suite demain, la suite lundi plutôt, c'est mieux, avec Valérie Damido et Eric Bastien sur votre radio ici.

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1: Merci d'écouter votre radio ici. Il est 13h. Le journal Aude Raso. Bonjour Aude.
2: Bonjour Catherine, bonjour à tous.
1: À la une.
2: Les bouchons qui se profilent ce week-end. Bison futé voie rouge aujourd'hui et demain sur une bonne partie de la France. On sera sur la route avec vous qui grimaçait au moment de faire le plein et avec 26 autoroutes qui essayent de fluidifier le trafic. Des malades inquiets, le gouvernement abandonne sa réforme des franchises médicales, mais une autre réforme est sur les rails et elle frappera forcément au porte-monnaie. Dans ce journal, on entendra le maire de Chartres qui demande à Patrick Bruel d'annuler son concert de début octobre. On sera aussi au port, en Gironde, où les militaires viennent prêter main forte aux sinistrés du gigantesque incendie de cet été. Et puis on chaussera les crampons avec la reprise de la Ligue 1 et cette question, pourquoi y a-t-il aussi peu d'entraîneurs français ? Range le maillot de bain, on fait les valises et on plonge tout droit dans les embouteillages. On connaît tous les traditionnels bouchons de retour de vacances, on n'y coupera pas. Mais ce que vous ne connaissez pas, ce sont les coulisses, ces régulateurs de Vinci Autoroute qui essayent justement de limiter les bouchons. On vous y emmène, on est à Narbonne, au bord de l'autoroute A9, avec le micro ici héros d'Estelle Romer.
3: Dans la salle de contrôle, trois régulateurs surveillent 400 km d'autoroute 24 heures sur 24, reliés aux autorités et patrouilleurs.
4: Oui, je t'écoute.
3: C'est le cas d'Wilfried.
5: Là, je surveille l'évolution du bouchon dans les bretelles de Montpellier.
3: Derrière son écran, les retours des caméras, mais aussi des capteurs installés partout sur l'autoroute.
5: Intégrés dans la roue, quand les véhicules passent dessus, en fait, ça compte le nombre de véhicules qui passent et quand c'est noir. Comme ici, par exemple, vous voyez, c'est qu'on est vraiment sur du bouchon.
3: Toutes les 6 minutes, un résultat.
5: On est à 2300 véhicules. Donc au moins, si on peut avertir, au moins prévenir les usagers sur les panneaux.
3: Pour une 3 voies comme la 9, au-delà de 3600 voitures par heure, les équipes savent qu'il faut ralentir la vitesse, explique Maud Bonnet, l'assistante au PC Sécurité.
6: On va retarder la formation de cette congestion. On va passer à 110. On peut même descendre jusqu'à du 90. Hein.
3: Cet outil bien utile existe depuis des années, mais à ses limites.
6: Ça permet de repousser la congestion, mais pour autant, ça ne l'enlèvera pas, puisque je peux vous assurer que voilà, il y a du trafic très noir annoncé encore ce week-end, il y a du monde qui va revenir. Si les trafics est dense sur 3 voies, je sais que ça congestionnera.
3: Le suivi reste essentiel vu le trafic dans la région cet été, où certaines zones ont bien dépassé les 5000 voitures par heure.
2: Allez, bon courage à vous qui allez bouchonner et bon courage à vous aussi qui allez devoir faire le plein. C'est la mauvaise nouvelle de ces retours de vacances. Le litre d'essence est repassé au-dessus des 2 euros en moyenne. Le gasoil, lui, tourne autour des 2,20 €. Alors, chacun sa petite astuce pour économiser un petit peu. C'est un reportage de Louis Jouvezhomme. On est cette fois sur l'autoroute A16 en Picardie.
7: Pour Mélissa, originaire de l'Essonne, le secret, c'est de lever le pied.
8: Je conduis beaucoup moins vite qu'avant. Par exemple, sur les routes à 130, je suis plus à 110.
7: Entre 110 et 130 km/h, l'économie de carburant tourne autour des 25%. D'ailleurs, Mélissa voit l'impact sur ses factures.
8: Je valide fortement.
9: My name's Alistair Dolling.
10: Je m'appelle Alistair Dolling. En Angleterre aussi, l'essence coûte très cher, donc je conduis plus prudemment. J'évite de trop accélérer, j'essaye de ne pas piler. De cette manière, je réduis ma consommation. Je suis content quand mon nombre de litres
7: trop. Et même si le prix du pétrole redescend, il compte garder ses habitudes.
10: Ma famille préfère cette conduite plus souple et en plus c'est meilleur pour l'environnement de consommer moins de carburant, donc c'est gagnant-gagnant.
11: Win-win. On fait beaucoup plus attention.
7: Pendant un mois, Pierre-Emmanuel a sillonné le sud en voiture avec sa compagne. Tous deux ont adapté leur conduite.
11: On doit passer de 6 litres et demi au 100 à 5 litres au 100.
7: Mais la facture reste salée.
11: On a dû faire, je sais plus, 300 euros de carburant chacun. C'était aberrant, du coup là on vient de commander une voiture électrique. Voilà, vraiment le soir du retour du road trip, on a commandé notre voiture.
7: Ils ne sont pas les seuls. En France, les ventes de voitures électriques neuves ont augmenté de 55% depuis le début de la guerre au Moyen-Orient.
2: Un reportage ici Picardie. Les orages sont venus compliquer les retours de vacances. Une trentaine de vols ont été annulés ce matin au départ ou en provenance de la Corse. Et puis, grosse galère pour les passagers d'un TGV Hendaye-Paris. Il est arrivé ce matin avec 11h30 de retard. Bonne nouvelle quand même, plus aucun département n'est en alerte orange aux orages ce midi.
1: Et le gouvernement fait marche arrière sur les franchises médicales.
2: C'est un soulagement pour de nombreux malades, mais il sera peut-être de courte durée. Les franchises médicales, ce sont ces petites sommes que nous, les patients, nous payons de notre poche quand on achète une boîte de médicaments, un reste à charge, 100 euros par an maximum. Le gouvernement voulait passer ce plafond à 200 euros. Ce ne sera donc pas le cas, François Ventéjou, mais une augmentation est quand même dans les tuyaux.
4: Le doublement annoncé n'a pas été compris et a pu apparaître comme brutal, reconnaît la ministre de la Santé qui fait machine arrière. Stéphanie Rist dit travailler à une réforme juste. Pour les malades, c'est une première victoire. Jocelyne Nouvégir préside l'Association française des sclérosés en plaques. Elle-même est atteinte de la maladie.
12: On salue l'abandon du doublement, évidemment, qui aurait fait payer jusqu'à 100 euros de plus par an aux patients les plus suivis, mais la hausse, elle est partirée. Le gouvernement, il évoque une revalorisation, mais rien n'est encore chiffré.
4: La ministre assure que l'augmentation sera nettement inférieure à celle initialement envisagée, sans pour autant donner de chiffres. Pour Denis Gravouille, en charge des questions de protection sociale à la CGT, il n'y a qu'une solution.
13: Il faut que le gouvernement renonce à toute franchise, à toute augmentation de ces franchises, même minimes. C'est une mise à mal du principe de la Sécu que de ne pas rembourser les soins pour ceux qui en ont besoin. Et en particulier, évidemment, ça tombe sur souvent les plus malades et notamment, elle le reconnaît dans l'interview, les personnes en affection longue durée.
4: L'ALD qui concerne 13 à 14 millions de personnes, soit un Français sur 5.
2: Patrick Bruel n'est pas le bienvenu. Voilà la phrase qui se fait à nouveau entendre ces derniers jours. Patrick Bruel, visé par une nouvelle plainte pour tentative de viol. Ce sont désormais 32 plaintes qui pèsent sur le chanteur. Mais Patrick Bruel maintient sa tournée prévue cet automne. Il sera par exemple à Chartres le 2 octobre. Le maire de Chartres, Ladislas Vergne, demande l'annulation.
14: J'en appelle à la responsabilité de chacun. Idéalement, il faudrait que la production elle-même annule ce concert qui est très prématuré dans ce contexte. Si on n'arrive pas jusque-là, eh bien, il n'y a aucun problème. Je prends mes responsabilités en tant que maire de Chartres et je lève l'option de réservation de la salle et le concert ne se tiendra pas le 2 octobre. Pour les victimes, encore une fois, mais également pour que la justice puisse faire sereinement son travail. Il y a le temps de la justice et il y a le temps artistique. Et je ne pense pas qu'il faille mélanger les deux. Il y a une question, vous savez, tout simplement d'ordre public dans ma ville. Si le concert se tenait, eh bien, il y aurait probablement des grosses manifestations, des grosses perturbations que je devrais anticiper, gérer. Honnêtement, il ne faut pas que ce concert se tienne le 2 octobre à Chartres.
2: Et même son de cloche du côté de Laval, où Patrick Bruel doit se produire le 3 octobre. Le maire Florian Berco appelle, je cite, à entendre la parole des femmes.
3: 13h07 et on retourne maintenant en Gironde.
2: Demain, ça fera un mois, jour pour jour, que s'est déclenché en Gironde l'un des pires incendies que la France ait jamais connu. Nous sommes au Porges ce midi, là où près de 200 maisons ont été rayées de la carte. Elsa Marot, des militaires sont arrivés sur place pour aider les habitants.
15: Des restes de piscines calcinées, des tas de ferrailles difficilement identifiables. Une vingtaine de militaires s'activent pour mettre tous les encombrants dans les bennes. Mathieu Plessis pensait pouvoir nettoyer les restes de sa maison tout seul.
16: J'aurais pu, mais ça aurait pris un mois.
15: L'aide des militaires est précieuse pour lui. Il a tout perdu lors de cet incendie.
16: Mon atelier derrière qui a bien brûlé aussi, qui était au fond. Là, la petite dépendance a entièrement brûlé aussi. Même sur le terrain, les bateaux, les voitures. Là, le feu a vraiment tout ravagé.
15: C'est le sergent-chef Kevin qui supervise les opérations.
17: On procède à des phases de reconnaissance pour éviter le suraccident avec les habitants et aussi de pouvoir faire un tri des déchets en fonction de la ferraille et tout ça. Donc, suivre un tri via l'équipe de Veolia qui est avec nous.
15: Pour l'instant, la sécurité civile est intervenue chez une vingtaine d'habitants du Porges depuis début août. Une succession de petits chantiers qui doivent être faits, explique Marc Zarouati, le préfet délégué à la sécurité et à la défense dans le sud-ouest.
18: Curter les fossés, débarrasser les carcasses, c'est ce qui permet en fait que très vite, ce qui reste de l'incendie et donc de sinistre mémoire pour tous ces gens disparaisse et qu'ils puissent tous se projeter très vite dans l'avenir.
15: La fin de la mission n'a pas encore été décidée. Le travail pour nettoyer et reconstruire la commune reste colossal.
2: Un reportage au Porges avec le micro sur place de Ici Gironde. La Ligue 1 de football reprend ses droits avec en ouverture ce soir un Marseille-Strasbourg au Vélodrome. Pour la deuxième fois depuis sa création, notre championnat ne comptera que 9 entraîneurs français. Hugo Duport, les entraîneurs, nos entraîneurs tricolores, ont de plus en plus de mal à séduire.
19: Oui, et ce phénomène serait lié notamment à l'augmentation de capitaux étrangers dans le championnat. Selon Philippe Montagnier, ex-entraîneur de la Real Sociedad ou encore de l'AS Saint-Etienne.
20: En France, ce sont les capitaux étrangers qui détiennent les clubs et qui naturellement se tournent vers des staffs et des joueurs étrangers. Peut-être par affinité, par habitude aussi de travail, mais quand on regarde de près... les entraîneurs français. Il y a un vrai savoir-faire, mais je dirais que nos actionnaires étrangers ont moins confiance.
19: Et pour gagner cette confiance, ils poussent les tacticiens français vers l'étranger.
20: On voit le succès de Régis Lebris à Sunderland. On voit Pierre Sage arriver en première ligue. Donc nous, il ne faut pas qu'on s'obstine à être contre les actionnaires, parce que c'est eux qui sont propriétaires, ils ont le droit de faire ce qu'ils veulent. Mais c'est à nous de peut-être rayonner un peu plus. Et peut-être qu'en s'expatriant, qu'en se faisant connaître à l'étranger, bah, les fonds étrangers seront plus attirés à mettre des entraîneurs français dans leur club français.
19: Une solution qui pourrait porter ses fruits en France, où le football s'internationalise, mais également en Angleterre, où 75% des clubs sont détenus par des investisseurs étrangers. Outre-Manche, sur 20 équipes en championnat, 3 seulement ont un manager anglais.
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3: Merci Audrey Azo et rendez-vous à 14h pour continuer de nous informer. Allez, que diriez-vous de partir en week-end dans une ville de pêcheurs au bord de l'étang de Thau ? Direction 7 dans une minute sur votre radio ici.
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3: Prenez de bonnes chaussures. Aujourd'hui, nous partons dans une ville du sud, dans l'Hérault, au bord de l'étang de Thau. Sept, ville de pêcheurs, ville d'artistes, ville de bons vivants aussi, avec ses spécialités à base de poissons, bien sûr. Suivez le guide à travers les dédales des rues sétoises. Vous allez adorer vous y perdre.
21: Sept, c'est la Méditerranée, la ville de Georges Brassens. Et le décor de la série télé Demain nous appartient. Ok. Mais ce que je vous propose, moi, c'est de rencontrer l'âme de Sète. Et l'âme de Sète, ce sont ces pêcheurs. Les quartiers qu'ils ont investis, les garages qu'ils ont transformés en cabanons de pêche, et leur cuisine partagée entre amis. Et à la fin de la balade, vous saurez quel est le point commun entre les pêcheurs sétois et les espions de la DGSE. Je m'appelle Virginie Vives, je suis animatrice à Ici Hérault, et j'adore Sète, parce que quand je me suis installée dans l'Hérault, il y a quelques années, c'est l'endroit où je me suis sentie à la maison. L'accent des Sétois, leur sourire, leur franc-parler, leur tradition et le charme de leur ville m'ont conquise à vie. Le Sétois est chauvin, mais vous allez voir qu'il a toutes les raisons de l'être. Bienvenue d'en partir. Sète, ville de pêcheurs. Notre point de départ est le plus ancien quartier de la ville, le quartier haut. C'est ici que les pêcheurs italiens, arrivés par la mer en 1860, se sont installés. Les racines de Sète sont là, face au port.
27: C'est secret le quartier haut, attention, hein. Ah, c'est quand même secret. Hein.
21: D'ici, on réalise la situation géographique exceptionnelle de la ville. Sète est prise en sandwich entre la mer Méditerranée, qui la borde d'un côté, et l'étang de Thau de l'autre. Voilà pourquoi l'écrivain Paul Valéry avait surnommé sa ville l'île singulière. Île singulière qu'on appelle aussi Venise du Languedoc à cause des canaux qui quadrillent le centre-ville. Attention, qui dit canaux dit pont. Il y en a 8 à 7 et franchement, il n'y a que les Sétois qui connaissent les horaires de levée et de descente. Alors mon premier conseil, ne venez surtout pas en voiture. En plus, la ville est embouteillée en permanence. Et troisième argument, les parkings. Les deux seuls gratuits sont plus éloignés du centre que la gare et souvent pris d'assaut. Le meilleur choix pour un week-end, c'est le train. La gare de Sète est à 10 minutes à pied du centre-ville et vous allez voir, on va tout faire en marchant. Les quartiers hauts, c'est une ambiance. Les maisons sont collées les unes aux autres. Les balcons fleuris avec le linge qui sèche rappellent l'Italie. De partout, on voit la mer. On comprend pourquoi les peintres ont installé leur atelier ici. Car oui, Sète est une ville de pêcheurs, artistes. On apprend à pêcher un pinceau à la main. Sur ce mur, une énorme baleine bleue. Sur cette boîte aux lettres, une salamandre ou un hippocampe. Ne marchez pas trop vite, les détails sont partout. J'avance de quelques mètres vers la mer et nous voici place de l'Hospitalet. Au centre, la statue hyper pop de la Madone. Une femme nue, bien en chair, aux lèvres très gonflées et aux jambes croisées. Richard Di Rosa, qui l'a conçue, fait partie avec son frère Hervé et avec Robert Combas, des artistes qui ont fondé l'école sétoise dans les années 80. C'est un mouvement de peintres et de sculpteurs figuratifs. Ils mettent de la rondeur et de la couleur partout, y compris sur les murs de leur ville chérie. Des quartiers hauts, nous sommes juste en dessous du Mont Saint-Clair, le point le plus haut et époustouflant de Sète. 175 mètres. Clairement, si vous avez une photo à prendre, c'est d'ici. Vous verrez la Méditerranée, l'étang et même la chaîne des Pyrénées par temps clair. Les plus courageux essaient de le monter à vélo, mais mon fils et moi, on était déjà contents d'y arriver à pied. Ça vaut le coup de prendre le temps. Les maisons sont dingues. Et je ne suis pas la seule à le penser. Le Mont Saint-Clair est le prix au mètre carré le plus cher de l'Hérault. Et si vous avez de la chance, vous croiserez peut-être Benjamin Biolay ou Chrissy Hynde, la chanteuse des Pretenders. Mais chut. Avec les odeurs de poissons grillés, vous allez vite avoir faim. Je vous conseille de redescendre les quartiers hauts par le quartier de la Marine. Vous y mangerez le poisson juste pêché, assis le long du quai Général Durand. Car s'ils pêchent le poisson, les Sétois le cuisinent comme personne. Parmi leurs spécialités, il y a les sèches ou les moules farcies à la sétoise. Ce sont des moules farcies à la viande à base de tomates. Quand j'ai un peu de temps devant moi, je prends une table au Monte Cristo, chez Tony et Sylvie. Ils ont remporté le championnat du monde des moules farcies à la sétoise. Les prix sont hyper corrects, moins de 25 euros pour le premier menu et 9 euros pour le menu enfant. Pour digérer, je vous propose de marcher le long du quai. Je vous emmène côté étang, à 2 petits kilomètres. On va rencontrer des pêcheurs dans un endroit qui à lui seul mérite le week-end.
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21: Ici, on est à la Pointe Courte, une pointe de terre bordée par l'étang de Thau d'un côté et le canal royal menant à la Méditerranée de l'autre. Un vrai village de pêcheurs. Le décor est fou. Des petites ruelles très étroites avec des cabanons de pêcheurs, des petites maisons jaunes, roses, bleues, vertes, des filets de pêche qui sèchent un peu partout, des barques amarrées au bout des pontons, des petites tables pour deux dressées au bord de l'eau. On se croirait dans une aquarelle des années 50. Ici, le silence règne. On entend juste l'eau, le vent, les mouettes et des voix qui sortent des maisons. Tant que j'y pense, vous vous demandez peut-être déjà quand venir passer un week-end. Ne vous posez pas trop de questions. Les pêcheurs sont là toute l'année et Sète change de lumière à chaque saison. Alors vous ne verrez jamais les mêmes choses. Ah oui, et si vous avez quand même pris la voiture, garez-la bien sur le parking à l'entrée du quartier. Mais je vous le redis, vous serez mieux à pied. La Pointe Courte est à 5 minutes à peine de la gare. Moi, j'adore ce quartier, parce que le temps s'est arrêté. Les pêcheurs se sont installés là sans aucun droit au 19e siècle, et ils sont toujours là. Ça montre bien le caractère des auto-surnommés pointus. C'est ce qui me touche le plus ici. Le caractère et l'authenticité des gens.
1: Ça, c'est la cabane de pêcheurs. Ça, c'est ma cabane de pêcheurs, ça.
21: Robert et sa famille sont pêcheurs depuis 4 générations. Il se lève à 4 heures chaque jour pour pêcher l'anguille avec ses collègues. Ensuite, ils débriefent ensemble autour d'un apéro dans un garage à la porte ouverte. Enfin,
5: pas tout à fait un garage.
6: C'est vous avez vu que c'est un garage.
1: Ça, c'était la cabane que Martin Espilien. Mon grand-père et ma grand-mère, ils avaient plusieurs cabanes où ils stockaient le poisson, ils stockaient le filet. Donc, il m'en est revenu une.
5: C'était obligé de reprendre la pêche.
1: Mais moi, c'est une passion, la pêche. C'est pas un métier. Ça, nos familles ont construit ce quartier. Il n'y avait rien ici. C'est nos familles qui ont construit ce quartier par rapport aux besoins de l'activité de la pêche. C'était 100% pêcheur. Voilà pourquoi il y a une telle communauté entre eux, entre toutes les familles, on se connaît tous. Et voilà pourquoi ça continue.
5: Quand on est dans ce décor unique, avec ces braves gens, comme les surnommés Brassens, on a envie de rester là, voir le soleil se coucher entre la mer et l'étang. Il n'y a pas d'hôtel à la Pointe Courte, le lieu est préservé. Mais on peut louer des logements, pour une ou deux nuits, via des professionnels ou des particuliers. Tout est autour de 100 euros la nuit. Mes préférés, la cabane du marin Jules, avec deux chambres. Et si vous êtes deux, il y a la cabane d'Isa, hyper cosy, avec la chambre sous les toits. Mais vérifiez bien qu'il y a la clim, si vous venez l'été. Si on avance jusqu'au bout de la minuscule rue de la Traversée, et qu'on passe côté canal, on tombe sur une surprise. Une fresque d'Agnès Varda. Je vous raconte l'histoire. En 1954, la cinéaste y a tourné son tout premier film appelé « La Pointe Courte ». C'est le premier film de la nouvelle vague pour certains. Elle avait découvert ce quartier alors qu'elle était enfant avec ses parents et elle y est toujours revenue, s'y sentant comme chez elle. Alors en 2019, à sa mort, les pointus ont insisté pour que son visage mutin soit pour toujours sur leur mur. Et oui, à 7, les pêcheurs aiment aussi le cinéma. Vous vous rappelez ? Je vous ai dit que les pêcheurs de Sète et les espions de la DGSE avaient un point commun. C'est le surnom.
1: Ouais, on a tous un surnom. C'est une caricature. Moi, je pouvais ça perdre les cheveux, ça me faisait une petite huppe devant là. Quand j'enlevais la combinaison, quand je plongeais pas lourd, ça me faisait une petite huppe. Donc, il m'appelait la poule d'eau. Il y en a qui s'appelle la banane, hein, parce qu'il avait teint une banane. On avait tellement l'habitude d'appeler, avec les anciens, tout ça, par nos surnoms, qu'on en a oublié les prénoms.
5: J'en profite pour vous dire que Sète est une ville à hauteur d'enfant. Alors, si vous en avez, prenez-les avec vous. Les gros bateaux du port, les bateaux.

noms ont été inventés par les pointus eux-mêmes. On peut prendre la rue de la pétanque, la rue des boulistes ou la traversée des rameurs, par exemple. Si vous avez encore un peu de temps devant vous, si votre week-end n'est pas terminé, j'ai une dernière idée pour vous. À 7, tout commence et tout finit à table, avec les produits de la pêche, bien sûr. Je vous emmène à 20 minutes à pied faire les courses dans le cœur gourmand de la ville, les Halles.

0: On ne peut pas habiter ailleurs. Quand on est à 7, on ne peut pas habiter ailleurs.
1: Il y a tout, il y a le soleil, il y a la mer, il y a la montagne qui n'est pas loin. On a tout, nous, à côté.
2: En plein cœur du centre-ville, nous voilà dans un des marchés couverts les plus beaux d'Europe, dit Excite le journal Le Monde.
3: Écaillé ou pas, là-bas ?
2: Les halles de 7 sont recouvertes d'un filet de pêche géant avec des mailles en inox. À l'intérieur, une soixante-dizaine d'étaliers proposent du fromage, des fruits, des légumes, de la viande et du poisson, bien sûr. Il y a du thon, de l'anguille, du muge, du poulpe, de la dorade. Enfin, tout le nécessaire et le superflu pour se régaler. Et pas négligeable, ici, vous êtes en circuit hyper court. Alors vous payez les produits 20 à 30% moins cher qu'ailleurs dans 7. Je ne peux pas venir à 7 sans m'arrêter au hall. Mange que tu fréquentes, disent les grands-mères sétoises. Autrement dit, ici, on aime les bons vivants. Et moi, je préfère venir le matin. Parce qu'il y a le traditionnel réveil sétois. On achète un croissant chez Rudy Serrato, c'est un ancien jouteur poids lourd devenu boulanger, et on le trempe dans le café chez Diego, juste à côté. Les champions des joutes nautiques sont des stars à 7. C'est le sport national ici. Des hommes sur un bateau, soit rouge, soit bleu, sont debout, avec une lance à la main, et ils essaient de se faire tomber. Du printemps au début de l'automne, les tournois transforment la ville en fête. Les gens sont tous en blanc, la musique est partout et les sourires aussi. Mais revenons dans Noël.
4: Et le matin, on se voit même bien ici, là, nous c'est galégé, voilà. Tous les matins, on se revoit, on sent la même connerie. Et on galège, c'est un plaisir, ça. Voilà.
5: Ah oui, c'est
4: plaisir du matin.
6: Ah nous, on se connaît depuis.
7: On se connaît de tout le temps.
8: Il y a le commandant des cafés, hein. C'est Jacques, il y a le commandant des cafés.
7: Ça y est, écoute, Jacques-Claude, ça fait 3 qu'on pourrait, ça.
2: Hormis le fait qu'il soit assis chez Diego le matin, vous savez comment on reconnaît un sétois ? À la couleur orange qu'il a aux commissures des lèvres. Ce sont des traces de tiel, autre spécialité incontournable de Sète. C'est une tourte garnie de poulpe à la sauce tomatée et épicée. C'est un régal. Elle existe dans plusieurs tailles et les sétois la mangent en version individuelle en cas de petits creux. Alors le problème, il va vous falloir choisir chez qui vous allez l'acheter. Les trois maisons sont au hall. Siani, Dasset et Giulietta. Les prix sont équivalents, tout est une question de goût. Le poulpe, pouf en parler local, c'est l'emblème de la ville. Il a même une place à son nom. Mais ça, vous le découvrirez quand vous viendrez.
9: Avec plaisir. Merci Virginie Vives d'ici Hero pour cette découverte de 7, le temps d'un week-end. Si vous n'avez pas eu le temps de noter toutes les adresses qu'elle vous conseille, cet épisode de Partir est en réécoute sur ici.fr et sur l'appli Ici. Et lundi prochain, nous partirons dans une cité fortifiée en Touraine. Place à la musique maintenant. Eurythmics, Here Comes the Rain Again sur votre radio Ici.

0: Comme The Rain Again. Allez, restez avec nous, votre après-midi continue en musique et avec votre radio locale ici. Quant à moi, je vous souhaite une bonne fin de semaine et je vous dis à lundi. Bon après-midi.
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2: Parmi les rendez-vous attendus jusqu'à la fin de l'année dans le secteur, notez la 47e foire au vin à l'attraction de Belfort-en-Delnant, le salon du mariage et de la fête au mois d'octobre. Il y aura aussi en octobre le salon de l'habitat, le festival Belfort tatoué et aussi à la fin du mois de septembre le salon Minéraux et Merveilles. Un point aussi sur les concerts attendus avant la fin de l'année à l'Axone de Montbéliard. Il y aura au mois d'octobre les Goldmen, Génération Céline, Offenbach, Claudio Capéo, un hommage à Balavoine en novembre, la tournée des années 80 en décembre, ainsi qu'un hommage à Queen. Et il y aura aussi dans un tout autre domaine Jeff Panaclock, la pièce de théâtre L'Âge Bête avec Michel Larocque et Cad Merad, ou encore Redouane Bougarba. À suivre aussi la 50e saison Foyer Georges Brassens de Beaucourt, Yves Jamais, Yael Naïm, Yves Dutheil, Amélie des Crayons, Marie Toucourt et beaucoup d'autres. Détails et dates sur le site lamaisonbeaucourt.fr.
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0: Céline Dion, bonjour, pardon, merci. Réinventer le monde, c'est le nom d'un concours régional auquel ont participé des élèves du lycée Nelson Mandela à Audincourt en créant un podcast sélectionné pour le Grand Prix du public. C'est positif avec Clémentine Brocard.
1: Aujourd'hui, je suis partie à la rencontre d'une élève et d'un professeur documentaliste. Ils ont créé, avec d'autres élèves du lycée Nelson Mandela, un podcast sur le commerce équitable. Bonjour Malak.
2: Bonjour.
1: T'es en quelle classe?
2: Je suis en 2MRC, métier relations clients.
1: Qu'est-ce qui t'a donné envie de faire un podcast sur le commerce équitable?
2: Alors, au tout début, c'était un projet avec toute la classe sur le commerce équitable. On devait faire des recherches. On a commencé par faire une interview d'un producteur de cacao, César Paz, qui vivait au Pérou. Grâce au commerce équitable, il réussit à avoir des revenus plus convenable pour pouvoir vivre convenablement, qu'il a réussi à aider plusieurs producteurs de cacao en même temps.
1: Qu'est-ce qui t'a le plus surpris en découvrant les coulisses du commerce équitable pour ce podcast?
2: Je ne connaissais pas du tout le commerce équitable. En apprenant les revenus qu'ils avaient, les producteurs de cacao, je me suis dit que c'était vraiment insuffisant pour vivre, qu'ils devaient vivre dans des conditions vraiment pas très bonnes.
1: Quand t'as appris que le podcast Graines d'équité était en demi-finale pour le Grand Prix du public, quelle a été ta première réaction?
2: J'étais très surprise parce que vraiment je m'y attendais pas. Je pensais que ça aurait été juste un projet comme ça, juste pour nous faire découvrir, connaître le commerce équitable, comment réaliser un podcast, la préparation, etc. Et je pensais vraiment pas qu'on allait finir en demi-finale et j'étais très surprise et très heureuse.
1: On entend ta voix dans ce podcast.
2: Oui, j'étais très stressée. Je me demandais si ça allait vraiment donner quelque chose, si on allait avoir un résultat bon. Je me suis sentie quand même un peu professionnelle derrière le micro.
1: Bonjour Monsieur Mira.
3: Bonjour.
1: Vous avez en quelque sorte supervisé ce projet. Comment ça s'est passé?
3: Eh ben, donc, moi, on m'a demandé de faire une intervention sur le podcast pour apprendre aux élèves comment on faisait un podcast, etc. Et ensuite, eh ben, on s'est lancé dans le projet. Et donc, il y avait une petite particularité, c'est qu'il fallait faire une fiction. Alors, parce qu'au début, on pensait faire une interview, donc les élèves avaient déjà interviewé donc un producteur péruvien. Avec le groupe, ils étaient 6, on a fait une réunion, un brainstorming, et donc de définir un petit peu l'histoire avec le schéma narratif, etc., la situation de départ, l'élément déclencheur, enfin bref. Les élèves s'étaient distribués des rôles, qui fait telle partie de l'histoire, qui fait l'autre, etc. Alors, Malak a fait quand même la plus grosse des parties, mais chacun a apporté sa petite idée.
1: Comment ça s'est passé le concours?
3: Alors, on a fini le podcast, on a eu peu de temps pour le faire, hein, je crois une ou deux semaines, ça a été assez rapide. Et puis, après on l'a envoyé, puis on attendait notre réponse et on a été content quand on a reçu l'information comme quoi il était sélectionné, déjà pour être finaliste régional et ensuite en demi-finale pour le prix du public au niveau national. Ouais.
1: Est-ce que de notre côté, on peut réécouter ce podcast?
3: Alors, oui, il est en ligne avec un lien sur le site de l'AFD, l'Agence de France Développement.
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Louane avec Chien Louane qui est toujours en concert en ce moment, ce soir en Mayenne, en septembre à la Fête de l'Humanité. Et elle a sorti un best-of pour ses 10 ans de carrière. À suivre Yves Simon et Phil Collins.

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2: Les techniciens d'Enedis à pied d'œuvre après les orages. 11 000 foyers étaient encore privés d'électricité à 8 heures ce matin en Occitanie, en région PACA. Alerte aux orages terminée, plus aucun département n'est en vigilance orange. Conséquence de ces intempéries, une trentaine de vols ont été annulés ce matin au départ et à destination de la Corse. Un TGV Hendaye-Paris est lui arrivé avec 11h30 de retard. Les plages de Marseille et plusieurs plages du Var sont interdites à la baignade. Les pluies ont apporté des polluants. Des dizaines de milliers de préservatifs non conformes ont été vendus en France ces derniers mois. Le ministère de la Santé et la répression des fraudes alertent sur un risque accru d'infections sexuellement transmissibles et de grossesses non désirées. Une trentaine de références sont concernées, vendues sur Internet et même en magasin et en pharmacie. Le candidat à la présidentielle Gabriel Attal, de nouveau visé par une opération de désinformation en provenance de Russie, ciblée par deux nouvelles attaques, faux reportages, fausse une de presse avec des informations erronées sur son état de santé ou des accusations de corruption. Une deuxième sortie dans l'espace pour Sophie Adnaud. La NASA le confirme. Mardi prochain, l'astronaute française ira terminer l'installation d'une antenne de communication avec la Terre. Travail qu'elle et son collègue américain n'avaient pas pu terminer mardi dernier. Vous rentrez de vacances, vous n'êtes pas seul. Bison futé voit rouge aujourd'hui dans le sud de la France. Circulation très difficile à prévoir aussi demain sur toute la moitié ouest.
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1: Vigilance jaune orage sur la Haute-Saône et le territoire de Belfort aujourd'hui, selon Météo France. Une journée essentiellement pluvieuse avec des averses plus ou moins fortes, ciel essentiellement nuageux sur le Doubs et maxi de 18 à 21 degrés.
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0: Holiday, c'était Madonna et après les vacances, hein, chanté à l'instant par Madonna. Un petit mot sur la rentrée ici. Elle va se faire lundi prochain avec vos rendez-vous habituels et plein de nouveaux. Ce qui ne change pas, c'est la musique. Que des tubes après la pause. À tout de suite.
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1: L'œnologie, la gastronomie seront mis en avant pour la 47e édition de la Foire au vin de Belfort. À partir du 26 août au Parc Expo de Belfort-en-Delnon. Pour ce nouveau rendez-vous gourmand de fin d'été, 110 exposants vont faire voyager vos papilles avec des découvertes gustatives françaises et internationales. Les amoureux du partage seront servis aussi avec des nocturnes qui seront animées par plusieurs DJ. Toutes les infos sont sur foire-belfort.fr. La base nautique de l'étang des Forges va accueillir la 21e édition de la fête du cabriolet à Belfort le dimanche 30 août entre 9h et 18h. Que vous ayez des cabriolets ou pas d'ailleurs, vous pouvez profiter des animations pour toute la famille avec notamment des jeux au bord de l'eau, mais aussi une balade de 40 à 50 km dans la campagne, une restauration sur place ou encore des jeux parcours du cabrioletiste, des autos à voir sur place, mais aussi des motos et entrée gratuite.
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0: Promises, c'était Basia de son vrai nom, Barbara Stanisława Tresli, bref, une Polonaise qui a bien fait de prendre un pseudo. Elle a aussi fondé le groupe Matt Bianco. Après une courte pause, on vous passe Europe, Manon Lisa, et on ira sur la route de Memphis avec Eddie Mitchell. Bel après-midi.
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2: Il est 15h sur votre radio, ici Belfort-Montbéliard. Voici les infos.
3: La vague de chaleur est officiellement terminée, annonce à l'instant de Météo France. L'indice thermique national, la valeur de référence, est en baisse pour aujourd'hui et pour demain après 23 jours de forte chaleur depuis fin juillet. Alerte aux orages terminée aussi dans le sud de la France, plus aucun département n'est en vigilance orange. Les plages de Marseille et plusieurs plages du Var sont interdites à la baignade, les fortes pluies ont apporté des polluants. Une trentaine de vols ont été annulés ce matin au départ et à destination de la Corse, un TGV en Dai Paris est lui arrivé avec 11h30 de retard. Sur la route, gare aux bouchons pour les retours de vacances. Bison Futé hisse le drapeau rouge cet après-midi dans le sud. Circulation très difficile à prévoir aussi demain sur toute la moitié ouest de la France. Des dizaines de milliers de préservatifs non conformes ont été vendus en France ces derniers mois. Une trentaine de références concernées vendues sur Internet et même en magasin et en pharmacie. Le ministère de la Santé et la répression des fraudes alerte sur un risque accru d'infections sexuellement transmissibles et de grossesses non désirées. La Loire atteint des niveaux historiquement bas. Le fleuve est descendu à 1,50 m hier matin à Nantes, son niveau le plus bas jamais enregistré. Plusieurs préfectures ont placé la Loire en alerte crise ces derniers jours. C'est l'événement sport du jour, la reprise de la Ligue 1. Olympique de Marseille, Racing Club de Strasbourg, c'est la toute première affiche de cette toute première journée.
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2: Vigilance jaune orage sur la Haute-Saône et le territoire de Belfort aujourd'hui, selon Météo France. Une journée essentiellement pluvieuse avec des averses plus ou moins fortes. Ciel essentiellement nuageux sur le Doubs, maxi 18-21 degrés ce soir. Le temps redevient sec malgré la présence de quelques nuages. Quelques averses tombent sur le Pignon Béliard, minimal 10 à 14.
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0: Johnny Clegg et Savuka Sibonga, une chanson en anglais et en zoulou écrite lorsque Nelson Mandela était en prison et contre l'apartheid. Sibonga qui veut dire « Nous ne l'avons pas vu ». Vous pourrez les entendre après la pause, Jean-Jacques Goldman, Christophe Maé et Michel Delpech.
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1: Une idée sortie, si vous aimez les chevaux, spectacle de chevaux comtois, Belvoir, dimanche à 15h. C'est à 3 quarts d'heure de route d'ici à peu près, sur les hauteurs de Belvoir dans le Doubs. Aura lieu un spectacle équestre unique, rempli de grâce et de poésie, avec des chevaux comtois, donc 10 euros en plein tarif, 5 pour les moins de 18 ans. Demain et dimanche vont se dérouler le deuxième festival du Paquis à Danjoutin derrière le stade de foot, avec des concerts, des démonstrations de graphes, des jeux, des animations pour tous, une ambiance festive et familiale, ouvert samedi 16h, 22h, dimanche 10h, 17h, entrée gratuite. Et puis dimanche, vide-grenier à la salle des fêtes de Planchers-les-Mines jusqu'à 18h, buvette, petite restauration et pêche au canard à Planchers-les-Mines donc.
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0: Un classique du rock signé le groupe Yes, Honor of Lundjort. À 16h, les infos et la météo. Et pour aller jusque-là, UB40, Seal, Benjamin Biolay et Véronique Sanson.
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0: plein d'ondes de positives en musique avec des souvenirs des années 80 comme UB40.
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0: Il est 16h, vous passez la pause goûter avec Ici Belfort-Montbéliard. On fera un point sur la météo juste après les infos tout de suite.
2: Le suspect dans la mort de l'influenceuse Sonia Belina est mis en examen pour assassinat, placé en détention provisoire. Cet homme de 32 ans reconnaît avoir eu une relation avec Sonia Belina la nuit des faits. Le parquet de Nîmes indique qu'il a un passé judiciaire chargé. Des dizaines de milliers de préservatifs non conformes ont été vendus en France ces derniers mois. Le ministère de la Santé et la répression des fraudes alertent sur un risque accru d'infections sexuellement transmissibles et de grossesses non désirées. Une trentaine de références concernées vendues sur Internet et même en magasin et en pharmacie. Conséquence des fortes pluies et des orages, les plages de Marseille et plusieurs plages du Var sont interdites à la baignade en raison d'une dégradation de la qualité de l'eau. Alerte aux orages terminée, plus aucun département n'est en vigilance orange. Une trentaine de vols ont été annulés ce matin au départ et à destination de la Corse. Un TGV Hendaye-Paris est lui arrivé ce matin avec 11h30 de retard. Terminé aussi la vague de chaleur. Météo France le confirme, après 23 jours de forte chaleur depuis fin juillet, l'indice thermique national est en baisse pour aujourd'hui et pour demain. Vous rentrez de vacances, vous n'êtes pas seul évidemment. Bison futé voit rouge aujourd'hui dans le sud de la France. Circulation très difficile à prévoir aussi demain sur toute la moitié ouest. Une bonne nouvelle pour la biodiversité. La naissance de 4 grands tétras dans les Vosges, là où l'oiseau a quasiment disparu. C'est une première depuis sa réintroduction.
0: De la même manière que la symphonie des éclairs de Zao de Sagazan, le ciel du Nord-Franche-Comté est toujours couvert de nuages, mais on se contente quand même des belles éclaircies de cette fin d'après-midi. Heureusement que nous avons la chance d'avoir des températures agréables pour terminer la journée, avec 20 degrés du côté de Belfort, 20 degrés pour Baume-les-Dames, voire 21 degrés aussi à Montbéliard. Demain, le soleil fera son grand retour avec des nuages et des maximales qui pourront atteindre jusqu'à 23 degrés l'après-midi.
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0: Que vous soyez au travail ou en train de profiter de vos derniers jours de vacances avant la rentrée, ici Belfort-Montbéliard est là pour vous divertir avec de la bonne musique jusqu'à 19h. Activons tout de suite la machine à souvenirs avec Les Nuits sans Kim Wilde de Laurent Voulzy.

0: Imaginez les nuits sans Kim Wilde, c'est ce qu'a essayé de faire Laurent Voulzy. En ce vendredi 21 août, j'ai envie de souhaiter une très belle fête à tous les Christophe du Nord-Franche-Comté qui écoutent ici Belfort-Montbéliard. En tout cas, j'espère que vous passez une très belle journée globalement et que maintenant, vous prenez une petite pause musicale avec nous jusqu'à l'heure du dîner. On se détend, on oublie les tracas sur la route avec une petite nouveauté qui, pour le coup, va ravir les fans de celles qui chantent notamment Désenchantée et Libertine.
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0: Vous l'avez compris, il s'agit bel et bien de Mylène Farmer qui est de retour donc avec son nouveau titre qui s'appelle « C'est à qui le tour » bien sûr.

0: C'est à qui le tour ? Eh bien, celui de Mylène Farmer avec Ici Belfort Montbéliard. Christian de Valdois va nous faire vivre le meilleur concert de sa vie. C'était celui du groupe In Excess qu'il avait vu aux Eurocan de Belfort.
1: Mon meilleur souvenir, hein, c'est ma première présence à ce qui s'appelait à la base le Festival du Ballon en 89, qui est devenu les Eurocan 2 ans plus tard. Nous sommes donc ce fameux dimanche 30 juin 1991. Donc je suis accompagné de ma compagne de l'époque et de quelques collègues de travail. Donc l'ambiance monte. En arrivant sur le site, on parle musique. D'accord, on papote parce que il faut savoir que les Eurocan, c'est un festival très convivial. Les gens ne se connaissent pas, mais papotent entre eux. On parle musique, on parle. Voilà, puis on sent dans toute la foule qui attend, donc sur la grande scène, on sent l'ambiance monter jusqu'à l'arrivée. Le soleil commence à tomber. La brume d'été commence un peu à inonder la scène qui soudain s'illumine et dans des feux de Bengale arrive ce groupe In Excess, un gros coup de batterie, un riff de guitare et le chanteur Michael Hutchence descend d'une échelle et entame les hits très connus hein, de ce groupe australien mythique qui a fait quand même un énorme voyage pour venir nous honorer de leur présence sur ce festival magnifique. Donc nous sommes happés par le son, par les tubes des fils. Et voilà, on en prend plein les yeux, plein la tête. Enfin, c'est un bonheur total, quoi.

Merci Christian de nous avoir partagé votre souvenir de concert avec In Excess. Mais là maintenant, c'est un autre artiste que nous allons écouter pour les prochaines minutes. Je vous offre un peu de New Wave à la britannique avec Robert Palmer, qui, souvenez-vous, avait cartonné en 1980 avec ce très bon titre. Vous l'avez reconnu, évidemment. Johnny and Mary, à tout de suite.

0: Jimmy Somerville et le groupe Bronski Beat avec Small Town Boy. Attention, je vais lancer le top départ pour les trois chansons françaises à la suite avec Rock Voisine, Jennifer et Michel Polnareff avec Sa Lettre à France.
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0: Je me rappelle avoir interprété cette chanson avec la chorale de mon collège, Michel Polnareff. C'était Lettre à France. 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
0: Pour les idées de sortie de ce week-end dans le Nord-Franche-Comté, partons d'abord à Danjoutin pour la deuxième édition du Festival du Paquis qui a lieu demain et dimanche au terrain de football. Les bénévoles de l'association Fête et Nature vous préparent plein d'animations pour toute la famille. Des concerts, des soirées avec DJ, des activités pour les enfants et même des graffitis en direct. Vous retrouverez également une buvette et une restauration sur place. Enfin, les amateurs de musique seront ravis d'assister à la soirée rock qui sera organisée demain à 20h à la salle des fêtes de Denay. En plus de vous préciser que le tarif d'entrée de 3€ avec restauration sur place, les bénéfices de l'événement seront reversés à l'association L'Arche de Malo qui agit pour la protection, le sauvetage et l'adoption des chats abandonnés voire errants. Chaque chat mérite une vie remplie d'amour, de soins et de sécurité, telle est sa devise.
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0: On va s'envoler pour le pays de la Dolce Vita tout de suite, l'Italie avec

0: Une grande star de la soul contemporaine, Teddy Swims, Lose Control. L'amour ne rime pas toujours avec, pour nous aider à survivre à une rupture amoureuse estivale, Fred Ballard a réuni quelques experts dans l'humour en tube et quelques signes avant-coureurs aussi.
1: C'est un sketch très court que j'ai écrit un jour où vous étiez très pressé. Chérie, faut que je te trompe, faut que je te parle. Merde, voilà.
2: Ah oui, certains lapsus sont révélateurs d'une relation qui part en cacahuète. Alors pour nous aider à ne pas sombrer dans un profond désespoir, Vincent de Dienne a tout prévu.
3: J'ai une technique pour être heureux, elle vaut ce qu'elle vaut, mais enfin je vous la donne quand même, elle est assez chaste spleen. Je mange un bon coq au vin, voilà. Et moi mon petit truc à moi, c'est que j'enlève le coq, voilà. Que je donne à mon chat, justement. Comme ça mon chat est obèse, mais heureux de vivre avec un type qui vit seul avec son chat, bien.
2: Voilà, quand l'humour absurde et surréaliste vient au secours des cœurs brisés, eh ben ça peut aider ou pas. Encore faut-il avoir un chat, un coq et aimer le vin, avec modération, hein, toujours. Mais sinon, pour se consoler d'un chagrin d'amour, il suffit de se dire que même les stars se font larguer. Ça aide ou pas.
4: Beyoncé, elle a pas notre vie. Dans son clip, elle se fait larguer. Vous l'avez vu, elle est au top. He broke my heart. Elle s'est fait larguer, elle fait des chorégraphies. Même sa larme, elle fait un cœur. Toi, dans la vraie vie, quand tu te fais larguer, t'es en survette. T'as tellement pleuré que t'as les yeux de Gollum. Et toi, c'est pas ta larme, mais ta morve qui fait un cœur. Reviens, bébé, reviens.
2: Oui, on a bien l'image, hein, avec la bulle en forme de cœur qui pend sur la narine gauche. C'est pas ce jour-là qu'on va retrouver l'âme sœur, mais suivons les préceptes de notre love coach, Nawel Madani. Si l'amour cesse un jour, l'humour, lui, dure toujours. Donc, un coq au vin, une bulle de morve, un fou rire, et ça repart.
0: Pour la petite anecdote, c'est Prince qui a écrit cette chanson pour les Bengals, mais c'était sous le pseudonyme de Christopher. Forcément, grâce à son écriture, les Bengals ont connu un réel succès en 1986 avec le tube que voici, Manic Monday.

0: Montbéliard a réveillé Étienne Dao de son grand sommeil, rien que pour vous. Alors juste avant de retrouver les infos à 17h, on a encore quelques pépites musicales à vous offrir, notamment Marine avec Escroc et un petit souvenir de la décennie 70 avec 10cc, I'm Not In Love.
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0: Retour dans les 70s avec un groupe culte, 10cc, I'm Not In Love. Je vous souhaite une très belle fin d'après-midi.
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0: Le vendredi 21 août se passe en musique en compagnie d'Ici Belfort-Montbéliard. Il est 17h, on regardera un petit peu ce qui se passe niveau ciel dans le Nord-Franche-Comté juste après les infos maintenant.
2: Le suspect dans la mort de l'influenceuse Sonia Belina est mis en examen pour assassinat. Cet homme de 32 ans reconnaît avoir eu une relation avec la jeune femme la nuit des faits et la veille dans le cadre d'une rencontre avec elle en qualité d'escort girl. Le suspect est en détention provisoire. Le parquet de Nîmes indique qu'il a un passé judiciaire chargé. C'était l'une des mesures phares du gouvernement pour faire des économies, mais elle est abandonnée. Le doublement du plafond des franchises médicales n'aura pas lieu. Guillaume Fariol, expliquez-nous. C'est un soulagement pour beaucoup de malades, soulagement qui risque d'être de courte durée.
3: Le gouvernement comptait doubler le plafond des franchises médicales. Les franchises, c'est une partie du reste à charge payé par les patients. 1 euro sur chaque boîte de médicaments ou acte paramédical, 4 euros pour le transport sanitaire. Au maximum 100 euros par an. Ce plafond serait donc passé à 200 euros. Projet très critiqué par les syndicats de médecins notamment. Selon eux, la mesure aurait particulièrement pesé sur ceux qui sont le plus souvent soignés, les patients en affection longue durée. Pour autant, le gouvernement ne renonce pas à toute hausse et va en proposer une plus modeste. La ministre de la Santé évoque une réforme fondée sur l'inflation depuis 2005. La dernière fois que le plafond a été augmenté, pas plus de détails, mais l'INSEE nous donne une idée de cette potentielle augmentation. Depuis 2005, les prix à la consommation ont grimpé d'un peu plus d'un tiers en France.
2: Les explications de Guillaume Fariol. Attention, des dizaines de milliers de préservatifs non conformes ont été vendus en France ces derniers mois. Sur internet, en magasin, en pharmacie, le ministère de la Santé et la répression des fraudes alertent sur un risque accru d'infections sexuellement transmissibles et de grossesses non désirées et ils conseillent de vous faire tester. La vague de chaleur est officiellement terminée. Météo France indique que l'indice thermique national, la valeur de référence, est en baisse pour aujourd'hui et pour demain, après donc 23 jours de forte chaleur depuis fin juillet. On respire donc certes, mais la sécheresse est toujours bien présente, au point que la Loire atteint des niveaux historiquement bas. Le fleuve est descendu à 1,50 m hier matin à Nantes, son niveau le plus bas jamais enregistré. Plusieurs préfectures l'ont placé en alerte crise ces derniers jours. Dans le sud de la France, les orages sont terminés, mais les fortes pluies sur le littoral ont apporté des polluants et les plages de Marseille et plusieurs plages du Var sont interdites à la baignade. Conséquence aussi des orages, une trentaine de vols ont été annulés ce matin au départ et à destination de la Corse. Un TGV Hendaye-Paris est lui arrivé avec 11h30 de retard. Sur la route, vous rentrez de vacances et vous bouchonnez peut-être. Bison Futé a hissé le drapeau rouge aujourd'hui dans le sud de la France et nous annonce déjà une circulation très difficile demain sur toute la moitié ouest. Une deuxième sortie dans l'espace pour Sophie Adnot. La NASA le confirme. Mardi prochain, l'astronaute française ira terminer l'installation d'une antenne de communication avec la Terre.
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0: On voit de moins en moins d'éclaircies puisque les nuages continuent de couvrir le ciel du Nord-Franche-Comté. Après, on a quand même une bonne nouvelle, c'est que les températures sont très rafraîchissantes par rapport aux semaines précédentes où on avait une grosse canicule. Nous avons actuellement, pour ce qui est des températures, 18 degrés du côté de Giromagny, 19 degrés pour celles et ceux qui nous écoutent à Valleroy, voire 21 degrés également à Montbéliard. Demain, le soleil sera de retour de manière majoritaire, même si les nuages seront encore là. Et les maximales atteindront jusqu'à 23 degrés l'après-midi.
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0: C'est une chanson qui est parfaitement adaptée pour moi puisque je suis ravie de vous apporter ma positive attitude jusqu'à 19h. On va se prendre un bon coup de folie avec Thierry Pastor. Régalez-vous et surtout bonne route à vous.

0: joli coup de folie grâce à Ici Belfort Montbéliard. Malgré cette météo un peu tristounette que nous avons encore en cette fin d'après-midi dans le Nord-Franche-Comté, vous pouvez compter sur Ici Belfort Montbéliard pour vous accompagner dans la joie et la bonne humeur. C'est pour ça qu'on a encore plein de surprises en stock, notamment tous vos tubes préférés d'hier et d'aujourd'hui. Si vous êtes en voiture, ok, levez le son, mais on reste quand même prudent sur la route, hein.
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0: Il est l'heure de danser un petit peu maintenant avec Benabar.

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0: Petit moment de slow avec Lionel Richie. Hello à l'instant. Demain soir, la salle des fêtes de Champagney va accueillir le concert des chansons plein la tête qui va réunir des artistes que vous avez connus dans The Voice ou encore les maestros de N'oubliez pas les paroles. Parmi les invités justement que vous retrouverez sur scène, il y a celui qui est arrivé jusqu'en demi-finale de la 9e saison de The Voice Kids, Nathan Dupont. Bonjour Nathan, comment tu vas ?
1: Ça va bien et vous ?
0: Eh bien, je vais très bien. C'est un plaisir de t'accueillir sur l'antenne d'ici Belfort-Montbéliard. Alors, tu es actuellement en tournée dans toute la France avec la troupe du Roi Soleil et notamment notre Louis XIV, Emmanuel Moire. Comment tu vis cette expérience de comédie musicale à seulement 13 ans avec les autres chanteurs, danseurs et comédiens ?
1: Bah déjà, moi, c'était un rêve de faire partie d'une comédie musicale. Et moi, qui ai passé des histoires, le Roi Soleil... c'est important aussi dans l'histoire, donc ça réunit vraiment mes deux passions et la troupe est superbe. Emmanuel Moire qui joue donc Louis XIV est super aussi, il est adorable et c'est un réel plaisir de jouer dans cette troupe.
0: Tu avais découvert justement la première version il y a 20 ans avant de jouer justement dans Le Roi Soleil ?
1: Ah non, j'étais pas née, hein. On va pas se mentir, mais par contre je l'avais regardé en DVD et c'est vrai que j'avais vraiment aimé l'avoir déjà il y a 20 ans.
0: On t'a découvert il y a 3 ans, donc, je le disais, dans la 9e saison de The Voice Kids, où tu arrivais donc jusqu'en demi-finale. Qu'est-ce qui t'avait poussé à l'époque à passer le casting pour ensuite faire partie de l'équipe de Patrick Fiori ?
1: Déjà, depuis tout petit, j'adorais chanter. Et c'était vraiment un plaisir. Dès que je chantais, je me sentais vraiment bien. Et puis, le jour de mon anniversaire, mes parents m'ont offert des places pour aller voir Mask Singer à un enregistrement. Et entre les deux émissions à la pause, j'ai chanté en fait sur la scène et le producteur de l'émission m'a dit « mais il faut que tu passes les castings et tout ça ». Et donc j'ai fait les castings, j'ai été pris et je me suis retrouvée sur cette scène. Voilà.
0: Après l'émission, donc, tu as eu la chance de faire du doublage, notamment pour le dessin animé Helio de Disney qui est sorti l'année dernière. Tu as ressenti quoi lorsque tu as prêté ta voix déjà à ce personnage et qu'ensuite tu as dû voir le film au cinéma ?
1: Moi déjà qui est un fan aussi beaucoup de Disney, j'adore. Et c'est vrai que c'était un autre rêve de faire partie de la grande famille Disney. Et c'est vrai que au moment donc de la diffusion au cinéma, ça faisait vraiment bizarre parce que les premières minutes du film, j'entendais vraiment ma voix et après je me suis vraiment plongée avec le personnage et voilà. Mais c'était aussi un vrai défi. Parce que savoir un personnage Disney, c'est pas rien. Voilà.
0: J'imagine, oui. À partir de demain, donc, tu vas entamer une tournée d'été avec les chansons plein la tête, dont la première date, je le disais tout à l'heure, sera à Champagné. Quelle émotion ça va te donner de rencontrer tous les soirs, on va dire, un nouveau public avec les autres artistes dont tu as peut-être suivi les parcours à la télévision ?
1: C'est ça, il faut pas oublier qu'avant, je venais voir cette troupe en concert aussi. Et aujourd'hui, maintenant, me retrouver derrière le rideau avec eux, c'est super, quoi. Et c'est vrai que chaque public est différent. Donc, c'est toujours, chaque soir, c'est toujours un plaisir de rencontrer le public de chaque ville. Comme je dis, ils sont tous différents, donc voilà. Mais ce qui nous lie surtout entre les chanteurs et les artistes, c'est le plaisir de faire de la musique. Et avant tout, on est quand même une grande famille aussi, il ne faut pas l'oublier.
0: Nathan Dupont, en tout cas, merci d'avoir accepté l'invitation d'ici Belfort-Montbéliard et on te retrouvera évidemment donc demain soir avec plaisir pour le concert des chansons plein la tête à la salle des fêtes de Champagné. Je te souhaite une bonne fin de journée et merci beaucoup Nathan.
1: Merci à vous.
0: Alors, on vient de parler de Nathan Dupont qui a fait The Voice Kids. Et bien justement, ce chanteur-là, on l'a découvert également dans The Voice, mais avec le groupe Les Frérots de la Vega. Cette fois-ci, il est en solo. Voici le tout nouveau titre de Jérémy Frérot. Frérot.

Une voix magnifique et touchante, celle de Jérémy Frérot. Frérot, je vous aiderai à organiser vos sorties du week-end dans le Nord-Franche-Comté juste après un immense succès d'REM, Everybody Hurts.

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0: La nostalgie des années 90 avec Ici Belfort-Montbéliard et REM, Everybody Hurts.
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0: Ce week-end, le territoire de Belfort vibre au son de la 9e édition du festival Escale en Musique jusqu'à dimanche dans 3 communes, Giromagny, Aucelles-Haut et Rougemont-le-Château. Au programme demain à 17h, vous retrouverez Fanny Cottençon qui va lire Les Demeurés de Jeanne Benhamer à la salle du Cercle de Rougemont-le-Château à 17h. Puis à 20h, les mandolines feront leur cinéma à l'église avec l'orchestre de mandolines de Remiremont. Un autre festival qui cette fois-ci va concerner vos enfants, c'est la 24e édition du Festival des Mômes qui est organisé par la ville de Montbéliard. Jusqu'à dimanche, ils auront de quoi profiter avec plus de 50 ateliers, 20 espaces ludiques ou encore 13 spectacles à découvrir. Comme un plaisir n'arrive jamais seul, ils dégusteront des petites gourmandises, des crêpes, des gaufres et des glaces.
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0: C'est vraiment l'une des plus belles chansons du répertoire de Gold qui arrive maintenant. C'est une pure merveille. Voici Ville de Lumière.

0: et le groupe Gold. Les vacances se racontent aussi à travers les objets qui nous accompagnent. Perrine Clément en fait la démonstration dans Ma Valise.
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2: Avec ça sur ta tête, t'as vraiment l'air de sortir d'un film à la Pagnole.
3: Attends un peu que je t'attrape, ma pomponnette.
1: Un chapeau de paille.
3: Les hontons, les cigales ? Moi, je suis déjà dans l'ambiance.
4: Tant qu'il y aura du soleil, il y aura des chapeaux de paille. Dès qu'il se pose sur nos têtes, on a déjà la sensation d'être en vacances. À la fois utile et élégant, le chapeau de paille traverse les époques sans prendre une ride.
5: Depuis des siècles, il est porté partout dans le monde. Au Moyen-Âge, c'est la coiffe des paysans. Sous la Renaissance, il préserve la blancheur du teint, synonyme d'élégance, les femmes en raffolent. L'âge d'or du chapeau de paille dure jusqu'à la Seconde Guerre mondiale.
4: Aujourd'hui encore, le chapeau de paille est porté et cela reste un incontournable de l'été. Et quand le soleil tape, rien de mieux qu'un beau chapeau de paille pour éviter une insolation.
6: À l'abri du soleil, sous ton chapeau de paille, tu te fous des regards qui se posent sur toi.
4: On le porte à la plage, en ville et même en soirée. Avec le chapeau de paille, on peut être chic et décontracté. À vrai dire, il existe toutes sortes de chapeaux de paille. Capeline, Panama ou canotier.
5: 1840, début du nautisme de loisirs. Les marins l'adoptent, le peintre Renoir l'immortalise. Un siècle plus tard, Maurice Chevalier devient son plus éminent représentant.
4: Le canotier se reconnaît à sa forme ovale, son fond plat, ses bords, également plats, et son fameux ruban. Dans un tout autre style, il y a le sombrero ou le chapeau de cow-boy. Et vous, portez-vous un chapeau de paille ?
7: Ouais, c'est ce que je mets en été. Bon, c'est tout purement personnel, je pense. Je trouve que ça me va mieux.
8: Un chapeau de paille tout noir, très très grand. Là, ça fait vraiment effet été. Je trouve ça très élégant.
9: Un chapeau avec un bandeau de drapeau breton là autour.
10: Oui, il est bien usé, surtout que ça transpire à l'intérieur.
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0: Et justement, pendant que vous nous appelez au 03 84 22 82 82, c'est la musique qui revient avec une nouveauté signée Bruno Mars, On My Soul.

0: On l'aime déjà, ce nouveau single de Bruno Mars, On My Song.
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0: Vous, ce que vous allez adorer, en revanche, c'est décrocher des places pour vivre une journée de rêve le 3 septembre pour le festival Le Chant du Grand en Suisse. Qui va se mesurer à notre roue musicale? Eh bien, c'est Thierry de Belfort. Bonjour Thierry. Allô Thierry? Ah, je vous entendais pas, ça me fait plaisir. Alors, vous êtes parti un petit peu en vacances cet été?
2: Non, ça va venir la semaine prochaine.
0: Vous allez aller où?
2: Dans le Jura.
0: Ah, dans le Jura. Donc là, vous avez le cerveau bien frais juste avant de partir en vacances pour jouer avec nous.
2: Voilà, c'est ça.
0: Eh bien, voyons tout de suite quel extrait la roue musicale va-t-elle choisir?
2: Oui.

0: dès le début de sa chanson. Le groupe Téléphone parle du jour qui s'est levé, mais sur quoi ? Est-ce que c'est sur une bonne nouvelle ou sur une étrange idée, à votre avis, Thierry ?
1: Sur une étrange idée.
0: Vous avez votre dernier mot, Thierry ?
1: C'est mon dernier mot.
0: Est-ce que vous allez partir au Champ du Gros le 3 septembre ? Attention ! Eh bien oui, voilà. Vous allez pouvoir voir notamment Gaëtan Roussel, Julien Doré, Charlie Winston. Bravo, Thierry !
1: Merci beaucoup.
0: Et ben voilà, c'est l'idéal. Juste avant que vous partiez en vacances au Jura, à la rentrée, ben vous irez au Champ du Gros. C'est génial.
1: Super.
0: Et c'est grâce à quelle radio ?
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0: Thierry a eu la bonne idée de jouer avec Ici Belfort Montbéliard car il va aller au Champ du Gros le 3 septembre et je pense qu'il peut aussi dire merci au groupe Téléphone.

0: ne veux pas rentrer chez moi seule avec regret. L'actualité va revenir à 18h, mais d'abord, place aux souvenirs avec Michael Jackson, Oria et Jean-Patrick Capdevielle.
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0: fait une petite envolée vers le désert avec Jean-Patrick Capdevielle. Alors vous justement qui êtes en route vers le stade Bonal pour aller voir le match ce soir entre le FCSM et Guingamp, il y a un gros accident sur l'autoroute A36 entre Belfort et Montbéliard. La circulation est donc coupée dans les deux sens. Donc évitez de prendre cette autoroute justement pour supporter le FCSM.
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0: Et justement, si vous êtes sur la route, bon courage et vous écoutez ici Belfort-Montbéliard. Il est 18h, on regardera un petit peu la couleur du ciel un peu partout dans le Nord-Franche-Comté. Mais tout de suite, vous savez ce qui se passe à 18h, une petite dose d'infos maintenant.
2: Le meurtrier présumé de l'influenceuse Sonia Bellina est mis en examen pour assassinat et placé en détention provisoire. Antoine Liffaut, selon les premiers éléments d'enquête, la jeune femme est morte après avoir passé la soirée avec cet homme.
3: Oui, parce que lors d'une perquisition après l'arrestation de ce jeune homme de 26 ans mercredi soir chez lui à Nîmes, un fusil à canon scié a été découvert. Très prisé du grand banditisme, s'il n'y a pas de lien avec l'assassinat de la jeune gardoise, c'est tout de même un fusil.
2: Alors, ce n'est pas le bon papier, on va écouter tout de suite Antoine Liffaut qui nous explique donc que Sonia Bellina avait passé la soirée juste avec cet homme donc qui est mis en examen juste avant sa mort.
3: Oui, jusqu'à cet après-midi, durée maximale de garde à vue pour cet homme interpellé avant-hier mercredi. À ce stade, on ne sait pas s'il s'agit du suspect identifié par les enquêteurs comme le dernier contact de Sonia Bellina avant que cette jeune femme de 29 ans ne soit retrouvée à moitié calcinée dans des vignes de Saint-Gilles.
2: On retrouvera Antoine Liffaut d'ici Gare-Lozère dans quelques secondes avec les précisions sur donc la mise en examen de cet homme. Un petit cafouillage, toutes nos excuses, des dizaines de milliers de préservatifs non conformes ont été vendus en France ces derniers mois. Le ministère de la Santé alerte sur un risque accru d'infections sexuellement transmissibles et de grossesses non désirées et appelle au dépistage. Une trentaine de références sont concernées, vendues sur Internet et même en magasin et en pharmacie. Vous rentrez de vacances ce week-end, désolé, mais vous risquez de grimacer encore une fois au moment de faire le plein. Le litre d'essence a repassé la barre des 2 euros. En moyenne, le gasoil dépasse les 2,20 € de litre, au point que certains vacanciers ont dû faire quelques sacrifices. C'est peut-être votre cas. Et si vous rentrez de vacances, vous avez peut-être bouchonné aujourd'hui et vous risquez de bouchonner demain. Bison futé hisse le drapeau rouge sur tout l'ouest de la France. Conséquence des derniers orages, plusieurs plages ont été interdites à la baignade aujourd'hui dans les Bouches-du-Rhône, à Marseille, à Cassis, à Marignane, dans le Var aussi. Plusieurs plages sont concernées, comme à Toulon. La forêt de Fontainebleau rouvre demain, mais c'est une réouverture partielle, plus de 5 semaines après le dramatique incendie qui a ravagé 10% de ce massif forestier au sud de Paris. Le feu n'est toujours pas éteint, il couve dans certaines parties du sol, Nicolas Joly.
4: On va de nouveau pouvoir se promener entre les arbres, mais pas partout. 80% de la forêt sera accessible, ce qui laisse 20% interdit, rappelle Benoît Caplan, préfet délégué pour l'égalité des chances.
5: Dedans, nous avons une zone qui a été touchée par le feu de 2000 hectares, mais également une zone tampon de 2000 hectares que nous mettons en place pour sécuriser la zone.
4: Il sera donc impossible de venir voir les dégâts du feu. Le préfet veut décourager les curieux et responsabiliser les visiteurs.
5: Le message que moi je souhaite faire passer, c'est vraiment de respecter les consignes de sécurité. Respecter les zones de promenade, de ne pas accéder à la zone de sécurité, de jamais apporter le feu. On ne fait pas de barbecue, on ne fume pas en forêt, on suit les itinéraires.
4: Car certaines zones de la forêt restent dangereuses. Sophie David, responsable du service environnement et accueil du public de l'ONF, l'Office national des forêts.
6: Il y a la zone incendiée. Là, typiquement, les arbres sont morts, ils sont encore sur pied, mais ils risquent de tomber. On a aussi des blocs qui ont été fragilisés, les blocs de grès. On a habituellement des sables qui sont retenus par la végétation. Aujourd'hui, cette végétation a disparu. Et donc forcément, le sable, avec l'effet de la pluie, du vent et du pétinement, peut partir plus facilement. Donc on peut avoir des blocs qui basculent.
4: L'ONF va donc améliorer le balisage des sentiers pour mieux sécuriser les promeneurs.
2: Un reportage ici de Nicolas Joly, direction la Sarthe. Maintenant, on est au nord du Mans, sur l'autoroute A11 avec des vacanciers qui font la grimace au moment de faire le plein avec ce prix à la pompe qui ne cesse d'augmenter, Julien Penoux.
7: Une toile de tente sanglée sur leur van aménagé, Guillaume et sa compagne font le plein ici en Sarthe pour repartir en direction d'Annecy après deux semaines de vacances en Bretagne.
8: Au début, on voulait partir au Portugal avec la voiture, pareil, et on a vu que ça faisait beaucoup trop de bornes. Le prix de l'essence a explosé, donc on en est à 5 pleins pour deux semaines. C'est un budget, ouais.
7: Le prix du gazole a augmenté de 3 centimes du litre en une semaine et de 2,1 centimes pour le sans-plomb dans le même temps, ce qui a mécaniquement augmenté le budget carburant de vos vacances.
9: Quelque chose comme 300-350 euros avec les déplacements pour une semaine, ouais. Donc c'est énorme. Moi, je trouve que c'est énorme.
7: Victor, en Bermuda et t-shirt, était lui en Vendée et revient en région parisienne.
9: Ça a fait un budget à essence qui est très élevé, beaucoup trop élevé pour des vacances. J'ai vu la sœur de ma compagne qui habite en Vendée, elle ne part pas en vacances. Parce que le budget essence est impossible, quoi.
7: Et pour ceux qui sont partis, des sacrifices ont parfois été faits, regrette Christian, accoudé à la voiture familiale.
10: On fait plus d'économies sur d'autres choses, sur les restaurants, sur les sorties, etc. J'ai refait le plein, j'en avais pour plus de 100 euros, 110 euros. On fait avec, il faut bien qu'on rentre maintenant. Lundi, on reprend le travail.
7: Et là aussi, les trajets en voiture pour aller au travail risquent de se faire ressentir à la pompe.
2: Un reportage ici même de Julien Penaud.
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0: La couverture nuageuse est toujours présente dans le territoire de Belfort, le Doubs et la Haute-Saône. En revanche, on a quand même des températures relativement fraîches à l'heure actuelle. 19 degrés du côté de Villers-Excel, 20 degrés à Belfort, 21 degrés à Montbéliard. Demain, la tendance sera plutôt mitigée pour ce samedi 22 août. On aura des nuages, quelques éclaircies et des maximales qui grimperont jusqu'à 23 degrés l'après-midi. Et je rappelle donc cet accident sur l'autoroute A36 entre Belfort et Montbéliard. Évitez justement de la prendre cette autoroute puisque la circulation est donc coupée dans les deux sens.
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0: C'est un morceau qui a remporté le Grammy Award de l'enregistrement de l'année en 1983. Et plus de 40 ans après, ici Belfort-Montbéliard vous fait redécouvrir Toto avec Rosanna.

0: Un si joli prénom mis en musique par le groupe Toto, Rosanna. Partir en vacances en France ou à l'étranger pendant l'été, c'est génial. Mais avec monsieur et madame Mombé, c'est encore mieux. Vous qui avez pris votre couple de saucisses préférées, je rappelle que vous avez jusqu'à dimanche pour nous envoyer votre photo sur le WhatsApp d'ici Belfort Montbéliard, 03 84 22 82 82. Si c'est votre cliché qui est choisi après le vote, vous partirez destination Europa Park avec un séjour pour 4 personnes d'une valeur de 1500 euros.
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0: Celui qui pense à vous comme ici Belfort Montbéliard, c'est Pierre Demar.

0: Une chanson d'amour destinée à son public. Pierre Demar, je pense à vous. Pour prendre des nouvelles de monsieur et madame Mombé qui sont partis en vacances avec l'un ou l'une d'entre vous, on va faire une escale à Villefranche-sur-Mer dans les Alpes-Maritimes pour retrouver Aurélia, notre auditrice. Bonjour Aurélia, il fait beau chez vous ?
1: Bonjour, mais bien sûr qu'il fait beau.
0: Vous avez un soleil, vous êtes, j'imagine que peut-être vous êtes en mer ?
1: C'est ça.
0: Voilà, vous avez le soleil, vous profitez et vous prenez quelques minutes pour nous appeler.
1: Exactement, je suis à la plage, donc voilà, je me suis écartée un petit peu parce qu'il y a tous les enfants qui crient.
0: Ah ben on les entend derrière, oui. Racontez-nous un peu ce que vous faites de beau là-bas depuis quelques jours et peut-être pour les jours qui arrivent.
1: Oui, c'est ça, bah écoutez, il reste encore une petite semaine. Disons que monsieur et madame Sosnitz se balade entre Villefranche, Nice. On a fait le marché de Bintimi ce matin, peut-être un petit coup à Monaco, voilà, ils se promènent le long de la côte.
0: Quels sont les souvenirs que vous gardez jusqu'à maintenant d'une visite en particulier, de découvertes culinaires que peut-être vous avez fait ou...
1: Tellement de choses. Après ça, comme, bon, voilà, je reste sur Villefranche pendant à peu près 15 jours. C'est vraiment une ville magnifique. C'est un petit village au bord de mer, à quelques minutes de Nice. C'est vraiment génial. C'est vraiment typique, on va dire.
0: Qu'est-ce qui vous avait poussé justement à choisir Villefranche-sur-Mer en particulier, peut-être plutôt qu'une autre ville de la Côte d'Azur, on va dire ?
1: Eh ben, tout simplement parce qu'on a une connaissance en fait qu'un appartement, on a de la chance d'avoir quelqu'un, qu'un appartement sur place, et c'est relativement rare. Donc on en profite, on essaye de venir tous les ans une petite semaine ou deux.
0: Donc vous avez compris qu'il faut nous envoyer une photo sur le WhatsApp d'ici Belfort-Montbéliard et vous l'avez prise où et comment ce cliché pour notre jeu de l'été ? Racontez-nous.
1: Alors, je dois vous avouer que j'en ai envoyé au moins une quinzaine.
0: Ah oui ?
1: J'ai mitraillé, vous choisirez la meilleure. Hein. Je compte sur vous. Ben écoutez, j'ai pris différents plans hein, avec forcément la mer, les bateaux, Villefranche, les remparts, voilà, un petit peu tout. Il y a tellement de choses à voir, tellement de choses magnifiques, donc... Je laisse trier.
0: Alors, si jamais vous remportez le séjour à Europa Park, c'est ce que je vous souhaite, vous aimeriez y aller avec qui, Aurélia ?
1: Ben, je pense que je vais quand même emmener mon fils. Hein.
0: Voilà, mais en tout cas, Aurélia, merci beaucoup de nous avoir fait découvrir pendant quelques minutes Villefranche-sur-Mer avec cette atmosphère de plage juste derrière nous. Oui. Et profitez bien de vos vacances, alors.
1: Merci beaucoup. Passez une bonne journée.
0: Un petit retour dans les années 80, ça va nous apporter de la joie et de la nostalgie, surtout en écoutant Tanita Tikaram, Twist in My Sobriety.

0: Bernard Lavillier a ramené du soleil dans le Nord-Franche-Comté. On va organiser votre agenda des sorties du week-end ensemble, juste après un nouveau single de Tame Impala et Jenny Dracula. Et je vous rappelle que il vaut mieux éviter de circuler sur l'autoroute A36 à cause d'un camion justement qui a percuté le terre-plein central. Donc là, si vous êtes actuellement sur la route pour aller voir le match du FCSM face à un Guingamp au Stade Bonal, la circulation est donc coupée dans les deux sens et les secours sont déjà sur place.
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0: Parler de Dracula en musique, c'est osé. Bravo à Tame Impala et Jenny.
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0: Le rendez-vous incontournable de la fin de l'été, c'est le Révolac qui va vous garantir une ambiance festive dimanche au lac du Malsaucy pour cette nouvelle journée conviviale. C'est une programmation riche en spectacles, concerts, animations pour petits et grands qui vous attendent dès 11h et ce jusqu'à 18h. Les artistes vont se succéder avec entre autres les compagnies Réverbère, Vivre dans le Feu ou encore le cirque Pépin Mauvaise Graine. Pour la billetterie, ça se passe sur le site internet Billets Web pour le Révolac. Un autre événement qui va se terminer mardi, c'est le festival Les Flâneries de l'été qui ont animé 7 villes du territoire de Belfort. Pour la clôture de mardi, c'est Belfort qui va accueillir dans son square la compagnie Tétrofort pour présenter son nouveau spectacle qui s'appelle 16. Vous voyagerez de la préhistoire à la conquête de l'Ouest en passant par l'Égypte antique et la cour de Louis XIV. Une histoire du monde présentée par Hélène et Pascal Garnier.
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0: Éteindre la lumière pour montrer notre côté sombre, ça peut nous arriver dans la vie de tous les jours. Mais heureusement que la musique d'ici Belfort-Montbéliard remonte très souvent le moral. Et surtout avec Axel Bauer.

0: Il faut se méfier particulièrement des épines du cœur de Vanessa Paradis. Alors, comme il y a eu un gros accident sur l'autoroute A36 entre Belfort et Montbéliard avec un camion qui s'est renversé sur le terre-plein central, j'ai deux alternatives à vous proposer, justement, vous qui êtes peut-être sur cette autoroute. Si vous allez du côté de Montbéliard, il faut emprunter la sortie 11 d'El Sévenant. En revanche, si vous êtes dans le sens Montbéliard pour aller jusqu'à Belfort, il faudra plutôt emprunter la sortie 10 Brognard-Grand Charmont. Voilà pour la petite info trafic et tout de suite, on va rejoindre Johan Rock. Vous nous emmenez à Juin-les-Pins où s'est tourné le gala de l'humour à la plage.
1: Imaginez, 3000 spectateurs massés devant une grande scène sur laquelle toute une soirée va défiler la crème de la crème de l'humour. Avec derrière la Méditerranée pour toile de fond. Cet été, c'est déjà la troisième édition de cette grande kermesse de la rigolade diffusée en prime sur TF1 avec Kev Adams pour maître de cérémonie.
2: Et c'est ça l'ambiance qu'on veut, Juin-les-Pins, c'est comment ce soir ? Les amis, Juin-les-Pins, tellement heureux de vous retrouver pour cette nouvelle année. Tout le monde est en forme ?
1: Kev Adams, qui au-delà de la présentation de cette soirée événement, fabrique en coulisses ce divertissement très particulier. La recette, quelques têtes d'affiche, après Franck Dubosc et Gad Elmaleh, les éditions précédentes, cette année seront présentes Jamel Debbouze, Jarry et Élodie Poux. Et puis des animateurs télé, Nikos Aliagas, Jean-Luc Reichmann, Laurent Ruquier. Et puis enfin des talents émergents que l'humour à la plage, qui est d'abord un festival, se fait fort de dénicher. Une tâche loin d'être évidente pour les raisons exposées par Kev Adams.
3: L'exercice d'aller faire un sketch en télé, pour les humoristes, c'est certainement un des plus compliqués, quoi. C'est-à-dire que la télé crée un prisme qui est très étrange. Vous pouvez être très très fort dans un comedy club ou en live, et d'un coup, le sketch passe à la télé et il n'a pas du tout le même effet, quoi. Quand on dit du spectacle vivant, c'est pas pour rien. Il y a même certains sketchs, moi, qui m'ont fait pleurer de rire de certains humoristes quand je les voyais en live. Et en les revoyant à la télé, ça me crée une distance où je me disais, ouais, bon, sympa, mais c'est pas aussi drôle que ce que je pensais. Et donc, on essaie de pas brûler non plus des talents, de respecter chaque année le bon timing, voilà.
1: Au cours de cette soirée, vous verrez donc humoriste confirmé et star en devenir réunis sur scène pour interpréter des sketchs inédits. Une formule gagnante depuis 2 ans à une époque où l'humour à la télé est plutôt en perte de vitesse. À voir Kev Adams présenter son show, je lui ai demandé s'il ne se verrait pas un jour ou l'autre enfiler pour de bon le costume d'animateur télé.
3: J'exclus pas de le faire dans les années à venir sur d'autres choses, mais il faudrait effectivement que, comme sur l'humour à la plage, je puisse avoir les clés des sketchs et de ce que je vais proposer au public. Je pense que je serais mal à l'aise de faire le rôle d'un simple présentateur. Je serais pas bien dans mes bottes d'envoyer, je sais pas, un jeu qui soit pas un truc où je puisse pleinement aussi faire mon rôle de comédien, quoi.
1: L'humour à la plage, 3e édition, c'est jeudi prochain, 21h10 sur TF1, ce qui vous laisse le temps de rattraper les 2 premières saisons, dispo en replay sur TF1+.
0: Merci Johan, et là on va ouvrir la piste de danse pour déchaîner justement sur un grand classique d'Oliver Cheatham, Get Down Saturday Night.

0: pour la tombée de la nuit pour danser sur Oliver Cheatham.
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0: Les micros d'ici gardent en mémoire de superbes moments de partage. Noah Sommier a croisé la route de personnalités fortes. En somme, des comptoirs qui comptent. Tout au long de cet été, on réécoute avec bonheur celles et ceux qui nous ont marqués. Retrouvons Fanny Pelletier.
2: 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Et ça, c'était ma première médaille internationale. 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
3: Vice-championne de France élite sur 400 mètres, finaliste mondiale. Elle est la locomotive de notre série sur le collectif PMA 2026. Fanny Pelletier compte aujourd'hui car après 14 ans au plus haut niveau, elle s'impose comme une prétendante sérieuse au prochain championnat d'Europe d'athlétisme. Fanny, pour débuter, l'athlétisme, le sport, c'est rentré comment dans ta vie ?
2: Alors c'est rentré en fait assez facilement parce que je battais les garçons à l'école depuis toute petite. Et les profs de sport sont venus voir mes parents en me disant que ce soit en école primaire ou au collège, il faut l'inscrire en athlétisme. Moi à l'époque je faisais du judo et du violon au conservatoire. Donc j'ai dû convaincre mon père, c'est ma mère qui m'a inscrite. Elle a vu le potentiel, elle a dit non famille, il faut le faire. Et j'ai appris plus tard qu'elle avait sprinté et couru contre Christine Aron quand elle était plus jeune. Donc je pense que ça court dans la famille.
3: Mais entre la famille qui bat les garçons à l'école, à quel moment tu as senti que ce sport allait devenir sérieux ?
2: Eh ben franchement, sincèrement, je dirais tout de suite parce que une année après que je commence l'athlétisme, je fais ma première équipe de France chez les jeunes. J'ai été passionnée tout de suite. Et en fait, depuis mes 15 ans, ça va faire 14 ans que je suis dans le haut niveau aujourd'hui. J'ai toujours cette même passion qui m'anime. Et après, j'ai commencé sur 100-200. Maintenant, je suis sur 400 mètres. Donc, j'ai un peu évolué quand même dans mes disciplines. Mais j'ai cet amour pour le sport qui est indemne depuis le début.
3: Est-ce qu'il y a une médaille qui va rester quelque part plus particulière pour toi, à laquelle peut-être tu t'attaches le plus ?
2: Alors je dirais que déjà la finale des championnats du monde l'été dernier où on avait finaliste avec les filles du 4x400 mètres, pour moi c'était une belle revanche sur mon année 2024 où là j'ai pu être titulaire du relais, on a fait finaliste dans un grand championnat devant 60 000 personnes à Tokyo. Et puis en termes de médailles, la même année je fais vice-championne de France, donc l'année dernière, donc ça c'était super chouette. Et puis quand j'étais junior, on fait vice-championne du monde sur le relais 4 fois 100 mètres. Et ça c'était ma première médaille internationale. Et t'as les étoiles plein les yeux, tu en rêves d'autres, ça lance aussi une carrière. Donc voilà, je garderai ces moments-là bien précieux.
3: Ça va se passer comment d'ici les prochaines semaines pour toi ?
2: En fait, on prépare les championnats de France fin juillet, 25-26 juillet, pour essayer d'aller avoir une qualification pour les championnats d'Europe qui auront lieu mi-août et être le plus performant possible pour essayer avec les filles. On s'est dit cette année, vraiment, on veut une relais aux championnats d'Europe avec le relais 4x400 mètres femmes. Donc voilà, le but c'est d'être le plus en forme, les meilleurs, pour pouvoir aller chercher cette médaille européenne.
0: Une rencontre inspirante à partager sans modération. 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Vous qui êtes en voiture en direction du stade Bonal pour aller voir le match du FCSM face à Guingamp, sachez que c'est le gros bazar sur l'autoroute A36 à cause d'un camion justement qui s'est renversé sur le terre-plein central dans le sens Belfort-Montbéliard. Mais j'ai quand même deux alternatives, notamment si vous allez plutôt du côté de Montbéliard, donc sur la 36, il faut emprunter la sortie 11 d'El Sévenant. En revanche, si vous êtes plutôt dans le sens Montbéliard pour aller direction Belfort, il faut sortir à la sortie 10 justement, Brognard, Grand Charmont. En attendant de profiter d'un réveil énergique demain avec moi entre 7h et midi, mais aussi l'équipe d'ici matin week-end, on se laisse émouvoir par une jolie chanson de John Lennon, Imagine.

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0: avez tout le temps d'écouter ici Belfort-Montbéliard. David Hallyday, tu ne m'as pas laissé le temps.
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0: À demain matin dès 7h pour vous réveiller avec l'équipe d'ici matin week-end. Bonne soirée. Il est 19h et pendant que vous prenez un délicieux repas, on retrouve un petit point d'information. À demain.
2: Les autorités de santé tirent la sonnette d'alarme. Des dizaines de milliers de préservatifs non conformes ont été vendus en France ces derniers mois. Ils se sont écoulés sur Internet, en magasin et même en pharmacie. Olivier Aymon, les acheteurs sont appelés à se faire tester.
3: Les marques concernées sont Friday Bay, Okamoto, Sagami et Mailubi. Le site Rappel Conso liste les références exactes de ces préservatifs, vendus pour certains sans marquage CE, donc sans évaluation de leur conformité avec la législation européenne. D'autres ont été retirés du commerce pour des risques d'éclatement ou des présences de perforations. Ces rappels qui ont eu lieu entre avril et le début de ce mois d'août concernent en tout plusieurs centaines de milliers de préservatifs qui étaient vendus en ligne sur Amazon, mais aussi en pharmacie ou dans certaines enseignes comme Monoprix, Passage du Désir ou Nuo. Au vu des risques potentiels, les autorités de santé recommandent aux consommateurs de faire un dépistage des infections sexuellement transmissibles et de réaliser un test de grossesse si un retard de règles est constaté.
2: Les précisions d'Olivier Aymon, le suspect dans la mort de l'influenceuse Sonia Bellina, est mis en examen pour assassinat. Cet homme de 32 ans reconnaît avoir eu une relation avec la jeune femme la nuit des faits et la veille dans le cadre d'une rencontre avec elle en qualité d'escort girl. Il est en détention provisoire. Le parquet de Nîmes indique qu'il a un passé judiciaire chargé. Une école du Havre vandalisée à quelques jours de la rentrée des classes, recouverte de tags racistes, antisémites et sexistes dans la nuit de mercredi à jeudi, annonce la préfecture de Seine-Maritime. Elle dénonce des actes inacceptables. Dans le Var, l'heure est au bilan après les orages de cette nuit, de fortes pluies, une eau qui ruisselle sur une terre affaiblie par la sécheresse et parfois par les incendies. Ce maraîcher de Corrence a vu son exploitation dévastée. Il est au micro de Margot Longeroche.
4: L'odeur de bois brûlé flotte encore dans l'air, mais ce matin, c'est la boue qui recouvre les cultures d'Olivier Benamou.
5: Ce qui s'est passé, c'est que les 4-5 versants qui sont autour de ma propriété se réunissent en 2-3 grosses ravines. Ces ravines-là arrivent chez moi. On a des morceaux entiers des collines qui ont été arrachés, de la cendre, de la terre, et au final, on a également à certains endroits carrément des pierres.
4: Levé depuis 6h du matin, le maraîcher ne peut que constater les dégâts.
5: Mes rhubarbes, mes pommes de terre, mes autres aromates que j'avais sur le dessus qui ont été brûlés déjà en partie par les incendies, et maintenant la coulée de boue par-dessus qui sont ensevelis sous 20 cm de boue, il y a peu de chances qu'ils repartent.
4: Oui, cet épisode de coulée de boue vient s'ajouter à des semaines d'anxiété liées au feu. Alors Olivier Benamou a du mal à garder le moral.
5: C'est épuisant. Là-dessus, on a les coulées de boue, on est à bout de nerfs, on est à bout de souffle, on ne sait plus, voilà, très clairement, c'est plus possible, quoi.
4: Le maraîcher se prévoit tout un week-end de nettoyage. Il appelle les riverains à venir eux-mêmes ramasser des légumes sur ses parcelles.
5: Ça me permettra à moi de pouvoir continuer à nettoyer, à entretenir la propriété un minimum, et puis quand même faire fonctionner l'entreprise qui est clairement en difficulté depuis les incendies.
4: Il aimerait surtout que les pouvoirs publics investissent pour créer des barrages avec le bois brûlé, pour ralentir les coulées de boue à la prochaine pluie.
2: Conséquence aussi des derniers orages, plusieurs plages ont été interdites à la baignade aujourd'hui dans les Bouches-du-Rhône, à Marseille, à Cassis, à Marignane, dans le Var aussi, plusieurs plages concernées comme à Toulon. Les téléphones portables auront-ils disparu des couloirs de tous les lycées dès la rentrée? Les établissements ont reçu une circulaire cet été. Portable interdit au lycée dès le 1er septembre. Mesure inapplicable en aussi peu de temps. C'est la réponse du SNPDEN, le syndicat des personnels de direction de l'éducation nationale. Colline Mollard.
6: Premier problème pour les lycées, le calendrier, déplore Bruno Bobkiewicz, secrétaire général du principal syndicat des chefs d'établissement.
7: Avoir un texte qui sort en plein milieu de l'été pose les difficultés de la mise en œuvre dès la rentrée. Un règlement intérieur nécessite la consultation d'un certain nombre d'instances, doit être validé par le conseil d'administration, et donc on peut pas changer le règlement intérieur en claquant des doigts à la rentrée.
6: Il faut par exemple réfléchir, en concertation avec les élèves, à des zones d'exception où le téléphone sera autorisé.
7: Sinon, tous les lycéens vont sortir à chaque interclasses ou récréation sur le parvis et on va avoir un problème de sécurité.
6: Car cette mesure, déjà en place depuis l'année dernière dans les collèges, n'est pas adaptée au fonctionnement des lycées, selon lui.
7: On a beaucoup moins de surveillants que dans les collèges et les établissements scolaires, dans leur fonctionnement, ont besoin que les lycéens consultent leur téléphone. Pronote, en l'occurrence, où le lycéen va pouvoir consulter pendant son temps de pause le travail qu'il a à faire, la note qu'il vient d'avoir, la salle qui a potentiellement changé.
6: Ce directeur d'un lycée parisien voit deux problèmes majeurs au portable.
7: La fraude. Les élèves qui utilisent, alors que c'est déjà interdit, le téléphone portable pendant un contrôle pour tricher. Et les interactions sur les réseaux sociaux qui se passent à l'extérieur de l'établissement et qui ont des répercussions à l'intérieur.
6: Et cette interdiction ne réglera aucun des premiers problèmes pour les lycées.
2: En football, la justice le confirme à l'instant. Les Girondins de Bordeaux sont exclus des championnats nationaux en raison des dérives financières du club. Les Girondins, sextuples champions de France, risquent désormais une liquidation judiciaire en cas de retrait de leur repreneur.
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2: Pour la journée de demain, samedi 22 août, le ciel du Nord-Franche-Comté sera partagé entre les nuages et les éclaircies qui tenteront de se démarquer malgré la grisaille. Par rapport aux semaines précédentes, on pourra se réjouir de se lever à la fraîche le matin avec 11 degrés du côté de Montbéliard, 12 degrés pour les habitants de Belfort ou encore 10 degrés pour les auditeurs de Réchésie. Au cours de l'après-midi, les maximales seront très agréables avec jusqu'à 23 degrés attendus.
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3: Faux départ pour cette soirée foot. On a laissé parler la virgule. Bienvenue au Stade Bonal, retour à la maison pour ce deuxième match de la saison à domicile. Le FC Sochaux-Montbéliard reçoit l'en avant Guingamp. C'est la troisième journée de Ligue 2. Le FCSM est toujours en quête de sa première victoire et de son premier but. Il y a eu cette défaite 3-0 contre Saint-Etienne ici même il y a environ deux semaines. Et ce match nul plutôt encourageant, 0-0 vendredi dernier au Red Star. On espère une progression dans les résultats avec un succès ce soir. Ce sera encore une très grosse bataille face à une équipe habituelle à Ligue 2. Sochaux-Guingamp, deux clubs à l'opposé sur la carte de France, mais deux clubs avec une histoire pas si lointaine. On espère une belle rencontre, on espère tous ensemble vibrer l'avant-match, le match en intégralité et l'après-match. On est ensemble jusqu'à 22h et plus y affinité. C'est la troisième soirée foot de la saison. Elle commence maintenant. Merci à Kylian à la réalisation ce soir.
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3: Alexandre Lepère pour vous servir et Stéphane Crusset. Bonsoir Stéphane.
4: Bonsoir Alexandre, bonsoir à tous.
3: Notre consultant ici, Belfort-Montbéliard, bien sûr, vous l'ancien attaquant sochalien du début des années 90 et de la fin des années 90, début des années 2000. Habitué des joutes de la deuxième division, ça y est, Sochaux a plongé dans le grand bain avec, bon, pour l'instant, un peu plus ses peines et puis les ajustements qu'il faudra faire dès ce soir contre Guingamp. Alors, au moment où les supporters prennent place dans une ambiance, alors frisquette d'un point de vue climat quand même, puisqu'on a quasiment perdu la moitié de la température du Red Star la semaine dernière et même le match de Saint-Etienne. Bon, tout simplement d'abord Stéphane, un point de vue d'ensemble avant de lancer les compos, de détailler les enjeux. Vous, comment vous voyez les choses ce soir? Est-ce que Sochaux peut aller décrocher cette première victoire de la saison face à l'en avant Guingamp?
4: Oui, pourquoi pas, on peut. Sochaux s'est rassuré la semaine dernière en prenant un point à l'extérieur. J'avais dit déjà que je n'étais pas inquiet,
3: oui,
4: chez nos confrères de l'Est. Mais après, ce qui est dommageable, c'est d'avoir eu ce nombre de blessés important, et ce qui fait que l'entraîneur est obligé de modifier à nouveau son équipe. Et on tombe après dans un petit peu d'incertitude, et puis avec ce qui s'est passé en plus cette semaine,
3: on va développer.
4: Ça aide jamais trop, mais bon, il n'y a pas de raison, on est à domicile. J'espère qu'ils vont le faire.
3: C'est que le début de saison. Vous avez déjà évoqué les absences, hein, qu'on va attaquer par là. Ce soir, on perd trois titulaires qui ont joué, en tout cas qui ont débuté la semaine dernière face au Red Star. Arthur Vitelli, Victor Lobry et Benjamin Gomel, c'est officiel, sont absents de la feuille de match. On n'avait pas trop de doutes. Vincent Ognon ne nous l'a pas confirmé hier pour les raisons que vous avez évoquées, en tout cas suggérées Stéphane Crusset. C'est vrai que il y a eu un petit moment de tension entre Vincent Ognon, le staff, et puis ce message qui était, on va dire, très précis sur les réseaux sociaux. Un groupe de supporters avait détaillé la mise en place tactique du mardi. Ça partait certainement pas d'un mauvais sentiment, mais ça a un petit peu été mal apprécié. Résultat, on n'a pas eu les infos au groupe, les tendances physiques comme d'habitude au moment du point presse d'avant-match. On n'a même pas eu de groupe qui a été publié. Donc, dès ce soir, à partir de là où on a eu la feuille de match, et donc on a eu seulement la vérification des forces en présence avant d'entendre la composition d'équipe et de la détailler. Donc, le contexte, on le disait, cette ambiance pluvieuse, parce que même il pleut maintenant au Stade Bonal. Il a un peu plu cet après-midi dans le Nord-Franche-Comté. Et là, la pelouse du Stade Bonal va encore être un petit peu arrosée. On est dans une ambiance automnale. On est passé de l'été à l'automne. On a claquement de doigts. Ça va peut-être accélérer le jeu, cette pluie sur le Stade Bonal. Justement, Vincent Ognon, l'entraîneur sochalien, nous parlait en conférence de presse d'avant-match de ce rythme qu'il va falloir mettre encore plus, avec aussi des règles qui ont un petit peu changé, qui sont destinées à favoriser le jeu en Ligue 2. On écoute Vincent Ognon sur ce sujet.
5: Je veux pas qu'on aille vite tout le temps. Dans toutes les phases d'utilisation du ballon, il doit avoir un moment d'accélération. Et en fait, quand je les presse un petit peu, c'est pour les réveiller, parce qu'il faut être en éveil. Et c'est vrai que le rythme est plus élevé. Et je crois aussi que l'apport des nouvelles règles doit nous forcer à aller plus vite, que ce soit sur les touches, que ce soit sur les 6 mètres pour nous. Il faut se mettre plus vite en éveil. Et c'est pour ça que cette semaine, j'ai insisté, parce que les entraînements sont ouverts toute la semaine, sauf aujourd'hui, pour cette semaine. pas pour la semaine prochaine, parce que voilà, les nouvelles règles influencent des choses et j'ai remarqué déjà que on doit adapter des choses et on doit faire mieux sur les 6 mètres pour nous, se mettre plus vite en place, plus vite en position, soit pour jouer, soit pour dégager. Pour les touches, c'est la même chose, ne pas attendre le dernier moment parce que ça va vite et les nouvelles règles accélèrent le jeu, ce qui est le but des nouvelles règles.
3: Et Vincent Rognon en a reparlé, voilà, bon, une petite pique au supporter qui d'ailleurs ont mis un message de voilà pour mettre les choses au point. Bon, voilà, c'est un peu pour apaiser les parigots de Sochaux. Disaient que leur but n'est pas d'entraver le travail du staff, mais que d'un autre côté, ils vont quand même garder leur liberté d'expression parce que Vincent Rognon l'évoque, il y a peut-être une possibilité de huis clos. Bon, c'est un petit épisode, Stéphane Crucet.
4: Soyons honnêtes,
3: ça change pas grand-chose.
4: Les équipes sont connues. Il y a un fond de jeu, il y a peut-être quelques éléments tactiques qui ont été mis spécialement au point pour Guingamp.
3: Ils avaient analysé en vidéo déjà en amont.
4: Voilà, en général, voilà, on connaît l'équipe de Sochaux, on connaît ses éléments. Je pense que ça a déjà été étudié de la part de Guingamp et voilà, comme nous, on le fait en face. Quoi.
3: Ah oui.
4: On va pas se servir. Je pense pas que les gens de Guingamp soient venus voir spécialement les réseaux sociaux. Ont suivi le match du Red Star, ils ont suivi le match de Saint-Étienne. Généralement, on prend deux matchs en avant, on est au début de saison. Il n'y a pas énormément d'éléments qui ont fuité, voilà.
3: Bon, on va passer
4: tourner la page. Ça arrivera tout le temps.
3: Oui.
4: Si c'est pas eux, c'est des émissaires qui vérifient et qui voient, vous savez.
3: Bon, on espère que les prochaines séances seront toujours ouvertes au public. On verra, on va prendre les choses dans l'ordre et on va aborder la composition d'équipe du FC Sochaux-Montbéliard. Le 11 de départ, le voici.
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3: Avec plusieurs changements, évidemment, avec les blessés qu'on vous a évoqués, l'absence de Vitelli, Lobry et Gomel, ça a un peu rebattu les cartes. Notamment en défense, dans les cages, ça ne change pas. Mehdi Jeannin rempile, ce sera son troisième match consécutif comme titulaire. D'ailleurs, sur le banc, il y a deux gardiens. Alexandre Pierre qui est là, l'ancien numéro 1 de l'an dernier. Et Mathis Schubler qui est le numéro 3 qui est aussi sur le banc. Sinon, en défense, c'est une charnière inédite pour cette saison. Un joueur qui a déjà joué avec Sochaux en 2022-2023. Il s'agit de Saad Agouzoul, l'une des recrues de l'été, qui est titulaire, qui est prêt visiblement. Bon, c'est aussi un peu précipité par la blessure de Vitelli. Il va accompagner Mathieu Pébernès qui va faire son retour en tant que titulaire. Il était sur le banc lors du match de Red Star, mais titulaire face à Saint-Etienne. Eli Ngata va occuper cette fois une position de latéral droit. Mpoy Gomis, latéral gauche. Au milieu de terrain, c'est là où ça change moins. Masson Mexique pour protéger Sami Bagdadi qui est rentré en jeu en première période contre le Red Star en lieu et place de Victor Lobry. Et devant aussi du changement, on va voir comment ils vont se positionner sur les ailes. Landry Nomel, l'une des recrues, est aussi titulaire. Boubacar Fofana prend la place de Benjamin Gomel. On va voir si c'est couloir gauche ou couloir droit. Et en attaque, Mathis Clericia qui prend la place de Capidjoko qui est sur le banc pour cette composition d'équipe normalement en 4-2-3-1. Je vous donne aussi la compo de Guingamp, en tout cas les joueurs à surveiller. Ça va jouer certainement aussi en 4-2-3-1 avec le meilleur joueur de la saison passée de National. Il jouait à l'US Orléans, il a signé à Guingamp. Il s'agit de Florent Sanchez. Il faut aussi se méfier de l'attaquant Stanislas Kilt qu'on a aperçu au moment du National quand Sochaux affrontait Concarneau, puisque cet attaquant a joué à Concarneau. Il y a aussi des joueurs passés par la Ligue 2 dans deux clubs relégués l'an dernier. Il s'agit de Tom Ducrot au milieu de terrain, ancien Lensois de formation, et Teddy Averland qui aussi a joué à Amiens et qui est tombé en Ligue 3 comme Bastia. Donc pour cette formation et votre analyse, Stéphane Crucet, sur la compo sochalienne, bon, il faut faire avec les forces en présence. Là vraiment il y a un rôle à jouer aussi pour les joueurs qui débutent en tant que titulaires et qui jusque là étaient sur le banc, étaient cantonnés au rôle de remplaçant.
4: Forcément il y a des joueurs qui là ont une grosse chance de se montrer. Et après bon, vous me parlez de la composition équipe, la meilleure composition c'est celle qui est toujours là, c'est celle qui gagne. Donc voilà, j'espère que certains joueurs vont se mettre en évidence, notamment sur le secteur offensif.
3: Ouais.
4: On a vu qu'on était capable de défendre correctement la semaine dernière contre quand même une équipe qui était prétendante à la montée.
3: Qui a joué les barrages.
4: Donc aujourd'hui, il faut s'appuyer sur ce point et puis aller de l'avant, avoir la confiance. Voilà, c'est une bonne base. Et puis je pense que Vincent a dû construire là-dessus quoi.
3: C'est le plancher de la maison on va dire. Maintenant on va essayer de mettre les murs porteurs. Au moment où on résonne le Allez Sochaux, vous l'entendez. En tout cas voilà pour cette composition d'équipe du FC Sochaux Montbéliard.
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3: Ah les Sochaux. Mais oui, les supporters, les 15 000 courageux qui ont pris place parce qu'il faut affronter la pluie. Le retour de la TNS dans son parcage classique après les sanctions du match de Saint-Etienne. Alors que je crois que c'est l'orage qui est tombé, la foudre qui est peut-être pas tombée très loin. Je sais pas si ça va perturber le coup d'envoi, mais on s'est tous regardé un peu en chien de faïence et c'est pas, voilà. On va peut-être pas laisser les joueurs sur le gazon. Mais en tout cas, un peu étonnant aussi ce petit orage qui semble tomber avant le coup d'envoi. Ça surprend tout le monde dans cet avant-match. On va voir si les délégués vont donner le feu vert aux 22 acteurs. On va continuer de dérouler les enjeux en parlant de cette animation offensive, de ce premier but à aller chercher. Julien Masson l'espère ardemment. Le milieu de terrain a un état d'esprit évidemment d'aller vers l'avant, si on peut dire, façon de parler, avec l'adversaire de l'en avant Guingamp. Mais Sochaux veut marquer son premier but à l'image donc de Julien Masson.
6: Il faut qu'on arrive à mettre ses buts, qu'on arrive nous à les lignes arrière à apporter beaucoup plus de ballons pour les offensifs, chose qu'on a moins fait ou pas réussi à faire contre le Resta. Donc il faut servir nos attaquants, il faut qu'ils se mettent en confiance et j'espère qu'ils vont ouvrir leur compteur rapidement. Et oui, ça sera essayer d'imposer notre jeu comme on a pu le faire l'an dernier aussi, d'être meilleur dans les ressorties et d'être meilleur techniquement pour garder le ballon, que ce soit dans notre partie de terrain ou dans la partie de terrain adverse. Bon, après on est promu, on savait à quoi s'attendre, on savait que ça allait être dur. Je pense qu'il y a eu aussi un petit peu d'appréhension au niveau du groupe. Il faut bien sûr se mettre au niveau de cette Ligue 2 qui est très relevée, donc il faut qu'on le fasse au plus vite.
3: Julien Masson pour cet avant-match d'un Sochaux Guingamp arrosé. On se croirait dans les Côtes d'Armor, Stéphane Cruchet, mais ouais, nous sommes bien ici au Stade Bonal au moment où les 22 acteurs vont rentrer sur la pelouse. Là, c'est des cordes, c'est des hallebardes qui tombent sur la pelouse du Stade Bonal. Ça va arroser cette pelouse. On va voir si les 22 acteurs vont sortir du tunnel du Stade Bonal. On les attend bien sûr. Voilà. Les voici, les voilà. Mathieu Pébernès, le brassard de capitaine. Les 22 acteurs entrent sur la pelouse. Avec les chants des supporters de la TNS, Sochaux va jouer dans son traditionnel maillot domicile, maillot jaune avec ses manches bleues. Guingamp va jouer en blanc ce soir avec Teddy Haverland qui ferme la marche avec les jeunes Sochaliens qui accompagnent les Guingampais et donc les Sochaliens dans cette deuxième partie à Bonal de la saison, troisième partie en comptant le match à l'extérieur du Red Star. On va évoquer rapidement les possibilités offensives alors qu'on voit de nouveau là l'éclair qui... Alors cette fois l'éclair est un peu plein parce qu'on n'a pas encore entendu la foudre, hein, Stéphane, voilà pour le point Météo France.
4: La belle force celui-là.
3: Mais je sais pas, vous parliez peut-être, mais on espère vraiment, il y a un paratonnerre au-dessus du Stade Bonal. Ouais, la foudre vient de tomber, voilà, donc l'orage n'est vraiment pas loin. On va parler un peu du mercato. Sochaux bien sûr envisage toujours de recruter un attaquant. Il s'agira, et selon les derniers échos, de Luis Yos Don Dixon, un ailier droit haïtien qui a joué la Coupe du Monde avec Haïti. Mais Vincent Ognon est loin de ses considérations. Il se concentre sur son équipe et sur le physique de ses joueurs entamés aussi avec les petits pépins. On écoute Vincent Ognon à quelques secondes du coup d'envoi.
7: C'est très bien qu'il y ait un joueur qui doit arriver pour remplacer Imen. Le reste, moi je m'occupe beaucoup de l'équipe en ce moment. Voilà, je réfléchis plus à ça. Comment on peut faire, comment on peut utiliser avec les joueurs qui ont des petits bobos ou des gros ou des moyens. Comment je fais pour trouver des solutions? C'est ça qui m'intéresse pour l'instant. Et je ne vais pas perdre mon temps avec le reste. On avait eu un déplacement assez long, un peu de fatigue et on a dû beaucoup faire beaucoup d'efforts peut-être. On a cherché les raisons, on a regardé les semaines d'entraînement, la préparation. On avait fait deux semaines plutôt calmes sur les deux premières semaines, donc par rapport à la saison passée. La prépa est au moins aussi dur que la saison passée, donc pas beaucoup plus dans la lignée. Donc on essaye de trouver des solutions, l'hydratation. On a un médecin qui est très très bon là-dessus, donc sur l'alimentation, l'hydratation, il est pointu, il a fait l'intervention pour les joueurs, pour essayer de, encore une fois, de se mettre le plus de chances possible pour nous. Voilà, et comme toujours, il faut rester exigeant.
3: On espère un Sochaux d'attaque malgré les blessés, les joueurs qui prennent la place. On espère qu'ils vont marquer des points. Il est l'heure déjà de donner le coup d'envoi de cette partie. 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Vous vivez la troisième soirée foot de la saison. Sochaux, le FC Sochaux Montbéliard reçoit l'en avant Guingamp et on peut donner le coup de sifflet.
4: Fofana, gauche.
3: Le coup de sifflet de l'arbitre avec les dernières indications de Stéphane Crucet. On avait cette petite interrogation dans l'avant-match. Landry Nomel va occuper le poste d'ailier droit et Mathis Claricien en pointe. Il va d'ailleurs donner le coup d'envoi. Boubacar Fofana sera du côté gauche. Voilà pour cette animation offensive, le FC Sochaux-Montbéliard, avec monsieur l'arbitre, monsieur Brendan Refait, qui va donner le coup d'envoi de cette rencontre. Sochaux va attaquer de la droite vers la gauche et Guingamp, avec son maillot blanc extérieur, va attaquer de la gauche vers la droite. On attend 20h, on a visiblement un petit peu d'avance. Le délégué lève la main avec toujours cette pluie qui arrose la pelouse et donc les Sochaliens et les Guingampais. Ah, c'est fini la canicule, très clairement. Là, on a cet orage
4: c'est
3: d'été.
4: C'est un élément, hein, parce que le ballon va fuser. Donc, ça aussi, ça rentre en ligne de cause.
3: Avec un détail que vous avez, alors on va peut-être attendre de donner le coup d'envoi, vous donnerez après l'info, Stéphane Crucet. Mais élément qui peut avoir son importance, on tease un petit peu. C'est parti, le coup d'envoi est donné par le FC Sochaux-Montbéliard avec Sami Baghdadi qui procède à une première balle transversale qui sort en touche côté gauche. Stéphane Crucet, donnez le détail que vous avez remarqué du coup d'envoi, non ?
4: Je n'avais rien remarqué de spécial.
3: Vous n'avez rien remarqué ?
4: Je regarde les chaussures des joueurs et je vois
3: différentes de crampons.
4: Des joueurs emmoulés et ça me fait bizarre. Donc j'attends. J'attends de voir.
3: Sous la pluie en plus. Terrain un peu glissant.
4: Pas que ça glisse, c'est parce que là il tombe vraiment des cordes.
3: On a peut-être été un petit peu surpris du côté du staff, mais c'est la même chose. Peut-être qu'à Guingamp, vont dire, on a plus l'habitude de la météo compliquée. Pour l'instant, les Sochaliens ont le ballon. Première phase offensive avec Sami Baghdadi côté gauche. Le centre pied gauche de Baghdadi qui va aller chercher dans la surface de réparation. Nomel, ça vient comme de voler. Et la frappe derrière qui est venue. Dengata frappe un petit peu molle qui passe à droite du but. C'est la première occasion sochalienne pour lancer cette partie. Après 2 minutes de jeu, même pas 1 minute de jeu, c'est Ngata qui fait la première occasion du match. Ça a été dégagé difficilement par le gardien Ortola. Ngata la reprend, ballon un peu rasant, ça passe à droite du but. Voilà une bonne entame, Stéphane Crucet.
4: Par rapport aux joueurs, ça met tout de suite en confiance et l'action très très bien amenée par Baghdadi et ce centre au deuxième poteau, une sortie un peu chaotique du gardien espagnol
3: Ortola.
4: Et c'est dommage parce que avec un peu plus de confiance, je pense que il était plus dans le but.
3: Manquer de conviction.
4: Sochaux aurait pu mener rapidement, mais c'est bien joué, c'est une bonne entente.
3: Voilà, pour lancer les hostilités ce soir sous les encouragements de la TNS, touche remise en jeu pour les Guingampais avec Kofi sur le côté près des bancs de touche. Erwin Kofi, latéral gauche de cette équipe de Guingamp. Ça revient en arrière vers Donatien Gomis. On a deux Gomis sur la pelouse avec Impoy Gomis côté sochalien et Donatien Gomis en défense pour Guingamp. Le gardien, on en a parlé il y a quelques instants. Il s'agit d'Adrian Ortola, maillot rose, formé à Villarreal, un joueur donc qui a la nationalité espagnole, nationalité championne du monde et qui est passé notamment par la D2 espagnole. Mauvais contrôle du latéral guingampé, ça sort en touche au pied de la tribune Forge. Elingata au lancer. Pour Pébernès et Agouzou, la charnière centrale qu'on va observer de près. Le dégagement de Mehdi Janin, pas très loin du COP, visiteurs venus. Bon, ils ont bravé les intempéries avec bien sûr deux drapeaux bretons du côté des Costa-Ricains. Alors là, il y a un contrôle de la main. Non, on a laissé l'avantage pour Sochaux. Il y avait un contrôle de la main d'un défenseur. C'est pour Impoy Gomis côté gauche. On revient en arrière pour Saad Agouzoul, l'ancien Auxerrois qui retrouve le FC Sochaux-Montbéliard. En effet, l'une des recrues de l'été. Il a un peu bourlingué du côté de l'Europe de l'Est et l'Eurovasie de retour à Sochaux. On espère qu'il va bien garder cette défense et compenser l'absence de Vitelli. Mathieu Pébernès, le capitaine ce soir pour Landry Nomel. On revient en arrière pour Jonathan Mexique. Alors que la pluie s'est un petit peu calmée, c'est un euphémisme
4: toujours,
3: pour l'instant.
4: Toujours des éclairs.
3: Toujours, ils sont un peu plus lointains. Là, on a vraiment eu le gros grain qui est tombé au moment du coup d'envoi. Boubacar Fofana, l'un de ses premiers ballons, il occupe pour l'instant le poste d'ailier gauche et renverse côté droit vers Ngata qui est en position à avancer, qui donne le soutien, qui trouve le soutien avec Landry Nomel. Landry Nomel dans une position un peu arrêtée. Jonathan Mexique face à 3-4 Guingampais repliés dans la surface, à l'entrée de la surface de réparation. Mathieu Pébernès pour Saad Agouzoul.
4: Guingamp qui joue très bas dans son 4-4-2. Qu'attendent les Sochaliens donc
3: peut-être en procédant en contre. Attention à cette équipe guingampaise très patiente qui a gagné la semaine passée 1-0 en marquant à la 86e avec un travail des remplaçants et un but du renard des surfaces de Guingamp, Stanislas Kilt. Donc il va falloir aussi être patient dans ce match et être attentif jusqu'au bout et ne pas faire d'erreur. Joli tacle glissé, évidemment ça aide vu la pluie qui est tombée. Donatien Gomis a pris le meilleur sur Boubacar Fofana qui devait de toute façon s'écarter.
4: 4-2-3-1
3: avec donc ces nouveaux joueurs entre guillemets, les joueurs qui n'étaient pas titulaires mais qui se fondent dans le décor.
4: Je pense qu'il y a une certaine homogénéité
3: Et ils ont travaillé aussi. Bon, l'avantage entre guillemets c'est que les trois blessés, on le savait dès le Red Star, dès la fin du match du Red Star, où on savait que ça n'allait pas être possible malheureusement, surtout pour les deux joueurs sortis, Lobry, Gomel en première mi-temps, Vitelli aussi, mais Vincent Ognon avait tout de suite dit après le coup de sifflet final que de toute façon Vitelli aussi était blessé et que ça allait être compliqué. Donc bon, la mise en place finalement de la semaine, il n'y a pas eu de surprise hein, pour le FC Sochaux-Montbéliard. Boubacar Fofana côté gauche pour une accélération ou pas. Pour l'instant il temporise et le repique intérieur au centre pour aller la donner à Jonathan Mexique, mais c'est récupéré par Amine Emia, numéro 10. En plus il porte le numéro 10 de cette équipe guingampaise, milieu offensif qui est venu gratter très bas le ballon. Stanislas Kilt face à Saad Agouzoul, il a pris le meilleur, l'attaquant de Guingamp. Ça joue avec une passe un peu molle qui était partie de la gauche vers la droite.
4: Mexique.
3: Belle interception.
4: Ouais, Mexique qui coupe la trajectoire et ça permet aux Sochaniens d'être tout de suite dans le camp adverse.
3: Avec Boubacar Fofana pour l'instant, le jeu penche à gauche du côté du FCSM. Et voici un beau reversement avec Landry Nomel, l'une de nos recrues. Ah, il a un peu trop poussé son ballon pour aller s'enferrer sur Erwin Kofi côté gauche. Dommage, parce qu'en effet, il y avait un beau soutien.
4: Il y avait quelque chose à faire, c'était intéressant avec un 2 contre 1. Un beau renversement de jeu de la part de Fofana. Je trouve que Fofana, pour l'instant, sur son côté gauche, il
3: ouais, pas mal.
4: Un peu plus actif que. On l'a assez critiqué pour.
3: Ouais.
4: Voilà.
3: Je pense qu'il y a pas mal de supporters sochaliens qui l'attendent quand même au tournant et qui espèrent que ça va se développer, que voilà, se déclencher.
4: On va dire
3: soir.
4: Que son début de match est encourageant.
3: Ben voilà, Boubacar Fofana non, qui.
4: Il faut l'encourager.
3: Ben
4: il faut...
3: Oui.
4: C'est un garçon qui a quand même des qualités de vitesse énormes et ce serait bien qu'on arrive à les utiliser.
3: C'était le premier buteur l'an passé de la saison 2025-2026 au Puy en marquant sur pénalty. On n'a toujours pas eu de buteur cette saison, donc on espère faire un duplicata à copier-coller cette saison avec Boubacar Fofana. On n'en est pas encore là. On joue la 6ème minute de jeu. Il y a toujours 0-0 entre Sochaux et Guingamp. Guingamp qui attaque alors qu'on a toujours des jolis flashs au-dessus de la tribune Forge. Ça va nous faire des belles photos. L'orage est toujours présent, mais en effet, tend à s'estomper, à se dissiper, à aller un peu plus loin que le Stade Bonal. Donc la partie peut se jouer pour l'instant avec une longue possession. Guingamp pèse un long dégagement. La balle sort en touche. Pour l'instant, Sochaux bien en place. On a vu aussi tout à l'heure sur les redoublements, les premières actions. On sent aussi Eliengata à l'aise sur son côté droit. C'était une de ses positions naturelles. On l'avait aussi un peu décalé dans l'axe. Mais voilà, c'est intéressant d'avoir des joueurs complémentaires. Impoy Gomis aussi qui joue latéral gauche ce soir en lieu et place de Tavares, Dylan Tavares. Mais la mauvaise touche de Sochaux, récupération d'Emia avec Florent Sanchez et coup de coude de Fofana sur Kofi. Bien joué Boubacar Fofana, beau geste défensif de l'ailier. Oh là, par contre, là voilà, il a tenté un petit gris-gris avec une passe en talonnade. Mais ça n'a pas passé le Guingampé. Ça revient au centre du terrain avec Dylan Luizère, le capitaine de cette équipe guingampaise, qui je crois est le joueur qu'il a depuis le plus longtemps à l'en avant.
4: Un peu mieux Guingamp là dans le jeu.
3: Hein, attention à Teddy Averlan qui est en position offensive, en position de numéro 10. Et le centre peut-être à venir de Guingamp sur la droite. Dégagement ou pas de Julien Masson qui s'y va devoir s'y reprendre en deux temps car le ballon lui était resté dans les pieds. Il va dégager en touche un peu précipitamment. Mais c'est une remise en touche guingampaise. C'est ça qu'il faudra quand même se méfier. Voilà. Des projections de cette équipe de Guingamp. On voit que encore une fois, mais c'est la Ligue 2 Stéphane, c'est quand même des joueurs d'un niveau technique forcément un peu supérieur à ce qu'on a vu l'an dernier en National ex-Ligue 3.
4: Oui, on le voit, tout ce qui est prise de balle, enchaînement, contrôle, il y a quand même beaucoup plus de qualité que l'année dernière et tant mieux pour nous, ça nous permet de voir de belles prestations.
3: Alors oui, j'espère qu'on ne va pas avoir la même première période que la semaine, il y a deux semaines, je vais y arriver face à Saint-Etienne. Bon, il n'y aura pas de pause fraîcheur ce soir, hein. Peut-être une pause chaleur avec une raclette, mais vu qu'il fait 16, 17, 18 degrés, pas plus au compteur du thermomètre, je pense qu'on ne va pas être embêté par la pause fraîcheur. Donc, Sochaux va pouvoir certainement développer son jeu sans cassure dans cette première mi-temps et cette deuxième mi-temps. Mais là, en effet, Guingamp, le ballon
4: depuis 5 minutes. Guingamp est monté d'un cran, une grande période de possession, trouve beaucoup d'intervalles à l'intérieur et est en train de faire courir énormément Sochaux. Et une particularité aussi, le gardien s'intègre carrément dans
3: l'entrée, dans la surface de réparation.
4: Dans le jeu sochalien, Guingampé et permet d'avoir un joueur. Il joue très très haut. Bah, ça par contre, il faudra que nos milieux de terrain et nos attaquants soient très attentifs parce qu'à la récup, ça peut être une solution aussi pour marquer un but.
3: Il faut garder ce travail défensif qu'il y avait eu face au Red Star. Bon, on avait pris la tempête en première mi-temps, enfin quelques assauts où Mehdi Jeannin, qui d'ailleurs a été élu homme du match la semaine passée par les supporters du FCSM, avait dû défendre la baraque. Mais c'est vrai qu'il va falloir resserrer les lignes, être combatif, solidaire tous ensemble. C'est vraiment un travail, un test de solidarité ce soir à nouveau pour le FC Sochaux-Montbéliard au moment où 20 Vincent Ognon donne en direct ses consignes à Inpoy Gomis côté gauche. La remise en touche pour le FCSM. Mathis Clericia, on n'en a pas trop parlé, c'est l'un de ses premiers ballons dos au but, mais il a été rattrapé par la défense guingampaise. Perte de balle suite à une mauvaise passe de Jonathan Mexique. Amine Emia désormais milieu offensif. Récupération de Masson, il n'y a pas de faute. Sami Bagdadi, on est côté gauche près la ligne de touche et on se rapproche du poteau de corner avec Boubacar Fofana qui travaille son adversaire qui revient et vers l'avant. Dégagement difficile de Guingamp suite à ce centre de Fofana. Julien Masson pour Jonathan Mexique. On revient vers l'arrière pour l'instant. De belles phases de possession de part et d'autre. On ne perd pas beaucoup le ballon. Et il va falloir vraiment être très très patient. On sent, Stéphane, que ça ne va pas s'ouvrir comme ça.
4: Non,
3: c'est moins dans le registre de l'an passé où les équipes vraiment bétonnées. Là, on voit plus un repli naturel, automatique,
4: oui,
3: et qui se fait très bien pour Guingamp.
4: À la perte. Ça, c'est des consignes de coach. À la perte du ballon, on aime bien que le bloc défensif soit dans sa moitié et permette de sécuriser le gardien de but. Mais par contre, on voit que à la récup, ça éclate beaucoup plus vite.
3: Il faut suivre les appels. Allez, on va faire un premier.
4: Pratiquement, on voit qu'il y a beaucoup plus de recherches que l'année dernière.
3: Ouais, c'est plus intelligent, forcément, et c'est pour Sochaux. Bon, c'est aussi le potentiel, la possibilité, pourquoi pas, de s'épanouir dans des phases de contre-attaque. Même si là, il va falloir faire monter ce bloc guingampé qui se replie très bien au moment où il y a une faute. J'allais vous parler des autres rencontres de la soirée. On n'en a pas encore parlé. Il y en a un petit peu moins que d'habitude. Vous allez comprendre avec le premier tour des stades de cette soirée.
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3: Je veux parler plus vite que la musique ce soir. Le tour des stades avec quatre autres rencontres au menu à côté de Sochaux-Guingamp. Parce qu'en effet, le diffuseur télé de la Ligue 2 étale un petit peu entre le samedi et le lundi, ce qui fait qu'on n'a plus que quatre matchs ce soir. Les deux premières journées étaient en multiplex et je vais vous parler de Clermont-Dijon. Prochain adversaire, les Clermontois la semaine prochaine, 0-0. Attention, alors qu'on va peut-être avoir un centre qu'on va suivre avec Ngata, centre de la surface de réparation. Ah oui. Dégagement de la tête, ça revient sur Mexique. On reste sur le jeu à Bonal. On casse en
4: c'est
3: deux
4: dommage,
3: ce tour
4: il
3: des
4: avait
3: stades.
4: Le temps. Il était seul. Il avait le temps de centrer. C'était une bonne opportunité pour Sochaux.
3: Avec Agouzou, les Pébernais, on peut repartir sur le tour des stades avec les deux autres rencontres de la soirée. Trois autres. L'ouverture du score, la première de la soirée, le Red Star a marqué à Boulogne-sur-Mer, 1-0 pour les Parisiens, les joueurs de la CAP, les joueurs de la région Île-de-France. Beaux-Nancy 0-0 et Dunkerque-Montpellier 0-0 pour ce tableau de la troisième journée de Ligue 2.
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3: Est-ce que les autres rencontres vont se jouer entre samedi et lundi, je crois, pour troisième soirée foot de la saison. On est bien sur la pelouse du Stade Bonal où nous vivons cette troisième journée du championnat de France de Ligue 2, toujours 0-0 entre les deux équipes. Guingamp et Sochaux. Guingamp pour l'instant, le ballon avec Kofi en position de latéral, sa position habituelle pour l'en avant. Récupération d'Empoy Gomis côté gauche, entre grand latéral gauche avec Julien Masson, travaille dans le petit périmètre, des passes au ras du sol de Gomis qui va ouvrir avec une balle en l'air pour Clericia, dos au but, qui arrive à s'emmener le ballon dans le sens du but et qui crochette.
8: Oh non,
3: en reprise, une belle reprise qui passe au-dessus.
4: Il avait tout fait.
3: Beau mouvement de Mathis Clericia suite à cette belle ouverture qui était venue de la gauche vers Mathis Clericia, qui a pu se retourner un peu pressé par la défense guingampaise, mais qui fait la belle première frappe de cette soirée. Elle passe au-dessus malheureusement du but du gardien guingampé, mais on peut la mettre à l'actif de Mathis Clericia, qui a vraiment un bon réflexe face au but. Et il ne manquait plus que cadrer cette frappe, mais c'est la première de la soirée entre Sochaux et Guingamp.
4: Dommage,
3: cette occasion, bon travail de Clericia.
4: Ouais, surtout il s'est amené avec son jeu de corps, il a réussi à éliminer le premier défenseur guingampé, et sur la deuxième, avec une petite touche, il arrive à éliminer le deuxième. Et c'est dommage, il a à peine trop tôt, il prend le ballon dans la course qui n'était pas assez descendu. Dommage.
3: Bon dégagement d'Agouzou là avec cette longue passe de Tom Ducrot au milieu de terrain de cette équipe guingampaise. Le ballon sort en touche près du Copper, en tout cas visiteur, parcage visiteur des Guingampais de l'autre côté, près de la tribune Forge. Remise en touche donc pour Ngata. Ouais, c'est intéressant, Mathis Clericia.
4: Ouais,
3: dans ce qu'on a vu face au Red Star où il avait peu de ballons, mais il a toujours un bon travail face au but. Il sait se positionner et il a du contact du physique.
4: Il s'est amené tout seul, hein, et on voit que physiquement c'est quelqu'un de solide. Ouais. Ouais, ça peut, si on lui fournit d'autres ballons de ce genre, ça peut être très intéressant.
3: L'attaquant qui nous arrive de la D2 allemande du VfL Bochum, qui est donc habitué au, certainement aux défenses regroupées, à cette belle ambiance comme ici ce soir au Stade Bonal. Boubacar Fofana, longue transversale qui est partie côté gauche, qui est arrivée dans ses pieds. Boubacar Fofana en passement de jambe, qui a toujours le ballon, qui avance, qui pousse,
8: et but, et le but, ah, Boubacar Fofana, le premier but de la saison du FC SM est inscrit par le numéro 10, Boubacar Fofana. Fofana qui est venu marquer au ras du sol, frappe pied droit, qui a fait le travail tout seul comme un grand, ouais, pour inscrire le premier but de la saison du FC SM.
4: On l'a évoqué avant le match, on a dit Fofana c'est quand même un joueur de profondeur, et c'est la première fois que là on lui met un ballon dans la course, et derrière il est capable d'éliminer, il a tout fait,
3: il a su éliminer le défenseur, les défenseurs guingampés. Une petite frappe qui est venue au ras du sol tromper le gardien Ortola. Boubacar Fofana pour le premier but de la saison des jaunes et bleus en Ligue 2. Bravo Boubacar, car en effet vous l'avez dit Stéphane, c'est un travail individuel, ça va donner de la confiance à ce joueur qui en effet avait du mal à prouver, et comme l'an dernier, comme en national, et le premier buteur de la saison.
4: On attendait beaucoup de lui, et je suis content vraiment pour lui, pour ce garçon, parce que il a quand même des qualités, il serait pas là pour mais vous les avez vu, pas de ballon dans les pieds, ballon dans la course. C'est un joueur qui va très très vite et qui a une qualité d'élimination quand il est lancé, pas quand il est arrêté. Je trouve quand il est arrêté, il en fait trop, mais quand il est lancé, il a d'énormes qualités. Et là, il vient de le prouver. Magnifique.
3: À la 15e, juste avant le quart d'heure, à la 14e, Boubacar Fofana ouvre le score pour le FC Sochaux-Montbéliard. Et les encouragements bras dessus de la TNS qui a retrouvé son parkage. Ça fait plaisir. Ça va donner un peu d'oxygène au FC Sochaux-Montbéliard, qui va quand même devoir rester attentif en défense, à l'image de cette récupération d'Empoy Gomis. Le ballon qui bascule sur Amine Emia, qui est venu chercher le ballon côté droit pour Guingamp. Il le retrouve, le milieu offensif. Attention au centre, mauvais dégagement d'Agouzoul, ça revient dans le sens du but, mais le ballon roule près de la ligne de sortie de but. Dégagement pour la défense sochalienne, et sa récupération de Tom Ducrot au milieu de terrain pour Guingamp. À nouveau Amine Emia qui est cette fois près des bancs de touche. Bon travail de Julien Masson. C'est sifflé par monsieur l'arbitre, malheureusement. Brendan refait. Dommage en effet, ça va donner un coup franc pour
4: seul au but. Hein.
3: Ouais. Et on voit qu'il aime les espaces, Mathis Clericia. Donc ça se met en place, voilà. Guingamp va devoir jouer plus haut, et peut-être que Sochaux va aimer jouer dans les espaces.
4: Oui, forcément. Sochaux mène maintenant. Guingamp va s'ouvrir aussi. Et puis on voit que sur les deux dernières occasions, on voit que nos attaquants ont quand même un potentiel offensif dans la profondeur qui... Très intéressant.
3: Très intéressant. Beaucoup de lucidité de la part de Boubacar Fofana, premier buteur de cette soirée, je le disais, de la saison tout court pour le FC Sochaux-Montbéliard. Il était là l'an passé, il a participé à la montée. Bon, de loin, il était remplaçant, mais il a inscrit en effet son troisième but sous les couleurs sochaliennes. Il en avait inscrit deux l'an dernier, premier sur pénalty face au Puy mi-août. Il avait aussi adressé deux passes décisives. Et là, il profite de l'absence de Benjamin Gommel après ce beau but, hein, belle lucidité. Il est venu tirer, pas forcément du côté ouvert du gardien Antola, qui était plus près de son poteau, mais il a quand même su tromper puisque la balle était suffisamment forte, pas non plus un boulet de canon, mais suffisamment précise.
4: Il a bien joué le coup, parce qu'il rentre sur son pied droit en éliminant un joueur, et avant de frapper il y a quand même 2-3 joueurs sur la trajectoire, et ça gêne le gardien.
3: C'est vrai qu'il y a eu ça aussi sur le premier but, qui a pu gêner le gardien Ortola. Mathis Clericia qui est venu récupérer le ballon en position haute.
4: Clericia, c'est
3: pas mal, hein,
4: c'est solide, hein, ça, on le voit, un bon déménageur, hein.
3: Ah oui, je pense qu'il culmine à 1m90 ou la toile.
4: Ouais, mais sur les deux, Joko aussi, mais sur les 2-3 du duel, lui il a pas fait semblant, hein.
3: On sent que Clericia dans la profondeur, il est mieux. Alors, Joko la semaine passée il a eu une grosse occasion face au Red Star, il aurait pu ouvrir le score, ça aurait pu être le braquage parfait.
4: Clericia aussi là, il a une occasion en or, hein.
3: C'est une question, vous-même vous le savez Stéphane, c'est une question de confiance. Contre-attaque pour Sochaux avec 4-5 joueurs dans le camp de Guingamp, et ça se rapproche de la surface de réparation. Landry Nomel est rentré précisément, un centre qui est venu avec peut-être
8: penalty
3: pour Sochaux, mais oui, il y avait une main sur ce centre, cette position phase d'accélération du FC Sochaux-Montbéliard, avec ce centre de Landry Nomel qui avait pris de vitesse ses deux rivaux guingampés. C'est une main qui a été placée par un guingampé, Tom Ducrot, le milieu de terrain, qui a fait une main imparable. C'est pénalty pour le FCSM, et une occasion de 2-0.
4: On voit pas d'ici, mais bon, il a d'abord hésité avant de revenir. Bon,
3: Bon, il n'a pas pris trop longtemps.
4: L'occasion pour. Ah.
3: Que se passe-t-il? Alors, il n'y a pas la vidéo, donc le pénalty est confirmé. Bakhtadi. Et il y a un carton jaune qui est adressé au gardien qui est furieux, Ortola, suite à ce centre donc qui est venu de la droite pour Sochaux avec cette belle accélération de Nomel. Le ralenti, oh, c'est vrai que c'est pas forcément c'est pas... le ralenti, c'est à vitesse réelle, l'arbitre a sifflé, mais bon, il ne décolle pas son bras. Donc,
4: non, c'est pas évident. Mais
3: l'interprétation
4: bon, écoutez,
3: nous est favorable. Sami Bakhtadi pour tirer le pénalty et peut-être enfoncer le clou déjà à la 19e minute de jeu. Sami Bakhtadi au point de pénalty face au gardien Ortola. On attend le coup de sifflet de l'arbitre. Ça discute, ça parlemente notamment entre Impoy Gomis et Dautroy Guingampé. Sami Bakhtadi qui va certainement tirer pied gauche, pied droit son pied préférentiel. Sami Bakhtadi pied droit. Le coup de sifflet de l'arbitre, tout le monde derrière la ligne. Sami Bakhtadi va pouvoir tirer, notre milieu offensif, le numéro 5, qui tire, et malheureusement, ballon est parti à gauche. Il n'est pas assez fort son ballon, Sami Bakhtadi. Et le gardien a capté le ballon, Ortola. Un ballon au ras du sol. Ortola n'a pas eu beaucoup à plonger. Il s'empare malheureusement de ce ballon.
4: Pas très bien tiré.
3: Eh oui, il a choisi un côté. Ce qu'il
4: il
3: faut
4: a choisi
3: faire
4: un côté, si le gardien part. Mais un ballon un peu facile à capter, quoi. Vraiment ras du sol.
3: Ah!
4: Pas énormément de force, c'est dommage. Bon,
3: il a choisi un peu la facilité. Bon, enfin, continuité, je vous pose la question.
4: Il a pris ses responsabilités, il est allé tirer. Il y en a qui y vont jamais, donc on peut pas le blâmer non plus. C'est dommage par rapport à voilà, par rapport aux circonstances et le score qui aurait pu être plus lourd et favoriser beaucoup plus Sochaux.
3: Cette possibilité de breaker, Stéphane.
4: Voilà, c'est tiré. Il est un petit peu mou. Voilà.
3: Il a voulu trop assurer, Sami Bakhtadi. Ça, c'est un petit peu vu. Il a pas voulu mettre une praline. Il a voulu bien la placer. Alors, mais le gardien a lu la trajectoire.
4: Je pense que bon, c'est le coach qui doit désigner les tireurs, mais au départ. Il y a Claricia qui a le ballon et puis Bakhtadi va lui chercher dans les mains.
3: On dit souvent qu'il ne faut pas que l'attaquant qui est victime de la faute tire. Est-ce que vous êtes d'accord avec ça ou pas, Stéphane?
4: Mais là, c'est pas, en l'occurrence, il n'y a personne qui était. J'ai déjà tiré des pénaltys quand j'ai subi la faute.
3: Et vous aviez marqué
4: et je les ai marqués et j'en ai loupé quand je n'ai pas.
3: Bon, ouais. Je vous fais descendre la prochaine fois quand il y a un pénalty. Voilà, Stéphane, vous l'auriez mis. Laurent Nardi sur passe.
4: Il ne faut pas dire ça. C'est, vous savez.
3: Ça arrive.
4: C'est, voilà, ça arrive à tout le monde, on va dire. Mais c'est dommage par rapport au contexte.
3: Pour qui est-ce qui a pris le dessus sur Agouzoul, qui est au côté droit, mais qui est bien protégé face à Agouzoul. Bien défendu de la part de Saad Agouzoul, qui avait pris un peu de retard, mais qui s'est rattrapé.
4: Il va
3: en
4: très
3: protégeant
4: vite.
3: Le but.
4: Ouais, il va très vite. Il va très vite. On le voit sur la course. L'attaquant Guingampé manque un peu de vitesse et ça lui a permis de venir couper et de l'envoyer sur le côté. Parce que je vais vous dire, c'était une grosse occasion.
3: Et oui, là, le sens du but, cet attaquant Guingampé, mais bien protégé de la part de Saad Agouzoul. Et toujours 1-0 pour le FC Sochaux-Montbéliard alors que nous avons franchi la 20e minute de jeu. Nous sommes précisément à la 21e. Il va falloir rester attentif de bout en bout dans cette troisième soirée foot de la saison, à l'image de Saad Agouzoul qui s'est battu avec le Guingampé. Attention, là, ça discute un petit peu avec Emia, je crois, qui en plus garde le ballon et qui va aller le donner donc à Mehdi Janin pour un renvoi aux 5m50. Tiens, on va faire un tour des stades car là le jeu vient de s'arrêter quelques instants pour voir l'évolution des autres scores de la soirée.
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3: Ça fait trois fois que je me prends la virgule, mais voilà, je suis pressé de vous donner les résultats du tour des stades. Le Red Star mène 1-0 à Boulogne au stade de la Libération, et sinon c'est du 0-0 entre Clermont et Dijon, Dunkerque-Montpellier et Pau et Nancy pour les rencontres du soir dans cette troisième journée de Ligue 2.
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3: Et oui, en avant Sochaux, voulez-vous dire, pour cette soirée. Je vais chercher les autres rencontres qui vont se jouer demain à 14h, notamment Metz-Laval et Nantes-Rodez, ce samedi 20h, demain soir Saint-Etienne, qui fait un très beau début de saison, qui nous avait battu 3-0 et qui a battu aussi Clermont, accueille Grenoble pour un derby des Alpes, on va dire, à Geoffroy Guichard. Et lundi, Reims-Annecy, Annecy qui a gagné ses deux premiers matchs aussi, tout comme Saint-Etienne. Mais ce qui nous intéresse, c'est bien sûr le FC Sochaux-Montbéliard, qui mène 1-0, et qui est dans... Bon, il va falloir quand même bien défendre et pas faire de perte bête comme cette transversale ratée de Mexique pour Averland qui va alerter Emia, entrer dans la surface de réparation des Guingampés. Bon dégagement. Il va falloir être attentif tout le match, Stéphane, parce que là on est vraiment en Ligue 2. On a payé déjà il y a deux semaines pour le savoir. Mathis Clarissier à la lutte avec Gomis qui se fait crocheter. Il est tombé, bon c'est pas.
4: Là, si, mais de toute manière, s'il met un carton, c'est rouge.
3: Hein, il est obligé, donc il laisse.
4: Je pense que là,
3: le bénéfice
4: il
3: du
4: a
3: doute.
4: Déjà sifflé pénalty tout à l'heure, c'était peut-être litigieux, donc il a hésité.
3: Ouais, ça s'est vu, l'arbitre a quelques instants regardé.
4: Mais par contre, Clarissia, là, encore un appel très intéressant dans la profondeur. On voit qu'à la récupération, je pense que c'est quelque chose de travaillé. Hein.
3: Ah oui,
4: dans les duels, il s'impose.
3: On voit que Sochaux va vite vers l'avant et Vincent Ognon a insisté vraiment qu'il faut aller encore plus vite dans les phases, les transitions, accélérer le jeu, pas trop temporiser. Là, il y avait de l'espace et vraiment, on sent que ça a bien été travaillé. Et là, bon, voilà, situation litigieuse. Si on regarde un peu, si on essaye de voir un peu les images du ralenti, c'est pas flagrant en effet, mais bon, il y a contact après cette perte de balle guingampaise et la transition qui est venu avec Fofana qui a donné à Gomis qui a pu alerter, le circuit préférentiel à gauche marche bien, Clarissa qui était venu se replacer à la lutte, ouais, bon okay. Ah, il accroche quand même un petit peu, ça se chamaille avec la main un peu en l'air de Gomis, bon difficile à siffler, bon s'il y a
4: mais
3: ça
4: par
3: à
4: contre,
3: une prochaine fois
4: voilà,
3: il y a faute et rouge,
4: c'est bien, c'est que voilà si ça se reproduit,
3: ouais, ça tombera sur Donatien Gomis. Donc Sochaux voilà un petit avantage mental vis-à-vis de l'arbitre et donc arrive à jouer dans la profondeur, c'est intéressant pour l'instant. Sochaux mène 1-0 face à Guingamp à la 24e minute de jeu.
4: Sochaux récupère de bons ballons, hein.
3: Ouais, ça gratte bien au milieu de terrain et là à l'image Agouzoul, il fait un bon match, hein. Il gratte de bons ballons,
4: que ça soit Clérissia ou Agouzoul, les deux recrues, je trouve très intéressant.
3: Attention avec Sanchez qui crochette et dans un petit périmètre frappe, c'est repoussé par Mehdi Jeannin. Oh, l'habile milieu de terrain Florent Sanchez là, dans un petit ramon périmètre qui avait réussi à garder le ballon et faire un petit crochet
4: pour passer
3: la défense sochalienne. Oh, c'est joli.
4: Techniquement, c'est du haut niveau. Hein.
3: À la 24e minute de jeu,
4: on l'a pas trop vu jusqu'à maintenant, là, le meilleur joueur, mais on voit qu'il n'a pas été le meilleur joueur pour rien.
3: Ah bah, l'an passé, il avait joué face à Orléans. Bon, l'an passé, Sochaux avait mis 5-0 à Orléans. Mais là, on voit vraiment que ce joueur est vraiment. En plus, il est venu repiquer. Il est un peu plus en position sur le couloir. Et là, il est venu. Parce que Sochaux aussi, pour l'instant,
4: se déploie
3: bien en défense.
4: Sochaux, bien en place.
3: Dans son 4-2-3-1.
4: Et puis, à la récup, cherche tout de suite ses deux flèches devant. On voit un petit peu moins Nomel. Mais je veux dire, Clarissia et Fofana,
3: ça dépote, hein. Nomel, il a provoqué un penalty. Boubacar Fofana a mis le premier but de la soirée. On espère qu'il y en aura d'autres pour Sochaux. Mais bon, déjà, ça s'est fait dans notre petite to-do list. On a déjà vu le premier but de la saison.
4: On aura vu
3: un premier but ensemble. Vous n'aurez pas à attendre le retour d'Hervé Blanchard pour vivre des buts. On en a vécu un ce soir, Stéphane.
4: Oui. On va lui dire que c'est lui le chaland.
3: On va lui transmettre. Vous le direz vous-même. Hervé Blanchard qui revient lundi pour 100%
4: SCSM. Sochaux travaille très, très bien défensivement. On voit qu'à la perte, le bloc se reforme et face à tous ces Guingampais, et Guingamp cherche quand même cherche pas mal de solutions.
3: Ballon en profondeur, ça joue beaucoup avec des balles en profondeur avec ce centre d'Averland qui est venu. Et la tête, belle tête bien dégagée de la part de Pébernès, brassard de capitaine ce soir sur le bras, bien dégagé. Bon réflexe défensif de Mathieu Pébernès, centre ou pas pour Guingamp qui est sur son côté, le côté gauche. Ça revient pour Louis Herr, le capitaine, et la défense centrale qui s'articule avec Gomis et Demouchi. Donatien Gomis, qui tout à l'heure donc était au contact avec Clarissia. Il se marche un peu dessus, en tout cas, ça tape sur Emia. Peut-être contre

0: Pour Julien Masson, l'ancien Valenciennois l'a donné à Mpoy Gomis. Bagdadi qui vient en position d'ailier gauche. Et Mpoy Gomis, on revient en arrière pour Agouzoul. On est sûr dans son circuit de passe. On vient de la gauche vers la droite. Et là, cette fois, on est à droite avec Eli Ngata au niveau de la ligne médiane.
1: Personnellement, j'aime quand il y a un gaucher et un droitier derrière.
0: En position de défenseur.
1: Ouais.
0: Et ça se voit qu'il joue naturellement.
1: On voit que, mais c'est pas. Voilà, il n'est pas emprunté quand il faut aller sur ce côté. Alors que quand on a deux droitiers, parfois, voilà.
0: Voilà, Gouzoul, il vient nous faire un long dégagement qui est sorti en touche.
1: Tout le monde dit que les droitiers peuvent faire les deux, mais moi j'aime bien quand il y a un gaucher tout de même.
0: En défense.
1: Et pour l'instant, nos deux recrues sont vraiment au niveau.
0: Agouzoul et Clérissien, vous voulez dire? Et même Nomel,
1: j'ai dit deux pour l'instant.
0: Donc il y a un troisième.
1: Nomel, on le voit pas énormément. Okay. On l'a pas vu énormément. Il a eu un choix tout à l'heure sur le centre qu'il aurait peut-être pu mieux négocier, mais il n'est pas en même temps énormément utilisé. Autant Clarissia et Fofana à la récup vont vite vers l'avant. Et je trouve que ça défend bien même.
0: Ouais. Un bon repli défensif des Sochaliens,
1: Boubacar Fofana, notamment Clarissia. Clarissia, il court énormément là, on le voit. Hein, à mon avis, bon, il finira pas le match.
0: Ah, il va être remplacé par Djoko qui après pourrait bénéficier des espaces et aussi se faire plaisir. L'un des meilleurs buteurs de la saison passée, puisqu'on n'a pas Boutoutaou qui bien sûr a été transféré cet été au Steaua Bucarest, et Gomel qui est absent. Donc Djoko, pourquoi pas, pourra bénéficier des espaces créés par Matisse Clarissia. Ouais. Mais voici un coup franc pour Guingamp suite à cette faute qui a été concédée par un Sochalien, et le coup franc va être tiré par Emia. On est assez loin du but, mais attention, ça peut être une balle qui peut être entrante dans la surface de réparation pour une tête. On est à environ 25-30 mètres du but côté droit. Amine Emia qui a le brassard capitaine, le numéro 10 de Guingamp, pour le coup franc. Coup de sifflet de l'arbitre, c'est parti ou pas, c'est parti maintenant. Amine Emia, attention à ce ballon et cette tête difficile de Gomis qui la met en corner.
1: Agouzoul,
0: c'est Agouzoul qui l'a touché en dernier. Saad Agouzoul, il y avait aussi Gomis dans le coin.
1: Très bien défendu parce que juste derrière lui il y avait un Guingampé.
0: Ouais, ça traînait second poteau. Corner qui va être tiré par Teddy Averlan sous les encouragements de ses supporters dans le Cop Visiteur. On est donc à l'opposé côté gauche, dans l'angle gauche de la tribune Forge. Centre à venir pour Guingamp avec Emia. Attention à ce rebond provoqué par un joueur sochalien sous les ordres de Ognon, Vincent Ognon et Tony Mauricio qui est l'assistant du SCSM qui donne les consignes.
1: Sur les coups de pied arrêtés.
0: Coup de pied arrêté qui travaille avec son staff pour défendre au mieux avec les joueurs sochaliens et ce corner.
1: L'année dernière, c'était un de nos points faibles quand même. Je trouve les coups de pied arrêtés, offensifs comme défensifs.
0: Pour l'instant, on n'a pas pris de but sur un coup de pied arrêté puisque Saint-Etienne, c'était 3 buts dans le jeu. Corner pour Guingamp, de la droite vers la gauche avec Emia. Pour tirer, pied droit, le ballon part bien, il part vite, il est fouetté, mais il est dégagé par la défense de Sochaux. Fofana peut essayer d'aller gratter face à Kofi, mais c'est Kofi qui a eu le dernier mot. Emia, ça revient au niveau du rond central pour Kofi. Les Guingampais qui vont aller chercher sur la gauche, Sanchez, Florent Sanchez. Ça revient au rond central. Guingamp pour l'instant qui ne sait pas trop quoi en faire du ballon, qui revient jusqu'à son gardien, Adrien Ortola. Ortola pour Kofi. La défense avec Demouchi et Gomis. Les deux centraux de cette équipe qui s'articulent aussi un peu en 4-2-3-1. On a Verland là quand même qui tantôt ailier, tantôt milieu offensif. Avec Emia, on essaye à la fois de mettre du soutien et de faire monter les latéraux.
1: Il y a un latéraux qui va beaucoup.
0: Latéral, vous voulez dire. C'est la rentrée bientôt, Stéphane.
1: C'est
0: on
1: la fatigue
0: sur les accords en jambes et en fond.
1: Non, il y a un latéral qui est beaucoup plus offensif que l'autre à chaque fois. Et la défense.
0: Jérémy Matumouma qui a ouvert pour Kilt, mais il y avait en jeu. Ouais, c'est vrai, ils sont quand même, c'est quand même une équipe bien en place, Guingamp, aussi en défense.
1: Tactiquement, on voit que c'est deux équipes qui ont une idée de jeu. C'est pas l'emporte-pièce, on voit que c'est pas fait n'importe comment.
0: Ouais, et qu'il faut aller laisser. Laisser travailler cette équipe du FCSM qui nous rassure un petit peu à la demi-heure de jeu. On va laisser ce dégagement. Tiens, on va voir ce qui se passe après. Et on fera une petite pause pour la fraîcheur.
1: Ça va direct en
0: touche. Voilà, bien vu. L'oracle, Stéphane Crusset. Et c'est donc la sortie de balle remise en touche pour Guingamp suite à ce mauvais dégagement médijanais. On va marquer donc une courte pause. Restez avec nous. Sochaux mène 1-0 face à Guingamp. Vous vivez la troisième journée de Ligue 2.
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3: Alexandre Lepère et Stéphane Crucet pour vous servir ce soir en cette soirée du mois d'août, soirée pluvieuse mais pour l'instant heureuse. Et les supporters de la TNS donnent de la voix depuis leur COP pour encourager les Sochaliens au moment où les Guingampais ont une phase de possession mais bien récupérée par Impoy Gomis. Côté gauche, Fofana qui arrive à la laisser sur le terrain. Mathis Cléricien à la lutte avec la défense guingampaise. Ce soir, une remise en touche pour Sochaux côté gauche, près des bandes touches.
4: Tout de suite, hein, à la récup, ça jump, hein, ça va vite vers l'avant. Hein.
3: Ouais, c'est ça.
4: Ça, on n'avait pas trop vu ça encore du côté de Sochaux. Et là, c'est un point très intéressant.
3: On a l'impression qu'il y a un peu de confiance qui s'est débloquée et on se dit que voilà, on peut le faire. On a fait le dos rond contre Sochaux et le Red Star et que là, on assume son jeu pour Sochaux.
4: Il y a les joueurs capables de le faire, surtout déjà.
3: Oui. Et ce qui est, ça rassure aussi, hein, parce que voilà, ça peut peut-être dissiper les doutes aussi sur les besoins avec le mercato. On sait qu'on espère qu'un joueur va arriver. Il s'agirait de l'haïtien Luisius Don Dixon, mais ce n'est pas encore fait. Mais selon des médias nationaux à Haïti, c'est en tout cas l'accord du joueur a été donné au club. Info qui ne nous a pas été confirmée par la direction du FCSM. Mais Julien Cordonnier nous disait la semaine dernière après le Red Star que l'arrivée est assez c'est assez imminente, hein, pour cette recrue offensive pour Sochaux, pour ce qui est d'Abou Toutaou. Les Guingampais ont le ballon avec côté droit, une projection pour l'équipe des Côtes d'Armor. Teddy Averlan en position un peu de milieu offensif.
4: L'équipe de Guingamp qui prend énormément de risques, hein, dans sa construction. Elle laisse uniquement un voire deux joueurs derrière. Les deux excentrés latéraux sont très très hauts.
3: C'est vrai, hein.
4: Et ce qui permet de faire rentrer les excentrés et se retrouver à trois attaquants voire quatre.
3: Ouais, surnombre.
4: Un surnombre. Par contre, à la perte, Sochaux réagit très très bien et va vite vers l'avant. Et c'est un des trucs à exploiter, je pense.
3: Point positif pour Sochaux, il y aura peut-être des situations de contre. Kofi, après la ligne de touche côté droit, qui l'a fait revenir au centre du terrain pour Ducrot. Attention, qui est dos au but pour l'instant, mais qui a trouvé le soutien de Florent Sanchez. Oh. La frappe est déviée, boxée par Mehdi Jana en corner. Bien joué, Mehdi. Ouais, il fallait être placé côté droit près de son poteau.
4: Ouais. Côté fermé. Il a bien fermé son côté.
3: L'ancien Clermontois attentif suite à cette frappe et cette bonne combinaison. On a vu que Tom Ducrot a donné à Florent Sanchez qui arrivait lancé. Lui était en position pour aller face au but. Il a tiré et c'est Mehdi Jana qui l'a dévié. Et encore à notre gardien du temple de Bonal.
4: Il a été, je vois que c'est là quand même la troisième fois qu'il le préfère à Pierre.
3: Ah ouais, c'est clair pour l'instant là. La hiérarchie, ouais, Stéphane Cosset est clair dans les cages. Jamin préféré à Pierre, le corner d'Amia. Et la tête, attention, la tête d'un joueur de Sochaux qui était dans le sens du but. La frappe à venir, elle est déviée, voilà. Et le beau travail de Pévernès qui glisse. Oui. Mais Cléricia a de l'espace, il y a un 3 contre 1 avec Fofana.
4: Oh, dommage,
3: c'est
4: dommage.
3: Malheureusement le début dégagement.
4: 4 contre 1 même.
3: 4 contre 1 qui dit mieux. Malheureusement, dégagement de la défense guingampaise.
4: Vous avez vu, hein, énormément de risques. Hein.
3: Pévernès a un peu glissé.
4: On va avoir d'autres solutions. Ouais, Pévernès a glissé sur la passe, mais.
3: C'est rassurant dans les perspectives de contre-attaque, de projection, où Guingamp va devoir se découvrir.
4: Forcément, il va y avoir d'autres situations similaires. Et si Sochaux exploite bien, ça sera le 2-0.
3: Ouais. Et on espère. Bah, c'est déjà qu'on rappelle qu'il y a eu un pénalty malheureusement loupé par Sami Bagdadi, tire un peu mou côté gauche. Mais Sochaux mène toujours 1-0 grâce à un but de Boubacar Fofana. Et voici maintenant Landry Nomel côté droit qui accélère près du poteau de corner, le centre de Landry Nomel dans les gants d'Adrian Ortola, le gardien espagnol de cette équipe de Guingamp. On repart pour Guingamp avec Amine Emia en position basse, le joueur offensif. Il la donne à ses milieux centraux, Louisère et Ducrot. Maintenant le ballon est côté gauche pour Guingamp. Avec toujours Emia. Ça revient pour Florent Sanchez. Kofi maintenant. Et Sochaux qui défend bien, tout le monde défend.
4: Je trouve que Guingamp cherche vraiment à poser le jeu, à redoubler les passes pour trouver la solution. Mais à travers le jeu, mais en même temps, ça manque un peu de vitesse et il n'arrive pas à prendre à défaut Sochaux. Et c'est intéressant. C'est bien de la part de Sochaux de défendre comme ça.
3: Oui, parce que là, on est un peu quand même toujours dans la lignée où les équipes qui viennent Saint-Etienne, bon, c'était le cas, mais avec du ballon. Guingamp, on a aussi. Mais là, Sochaux défend bien et Sochaux a de la confiance.
4: Ah,
3: mais
4: la récupération bête.
3: Des joueurs de l'en avant avec Ducrot. Et ça revient pour Saad Agouzou, l'ancien Auxerrois. Et aussi, joueur passé à Sochaux qui a donné à Landry Nomel, qui maintenant peut accélérer, a mis le ballon dans le sens du but, mais qui est toujours sur l'aile droite face à deux Guingampais. André Nomel qui travaille tout seul un peu là, qui donne en retrait pour
4: conservation.
3: Ouais, voilà.
4: On fait ressortir et on va chercher à l'autre côté, c'est bien.
3: Les 10 joueurs de camp sochaliens sont maintenant, à l'exception de Pépernès qui fait 9 dans le camp de Guingamp. Et Sami Bagdadi revient en arrière pour prendre ce ballon. Pour Pébernès, à la 37e minute de jeu, pas beaucoup de sorties de balles. Match assez vivant.
4: Ouais, match très vivant et ouais.
3: Belle opposition entre les deux équipes. Et en plus, au Chaumen, donc que demande le peuple pour l'instant? C'est l'un des deux seuls buts de la soirée dans cette soirée Ligue 2, puisque le Red Star mène toujours 1-0 face à Boulogne-sur-Mer. On fera un tour des stades avant la pause. Mais on reste à Bonal. Boubacar Fofana pour donner à Impoy Gomis dans le trafic face à Degain.
5: Oh, oui,
3: Bagdadi, l'ouverture qui pousse son ballon, ce qui fait que malheureusement il n'a pas pu faire passer le ballon au-dessus d'Ortola. C'est le gardien Guingampé qui la touche. C'est un corner.
4: Ça fait quand
3: pour le FCSM.
4: Grosse occasion encore.
3: Nouvelle occasion à l'avantage de Sochaux.
4: Il a voulu se l'amener, mais je pense que il a presque pu ouvrir son pied.
3: Sami Bagdadi, on est malheureusement un petit peu dans ce qu'on peut lui reprocher pour l'instant, c'est qu'il n'est pas assez direct dans les phases où il peut tirer. Sami Bagdadi, on avait vu un peu ça contre Saint-Etienne. Le corner qui est tiré maintenant de Sochaux, de la gauche vers la droite. Ah, c'est directement dans les gants d'Ortola. Il faut s'appliquer là, Sami Bagdadi. Il va lui falloir un but aussi à Sami pour être en confiance. Il sait marquer, il sait profiter des espaces. Il n'a pas peur des grosses affluences. L'an passé, il avait marqué à Caen, au stade Michel Dornano, dans un match qui avait été un peu très important, même pour la montée en Ligue 2, qui avait ensuite donné une bonne dynamique, qui avait relancé les jaunes et bleus. Donc faudra ce but.
4: C'est une parce grosse que occasion encore.
3: Il a des situations, ouais. Là, ouais, il avait.
4: Mais c'est bien parce que Sochaux les procure déjà. Le fait de les avoir, déjà, c'est intéressant. Mais là, c'est une erreur de jeu de la part de
3: Guingamp, mauvais alignement.
4: Je pense que son contrôle est un peu long, il s'amène le ballon sur le pied gauche. Qui n'est pas son pied.
3: Ah oui, ça s'est vu et malheureusement il n'a pas réussi à lober le gardien Ortola. Et donc ce qui fait une occasion pour Sochaux quand même avant la mi-temps. La passe prolongée de Sanchez pour Averland, mais qui était en jeu, ça a voulu jouer vite. Donc on laisse passer, on rend la balle à Sochaux, donc il n'y aura pas d'arrêt de jeu. On continue de jouer. Le dégagement d'Agouzoul qui revient sur les Guingampés. Impoy Gomis face à Ducrot. Le ballon qui va sortir en touche. Et l'arbitre qui désigne un renvoi en touche. Allez, un rapide tour des stades pour voir si les scores ont bougé. Le tour des stades. Le voici, le voilà. Gros, il est là. Allez, contre-attaque. On va rester sur la contre-attaque avec Bagdadi qui accélère. On revient au jeu avec Clarissia qui, cette fois, bon, Clarissia qui était un petit peu en retard.
4: Il a poussé. Faute, il a tenu le maillot du défenseur, mais. C'était bien joué quand même.
3: Il y avait une belle phase offensive encore.
4: On sent
3: que
4: il a été, il a eu les joutes du championnat allemand.
3: Allemand, parce que, attention, Sanchez, le double contact qui a éliminé Engata pour Averland dans la surface de réparation, qui se remet dans le sens du but. La frappe à venir, la frappe qui passe à côté. Stanislas Kilt dans la demi-lune avant l'entrée de la surface de réparation. Ouais. Là, il la prend un peu en arrière, mais elle frappe
4: s'est
3: fort
4: fait
3: et ça passe
4: trop dessus. Facile, trop facilement et voilà. Se procure une occasion. Bon, pas une vraie occasion, mais
3: après il a pris un double contact Ngata, là il a pris un double contact d'un joueur technique. Allez, on va tenter de relancer le tour des stades. Merci à Kylian en régie pour envoyer le jingle du tour des stades.
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3: Le Red Star mène 1-0 face à Boulogne. Dunkerque Montpellier 0-0, Pau Nancy 0-0 et Clermont Dijon 0-0 dans les 4 affiches. À côté du match qui nous intéresse, Sochaux mène toujours 1-0 face à Guingamp. Bien en jeu au stade Bonal avec une faute, l'arbitre qui aide à relever Amine Emia, faute pour Guingamp, l'arbitre de cette rencontre, Brendan Refait, qui a relevé Amine Emia, qui est avec Mathieu Pébernet, ceintureux, bon,
4: doit se connaître, à mon avis.
3: Oui, voilà, ils sont. Est-ce qu'il est du sud-ouest aussi, Amine Emia, comme.
4: Mais je trouvais que pour moi, Pébernet n'avait pas fait faute.
3: Oui, c'est vrai, mais malheureusement, ça donne une possibilité pour Guingamp d'avancer avec Averland. Averland côté droit, le centre,
4: dans les gants
3: de Jeannin, bien placé, Mehdi, belle intelligence du gardien du FC Sochaux-Montbéliard, titulaire cette année. Par contre, mauvais dégagement, et il a pris un peu de cours, Nobel qui voulait alerter. Récupération côté gauche de Guingamp, ça revient avec Louisère au milieu de terrain, capitaine de cette équipe guingampaise, alors que. Il ne plus quasiment plus sur la pelouse de Bonal. Voilà,
4: pelouse ça impeccable comme accoutumé.
3: Pichonné, on a toujours une belle pelouse. Florent Sanchez pour Emia, mais qui est dans la nasse. Sochalienne avec Engata, ils sont tous les deux au sol. Agouzoul. Un Gouzoul qui s'est un peu laissé tomber. Mais bon, c'est l'expérience qui parlera de ça, d'un Gouzoul. Et ça nous donne un coup franc sifflé par monsieur l'arbitre. Bon, on se rapproche de la mi-temps, Stéphane Crusset.
4: Avec toujours. Non, mais si on peut arriver avec ce but d'avance à la mi-temps, c'est parfait.
3: Hein. Ah bah, on signe. Allez, franchement, là, ce serait importante cette victoire. Je le dis pas trop fort encore, car il n'est que 20h40 et qu'on a encore un peu plus d'une heure de direct à vivre tous ensemble. Donc, le dites pas trop fort. Mais Sochaux mène au score face à Guingamp, toujours 1-0. But de Boubacar Fofana dans les 20 premières minutes de jeu, à la 14e précisément, avec Agouzoul accrédité d'une passe décisive. Agouzoul qui envoie une balle directement sur Kofi. Il faut s'appliquer quand même, hein, quand on fait des longues balles comme ça. On sent quand même que le circuit de passe au sol est bon, oui, du côté de Sochaux. Attention quand même à ces pertes de balles qui nous font perdre le ballon et qui font remonter le bloc équipe de Guingamp. Même si Guingamp n'arrive pas, bah, pour l'instant, trop à prendre la profondeur.
4: Guingamp a une certaine maîtrise technique, mais Sochaux est bien en place et n'est pas inquiété.
3: Teddy Avalon, attention, il redouble. Et maintenant, il a de l'espace. Il suffit de tirer ça côté droit. Il peut maintenant progresser. Il rentre dans la phase de réparation. Le centre.
4: Oh, bien joué,
3: Jeannin est impeccable. Mais oui, Jeannin est impeccable. C'est parfait, bien positionné. Il s'est couché, il a pris le ballon.
4: Il a été très attentif. Il a coupé le premier poteau. Il est venu fermer son angle. Et il a anticipé sur l'avenue de Kofi.
3: Parfait.
4: Et de Kilt.
3: Parfait, en tout cas, parfait, notre Mehdi Jeannin qui a récupéré le ballon. On va pouvoir continuer de jouer pour le FC Sochaux-Montbéliard.
4: Ouais, je pense que là, moi, à 2 minutes de la mi-temps, Sochaux essaye de préserver. Hein. Ah bah. On les voit, ils font tourner d'un peu derrière, pas faire d'erreur.
3: Préserver le score.
4: Voilà.
3: Préserver
4: et
3: le
4: en
3: score.
4: En même temps, essaye d'attirer l'adversaire. Ça nous a réussi jusqu'à maintenant et sauter la ligne.
3: Allez, Boubacar Fofana. Boubacar Fofana qui malheureusement a fait une tête, mais qui l'a empêché de sortir, mais récupéré par Amin Emia qui se plaint d'une petite douleur visiblement au niveau de la main, qui est en position un peu reculée. Traditionnel.
4: Ça me fait rire parce que.
3: Qu'est-ce qu'il y a, Stéphane Crusset?
4: J'ai dit que Jeannin était parfait.
3: Oui.
4: Et le nom de jeune fille de ma femme, c'est Jeannin.
3: Ah voilà, vous avez la précision maintenant.
4: J'ai eu directement le retour.
3: Ah là voilà,
4: bah, forcément.
3: C'est pour l'instant, ouais. Les Jeannins sont efficaces, impeccables ce soir dans cette soirée foot. Et notre gardien Mehdi Jeannin garde bien la baraque. Au moment où on va annoncer le temps additionnel, le centre de Guingamp peut-être à venir. Oh, corner. Il a un peu raté. Il a un peu raté son ballon. La pluie retombe au stade Bonal. 2 minutes de temps additionnel décompté par l'arbitre, avec notamment le retour de Stéphane au micro, le speaker du SCSM, qui va donc
4: rentrer de vacances.
3: Rentrer de vacances. Mais on revient de vacances de Paris d'autres. Hein. Vous allez voir Hervé Blanchard. En tout cas, vous allez entendre Hervé Blanchard en pleine forme à partir de lundi, qui revient. Ah. Vous commentez, vous narrez la suite de la saison sochalienne. Je vais passer le micro à Hervé et j'espère qu'on va lui passer la main avec cette victoire, parce que ça ferait un bilan de 4 points, donc ce serait un bilan correct après 3 matchs. Teddy Averlan pour le corner pour Guingamp, de la gauche vers la droite. Teddy Averlan, le corner et la tête, attention, à Gouzoul au but qui se plaint. Non, c'est un coup franc, on a sifflé, réclamé une main. Oui, il n'y a pas de main,
4: heureusement, parce qu'il y a faute sur Pierre Bernès, mais sinon
3: il tombe Pierre Bernès, c'est ça que j'ai l'impression, qu'il touche le ballon en effet de la main quand le ballon est tombé. Il aura du sang, il a été poussé. C'est Mpoy Gomis.
4: Gomis qui prend le ballon de la main, je pense.
3: Ouais.
4: Mais heureusement, il y avait faute au préalable sur Pierre Bernès.
3: Dégagement de Mehdi Jeannin, en tout cas. Faute, en effet, qui a été concédée par Guingamp pour Sochaux. On se rapproche de la mi-temps, on est même dans le temps additionnel. Mathis Clerici à côté gauche, toujours en train de déménager. Hein. Il pousse
4: Clerici.
3: Hein. Ah ouais.
4: Bah effectivement,
3: c'était Pébernès à terre,
4: mais c'est Gomis qui fait la main.
3: Ouais, donc elle n'a pas été mieux, pas de main, parce que vous avez vu une main, vous, Stéphane Crusset.
4: Moi j'ai vu la faute sur Pébernès.
3: Ouais, vous l'avez vu comme l'arbitre. C'est bien arbitré, l'arbitre a toujours raison, surtout quand il siffle en faveur de Sochaux. Dégagement de Pébernès en touche.
4: On n'a pas vu le temps additionnel.
3: Deux minutes. Je vous l'ai dit il y a 10 secondes, vous n'avez pas entendu.
4: Ouais,
3: Stéphane,
4: non, parce que j'étais
3: concentré sur autre chose.
4: Je regardais votre téléphone, la vidéo.
3: La vidéo, le replay vidéo. Je vous ai installé un petit replay vidéo, Stéphane.
4: Toujours intéressant.
3: À pas de frais pour pouvoir voir les actions de façon, en tout cas analyser les actions dans le détail pour vous qui nous écoutez.
4: Voilà,
3: la mi-temps qui est sifflée par monsieur l'arbitre Brendan Refait. Le FC Sochaux-Montbéliard mène 1-0 grâce à un but de Boubacar Fofana au ras du sol dans la surface de réparation. C'est le premier buteur de la saison sochalienne. Nos jaunes et bleus mènent 1-0. Dijon et Bleu intéressant. Bon, on peut se rassurer, même très intéressant. Ouais, vous mettez la petite nuance. Pourquoi vous rajoutez le trait de rassurant?
4: Parce que on les a pas vus jouer à ce niveau-là depuis le début. Du moins, on est qu'au troisième match, mais je les ai trouvés concentrés, bien en place tactiquement. Et à la récup, percutant et dangereux. Ouais. Ce qui n'avait pas toujours été le cas. Non, non, très intéressant.
3: Sochaux développe ses qualités et de la confiance.
4: Et utilise les faiblesses de l'adversaire, je trouve.
3: C'est ce qu'ils font.
4: Parfois, on ne le faisait pas. Là, on voit que ça a été travaillé. On voit que tactiquement, il y a de l'idée. Et ça me plaît.
3: On peut même avoir des regrets sur ce pénalty, malheureusement, de Sami Bagdadi.
4: Oui, bien sûr, parce qu'avec 2-0, c'est... Ça va se donner autre chose.
3: Ouais, pas plié.
4: Alors non, là, on voit les Guingampais qui râlent un peu parce que, bon, il est vrai que le pénalty, le ballon va à la main. Ouais. Est-ce qu'il y a pénalty? Pas, mais je vais aller m'enseigner vers nos confrères de la télévision. Là. J'ai des amis là-haut.
3: Vous nous donnerez la formation, Stéphane.
4: Je vous dirai ça, mais bon, maintenant, il est mis.
5: Il n'est pas sifflé, donc
4: il
5: tant mieux.
4: Il a été sifflé.
5: Voilà,
4: c'est fait.
5: Voilà, pas de soucis, Stéphane Cruset. Tout va bien pour Sochaux.
3: La mi-temps 1-0 pour Sochaux. Nos jaunes et bleus mènent face à Guingamp. On revient dans un peu moins de 15 minutes. Restez à l'écoute de cette troisième soirée foot de la saison.

0: Allez Sochaux. En direct pour la deuxième mi-temps, Alexandre Lepère.
1: Kofi. Et Stéphane Crusset pour m'accompagner dans cette troisième soirée foot de la saison. Sochaux-Guingamp. Sochaux mène 1-0 grâce à un but inscrit en première période de Boubacar Fofana. Et les 22 acteurs sont de retour sur la pelouse, toujours sous des trompes d'eau au stade Bonal. Guingamp va attaquer de la droite vers la gauche et Sochaux va attaquer de la gauche vers la droite. Avec moi toujours en effet Stéphane Crusset pour cette seconde période. Un changement en effet que vous avez noté, la sortie de Kofi, c'est ça, sur le côté,
2: qui a remplacé du numéro 39
1: Vimoy Moutou, jeune joueur de la formation guingampaise, du centre de formation de Guingamp. On a donné le coup de sifflet, c'est parti pour la seconde période entre Sochaux et Guingamp. Et Sochaux en effet va devoir défendre son avantage. Les Guingampais toujours dans leur maillot blanc, maillot extérieur, Sochaux dans leur maillot jaune et bleu, avec cette composition sochalienne qui n'a pas changé en revanche, contrairement à Guingamp où Sochaux s'articule toujours en 4-2-3-1 sans ses absents Vitelli Gomel et Victor Loubry qui est juste à côté de nous en tribune de presse. L'attaque de Sochaux avec Boubacar Fofana, Landry Nomel toujours, Sami Bagdadi et Mathis Clericien notamment devant. Remise en touche, sortie de balle, ce sera à l'avantage de nos Sochaliens. Elie Ngata, les Sochaliens qui vont donc attaquer du côté opposé de la TNS. Ce sont les Guingampais qui vont attaquer au pied de la TNS. Remise en touche, l'arbitre, le quatrième arbitre cherche le ballon. Voilà, il y avait un ballon en trop, Vincent Ognon va le garder. En souvenir, pour l'instant non, Julien Masson qui avance et le ballon est récupéré par les Guingampais. Passe en arrière, donc cet entrant Muntu qui occupe ce poste de latéral
2: gauche.
1: Latéral
2: ils
1: gauche.
2: Ont inversé avec
1: Mathieu Mona qui est latéral qui est droit. Jérémy Mathieu Mona qui est l'un des deux latéraux de cette équipe guingampaise, avec l'entrant, le premier de la soirée. Pour Sochaux, un coup d'œil sur le banc. Nos deux gardiens, numéro 2 et numéro 3, Alexandre Pierre et Mathis Schubler. Le jeune Mohamed Touré en défense, Pape Diop au milieu de terrain, jeune milieu de terrain. Noah Koto qu'on avait vu la semaine dernière au Red Star. Le gros tacle d'Engata. Le gros tacle, alors ça va être un jeune, ouais. C'est presque gentil. Parce que là, il est bien rentré dedans. Tacle très engagé d'Engata sur Muntu.
2: Et heureusement que Muntu joue le jeu et se relève tout de suite parce que vraiment une très, très vilaine faute.
1: Attention à l'excès d'engagement d'Elie Ngata. C'est le ballon qui revient pour Guingamp et il lui a mis un jaune, malheureusement là il pouvait pas
2: logique,
1: y couper
2: logique,
1: il avait sa sortie, le carton jaune premier de la soirée pour Sochaux à l'encontre d'Engata, centre de Muntu de la gauche vers la droite, le ballon qui traverse la surface de réparation et ça revient sur Boubacar Fofana qui est contré par Guingamp. Le petit pont, le centre peut-être à venir de Louisère. C'est dégagé difficilement par Pébernès. Il y a peut-être une main. Ça joue, ça continue de jouer. Et ça revient pour Louisère. Louisère pour la défense de Guingamp qui est avancée. Les 10 joueurs de camp guingampais sont maintenant dans le camp de Sochaux avec Démouché pour Donatien Gomis. Donatien Gomis pour Tom Ducrot. Mohamed Emia au milieu de terrain. Il y a Emia, le numéro 10 de cette équipe. Centre peut-être à venir, en tout cas ça lui revient pour Emia, pour Louisère, petit périmètre, il laisse passer, côté gauche le centre au ras du sol, et l'agacement de l'entrant Muntu.
2: Sochaux un petit peu en dedans là depuis la reprise et qui a tendance à reculer.
1: Ah, c'est ça,
2: reculer un petit peu. C'est juste le fait qu'on sorte du vestiaire, mais
1: il faut être attentif.
2: Ouais, et attention à ce latéral qui est rentré, hein, très très offensif et déjà 3 centres en même pas 5 minutes.
1: Dans la tradition un peu de Guingamp pour l'instant, depuis coup d'envoi de cette partie où Guingamp joue haut quand même, fait monter haut ses latéraux en position de piston, corner tiré en deux temps au ras du sol pour Emia, le ballon bien travaillé mais dans les gants de Mehdi Janin, un centre direct, il a essayé d'aller chercher un de ses homologues devant Amin Emia mais ça a été récupéré par Mehdi Janin. Elie Ngata, grande foulée qui avance pour magnifique. Fofana, il a pris un tampon Fofana,
2: grosse faute là-bas, oui.
1: Avantage pour le FCSM. Ah oui, Pébernès lève les deux bras pour revenir à la faute.
2: Oui, il revient d'ailleurs.
1: Eh bien oui, Boubacar Fofana s'est fait un peu mettre un tampon par son homologue Mathieu Mona.
2: Et c'est vraiment dommage parce que ça aurait été encore un jeu très intéressant pour lui dans la course. Hein, 1-2, ils avaient réussi à enrhumer les deux joueurs guingampais du côté droit. Et Fofana serait retrouvé seul.
1: Ouais. Avec une vers la pointe. Possibilité d'aller breaker. Mais pour l'instant, le FCSM mène toujours 1-0. Mathieu Pébernès pour Ngata. qui occupe ce soir la position de latéral droit. Cléricia, le ballon est un peu freiné. Peut-être par la pluie, est-ce qu'il y aura des mauvais rebonds, parce que là le ballon m'a peur de beaucoup fuser. Sanchez pour Emia, ça redouble bien. Sanchez très adroit là, qui fait une talonnade sans regarder vers le numéro 25, Tom Ducrot. Ça revient pour le milieu offensif Emia, brassard de capitaine, pressé par Mexique qui va aller renverser ou pas, qui va en tout cas aller proposer une solution de l'autre côté. Il revient derrière avec sa charnière Gomis et Demouchi.
2: Ngata attentif hein, parce que ça fait deux fois qu'il se fait prendre là.
1: Ouais.
2: Est-ce que c'est le fait d'avoir pris le carton juste avant?
1: C'est vrai qu'il soit prudent. Bon, il y a Benjaloud Youssouf hein, sur le banc. Peut-être qu'il y aura un changement rapide pour un de Sochaliens avec cette belle passe de Sanchez pour Muntou l'entrant en centre.
3: Non,
1: il hors jeu. Non, il avait regardé hors jeu. Pébernès a levé les mains en mode.
2: Ouais, mais vous avez vu Ngata encore une fois.
1: Ils insistent.
2: Très heureusement.
1: Ils insistent côté.
2: Ils insistent sur son côté. Et ça fait trois fois là. Encore une fois, là, il est en retard. Et heureusement, Pébernès derrière joue bien le hors jeu.
1: Ouais. Attention, même si là en effet il y avait de l'expérience qui parlait avec Mathieu Pébernès, bien sûr on ne lui fait plus, lui qui a débuté avec le FCSM en Ligue 1 il y a 15 ans déjà en 2011, le long dégagement de Mehdi Jana. Un peu long, il y a beaucoup de dégagements par contre de Mehdi Jana qui sortent en touche.
2: Ça c'est un peu la mode des gardiens, de chercher vraiment un joueur qui est proche de la touche pour voilà.
1: C'était l'autre côté.
2: Très souvent, il avait Safonov au PSG, sur 10 dégagements il en met 11 en touche.
1: C'est notre Safonov à nous, on espère qu'il sera aussi couronné de succès comme le PSG en fin de saison avec je vais monter de Ligue 1, voilà. Pourquoi pas, soyons fous, mais déjà notre objectif c'est de prendre les points. La Ligue 1 d'ailleurs reprend ce soir hein, à 21h, là ça a commencé entre Marseille et Strasbourg en ouverture, premier match de la nouvelle saison de Ligue 1. Donc une division maintenant au-dessus de nous, il y a Le Mans et Troyes qui sont montés pour rejoindre les 16 autres clubs de Ligue 1, mais nous sommes bien en Ligue 2 ce soir avec Emia qui a un peu d'espace, le milieu offensif. Attention, il faut bien couvrir cette projection de Guingamp. Ducrot pour Sanchez, Sanchez qui la met en l'air pour Kilt, la tête qui la met
2: il
1: dans le sens du but.
2: Jeanne pour l'instant hein.
1: C'est ça,
2: par
1: impeccable.
2: Contre en 10 minutes là on a concédé quand même 3 mini occasions, très attention.
1: Il ne faut pas trop reculer face à cette équipe de Guingamp qui monte très haut avec Mathieu Mona. Les joueurs guingampais le centre. Mehdi Jeanne, il est impeccable, mais il arrangle un peu sur le côté, je pense, c'est une Poy Gomis. Parce qu'il ne faut pas jouer trop
2: Fofana,
1: bas. Fofana avec était venu défendre.
2: Fofana, il a attendu et le défenseur lui est passé devant.
1: Ouais. Donc,
2: on fait pas une bonne entame de deuxième mi-temps pour l'instant.
1: Ouais. Donc il faudra quand même pas trop perdre le ballon parce que ça peut nous rappeler un petit peu cette première mi-temps face au Red Star. On avait eu beaucoup de ballons laissés à l'adversaire. Un petit poussette gentil sur Landry Nomel. Sochaux est obligé de jouer bas. Et là Cléricia est obligé d'occuper l'espace face aux deux attaquants. Mais malheureusement, le dégagement n'était pas pour lui.
2: Autant il était. Il y avait du monde autour de lui sur le début de la première mi-temps. Et là. Pour l'instant, on subit vraiment là. On subit vraiment les vagues guingampaises.
1: On subit trop le centre qui va trouver dans la diagonale près du poteau de corner l'attaque de Guingamp avec Kilt le centre. Attention, il y a Pébernès qui est le plus rapide sur le ballon pour mettre la tête. Gomis, ça revient en arrière. Guingamp et Sochaux maintenant peut à nouveau défendre ce ballon. Demouchi. Pour à nouveau Sanchez, la belle passe dans la profondeur pour Muntou le centre. Attention, on subit beaucoup, vous l'avez déjà dit Stéphane.
2: Notamment une nouvelle fois du côté de Ngata. Hein. On a vraiment reculé. Alors est-ce qu'on a un petit coup de mou physique? Parce que parfois ça arrive, hein, mais là on subit trop.
1: Ouais, et c'est un peu dans des
2: et
1: proportions.
2: On le voit, on perd les ballons, mais constamment, très très vite.
1: Ouais, là la possession est peut-être à 80% pour Guingamp pour l'instant depuis le coup d'envoi de cette seconde période. Heureusement.
2: Pour l'instant on a Jeanne.
1: Le centre de Muntou, il est un peu raté. Directement au ras du sol sur Mehdi Jeanne.
2: Lance-le.
1: Mpoy Gomis qui n'ose pas. Il est pressé par son rival Guingamp Emia. Mpoy Gomis.
2: Voilà, pour faire la même chose, vous voyez.
1: Ça continue, Jonathan Mexique. On va peut-être revenir à la faute ou pas. On continue avec Jonathan Mexique, l'ancien Nîmois, pour Landry Nomel. Nomel, en effet, le ballon, il est obligé de se le remettre devant. Il crochette et passement de jambes. Landry Nomel, le centre à venir, mais le ballon est trop fuyant et va sortir en touche de l'autre côté, au pied de la tribune Forge. Il y a toujours carton. À terre.
2: Il a mis un carton.
1: Ouais, un carton pour le Guingampé là. Et attention, là, il y a une faute, là, un jeune de Sochalien qui est à terre et le staff médical qui va venir aux nouvelles. Et Jeannin qui vient tout de suite parler avec Gérard Nurmont, entraîneur des gardiens, l'ancien gardien socialien et Guingampé.
2: Il n'est pas content sur une ou deux relances. Là, les joueurs socialiens sont un peu attentistes. Ouais. Et il vient s'exprimer. Moi, j'aime ce gardien.
1: C'est bien, il a du caractère, il a de l'expérience. Ouais. Mais Jeannin, on ne lui fait pas. Il était, c'est l'un des rescapés de Sochaux de la dernière saison en Ligue 2, l'un des seuls avec Saad Agouzoul. Et on vient en nouvelle pour Boubacar Fofana, hein, qui est toujours à terre, notre joueur offensif. Permet
2: aussi, je pense que c'est pas si grave que ça, mais ça permet aux Sochaliens aussi de casser le rythme.
1: Voilà.
2: Jusqu'à maintenant, on était mal menés. Il a eu un petit peu d'expérience, là, je pense. Là, on le voit, il est déjà debout, il n'y a rien.
1: Sans le vécu, ça, c'était pas cool. Ouais.
2: De permet... travailler. Ben, la touche est socialienne, hein, je crois. Là-bas.
1: Non.
2: Si, il me semble.
1: Guingamp et le ballon, en tout cas. Non, c'est Guingamp qui a le ballon.
2: Il me semble que la touche est pour Sochaux, non ?
1: Sochalien a touché le ballon dernier. On réclame. Non. Le jeu est un peu arrêté ici à Bonnel à la 55e. Ouais. On va pouvoir faire un tour des stades pour voir si ça a bougé sur les autres pelouses de Ligue 2.
0: Ici, égalisé. Le tour des stades.
1: Mais oui, mais ça fait 4 fois. Je prends une amende. On va retirer mon salaire. Boulogne qui a égalisé face au Red Star un partout. Clermont-Dijon, c'est du 0-0. Les Auvergnats, prochain adversaire des Dijonais. Montpellier a ouvert le score au Stade Trébu à Dunkerque. Et Pau-Nancy, 0-0 pour ces 4 matchs à côté du match qui nous intéresse entre Sochaux et Guingamp. Sochaux mène toujours 1-0 à la 56e minute de jeu. Et on continue de jouer au Stade Bonnel. Il va y avoir un changement pour l'en avant Guingamp avec un jeune joueur numéro 21, Tanguy Haïlé, qui va rentrer. Pour l'instant, voilà, le ballon est sorti. Alors que les entraîneurs se mouillent, hein, à l'image de Sylvain Ripoll. On n'a pas parlé, mais c'est l'entraîneur de cette équipe de Guingamp, ancien sélectionneur de l'équipe de France Espoir avant Thierry Henry. Je crois qu'il avait fait un quart et une demi-finale avec l'équipe de France Espoir avant de céder son mandat à Thierry Henry, qui a participé aux Jeux 2024 avec l'équipe de France des jeunes. Défaite en finale face à l'Espagne, tiens aux Jeux Olympiques de Paris. Et deux changements pour le prix d'un à Guingamp, avec l'entrée du numéro 21, je vous le disais, Tanguy Haïlé à milieu de terrain, et un joueur qu'on a vu la saison passée face
2: aussi
1: à Sochaux, c'est Ben Brahim qui va rentrer en jeu, ancien joueur de Versailles. Alors fausse ou pas rentrer, parce que Tom Ducrot
2: pas pendant le coup de pied arrêté.
1: Il va sortir. Tom Ducrot, son temps est compté au milieu de terrain. Il va être remplacé par le milieu de terrain, le numéro 21 Tanguy Haïlé, et le numéro 20 Ben Brahim va rentrer en jeu. C'est Mir Ben Brahim. Coup franc pour Guingamp avec Amine Emia, pied droit. C'est parti, le ballon est un peu rasant et maintenant la phase de réparation. Attention, attention au mauvais rebond, hein, avec des mains qui peuvent traîner du côté de Sochaux. Là, on a mollement réclamé du côté de Guingamp. Et attention, la remise en jeu là, elle était.
2: C'est litigieux ce qui s'est passé là.
1: Oui, c'est bizarre. Pourquoi nous n'avons pas reçu le ballon à nouveau ?
2: Non,
1: c'est Guingamp qui a toujours le ballon.
2: Comment ? Le gardien a fait comme une touche, et le joueur de Guingamp a pris la main et a refait la touche.
1: C'est bizarre, je ne savais pas que c'était possible dans les nouvelles règles. On sait maintenant qu'on doit jouer plus vite les touches, on doit jouer dans un délai de 5 secondes, sinon le ballon est rendu à l'adversaire. Mais là, je ne sais pas pourquoi, ça n'a pas été sifflé, on n'est pas revenu à ce fait de jeu. C'est Guingamp qui a toujours le ballon avec Tom Desmouchis. Pour Donatien Gomis, la défense guingampaise essaye d'avancer avec Emia. Ça revient sur le côté droit de Guingamp. Les deux entrants qui vont patienter sous la pluie, vont prendre froid. Ils vont pas pouvoir courir de sitôt. Et la récupération de Guingamp, toujours dans les pieds de Julien Masson. Emia, côté gauche désormais avec Muntu en position haute. Ce piston gauche, le centre. Attention, second poteau. Tête.
2: C'est là, il fait mal depuis qu'il est rentré.
1: Et il n'hésite pas. Ce qui est marrant, c'est que c'est quand même un latéral, mais il est dans le même registre que
2: c'est
1: le latéral qu'il a remplacé. Il est très haut.
2: C'est vraiment le 4-4-2 type, avec des joueurs qui partent sur les côtés et qui centrent.
1: Recette assez traditionnelle.
2: Tout simple.
1: Très efficace. Alors, on est attentif aux deux entrants.
2: Par contre, avec deux latéraux très très offensifs.
1: Et pour l'instant, qui peuvent nous faire mal, Tanguy Haïlé qui rentre à la place de Tom Ducrot au milieu de terrain.
2: Et Averlan qui sort.
1: Ouais. Averlan remplacé par Ben Brahim, Samir Ben Brahim. Et c'est Teddy Averlan qui laisse de sa place. Les consignes sont passées par le staff de Guingamp. Un corner tiré de la droite vers la gauche. Corner pour Guingamp. Près du virage qui est à droite de la TNS, qui est toujours en train de chanter. Emia pour le tirer. du monde évidemment dans la surface de réparation et un bloc compact de attention. Plusieurs Guingampais face aux Sochaliens. Attention à ce corner pour Guingamp. On patiente. L'arbitre discute avec un Sochalien Guingampé. C'était avec Gomis. Et au milieu de terrain, je crois que c'était Bagdadi. Emia pour le corner pied droit. Ah, ça part premier poteau. Dégagement de Bagdadi de la tête. Et Fofana, pourquoi pas pour la contre-attaque. Il est tombé le Guingampé. Il peut maintenant. Il peut dribbler. Eh non, il y a faute. Ah, dommage. Il y a faute de Fofana sur le Guingampé.
2: Ouais.
1: Bon. Est-ce que là, on donne pas la priorité aux défenseurs trop facilement, Stéphane Crousset? La faute de Boubacar Fofana, en tout cas, face aux défenseurs guingampais. Dommage, parce qu'après, il s'était ouvert le chemin du but, Boubacar Fofana.
2: Vous seriez pas pour Sochaux, vous aussi?
1: Ah, peut-être. Ah, oui, attendez, bah, pourtant.
3: Eh oui, il y a alors, faute.
1: On est... Oui, il y a faute, bien évidemment, c'est ce que vous devez dire, Stéphane Crousset. Non, non. Mais bon.
2: Il y a faute, mais ouais, c'est dommage, parce que ça fait rien contre.
1: Est-ce que vous pensez qu'il pense encore au pénalty qu'il a sifflé tout à l'heure pour Sami Bagdadi et que maintenant il
2: Non, mais moi, j'aime pas ces situations-là. Je ne sais pas si, ce qui se passe à la mi-temps. Est-ce qu'il revoit les images? Est-ce que
1: y a quelque Attention, chose... mauvais contrôle dans la surface de réparation. C'est pour Gomis. Frappe à venir. Ouh, elle passe à gauche. Là. Ah, il est l'un
2: Gomis,
1: des entrants.
2: Gomis, il est perdu.
1: Oh, mais là, il ne savait plus trop où était le but. En plus, il y a eu un mauvais rebond. En tout cas, mauvais contrôle. Et Tanguy Ailé, cette frappe est passée à gauche du but de Mehdi Jana à la 60e minute de jeu.
2: Ouais, bah, Jana a été pris à contre-pied. Hein. À côté du but, tant mieux.
1: On recule, Stéphane Crousset, pour l'instant, dans cette partie. À l'avantage de Sochaux, on souffre tous ensemble dans cette troisième soirée foot de la saison.
2: Et on fait beaucoup de fautes.
1: Ouais, on en fait un peu plus.
2: Ce qui est synonyme de. Voilà, on voit qu'on récupère moins de ballons et on fait beaucoup de fautes.
1: Ouais, ballon côté droit désormais pour l'en avant.
2: Après, Guingamp a déjà changé trois joueurs.
1: Oui, contrairement à nous, au 0 changement. Il n'y a pas de blessé cette
2: fois. Alors, est-ce que c'est pas par rapport au fait que l'on mène garder ce 11, je ne sais pas, mais oh là.
1: Attention, Sanchez dans la phase de réparation pour Muntu. Muntu qui se retourne pour Ailey, cette fois dans le sens du but, qui crochette, qui va chercher le pénalty. Bon, il ne l'obtient pas.
2: Là,
1: tout le banc de Guingamp s'est levé.
2: Oh, bah là, oui, je vous le dis.
1: Il est un peu. Bon, alors je pense que Ailey, mais bon, vous allez dire que je suis prenez pour Sochaux, mais je pense qu'Ailey en rajoute un petit peu. Et il est touché, mais il va tomber assez facilement. Ce qui fait que je pense que l'arbitre n'a pas apprécié cette exagération.
2: Je suis d'accord avec vous.
1: C'est merveilleux, on est vraiment sur la même longueur d'onde.
3: Il y a pénalty tous les jours.
1: Il n'y a pas un pli entre nous.
2: Il n'y a pas pénalty.
1: Voilà, c'est ce que j'ai entendu. Je pense, moi, qu'il amplifie sa chute. Je vais vous tendre le ralenti des images du diffuseur pour voir. Quelle sera votre analyse. Il faut que je vous recale l'image. En attendant, ça continue de jouer au Stade Bonal avec un corner qui va être tiré pour Guingamp avec ce centre à Domuntu qui est venu crocheter, qu'il a donné à Ailey. Et là, Ailey fait un crochet. Alors, vous avez revu les images à l'instant avec cette faute pour vous. Et pour vous, il y avait la ça rediscute.
2: Je sais pas.
1: Derrière moi, derrière nous, avec Victor Lebris et
2: Tac. On s'en fout, c'est passé.
1: Bon, voilà, c'est passé. Hop.
2: On n'a pas les images.
1: Je pense que si Sylvain Ripoll va nous en parler lors du point presse d'après-match. Le corner pour Guingamp de la droite vers la gauche et la défense sochalienne, même si Gomis tombe au sol, dégage le ballon et le ballon revient plutôt sur Mehdi Jeannin qui peut s'en emparer dans ses gants. Mehdi Jeannin, une longue passe de la main pour Sami Bagdadi côté gauche. Il passe la ligne médiane.
2: Ah, c'est dommage.
1: Ah, là, il y avait une situation Jeannin, de 3 contre 4.
2: Jeannin, il met de la vitesse dans le jeu. Chaque récupération, il gagne les quelques mètres qu'il a devant lui, il relance vite.
1: Ouais.
2: Il est intéressant, il impulse du jeu.
1: Ça joue direct et c'est intéressant.
2: Et les Guingampais n'ont pas eu le temps de se replacer. Encore une fois, là, il manque pas grand chose à Fofana pour passer.
1: Ouais.
2: Aller
1: chercher le but du 2-0, mais la perte de balle, en effet, haute de Jonathan Mexique face à Ailey pour Florent Sanchez et pour désormais Stanislaski. Attention, le buteur de Guingamp, la frappe qui passe à droite, il avait une possibilité, il a tiré à droite avec une frappe rasante qui passe juste à droite du poteau de Mehdi Jeannin.
2: On subit complètement. Il faut qu'on arrive à se ressaisir, reprendre un peu le jeu à notre compte, peut-être éventuellement faire des changements, ce qui serait judicieux, je pense. Parce que là, on souffre vraiment.
1: Stanislas Kilt à la 62e minute de jeu qui a frappé à côté pour Guingamp.
2: Je sais pas moi comment il s'appelle au milieu là. Mexique souffre, je trouve. Ngata souffre.
1: Ouais.
2: à voir. Voilà.
1: Il faut qu'on reste rigoureux et un changement justement va se faire pour le FC Sochaux Montbéliard, premier entrant de la soirée avec le coach adjoint Franck Azopardi qui donne les consignes à l'entrant qu'on va voir dans quelques instants. Florent Sanchez est hors jeu pour contre pour Guingamp et hors jeu pour Sochaux surtout. Alors, un changement, je crois que nous avons l'entrée d'un jeune joueur. On n'a pas encore son numéro, mais il me semble que c'est un jeune joueur du FC Sochaux Montbéliard qui va dans quelques instants rentrer. Il y a Touré, Diop, Koto Koto, Dylan Tavares, Bakary Diawara, Capi Djoko et Victor Montieux sur beaucoup le banc, jeunes, plus des deux gardiens, Alexandre Pierre et Mathis Choubler. Évidemment, beaucoup de jeunes avec les blessés Vitelli, Lobry et Gomel. Les consignes sont données par Vincent Ognon et l'entrée en jeu de Diawara. Diawara qui a évolué avec la réserve et les moins de 19 ans et qui va connaître surtout sa première entrée en jeu en tant que joueur du FC Sochaux Montbéliard en pro. Bakary Diawara va rentrer le numéro 21. À la place de qui? Vous avez parlé d'un milieu de terrain en difficulté.
2: Non,
1: là,
2: j'ai dit j'ai trouvé que un petit peu.
1: Ça pourrait être un changement à venir. Un changement à venir. En tout cas, Diawara, il y avait un deuxième qui va rentrer. Les consignes sont données par notre adjoint, autre adjoint, notamment en charge des joueurs
2: Tony
1: un peu
2: Mauricio.
1: Offensif, Tony Mauricio. Le ballon, en tout cas, est guingampé. C'est bien Dylan Tavares qui va rentrer en jeu. Je pense que lui, il va remplacer Gomis en poste pour poste. Aïlé qui accélère. Percé, attention là. Sur le côté, une percée côté droit de Guingamp. Centre à venir. Le ballon qui est parti au second poteau. Il peut la remiser. Attention, le ballon qui est près de la ligne de but.
4: Oh, quel sauvetage!
1: Quel arrêt de Mehdi Jana!
4: Quel sauvetage!
1: Puisque le ballon a failli rentrer. Il a bondi Mehdi Jana pour dégager ce ballon de la main. On a évité le but de justesse de Guingamp. Incroyable cette remise de la tête d'un joueur de Guingamp et le ballon qui est arrivé tout près de la ligne de but. Et il a fallu que Mehdi Jana s'emploie pour dégager le ballon de la main.
2: Ah ouais, un sauvetage magnifique.
1: On voit cette remise pour dans la surface de réparation. Ça n'a pas atteint l'attaquant Guingampé. Il y avait deux Sochaliens. Et c'est Mehdi Jana qui l'a dégagé de façon autoritaire à la 65e minute de jeu. Alors il y a Diawara et Tavares qui vont donc rentrer. On attend maintenant les deux joueurs qui vont sortir. Patiente un petit peu. Je pense qu'on va faire un tour des salles rapidement parce qu'il y a un joueur sochalien en effet à terre.
2: Mais c'est Fofana.
1: Fofana qui.
2: Faute et le Guingampé a pris un carton.
1: Je pense que Tavares va peut-être du coup le remplacer et va sécuriser un peu comme il avait fait lors du match précédent face au Red Star, le côté
2: le
1: gauche. 5,
2: Bagdadi déjà.
1: C'est Bagdadi qui a remplacé par Diawara et à mon avis, on va confirmer. Mais je pense que Fofana va sortir. Diawara. Il y a des sifflets. Quelques sifflets pour Bagdadi. Bon, c'est un peu dur.
2: Fofana.
1: Il se rappelle les supporters sochaliens du penalty et c'est Fofana qui est remplacé à la place de Dylan Tavares. Les deux changements sont faits. On peut faire un tour des stades pour voir l'évolution des autres scores de la soirée.
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1: Ça n'a pas bougé, Boulogne et Red Star sont toujours à égalité un partout, Clermont-Dijon 0-0, ce qui veut dire que Clermont fait du surplace, Clermont qui va accueillir une nouvelle fois
2: poste pour poste,
1: Sochaux la semaine prochaine, Pau-Nancy 0-0 et Dunkerque est mené 1-0 par Montpellier. En effet, du poste pour poste, Stéphane, sur le changement, vous parlez, je crois, de Diawara, qui remplace Bagdadi.
2: Et Tavares.
1: Et Tavares, côté gauche. Alors, on va voir où il se positionne, mais c'est Gomis qui est plus haut pour l'instant. Tavares. Ça a permis d'attention la défense de Guingamp qui est pressée par Sochaux. Longue balle en l'air, Mathieu Pévernès de la tête, mais ça revient sur Sanchez. C'est un peu précipité. Sanchez pour Emia. Emia
2: Sanchez et Emia techniquement c'est
1: attention, il s'est un peu laissé bousculer, mais les Guingampés qui vont aller chercher la faute qui vont aller chercher pas mal la faute et là ils vont obtenir ce coup franc avec Amine Emia. Attention souffle. Quand même, on n'a pas beaucoup le ballon. J'aimerais bien voir les chiffres de la possession de balle, mais on doit être sur du 70-30.
2: Sur cette deuxième mi-temps, on souffre.
1: On mène toujours 1-0.
2: Voilà.
1: Donc, moi, je veux bien souffrir encore 20 minutes, un peu plus de 20 minutes, Stéphane, pour ramener la première victoire dans l'escarcelle du FC Sochaux Montbéliard. Pour un peu lancer cette saison, avant d'aller à Clermont, avant d'aller à Pau, il y aura deux déplacements avant de retrouver le Stade Bonal début septembre. Coup franc de Guingamp Et le ballon est rasant, passe du côté de l'autre côté de la ligne sortie.
2: Bien tiré, mais les Guingampais en retard et les Sochaliens bien placés. Donc
1: tout va bien. Pour l'instant, je disais, Sochaux va accueillir le FC Nantes le premier, deuxième week-end de septembre. Ce sera un samedi à 14h. Hervé Blanchard sera là pour vous accompagner. Sous le soleil, vous avez prévu la météo. Ce sera l'été indien pour ce match face à Nantes. Et après, il y aura des matchs, notamment, il y aura un match face à Boulogne-sur-Mer au mois d'octobre. On arrivera au mois d'octobre, mais il y a des matchs importants. Il y a aussi un match face à Laval.
2: Dans un match qui est un peu chaud. Tous les matchs sont importants.
1: Et là, 3 points pour l'instant, mais il reste encore.
2: On perd trop vite le ballon.
1: Là, c'est dommage. Il y a des points d'amélioration de la seconde période où malheureusement les Sochaliens n'ont pas eu beaucoup le ballon.
2: On souffre.

0: dire Florent Da Silva Sanchez précisément, mais on l'appelle Florent Sanchez.
1: On voit qu'il a un potentiel technique et tout, mais pour l'instant, il est, voilà. Ouais. Bien muselé par les Sochaliens.
0: Bah oui, le beau travail défensif du FCSM, comme quoi, comme quoi c'est bien de travailler à l'entraînement. Voilà, on va pouvoir
2: on
0: laisser.
2: On voit le bloc bien en place.
0: On va pouvoir laisser les entraînements ouverts au public la semaine prochaine, finalement. Allez, on va arrêter avec cet épisode.
2: C'est une plaisanterie, quoi.
0: Voilà, plaisanterie. Mais... Non, mais c'était pas une mauvaise intention de la part des supporters des Parigots de Sochaux de dévoiler comme ça. Il y a beaucoup de passion à Sochaux. On commente, on suit, on a envie de cette
2: aujourd'hui,
0: victoire.
2: Mais moi, c'est même pas les supporters que j'incrimine. C'est cette maladie-là des réseaux sociaux, de tout montrer, tout voir.
0: Les insiders, comme on dit, qui veulent donner des informations. Mais bon, voilà, ils ont envie de participer à cette communauté sochalienne, car Sochaux est un club suivi, passionné. Il y a un petit tirage au maillot, là, quand même, sur Diawara. On pourrait fonctionner. Un carton jeune, là, il s'est fait tirer le maillot pendant 4-5 secondes. Ça mérite quand même un carton jaune. Pépernès monte au créneau face à l'arbitre Monsieur Refait.
2: Heureusement qu'il fait faute pour Guingamp.
0: Parce que
2: je peux vous dire qu'il y avait une belle contre-attaque à 2-1.
0: Hein. Il a tiré le maillot pendant 30 secondes là sur Diawara, sur notre jeune milieu de terrain. Entrée en jeu, Bakary Diawara. Il y aura un coup franc pour Sochaux, mais malheureusement on est plus loin des buts. On est du côté de la ligne médiane dans le rond central.
2: Mathieu Pépernès.
0: Comment ?
2: Ce jaune, il me plaît moyennement.
0: Ouais, de Sochaux là en deuxième mi-temps.
2: Non, ce jaune attribué au Guingampé, parce que c'était vraiment une très très grosse occasion.
0: Ouais.
2: Un bon contre.
0: C'est vrai qu'il a annulé. Bon, il est loin des buts, donc il ne peut pas être sanctionné d'un carton rouge.
2: C'est pour ça qu'il.
0: Voilà, normal, vous me direz. Allez, Ortola, le gardien formé à Villarreal, qui avance pour essayer de proposer des solutions à ses camarades. Les Guingampés sont toujours dans leur camp. Ils franchissent la ligne médiane, mais ils sont vite repris par la défense de Sochaux. Aïlé, l'un des entrants. Ah, c'est vrai que Sochaux n'a plus le ballon. Hein.
2: Non.
0: On souffre, et c'est long, Dieu que c'est long, avant le coup de sifflet final.
2: Ouais, bon, je vais pas dire ce que je voulais dire.
0: Bon, bah, ne le dites pas. Alors, je ne vais pas vous poser la question.
2: Voilà.
0: Alors, Baghdadi rentre au vestiaire, mais il a été remplacé, Sami Baghdadi. De toute façon, il y a quelques minutes. La contre-attaque avec André Nomel, qui avance sa grande enjambée. La passe pour aller téléphoner. Il a levé les yeux pour Diawara, et en plus, Emia était là entre les deux et a facilement intercepté le ballon. Jonathan Mexique, qui doit se replier vers Mehdi Jana. Julien Masson pour donner sur le côté
3: Tavares
0: qui est donc a pris cette position un peu plus haute par rapport à Gomis. Simpoy Gomis, c'est comme face au Red Star pour finir quand Tavares avait remplacé Gomel avant la pause. Julien Masson, cette transversale est un peu molle, elle est malheureusement récupérée par Muntu avec l'un des entrants, Amadou Samoura. Ouais, attention, on perd beaucoup trop vite la balle, hein, Stéphane Crusset, pour l'instant.
2: Ouais,
0: à la 72e minute de jeu. Les minutes s'égrènent très lentement ici au Stade Bonal, alors qu'il ne pleut plus. Ça y est, ça s'est arrêté. La pelouse est maintenant pas sèche parce qu'elle a été arrosée avant le coup d'envoi. Le centre à venir de Ben Brahim. Attention, la phase de réparation dégagée difficilement par la défense de Sochaux. Emia qui se rapproche de la demi-lune de l'entrée de la surface de réparation pour Samoura. Samoura qui fait des passements de jambes, ça ne donne rien. Allez, il faut contre-attaquer avec Diawara. Bakary Diawara pour la contre-attaque qui va aller s'exiler sur le côté droit pour la donner pour Clarisse. Qui n'a pas eu beaucoup de ballons, va-t-il pouvoir projeter la défense face à Debouchy?
2: Il est seul, c'est compliqué pour lui.
0: Il ne peut pas lui en vouloir.
2: Non, il a fourni énormément d'efforts en première mi-temps. Et là, on lui met un ballon, il se retrouve à 1 contre 2. Il essaye d'éliminer son crochet un peu court, mais il a œuvré, c'est difficile.
0: Ouais. Allez, récupération Guingampèze et Tom Debouchy, la défense de Guingamp qui avance sous les. Qui ne saute pas n'est pas Sochalien. Les supporters Sochalien de la TNS sont dos au but pour défendre Mehdi Jana. Et les Guingampéens ont toujours le ballon. Et c'est vrai que le nombre de ballons de Sochaux, j'ai l'impression que c'est une partie de. C'est un jeu où Sochaux va défendre jusqu'à la fin du match, vous pensez ou,
2: Non, je l'espère pas. Bon, après, Sochaux a contré là.
0: Emia, attention, deux buts. Alors, les Guingampéens vont vite chercher la faute.
2: Merci.
0: C'est à l'expert. Ouais, mais ils tombent vite quand même à chaque fois.
2: Non, mais ça fait plusieurs fois.
0: Et je trouve que Guingamp, quand même, va chercher la faute.
2: Monsieur l'arbitre.
0: Toujours.
2: Ouais.
0: On nous avantage, vous pensez
2: il avance.
0: C'est des bonnes décisions, du coup.
2: Je n'ai rien dit. Il est parfait.
0: Il est parfait. Donc, je les ai connus plus véhément envers l'arbitrage.
2: Il y avait faute, il faut être honnête. Il y avait faute.
0: Diawara au milieu de terrain avec Mexique. Ça revient à la
2: Regardez,
0: faute.
2: Dites-moi pourquoi il siffle là, où il n'y a rien.
0: Alors que,
2: changement, je pense qu'il
0: Capit Djoko va rentrer. Allez, l'entrée en jeu de Capit Djoko à la place de Mathis Cléricial. Autant pour nous de marquer.

0: Une courte pause pour vivre tous ensemble la fin de ce match entre Sochaux et Guingamp. Sochaux mène 1-0 à la 75e. À tout de suite.
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0: Vous rejoignez les travées du Stade Bonal où on vit tous ensemble la fin de ce match entre Sochaux et Guingamp. Sochaux mène 1-0, Sochaux sur la route de la victoire, mais ne le dites pas trop fort autour de vous car il y a encore beaucoup d'obstacles à passer. Cette équipe guingampaise avait marqué la semaine passée à la 86e face à Boulogne. On va donc se méfier jusqu'au bout. Elien Gata, bon repli défensif, bonne tête. Attention, Jonathan Mexique a pas trop tergiversé. Il perd le ballon face à Samoura, l'un des entrants. La passe est mal donnée. Fort heureusement, défense de Mathieu Pébernès. Ouais, ouais. Et ça peut repartir vers l'avant, mais on n'arrive pas à se projeter vers l'avant. Diawara, l'équipe de Guingamp qui
1: on
0: nous presse
1: vite, on très haut.
0: Tanguy Aïlé. Heureusement qu'il y a des supporters de Sochaux, hein, le 12e homme.
1: Ouais, ils ont remarqué qu'on avait besoin d'eux. Hein.
0: Ah bah oui, Montou, côté gauche. Emia. Emia, ça revient pour Samoura. Amadou Samoura. Amadou Samoura, attention. Il est taclé par touché, en tout cas touché par Nomel, ça ne fait pas de faute. Engata. Dégagement d'Engata pour se donner un peu d'oxygène. Capidjoko qui a donc remplacé Mathis Cléritia alors que l'un des jeunes joueurs du FCSM va rentrer, numéro 33 dans le dos. On attend de savoir dans quelques instants qui ce sera. Ce sera Noah Koto-Koto précisément qui va rentrer. Faute de Guingamp. On est désormais dans le camp de Guingamp. Et faute pour Sochaux, on va pouvoir faire
1: va
0: monter le bloc équipe.
1: Nomel, non?
0: Henri Nomel peut-être, ouais. Ouais. C'est. Non, oui, oui, oui, non. C'est Saad Agouzoul. On voit, il y a un repositionnement. Oh. C'est Gomis qui va, à mon avis, jouer dans l'axe. Tavares qui va être côté gauche. Et Koto-Koto qui va remplacer Saad Agouzoul. Allez, Noah qui plonge dans le grand bain, mais il avait déjà joué la semaine passée face au Red Star. Allez, allez, là, ce coup franc pour Sochaux dans le camp de Guingamp. Tous les joueurs de camp de Sochaux sont là, les 10 joueurs de camp, des joueurs de champ. Jonathan Mexique côté gauche pour Tavares qui va rester certainement piston. Centre de Sochaux, la tête de difficile pour notre entrant Noah Koto-Koto. Oh non, c'est Ipoy Gomis mais qui occupe la position de défenseur. Non, il est avec Engata. Alors que Stéphane, en effet, alors on va donner une info route, bon. Mais ça va surtout concerner ceux qui sont au stade, donc vous pouvez prévenir ceux qui sont au stade. Il ne faudra pas emprunter la 36 pour retrait de sur Belfort notamment, car il y a eu, si vous l'avez vu notamment, parce que si vous êtes en voiture, il y a eu un énorme accident avec un camion qui s'est couché sur le terre-plein central, donc il y a eu une fermeture de la circulation. Il faudra emprunter
1: la famille
0: les
1: Jester.
0: Routes secondaires Stéphane Crucet, yeah. Puisque en effet un camion s'est couché sur la bande d'arrêt d'urgence sur le côté de la place centrale. En tout cas, il y a enjeu, donc pas tout va bien sur la pelouse du Stade Bonal. Et toujours 1-0 pour le FC Sochaux-Montbéliard. Voilà, on a fait le petit point trafic, j'allais dire, de nos confrères qui donnent le trafic sur la fréquence 107.7. Voilà, mais si c'est le foot, c'est le ballon rond. Stéphane Crucet, on est tous ensemble derrière le FC Sochaux-Montbéliard à la 79e minute de jeu. Et on va tenir tous ensemble. Avec ce dégagement pour Mehdi Jeannin ensuite à une faute, et il va pouvoir dégager et à nouveau donner de l'air à nos Sochaliens sur le côté gauche avec Dylan Tavares, le ballon qui revient en arrière, et Diawara dans le trafic avec Masson, centre rasant, mais surtout dans les gants d'Adrien Ortola. On arrive à la 80e bientôt. Et on va vivre tous ensemble cette fin de match en intégralité. On surveillera les scores des autres rencontres, mais bien sûr là ce qui nous intéresse c'est cette fin de rencontre entre Sochaux et Guingamp avant de vivre aussi l'après-match. Restez avec nous hein, si bien sûr vous êtes à l'écoute bien chaudement chez vous. Nous allons vivre l'après-match avec les réactions de Vincent Ognon et Sylvain Ripoll, l'entraîneur avec Landry Nomel pour la contre-attaque. Il a du gaz encore pour un centre à venir de Nomel qui lève la tête pour Djoko. Il avait réussi à trouver Djoko pour l'une des rares occasions sochaliennes de la seconde période. Le centre de Nomel pour le tir première intention de Djoko qui... ça passe à droite du but.
1: Pique un peu trop au premier poteau, il se ferme l'angle. Donc après sa frappe elle va à côté du premier poteau, c'est dommage.
0: La victoire à la victoire.
1: Et on sent que Sochaux procède uniquement en contre maintenant et essaye
0: de fermer. Par contre-attaque et de fermer au maximum la défense. J'allais dire la victoire, je ne veux pas m'enflammer. C'était l'occasion de Djoko. Je voulais me précipiter sur la victoire dans 10 minutes. On l'espère, mais il va falloir encore tenir en défense. Ce ballon qui est renversé par Rémy à côté droit avec son vis-à-vis Mpoy Gomis, le centre à venir dans la phase de réparation. Et il est qui rentre. Le ballon qui est dévié jusqu'à Mehdi Jana. Le ballon qui a fait une trajectoire en cloche pour atterrir jusqu'à Mehdi Jana.
1: Je comprends qu'on ait pris 10 degrés. Par rapport aux chaleurs qu'on a.
0: Oh là là, attention à la perte de balle.
1: Oh là là.
0: Attention, il faut rester attentif. Pébernet sur un ballon anodin.
1: Non, Ngata qui a fait une passe en retrait, mais carrément pour l'attaquant Guingampé.
0: Attention, la confiance à Ali Ngata qui doit rester attentif. Nomel avec Djoko. Djoko pour il est la récupération Guingampèze. Oui, un peu bizarre hein, sur Ngata. Ouais. Oui, c'est ça qui a fait une passe en arrière.
1: Heureusement que Pébernet c'était attentif. Hein.
0: Oui, c'est ça. C'est pas la perte de balle de Pébernet qui a dû lutter, qui a dû dégager. C'est bien la passe en retrait d'Engata. Oui. Mais il y avait un attaquant Guingampé entre les deux. Donc attention, on reste tous attentifs à la 81e minute de jeu. La défense de Guingamp qui peut avancer.
1: Ah ouais, c'est... Toujours ce jeu de passe redoublé, Guingamp.
0: Attention, le grand pont de Muntou face à Koto et le beau tacle de Mathieu Pébernès. C'est le point rageur de l'ancien Bastier. Très bien, Mathieu Pébernès. Belle défense de notre stopper ce soir, l'un de nos stoppers.
1: Défenseur central.
0: Ah oui, stopper. Oui, il est plus à l'ancienne. Mais il est défenseur central ce soir. Mathieu Pébernès avec Ngata pour l'accompagner. Mpoy Gomis. Et puis là, ici, Koto qui est près de la ligne de touche. L'un de nos entrants pour le FC Sochaux-Montbéliard. Emia, remise en touche pour Sochaux. Au pied du banc de touche, gardé par Vincent Ognon qui donne ses consignes. 8 minutes. Allez. Et le tu dois savoir. Oh. Rugit dans les travées du stade Bonal.
1: Quand je vois les touches.
0: Remise côté droit.
1: Quand je vois les touches. Avec les pieds.
0: Ah oui. Djoko. Nomel pour Diawara. Le ballon lui passe au-dessus. Récupération Guingampèze. Un peu loin des buts, Kilt. Attention face à Pébernès. Le duel. C'est pour Sochaux. Et le ballon sort en touche.
1: Contrôle extérieur, c'est compliqué.
0: Ouais. Cette fin de match quand même, mais de toute façon,
1: on
0: c'est
1: sent
0: un peu
1: qu'il y a une partie du public qui est galvanisée, qui essaye de sauter, et on sent que l'autre partie est vraiment très anxieuse parce que on touche pas beaucoup de ballons et on voit que tout le monde a peur.
0: On attend ce coup de sifflet final avec impatience, mais il y a encore un petit peu de temps. Attention, les Guingampais avec Muntou pour deux au but, l'un des entrants Ben Brahim. Emia pour Diawara. Remise en touche. Elle sera Guingampèze. On essaye de jouer vite du côté de Guingamp avec Emia. Il va la donner à Muntou. Ils vont avancer un petit peu. Attention quand même à ne pas gagner trop d'espace. Ben Brahim à la lutte avec. Oh là là, c'est
1: une grosse faute.
0: Un duel âpre et une faute malheureusement hein, de Koto. L'un des entrants de cette équipe sochalienne. Jeune joueur de la formation. Jeune joueur de la formation de Soloncourt. Les U17 qui vont reprendre ce week-end d'ailleurs dimanche. Et la semaine prochaine, la réserve du FCSM va rentrer en liste en N2, ex-N3. Sochaux a été, la réserve a été sauvée hein, par les déboires de Bordeaux qui essayent toujours de réintégrer la N1, la ex-N2. Mais bon, c'est pas gagné pour Bordeaux. Mais coup franc à venir pour Guingamp ici, de la gauche va à la droite. Coup franc d'Emia. coup franc pied droit, attention. Oh, oh là là, ça passe au-dessus. Ils avaient pris le meilleur.
1: Le joueur de Guingamp qui l'a mis à côté.
0: C'est alors qu'il avait, il avait l'espace face au but. Hein. Il avait pu s'ouvrir le chemin du but. Mais il peut s'en vouloir. C'est le bon, joueur guingampé sur ce coup franc de Emia.
1: Ouais, le jeune enfant.
0: Le scénario
1: là,
0: nous est favorable. C'est Aïlé qui l'avait au-dessus. C'est Ben Brahim. Ouais, c'est Ben Brahim qui l'a touché en dernier. Et le ballon est passé au-dessus. Heureusement, heureusement que cette balle est passée au-dessus. Samir Ben Brahim qui l'a mise au-dessus. Le ballon répète, ça lui est arrivé un petit peu vite à la 84e minute de jeu. Allez, Sochaux avec Diawara et Mexique. La passe de Mexique pour Djoko. Djoko et le tacle de Demouchi. Djoko n'a pas pu prendre le dessus. Remise en touche pour Sochaux. On va pouvoir à nouveau faire avancer.
6: 5 minutes.
0: C'est peut-être que demande Vincent Ognon aussi, qui a temporairement enlevé sa casquette. Remise en touche de Koto Goto pour Diawara. Bakary Diawara, il est central, qui arrive toujours en possession du ballon. Il va pouvoir frapper, il est taclé, il est repris. Dylan Tavares de haut but qui se retourne, il arrive à passer, il va se mettre sur son pied gauche. La frappe est déviée par Gomis en corner. 85e minute de jeu. Allez Sochaux, il faut le tenir ce succès. Il est très important dans la dynamique de ce début de saison, Stéphane Crucet.
1: Ah oui, forcément.
0: Bon, voilà, monter un petit peu au classement, donner un peu plus de certitude.
1: On a appris le premier match, on est allé chercher un point au Red Star et maintenant il faut concrétiser.
0: Ah bah, concrétiser par cette victoire, elle nous tend les bras après ce premier but de Boubacar Fofana. Premier but de la saison pour Sochaux, c'était peu après le quart d'heure. Corner de Sochaux de la gauche vers la droite. Le ballon qui arrive près de Gomis. Ouais, il y a une faute avant qui est sifflée par monsieur l'arbitre. Mpoy Gomis qui était venu monter à grandes enjambées, mais il va devoir se replier. Remise, dégagement de Guingamp avec Ortola pour Aïlé. Aïlé pour Emia. Près du rond central, ils franchissent le rond central. Renversement pour Samoura, qui l'arrête de la main parce qu'il était de toute façon, de toute évidence,
1: hors jeu.
0: Voilà, on a encore gagné un petit peu de temps. 86e minute de jeu pour Sochaux, qui mène face à Guingamp 1-0. On serait sur un bilan à l'équilibre avec une défaite à nul et une victoire.
1: Mais bon. Et qui subit moins là.
0: Oui, oui. Bah là, on est maintenant, on sait qu'on n'a plus qu'à tenir en défense. Si on peut planter en contre, c'est magnifique. Non, je vais pas regarder le classement tout de suite, on s'en moque pour l'instant, Stéphane Crucet. Mais bon, je pense que Sochaux quitterait cette zone de relégation. Mais bon, ça fait trois matchs, on va pas commencer à regarder le classement de façon paniquée.
1: C'est pas aujourd'hui qu'on va regarder le classement.
0: Non, là, c'est, ce qui nous intéresse, c'est plus la construction, la dynamique. On fera un petit bilan avec vous, Stéphane Crucet, aussi des trois premiers matchs juste après les coups de sifflet final, pour un peu voir si Sochaux est sur une phase de progression. Mais on fera ça dans quelques minutes après le coup de sifflet final. Et c'est pas fini ici à Sochaux avec Emia, la passe Ben Brahim qui avait loupé l'appel, cette passe en profondeur, dégagement d'Engata. Allez, remise en touche pour Guingamp côté gauche. On revient en arrière avec Muntou pour Demouchi. Ils vont construire au travail défensif de Sochaux pour l'instant avec Emia et Ben Brahim et Kilt. Et Ben Brahim qui ouvre côté gauche pour Muntou. Carrément un piston très avancé, même si c'est Samoura, l'un des entrants qui a précisément le ballon. Et il est crocheté par la défense de Sochaux. Coup franc à venir. Faute sifflée à l'encontre des Sochaliens. Et c'est Koto Koto coupable d'une faute.
1: Juste au niveau de la surface. Entrée côté là, gauche.
0: Quasiment entrée la surface de réparation, près de la ligne d'entrée. Côté gauche, en effet, désaxé. Emia va pouvoir tirer ce coup franc. Il n'est pas loin. Il n'est pas loin de la ligne de sortie de but. Il va devoir donc certainement. Il ne pourra pas la tirer direct, même s'il pourrait la tirer à l'opposé dans la lucarne droite de Mehdi Jana. Attention, la TNS qui siffle car le ballon va être tiré côté TNS. Emia, les Guingampés sont tous dans le camp de Sochaux, même le gardien Ortola. Attention, la 4ème arbitre qui est même obligé de réprimander l'assistant guingampé de Sylvain Ripoll, l'entraîneur. Ça. Ah oui, il fait des consignes. Il est stressé, le guingampé. Nous aussi, on est stressé pour ce coup franc. C'est parti ou pas? Allez, c'est parti, pied droit. Coup franc, vicieux. Oh là là.
1: Oh, l'arrêt de Janin.
0: Le ballon qui a quasiment tapé, je crois, le poteau gauche. Ouais. Et c'est revenu sur Janin qui l'a dévié en corner.
1: Non, c'est but.
0: Ah oui, parce que. Alors, Janin n'a pas touché.
1: Parce que là, il y a poteau, non?
0: Elle est directe, il n'y a eu pas un poteau. Je pense que Janin la touche pas, c'est bizarre. Sur ce coup franc qui a été tiré en effet de la gauche vers la droite. Coup franc tiré par Emia Et pendant ce temps, dégagement de Mehdi Jana, alors qu'on revoit les images de ce coup franc et la sortie de but qui s'en est suivie. Kilt qui va pouvoir contre-attaquer pour Samoura. Contre-attaque. Oui, là, je pense que Jana ne l'a pas touché. Hein. Il y a eu poteau. Et le ballon est sorti. Attention, ça se bat près du poteau de corner, côté gauche, avec à la lutte de Saint-Chalien et un Guingampé. Samoura le rentrant. Ouais,
1: poteau. Et le joueur de Guingamp prend le ballon dans la tête et le met en 6 mètres.
0: C'est ça, ce qu'il a touché en dernier, en fait. Ouais, il a touché en dernier le joueur Guingampé. Fort heureusement, car le ballon était vicieux et on a failli concéder ce but, mais Sochaux mène toujours 1-0 sous les encouragements. Allez Sochaux, on arrive dans le temps additionnel, on la tient cette victoire. Stéphane Crousset,
1: 5 minutes
0: même s'il y a 5 minutes de temps additionnel à tenir, à souffrir tous ensemble. Allez, on s'accroche messieurs dames, on s'accroche. On ne fera pas de tour des stades, mais pour vous dire que Boulogne et le Red Star sont un partout, que Dijon a ouvert le score, Gabriel Montpied, là où Sochaux sera dans une semaine avec le retour d'Hervé Blanchard. Mais pendant ce temps, Sochaux doit valider cette victoire avec Demouchy. Tom Demouchy transversal sur le côté droit. Le ballon a filé, n'a pas réussi à contrôler. Mathieu Mona sorti en touche pour Sochaux, mais Guingamp va toujours pouvoir faire une pression haute. Allez Sochaux, il faut tenir dans cette fin de match. Ce serait bête là d'avoir mené quasiment tout le match pour craquer maintenant, alors que Nancy aussi a ouvert le score face à Pau et que Montpellier a ouvert le score, à mener pendant quasiment tout le match face à Dunkerque. Donc il y a beaucoup de 1-0, pas beaucoup de buts, un partout entre Boulogne et le Red Star, et entre Clermont et Dijon, et toujours 1-0 ici entre Sochaux et Guingamp. Nous sommes dans le temps additionnel. Boubacar Fofana a marqué à la 14e. Ortola, le gardien de Guingamp, pour c'est Demouchy.
1: Fornox.
0: Ah oui, ouais. Ah bah attendez, il faut que ça dure. C'est le fort de la Citadelle de Belfort. Pour l'instant, Citadelle imprenable, on l'espère. Avec Diawara qui accélère sur une contre-attaque pour aller atteindre André Nomel, pourquoi pas, pour aller faire une occasion. André Nomel qui se met le ballon sur son pied gauche, qui va aller chercher le pénalty.
1: Ah, il cherche le pénalty. Un peu facile. Il aurait pas dû. C'est dommage.
0: Il a voulu aller au contact avec le Guingampé. Ouais. Allez, récupération de Guingamp pour Emia. Emia, la transversale. Et les qui ne saute pas n'est pas Sochalien, résonne dans Bonal. Pourquoi pas une situation avec Tavares pour Capidjoko. Capidjoko tout seul, mais qui a le défenseur Guingampé qui est revenu. Demouchy qui va aller se promener.
1: Il
0: va aller se promener près de la ligne de touche côté droit pour Koto Koto. À la lutte avec le Guingampé Samoura. Et il a perdu le ballon malheureusement. Récupération de Ben Brahim. Remise en touche de l'équipe de Guingamp. Stanislas Kilt côté gauche qui va provoquer Ipe Bernès qui le passe. Le retour de Mathieu Pébernès, bien joué, les applaudissements pour Mathieu Pébernès. Landry Nomel,
1: ouais Pébernès c'est bien
0: hein. Ouais, beau travail de défensif hein, de Mathieu Pébernès pendant tout le match. Impoy Gomis côté gauche pour Tavares pour Impoy Gomis. Pour Julien Masson désormais.
1: Il faut la garder là.
0: Allez, tranquille.
1: Faire tourner là.
0: Pour Landry Nomel. Landry Nomel qui revient en arrière. Pour Ngata. On la tient cette victoire. On la tient. On y est presque. On a fait quasiment 3 minutes de temps additionnel ici au Stade Bonal. Il en reste 2. Les gars Guingampais vont jouer vite après cette faute. Mais c'est jouer trop vite.
1: Non,
0: récupération sochalienne. Tant mieux. Allez. Et Paul Gomis qui monte, mais il est un peu seul et il est fauché par contre. Il est fauché par l'attaque guingampaise. La défense guingampaise, un carton jaune à l'encontre du numéro 23. Yasser Chamac qui est rentré en jeu lui aussi. Allez, on tient Stéphane, on serre tous ensemble. Les boulons
1: pratiquement terminés
0: pour la défense de Sochaux qui pourrait aller glaner sa première victoire de la saison. Vincent Ognon qui donne ses dernières consignes. Il y a un joueur sochalien évidemment à terre. Le staff est donc autorisé, le staff médical à rentrer en jeu.
1: Oui, ça fait aussi de la récup. Et puis après, on n'a pas pris le temps additionnel. Mais
0: on a 5 minutes de temps additionnel.
1: Oui, mais
0: donc ça va. Pour l'instant, ça va. On tient bon ici à Sochaux pour aller chercher cette première victoire depuis la montée de Sochaux en Ligue 2 en mai dernier. Ici, face au Puy, il y aura une belle fête et des applaudissements si dans 2 minutes, un peu plus, Sochaux décroche, glane cette première victoire. Tout le stade doit chanter et se lever au moment où la bombe magique est adressée pour le Sochalien Inter, Impoy Gomis. Allez, on la tient à cette victoire.
1: Sous la pluie.
0: Ah oui, la pluie qui est retombée ce soir, ici au Stade Bonal. Match pluvieux, match heureux pour l'instant, pour le FC Sochaux-Montbéliard. Allez, ça tient bon. Ça tient bon là, le jeu qui est toujours arrêté. Karim Puy Gomis a pris un coup. Jonathan Mexique pour tirer ce coup franc pour les Sochaliens. Allez, allez, allez là. Les jaunes et bleus. Non, on attend un petit peu. Vincent Ognon qui à nouveau donne ses consignes. Enfin le ballon qui est joué avec Mathieu Pébernès. En 1-2 pour Tavares. Tavares qui lève la tête. C'est côté gauche. Et ouais, on a trop tardé. Malheureusement, les Guingampais vont pouvoir se dégager. À l'image de ce ballon pour Samoura. Attention dans le contrôle, il va essayer d'emmener Koto-Koto. Mais voilà, dégagement. Dégagement intelligent pour donner de l'espace. Elien Gata, ça revient pour Ortola. Adrien Ortola qui monte. Le gardien Guingampé évidemment qui fait monter le bloc équipe. Attention, il est toujours tout seul et il avance quasiment près de la ligne médiane. Ballon l'air du gardien de Guingamp, dégagement de la tête pour la défense de Sochaux avec Ngata. Aïlé pour Gomis. De l'ancien Gomis qui la revient en 1-2 avec son homologue Chamac dans la phase de réparation, la frappe. Oh. Et Mehdi Jamin qui l'a dévié en corner. La belle frappe du Guingampé. Ortola va monter car ce sera certainement le dernier corner, le dernier corner pour Guingamp, de la droite vers la gauche, sous les sifflets bien évidemment du stade Bonal. Ce corner va être tiré de la droite vers la gauche. On s'accroche tous ensemble pour aller décrocher cette première victoire de la saison en Ligue 2, à condition de bien défendre sur ce corner, corner de Guingamp. Et il y a un joueur qui propose une solution pour l'en avant. Le ballon n'est toujours pas joué, ça discute avec Masson notamment et avec l'arbitre. Allez là, il n'y a plus que cette phase certainement à défendre pour nos Sochaliens. C'est long. Les sifflets, Ortola qui monte. Ils sont donc tous quasiment dans la surface de réparation. C'est parti pour Guingamp, le corner pied droit. Attention, il y a du monde, mais ça passe.
6: C'est fini.
0: La tête est dégagée.
6: Allez, c'est fini.
0: On peut siffler la victoire du FC Sochaux-Montbéliard sous les acclamations du stade Bonal. Les cris de joie du staff pour valider cette première victoire de la saison de nos jaunes et bleus. 1-0 face à Guingamp.
1: Un point, on est dedans.
0: Et voilà, on est dans le coup. Stéphane Crusset, grâce à ce but de Boubacar Fofana en première période, à la 14e minute de jeu. Le FC Sochaux-Montbéliard a été rigoureux en défense. Vincent Ognon pousse un ouf de soulagement. Le FC Sochaux-Montbéliard va pouvoir faire la fête et entre de plein pied dans cette Ligue 2. Et ben voilà, Stéphane Crusset, un FC Sochaux-Montbéliard rigoureux qui a fait le travail. Quelle est votre première analyse de cette rencontre et de cette victoire du FCSM?
1: Ouais, deux mi-temps diamétralement opposés. Je trouve que le FCSM a surnagé, on peut le dire, presque en première mi-temps. Même si Guingamp dans le jeu nous a été supérieur, je trouve, hein. Mais sans être du moins une domination technique, mais pas sur le nombre d'occasions, pas très percutant, je trouve que c'était voilà, ça jouait bien au ballon mais c'était jamais trop dangereux. Sochaux a bien défendu.
0: Parler et après victoire méritée de Sochaux, même si Sochaux a souffert.
1: Bah par contre la deuxième mi-temps très compliqué pour Sochaux, une baisse de rythme, hein, je pense de la fatigue, et puis bon, le niveau est supérieur à celui de l'année dernière, mais le bloc a bien tenu. Et c'est des matchs comme ça qui vous donnent de la confiance, qui vous montrent qu'on est capable d'aller plus loin.
0: Est-ce que Sochaux progresse et sous
1: oui,
0: une forme de progression
1: ce soir, je vous
0: sur ces
1: dit,
0: trois matchs au fur et à mesure des trois matchs.
1: Je l'avais déjà dit à la mi-temps. À la mi-temps, j'avais trouvé la production sochalienne très intéressante. En deuxième mi-temps, moins. Mais Sochaux n'a pas rompu. Sochaux a été solide. Et ça aussi, c'est un indicateur.
0: Sochaux est déjà dans le coup dans cette Ligue 2 et se met au niveau des équipes un peu du milieu de tableau. Il y a eu Saint-Etienne, il y a eu le Red Star.
1: Pour l'instant, Sochaux a 4 points. Une défaite, un nul, une victoire. C'est intéressant. Maintenant, on va voir des équipes comme Clermont, Pau, qui sont dans nos... C'est là qu'il va falloir encore prendre des points.
0: Est-ce que ça donne forcément un peu plus de confiance à Sochaux?
1: Il
0: ne
1: faut pas oublier le poteau là juste avant. Il ne faut pas oublier la prestation de Mehdi Jeannin qui en sort, qui fait deux exploits à la Gordon Banks. Voilà. Ne nous enflammons pas. C'était une bonne production. J'ai trouvé Sochaux très intéressant. Restons posés.
0: Restons mesurés et pourvu que ça dure.
1: Voilà.
0: Merci beaucoup Stéphane Crusset. Au moment, je vais vous remercier Stéphane et on va faire un petit changement rapide parce qu'on va donner le micro à Victor Lebré qui était à côté de nous en tribune. Il va s'emparer du micro. Vous pouvez vous rapprocher, Victor. On fait la petite manip. Donc merci beaucoup Stéphane Crusset. On vous retrouve pour le prochain match à domicile face à Nantes et on accueille Victor Loubry qui a assisté au match en tribune car vous étiez blessé. Bonsoir Victor.
6: Bonsoir.
0: Bienvenue sur l'antenne d'ici Belfort-Montbéliard. Vous avez assisté à ce match en tribune. Quelle est votre analyse de ce match? Un Sochaux très rigoureux. On sent que les recettes de l'entraînement ont bien été travaillées et appliquées.
6: Ouais, c'est ça. J'ai trouvé l'équipe super concentrée tout au long du match. On a un petit peu reculé en deuxième mi-temps, mais voilà, c'est le scénario, c'est le match qui veut ça. Mais voilà, on a quand même réussi à résister et ça fait du bien de prendre les 3 points ce soir pour l'équipe, pour le public, pour tout le monde. Je trouve que c'est mérité depuis le début de saison et la victoire fait du bien.
0: Quelle progression en effet vous constatez depuis les premières minutes du match de Saint-Etienne ce soir avec cette victoire face à Guingamp?
6: Ben, je trouve que contre Saint-Etienne on avait fait quand même un contenu qui était plutôt intéressant, mais voilà, on avait eu 10 minutes de trou et aujourd'hui voilà, on les a pas, on reste concentré jusqu'à la fin. On voit jusqu'au dernier corner l'équipe très solide, Mathieu Pep qui sort encore le ballon, je pense qu'il a sorti tous les ballons du match. Donc voilà, tout le monde est resté super rigoureux et c'est ce qui va faire la diff cette saison.
0: C'est très rassurant pour l'FC Sochaux-Montbéliard et pour vous aussi qu'elle est revenue bientôt sur le terrain. Voilà, il n'y avait pas d'inquiétude, mais là cette victoire quand même donne beaucoup de confiance.
6: Ouais, il faut lancer, c'est toujours important de lancer le plan comptable, surtout à domicile. Voilà, de glaner une première victoire et que ça en appelle d'autres et qu'on prenne beaucoup de points.
0: On espère vous voir revenir bientôt sur les terrains. Victor, vous, comment vous jugez votre acclimatation, l'ambiance dans le vestiaire, comment ça se passe pour vous Victor? Puisque vous êtes là, vous pouvez nous décrire un petit peu vous votre arrivée à Sochaux.
6: Non, moi ça s'est super bien passé. Franchement, je suis rentré dans un groupe que j'ai très vite trouvé super sain. Mon adaptation a été facilitée par tout le monde, que ce soit par le staff, le club, tous les joueurs. Donc voilà, j'ai trouvé que je me sentais plutôt bien sur la préparation. Même sur le match de Saint-Té, c'était plutôt pas mal. Donc voilà, j'ai hâte de remettre les crampons et de pouvoir rejouer à Bonal.
0: Bon, on espère vous voir rapidement. Merci beaucoup Victor Loubry, soignez-vous bien après malheureusement cette sortie sur blessure face au Red Star. Merci d'avoir répondu à ces quelques questions en direct dans l'après-match. On va poursuivre cet après-match bien sûr en salle de presse avec Vincent Ognon et Sylvain Ripoll. Sochaux a battu Guingamp 1-0 grâce à un but de Boubacar Fofana. Vous allez écouter les meilleurs moments du match dans quelques instants. Au moment où on voit aussi Benjamin Gomel qui est sur la pelouse. Bravo à Sochaux qui gagne son premier match de la saison. On peut fêter la victoire tous ensemble pour le FC Sochaux-Montbéliard, donc qui a concrétisé son occasion pour un mi-temps avec Boubacar Fofana qui a tenu le choc ensuite. Sochaux remonte un peu au classement. Ça fait plaisir et on se retrouve dans quelques instants en zone mixte pour les réactions d'après-match. A tout de suite.
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1: Les Sochaliens ont le ballon. Première phase offensive avec Sami Baghdadi côté gauche. Le centre pied gauche de Baghdadi qui va aller chercher dans la surface de réparation. Nomel, ça vient comme deux volées. Et la frappe derrière qui est venue. Dengata frappe un petit peu molle qui passe à droite du but. C'est la première occasion sochalienne pour lancer cette partie après deux minutes de jeu, même pas. Avec une balle en l'air pour Clarissia, dos au but, qui arrive à s'emmener le ballon dans le sens du but et qui crochette.
2: Oh non !
1: En reprise, une belle reprise qui passe au-dessus.
3: Oh, il avait tout fait.
1: Beau mouvement de Mathis Clarissia suite à cette belle ouverture. Qui était venu de la gauche vers Mathis Clarissia, qui a pu se retourner un peu pressé par la défense guingampaise, mais qui fait la belle première frappe de cette soirée. Elle passe au-dessus malheureusement du but du gardien guingampé, mais on peut la mettre à l'actif de Mathis Clarissia, qui a vraiment un bon réflexe face au but. Et il ne manquait plus que cadrer cette frappe, mais c'est la première de la soirée entre Sochaux et Guingamp. Boubacar Fofana, longue transversale qui est partie côté gauche, qui est arrivée dans ses pieds. Boubacar Fofana en passement de jambe, qui a toujours le ballon, qui avance, qui pousse.
4: Et but ! Et le but ! Boubacar Fofana !
1: Le premier but de la saison du FCSM est inscrit par le numéro 10, Boubacar Fofana ! Fofana qui est venu marquer au ras du sol, frappe pied droit, qui a fait le travail tout seul comme un grand pour inscrire le premier but de la saison du FCSM. Centre à venir, le ballon qui est parti au second poteau, il peut la remiser. Attention, le ballon qui est près de la ligne de but.
2: Oh, quel sauvetage!
1: Quel arrêt de Mehdi Jana, puisque le ballon a failli rentrer. Et il a bondi Mehdi Jana pour dégager ce ballon de la main. On a évité le but de justesse de Guingamp.
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1: En direct de la salle de presse du Stade Bonal avec Sylvain Ripoll, entraîneur de l'En Avant Guingamp. Bonsoir Sylvain.
2: Bonsoir.
1: Quelle est votre lecture de cette rencontre? Votre équipe a eu beaucoup le ballon, mais s'est inclinée face au FCSM ce soir.
2: Oui.
1: Quel est votre
2: constat? C'est qu'on s'est incliné, ça c'est sûr, c'est mathématique, c'est le résultat. Après, moi je suis très en colère ce soir, d'abord contre nous-mêmes, parce qu'on a fait 20 minutes de sieste au départ et que ça c'est pas acceptable. C'est pas acceptable, on vient à Sochaux, on sait que tous les matchs sont difficiles, on sait que c'est une équipe qui est en quête de points aussi et qui va faire un gros début de match. Et ce qu'on a montré dans les 20 premières minutes, c'est pas acceptable, ça c'est la première chose. La deuxième chose, c'est qu'ensuite... Oui, on a eu la main sur cette deuxième mi-temps, notamment avec beaucoup de situations. Je pense au poteau, je pense à pas mal de situations de centre. Et puis la troisième chose, c'est que j'en ai un peu ras-le-bol aussi. On connaît l'importance de l'arbitrage quand même. Je sais que c'est pas facile, j'en parle très peu, très rarement. Mais on s'est fait. Je sais pas quel est le terme, je fais gaffe à ce que je vais employer, mais on a été quand même très très lésé à Metz. Ce soir, je viens de revoir les images. Je ne sais pas où il y a pénalty contre nous sur le pénalty qui siffle. Bon, il se trouve que le gardien l'arrête, mais ça fait quand même un événement. Deuxièmement, sur le but de Sochaux, je suis désolé, mais il y a hors-jeu de position. Donc ça fait déjà deux choses. Et en deuxième mi-temps, il trouve un hors-jeu sur Teddy Avarlan qui frappe au-dessus parce qu'il s'arrête. Donc à un moment donné, il faut que la VAR arrive en Ligue 2 parce qu'on ne peut pas continuer à cumuler... des matchs comme ça avec des erreurs, parfois ça nous, voilà, ce sera contre nous, parfois ce sera pour nous, mais je pense qu'il faut quelque chose de plus équitable. Donc ça c'est la partie qu'on maîtrise pas, et il y a la partie qu'on maîtrise, c'est notre début de match qui a été catastrophique, et voilà, c'est ce qui me rend le plus en colère ce soir, parce que quand je vois ce que l'équipe est capable de faire derrière, même si forcément que Sochaux a reculé, forcément, vous savez c'est jamais facile d'attaquer un bloc bas comme ça, qui a des arguments de puissance. Donc voilà, très en colère avec ce scénario-là. Et je regrette qu'on soit obligé de payer pour comprendre ce qu'un début de match, ça démarre dès la première semaine.
1: Vous avez travaillé cette équipe de Sochaux, vous avez été surpris par leur impact défensif ou est-ce que c'est au niveau de ce que vous avez attendu?
2: Surpris, non. Je ne sais pas. On a démarré le match, aucune intensité, que des mauvais choix, des déchets techniques. Quand vous démarrez un match comme ça, c'est compliqué. C'est compliqué. Et il se trouve qu'après on est mené et qu'on doit revenir au score et puis que c'est jamais évident ce genre de scénario parce que l'adversaire se regroupe, l'adversaire a des transitions à jouer, il y a beaucoup de vitesse en face, on le savait. Et puis on a créé beaucoup de choses et malheureusement on n'a pas réussi à marquer.
1: Sur donc, cette tactique de Sochaux, vous avez eu plus le ballon. Vous, de votre côté, à Guingamp, vous avez retrouvé des enseignements que vous aviez déjà tirés sur les deux premiers matchs, les difficultés de votre équipe. Est-ce que vous avez trouvé des choses similaires ou malheureusement des difficultés nouvelles?
2: À Metz, on avait bien démarré le match. Là, c'est encore un autre scénario. On se tire une balle dans le pied, en fait. C'est une course à handicap. À l'extérieur, face à une équipe qui est confortée dans le fait de bien défendre et de nous piquer sur les récup. Donc ça c'est de notre faute et entièrement de notre faute. Donc voilà. Après bien évidemment qu'il nous reste une heure pour revenir. Mais c'est jamais évident dans le foot. Hein. On a créé des choses, on ne peut pas dire qu'il ne s'est rien passé. On a acculé Sochaux comme on a pu, mais on n'a pas été suffisamment dangereux, précis, des frappes à côté, des centres qui passent devant le but, qui ne trouvent pas preneur, des poteaux, des hors-jeux signalés qu'il n'y a pas. Il y a un peu de tout ça, mais on peut s'en prendre qu'à lui-même.
3: Le changement latéral gauche à la mi-temps, les explications de Sylvain.
2: Je n'étais pas satisfait de ce que j'ai vu en première mi-temps, mais j'aurais pu en changer 4 ou 5 à la mi-temps. Et il se trouve que notre sieste a duré 25 minutes, les 20 dernières minutes étaient un peu mieux, c'est pour ça que je n'ai pas fait plus de changements. Mais voilà, c'est très, très agaçant ce moment.
1: Sochaux est un promu, donc elle est arrivée en Ligue 2. Mais déjà pour vous, une équipe, quand vous avez vu avec l'opposition avec Boulogne, aussi une équipe resserrée, déjà Sochaux aussi a ses arguments aussi en défense qu'ils ne peuvent les mettre au niveau d'autres équipes du milieu tableau de la Ligue 2.
2: Sochaux a beaucoup d'arguments. C'est une équipe qui est solide, c'est une équipe qui va vite vers l'avant. Voilà, moi, je ne suis pas là pour débriefer ce qu'a fait Sochaux. Je ne me permettrai pas.
1: Question de mon confrère. Non, merci Sylvain Ripoll de s'être arrêté à notre micro ici dans le match de ce Sochaux Guingamp remporté 1-0 par le FCSM. On va voir si Vincent Ognon arrive tout de suite ou non pour débriefer cette première victoire de la saison avec ce but inscrit par Boubacar Fofana qui est donc rentré dans la surface de réparation pour inscrire son premier but de la saison et le premier but tout court de la saison de Sochaux. Il y a eu certes ce pénalty de Sami Baghdadi manqué, mais Sochaux a bien travaillé en défense. La seconde mi-temps a été plus difficile, mais à l'arrivée il y a ce résultat positif pour Sochaux qui va faire du bien aussi. On remonte au classement, le classement est encore assez anecdotique pour l'instant, mais voilà, brique par brique, Sochaux construit sa saison. Je vous proposais de marquer une courte respiration musicale et on va l'interrompre si Vincent Ognon arrive en salle de presse du Stade Bonal si vous nous rejoignez. Sochaux a donc battu Guingamp 1-0 pour cette rencontre, comptant pour la troisième journée de Ligue 2. À tout de suite pour la réaction de l'entraîneur Sochaux. Chalien, Vincent Ognon.

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1: Oui, l'après-match de cette belle soirée. Donc sur le plan comptable, Sochaux s'est imposé 1-0. On attend la réaction ici en salle de presse de Vincent Ognon, qui est passé après Sylvain Ripoll, qui a notamment cité des faits d'arbitrage qui ont pu pénaliser, selon lui, l'en avant Guingamp. Sylvain Ripoll qui parlait notamment de l'apport peut-être de la vidéo, qui visiblement effectivement déçu de son équipe. Mais Sochaux a livré une belle prestation défensive et repart aussi avec un clean sheet. C'est le deuxième de la saison après celui la semaine passée, le 0-0 face au Red Star. Donc il y a des enseignements positifs en défense, notamment après la titularisation pour la première fois de la charnière qui joue ensemble ce soir. Mathieu Pébernès et Saad Agouzoul. Et la solution, la délivrance est venue de Boubacar Fofana sur son côté gauche à la 14e minute de jeu, qui est venu un peu comme ça fixer les défenseurs, qui est venu rentrer, tirer pied gauche et tirer dans le coin gauche du but gardé par le gardien Ortola. Et donc Boubacar Fofana qui est comme l'an passé, un petit effet insolite, premier buteur de la saison du FCSM. On espère que c'est de bonne augure pour la suite, sans demander nécessairement une deuxième place au classement final de cette saison. On espère un maintien acquis assez rapidement. Déjà Sochaux a 4 points au compteur et c'est la bonne nouvelle du soir. Sochaux qui remonte vers le milieu de tableau. Il faut dire aussi que toutes les équipes n'ont pas joué ce soir, qu'il y aura d'autres matchs qui vont se disputer demain et lundi aussi, cette Ligue 2 sur plusieurs jours. Pour l'instant, le leader provisoire, c'est Montpellier qui a gagné ce soir et qui est crédité de 7 points devant Saint-Etienne et Annecy qui avaient gagné leurs deux premiers matchs, 6 points chacun. Et Sochaux qui remonte à la 8e place du classement. Et voici Vincent Ognon en salle de presse lors du FCSM. On laisse s'installer Vincent Ognon. Bonsoir Vincent.
2: Bonsoir.
1: Quel est l'enseignement principal que vous retenez de cette victoire, la première de la saison pour vos joueurs?
2: Ça fait du bien, parce que je pense qu'on en avait besoin. On avait besoin aussi de montrer qu'on pouvait avoir le niveau, et sur la première mi-temps, on a clairement vu qu'on pouvait l'avoir. Ça, c'est une bonne chose. Mais tout est loin d'être parfait. En tout cas, aujourd'hui, on a 4 points en 3 matchs, en ayant joué des équipes plutôt d'autres tableaux. Je pense que le groupe avait besoin de cette victoire, sincèrement.
1: Ouais. Il y a eu cette vitesse, cette rapidité vers l'avant, ça vous a marqué, c'est positif pour vous.
2: La première mi-temps était très bonne, mais en fait c'est un match à l'image de ce qu'on a pu faire la saison passée, sauf qu'en face de nous il y avait encore une meilleure équipe que ce qu'on avait l'année dernière et qui a su revenir dans le match, notamment en deuxième mi-temps, en fin de première déjà. Mais nous, on a les mêmes qualités et les mêmes défauts que l'année dernière, mais c'est normal puisqu'on joue avec des joueurs qui étaient tous là la saison passée, quasiment à part Matisse. Voilà, l'enseignement, c'est que malgré les absences, on a eu des bonnes choses. Voilà, on a trouvé des solutions. Et tant mieux.
1: Quelles sont les pistes d'amélioration, notamment au vu de la seconde période?
2: Il y en a partout. On peut pas trouver autant de situations, pas forcément d'occasions. Mais après, franchement, il y a beaucoup à travailler défensivement, offensivement, techniquement. En deuxième mi-temps, on doit tenir le ballon. Mais ça rejoint aussi le fait qu'on n'ait pas fait la différence en première mi-temps, parce que le match, il doit être plié quasiment à la 30e minute, comme on savait le faire un peu plus la saison passée. On en a mis qu'un, et on a vu qu'un seul, ça ne suffit pas toujours, que les équipes sont capables d'élever leur niveau, parce qu'en face, il y a des bons footballeurs, ils trouvent des décalages, et nous, on a normalement commis quelques erreurs de placement, mais souvent sauvés par la charnière, par toujours quelqu'un qui a su se sacrifier, Mehdi aussi, beaucoup. Donc sur l'état d'esprit, encore une fois, est excellent, mais il en faut pas moins pour gagner quelque chose. On n'est qu'un petit promu dans le championnat.
1: Quelle est votre évaluation du match de Boubacar Fofana, le buteur de cette soirée?
2: Il a fait un match intéressant. Déjà, il a marqué dans le jeu. Je crois qu'il n'avait jamais marqué dans le jeu en championnat. Il avait marqué une fois dans le jeu à Béthune, en Coupe de France. Sinon, il avait marqué que sur pénalty. Et c'est vrai que là, il est rentré un peu pied droit. Il était content de jouer à gauche, je suppose, parce que je l'ai souvent exilé à droite, mais hein, c'est une question de performance ou d'équilibre d'équipe. Il a su saisir sa chance sur l'action-là, il a été plutôt performant, même si par moments il doit être plus connecté au jeu ou à ses partenaires, mais j'ai trouvé intéressant. En tout cas, il a fait la différence et il a eu plutôt un bon état d'esprit, mais en fait, quand on regarde Bouba, l'année dernière, finalement, il nous en a manqué parce que ça a été dur pour lui, dans le temps de jeu, après sa blessure. Mais c'est à l'image un peu de sa préparation. Je trouve qu'il a fait une bonne préparation. Il est revenu déterminé. D'ailleurs, il a fait des matchs de préparation plus consistants quand même. Et même dans ses rentrées, encore la semaine dernière au Red Star, on a vu des choses dans l'implication défensive, quand il faut tenir comme ça, supérieure à ce qu'on avait pu voir la saison passée. Mais c'est un garçon qui a le niveau, on le sait. Parce qu'on voit bien que physiquement, il existe, techniquement, il existe. Mais lui, c'est dans sa tête souvent.
3: Vous y attendiez à ce que ça
2: Non, parce que c'est tôt. Il me dit qu'il est fatigué, mais juste après que j'ai fait un changement, mais j'étais ravi. Mais non, Et de toute façon, je pense que c'est à l'image de l'année dernière. Quand on menait 2-0 contre le Puy, on a réussi à faire 2-2 la dernière journée. Mais c'est incroyable. C'est dur d'expliquer pourquoi on recule autant, même si les adversaires ils font d'autres choses. Mais je pense que même si on est bas, on doit être capable de ressortir de temps en temps et de tenir le ballon. Et là, techniquement, on a été défaillant parce qu'on a eu des pertes de balles dangereuses. Donc voilà, il ne faut pas s'enflammer ce soir. Mais je ne m'attendais pas à reculer si tôt. Ce n'est pas une volonté, en tout cas.
3: Et finalement, vous faites deux clinch de suite
2: Deux situations, mais de toute façon, j'ai joué à Nancy. Quand j'étais à Nancy, qu'on était tous derrière, j'en ai passé des matchs dans la surface comme ça, et bien plus que ça, et on en a gagné parce que la semaine dernière, si on est efficace, on peut gagner au Red Star. Ça n'aurait pas été mérité. Voilà. Ce soir, je pense qu'on a fait quand même, sur la première mi-temps, on méritait beaucoup, et sur la deuxième, moins.
3: On va parler des jeunes après, mais déjà,
1: on va parler de Mehdi, un peu plus tard, mais Mehdi, le match de Mathy, mais Mehdi, Mathieu Pellerin, sa défense.
2: Mathieu a été très bon aussi, oui, c'est vrai. La charnière a été très performante, mais à l'expérience, parce que c'est des garçons qui ont quand même, qui ont joué au-dessus, ou qui ont joué à ce niveau-là, et ça se voit. Après, c'est une question de volonté. Et puis, peut-être que de temps en temps, quand on joue pas, on a envie de mordre un peu plus quand on joue. Et ça, c'est une bonne chose pour nous. Mais il n'y a pas de problème de niveau. Ils l'ont, le niveau. Voilà. Après, c'est les performances avec les joueurs. Et là, ils ont été performants. Et c'est vrai, il n'y a rien à dire. Et Mehdi, évidemment, très belle soirée sportive pour lui.
1: Et ça va donner aussi pour de la profondeur de banc avec cette titularisation d'Agouz et Lépé Bernès. Ça montre que tout le monde va pouvoir jouer. Là, vous êtes content, évidemment, bien évidemment, de ceux qui ont été titulaires pour la première fois ce soir.
2: Oui, on va revoir le match, mais en deuxième mi-temps, il y a des choses à régler quand même. Sur la première, j'ai pas grand-chose à régler pendant 35 minutes et encore, même sur la fin, même si on est un peu plus bas. Voilà, il faut que je regarde ça, mais voilà, il y a des choses à régler, mais je suis content.

0: même un peu de réussite par moment. On a toujours envie de gagner 2-3-0, de maîtriser, mais ça, c'est pas souvent dans le foot. Je pense que, voilà, même la première mi-temps, je leur ai dit déjà, c'est bon, voilà, lâchez-vous maintenant. Mais ça n'a pas trop marché sur la deuxième, mais en tout cas, on était au niveau.
1: Donc reproduire ces premiers temps notamment face à des adversaires là, face à Clermont, Pau, où ça risque de batailler pour le maintien, si cette confiance a débloqué encore un petit peu plus.
0: Je sais pas si Clermont est une équipe très jeune, là je pense, enfin pas très jeune quand je regarde les joueurs qu'il y a, il y a quelques joueurs d'expérience quand même, mais Pau, c'est pas une équipe qui est Pau, c'est au moins quand on regarde l'effectif comme Guingamp. Ils ont pris énormément, d'ailleurs c'est mon équipe presque, ils ont pris, j'ai 8 joueurs là, que j'ai connus notamment à Grenoble beaucoup à Pau. Mais c'est des joueurs confirmés, donc nous on est un petit. Nous on est des petits et on y va comme ça, et au courage, à l'énergie et avec un peu de qualité quand on voit notre premier mi-temps, malgré les absences.
1: Pas de questions en plus, on va vous remercier. Vincent Ognon, merci beaucoup d'être venu jusqu'à nous dans la salle de presse du Stade Bonal après cette victoire du FCSM 1-0 face à Guingamp. Voilà qui va clôturer cette soirée. On va aller glaner les réactions des joueurs sochaliens en zone mix. Pourquoi pas le buteur, Boubacar Fofana, ce soir. Sochaux est à la 8e place, en tout cas après cette victoire acquise en première période avec ce but dans la surface de réparation de Boubacar Fofana à la 14e. Amouzoul Sanaghouzou, le passeur décisif. Bravo à Sochaux. Maintenant, place au repos avant la semaine prochaine, ce déplacement à Clermont. Il y aura un deuxième déplacement enchaîné à Pau. Sochaux va continuer de batailler, on l'espère, mais Sochaux est bien parti. Voilà, 4 points dans cette saison, 8e place au classement. Il ne reste plus qu'à vous remercier, à vous donner rendez-vous lundi. En tout cas, Hervé Blanchard vous retrouve lundi pour le retour de 100% RTSM. On va tous ensemble analyser cette victoire de Sochaux ce soir. Bon retour si vous êtes en voiture. On vous le rappelle, ce message aussi très très important, ne pas prendre l'autoroute après l'accident qui a eu lieu sur les coups de 17-18h. Prenez vraiment les itinéraires, les routes secondaires pour rentrer, si vous rentrez à Belfort notamment, si vous remontez vers le nord, attention, voilà, avec ce trafic qui a été très perturbé en fin de journée. Voilà ce qu'on peut vous dire après cette soirée foot. Allez Sochaux, et à bientôt pour de nouvelles réactions. On se retrouve lundi pour 100% FCSM. Belle soirée à tous.

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2: Et on retrouve Patrick Citeau qui nous emmène chaque week-end découvrir les communes de notre Poitou. Ce matin, Patrick, vous évoquez l'histoire de Mellerand, une commune des Deux-Sèvres qui a vu naître la femme de lettres Claire Sainte-Soline.
3: Intéressons-nous dans un premier temps aux origines du nom de cette commune située près de Mel. C'est le mot latin mel, qui veut dire miel, qui donne le point de départ de la dénomination de la commune. Une production de ce mets sucré devait ainsi exister aux origines de la bourgade. Le préfixe « rang » proviendrait pour sa part du mot « ranc » qui signifie « boiteux ». On ne sait comment les deux particules se sont trouvées unies pour venir former le nom de la commune. Toujours est-il que cette partie du territoire de Sévrien a vu naître la femme de lettres Claire Sainte-Soline. De son vrai nom, Nelly Eva Fouillet, elle y voit le jour le 18 septembre 1891. Son père, Pierre Fouillet, qui sera maire de Niort de 1932 à 1935, et sa mère, Henriette Léontine Barbeau, sont instituteurs. Jeune fille, Nelly Fouillet fait des études brillantes à Niort. Elle poursuit son parcours scolaire à l'école normale supérieure de Sèvres à Paris. Elle y obtient une double agrégation de sciences physiques et naturelles et de physique-chimie. Suivant les traces de ses parents, Nelly Fouillet devient professeure. Elle enseigne successivement à La Châtre, Blois, Grenoble, Auxerre et Paris.
2: C'est en 1934 qu'elle publie son premier roman sous le pseudonyme de Claire Sainte-Soline, Patrick.
3: Intitulé « Journée », le roman évoque la vie d'un village des Deux-Sèvres. Une des communes du département, Sainte-Soline, située près de son lieu de naissance, lui a d'ailleurs inspiré son nom d'auteur. Tout au long de sa carrière d'écrivaine, elle expérimente de nombreuses formes. Romans, nouvelles, essais, recueils de témoignages, récits de voyages et vulgarisations scientifiques sont ainsi au cœur de ses travaux littéraires. Au total, elle publie une vingtaine d'œuvres dont certaines ont marqué l'époque. Le Dimanche des Rameaux, publié en 1952, est notamment une belle réussite. La parution du recueil de nouvelles Mademoiselle Olga en 1954 reçoit également les éloges des critiques littéraires. En 1957, son écriture précise et rigoureuse, héritée de sa formation scientifique, fait mouche. Avec son roman intitulé « La mort de Benjamin », elle connaît une belle renommée. Le livre manque en effet d'une voix le prix Fémina. Dès l'année suivante, elle entre au jury de ce prix. Elle est également membre du jury du prix du roman populiste. Claire Sainte-Soline s'éteint le 14 octobre 1967 à Paris. Elle est inhumée le 17 octobre suivant au cimetière des Sablières à Niort, où elle repose avec ses parents.
2: Merci Patrick Citeau pour cette découverte de la commune de Mellerand.
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4: Si je vous dis le peuple migrateur, l'école buissonnière ou encore Belle et Sébastien, les animaux de ces films vivent sur un domaine de 10 hectares à Beaumont-Village, juste à côté de Montrésor. Je vous les présente avec Élodie.
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6: Donc je m'appelle Élodie Campestrini-Bonté, j'ai 48 ans. J'habite en Touraine depuis mon enfance. Très spécifiquement, j'étais de Mouzé. Je suis directrice de la société Les Animaux du Film. Alors au départ, c'est l'entreprise de Monsieur Lefranc qui, dans les années 80, a développé tout ça. Donc aujourd'hui, on en est là. Notre activité, c'est d'imprégner des animaux de la faune sauvage européenne pour le cinéma, les documentaires animaliers, les reportages, les publicités ou autres. C'est un métier de patience, d'affection avec les animaux. C'est un métier qui est une vocation, en fait.
7: Donc là, sur notre gauche, mouton, biquette.
6: Qui sont demandés pour le spectacle des Baudins. Les animaux de la ferme des Baudins, ce sont nos animaux.
7: Les stars à quatre pattes.
6: Les cochons des Baudins. Donald et Junior. Chez nous, c'est tout le monde cohabite. Là, on a des goélands, deux goélands acteurs qui sont perchés là-haut. Ils ont plein de dates retenues là, pour l'année 2026.
7: Et comment on fait quand ils n'ont pas envie d'écouter?
6: Dès lors où il y a une caméra, l'animal, il joue le jeu. Et ça, c'est inexplicable. Après, si vraiment l'animal n'a pas envie, il n'a pas envie. Il ne veut pas et nous, on ne le forcera pas. Là, il a l'air de dire oui. Et pour le prochain, il a l'air partant. Alors, on est appelé par des productions qui, elles, ont des idées. Qui nous demandent souvent des conseils. Est-ce que l'animal peut faire? Est-ce que ce n'est pas possible? Nous, on essaie toujours de les guider pour avoir le plus du naturel chez l'animal.
8: Nature, peinture,
4: comme les sangliers.
6: Et Janine et Tima, elles ont fait Candice Renoir, Capitaine Marlowe, etc. Elles ont fait des publicités aussi. Donc voilà, ce sont des actrices confirmées.
8: Oh.
6: Donc là, on a deux filles.
8: Ouais.
6: Donc la maman, la fille. Les écureuils absolument adorables. Et on a le papa qui, lui, fait beaucoup de réserves de nourriture en ce moment. Il aime bien. D'accord. Donc il va cacher les noisettes dans son hamac. Mais globalement, on a tous un petit peu notre chouchou. Hein. Donc voilà, donc j'avoue que j'ai beaucoup d'affinité avec les écureuils. Archimède, c'est un grand duc.
8: Ouais.
6: Qui est fascinant, qui a des yeux incroyables et une posture incroyable et qui vraiment, j'ai hâte qu'il ait son heure de gloire parce qu'il est majestueux et magnifique.
8: Voilà,
6: Balthazar et sa biche, et donc leur fille, Féline. Le renard, le cerf, la biche, c'est des animaux qui sont fréquemment demandés.
8: Les Pierre Ninet, les François Civil du moment, quoi.
6: On peut dire ça, presque.
8: Vous êtes un peu manageuse, quoi, agent d'artiste.
6: Bah, ce sont des animaux acteurs.
8: Ouais.
6: Donc on est obligé, forcément, d'être leur ange gardien et de les proposer et d'expliquer tout ce qu'ils peuvent faire et effectivement de vanter leur mérite puisqu'ils en ont plein.
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4: Dans Toujours à la page, je vous emmène dans une forêt extraordinaire. Extraordinaire et inquiétante à la fois. Celle de Chimère tropicale, dernier livre de Corinne Morel d'Arleux, paru chez Dalva. Femme politique repentie, écologiste convaincue, Corinne Morel d'Arleux a d'abord écrit des essais pour transmettre ses convictions, mais depuis quelques années, c'est aussi à travers le roman que cette drômoise a choisi d'exprimer sa fascination pour la nature. Et c'est en Inde du Sud, lors d'une résidence d'écriture, que l'autrice a imaginé cette histoire, l'histoire d'Ariane, infirmière en psychiatrie qui n'a jamais quitté ses montagnes, mais rêve de jungle. Alors le jour où un double accident d'avion improbable se produit dans une forêt tropicale éloignée, Ariane trouve l'occasion de rejoindre cet univers fantasmé. Un univers de moiteurs, de crocs, de mystères, de magie, où elle croisera un homme jaguar, des chamans, des morts inaccomplis et l'inquiétant Cadillac qui la poursuit comme une ombre. Vous l'aurez compris, la place de l'imaginaire dans le livre de Corinne Morel d'Arleux est centrale. Alors je lui ai demandé quelle était pour elle la place de l'imaginaire, son importance dans la vie.
9: Ouais, j'ai l'impression que c'est un sujet d'une actualité brûlante, cette question de la place de l'imaginaire. D'abord parce que j'ai l'impression qu'on est nombreuses et nombreux à avoir de plus en plus besoin de se réfugier dans l'imaginaire pour de temps en temps échapper au réel qui semble de plus en plus dystopique et difficile à affronter. Et ensuite parce que l'imaginaire, c'est aussi ce qui nous permet éventuellement d'imaginer autre chose. Comment le monde pourrait être de manière différente, de cultiver une forme d'empathie aussi, de pouvoir se mettre à la place de l'autre, d'envisager qu'il puisse y avoir des réalités multiples et pas une seule manière d'aborder la vie, d'aborder les événements, les faits. Toute ma question, moi, c'est de savoir comment on nourrit nos imaginaires, qu'est-ce que ça nous permet de produire qui n'est pas encore là, qu'est-ce que ça peut faire advenir dans nos vies.
4: Alors dans ce que vous nous racontez, il y a de l'extraordinaire, il y a du magique, il y a cette jungle qui est presque hantée.
9: Oui, cette forêt tropicale, elle est à l'image de la symbolique de la forêt qui est à la fois dans l'imaginaire collectif, un endroit, un milieu qui attire et en même temps qui a souvent provoqué aussi la peur, la crainte, parce que c'est un lieu mystérieux, étrange, sombre. Parce que finalement, je trouve que c'est beaucoup à l'image de notre époque, de nos vies, d'apprendre à cheminer sur cette ligne de crête entre émerveillement et inquiétude. Et donc, c'est finalement assez logique que ça se soit retrouvé dans mon écriture et dans l'histoire de Chimère tropicale.
4: Chimère tropicale, c'est un objet littéraire étrange, un roman organique qui nous enlace, nous emporte, sans laisser voir ce qui relève de la réalité ou de l'illusion. C'est sûrement pour cela qu'il est présélectionné pour le prix Ouest France Étonnant Voyageur, verdict attendu le 24 mai 2026. En attendant, à vous de vous plonger dans ces Chimère tropicale parue chez Dalva.
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1: Nous sommes dans les années 1970. Un ovni se pose à Chasseneuil. Dans cette soucoupe volante, attention, pas d'extraterrestres, mais des gens en maillot de bain.
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2: Vincent Bretagnol.
1: Cette drôle de piscine en forme d'ovni est ce qu'on appelle une piscine tournesol. En fait, il s'agit d'un modèle qui a poussé en France dans les années 70 et qui a pour origine un programme lancé par l'État en 1969. Ce programme, nommé 1000 piscines, intervient dans un contexte marqué par deux événements. D'abord, le fiasco des nageurs français aux Jeux Olympiques de Mexico en 1968. Ensuite, plusieurs noyades tragiques impliquant des enfants. Résultat, eh bien, il faut apprendre à tous les Français à nager, vite et partout. Pour cela, un concours est lancé afin de concevoir des équipements innovants, économiques et facilement reproductibles. Et le type tournesol est l'un des plus caractéristiques. Il est l'œuvre de l'architecte Bernard Scholler. Alors attention, 1000 mètres carrés au sol, 6 mètres de haut, cette piscine était révolutionnaire à l'époque. Il faut imaginer 36 arches métalliques qui soutiennent un dôme de plastique en partie escamotable et pivotant afin de profiter au maximum du soleil, d'où son nom, le tournesol. Dedans, on retrouve tout le nécessaire, un bassin de 25 mètres, des vestiaires, des douches, bref, un vrai vaisseau spatial aquatique.
3: Cette piscine tournesol de Chasseneuil-sur-Bonnieure était-elle le seul modèle construit dans notre région ?
1: En France, entre 1972 et le début des années 80, il y en a eu 183 construites sur les 250 prévues au départ, dont 18 en Nouvelle-Aquitaine. Mais attention, la moitié a déjà disparu, à l'image de celle qu'il y avait à Châtel-Aillon-Plage. Il faut dire aussi que ces piscines tournesol, eh bien, elles ont tendance à mal vieillir. Maintenir ces structures à flot, sans mauvais jeu de mots, coûte cher et les rénovations ne sont pas toujours simples à réaliser. C'est pour cela que la piscine tournesol de Chasseneuil est un vrai petit morceau de patrimoine des Trente Glorieuses, toujours bien vivant avec près de 40 000 usagers par an. Les gens sont sensibles à son charme rétro-futuriste, à ses petits carreaux de faïence ou à ses grands hublots. Alors en cette fin d'été, eh bien, si vous passez du côté de Chasseneuil, n'hésitez pas à aller piquer une tête dans cet ovni.
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4: Bonjour, c'est Christophe Mouton, le spécialiste à Brandade sur Nîmes. Je voulais parler d'une petite passion que j'ai, qui me tient à cœur depuis ma plus tendre enfance, sur nos côtes languedociennes, c'est la pêche à mer. Voilà, je suis un passionné de pêche à mer, de toutes les pêches.
5: Alors, contrairement à votre métier, puisque vous pratiquez et vous fabriquez la brandade qui est à la base de morue, on n'en trouve pas en Méditerranée, donc vous ne pêchez pas de la morue.
4: Non, mon grand malheur, il est là, quoi. Donc, j'ai essayé avec les carpes du jardin de la Fontaine, ça n'a pas fonctionné
5: non
4: parce
5: qu'elles
4: devenaient roses et c'était pas terrible quoi pour notre brandade. Et donc je me suis rabattu sur le poisson de Méditerranée, bien sûr. Mais je vais y venir, aller pêcher mes morues bientôt en Norvège, dans les pays froids.
5: C'est prévu.
4: C'est la finalité.
5: Ok. Alors, une pêche en Méditerranée, ça se fait comment ? Sur le bateau ?
4: Il y a beaucoup de pratiques, quoi. Hein. Alors, bon, c'est pas une pêche statique, comme on peut le voir, avec sa canne à pêche, son bob et en attente, quoi. Hein. Il y a différentes pêches. En plus, on a les poissons actuellement qui sont en train de changer. On a des nouvelles espèces qui sont en train de regagner le rivage.
5: Et le pêcheur est de plus en plus malin. Et on vous a offert un beau cadeau il n'y a pas longtemps. Racontez-nous.
4: Il était au courant, Olivier. Ouais, effectivement. Mon cadeau de Noël, j'ai eu la chance de trouver au pied du sapin un drone. Donc, dès que je parle de cet appareil, tout le monde rigole. Me dit, mais qu'est-ce que tu fais avec un drone ?
5: Un drone de pêche.
4: C'est vraiment un drone de pêche. Elles m'ont fait venir ça des États-Unis. C'est un drone qui peut tomber à la mer et qui se relève automatiquement et qui est surtout étanche, quoi, à tous les embruns, à toutes les conditions un peu dures. C'est vrai qu'à ces périodes un peu d'hiver, j'aime bien aller affronter les éléments avec mes grandes cannes et donc j'utilise ce drone pour pouvoir aller déposer mes appâts où je le souhaite parce que il y a énormément de vent, il y a énormément de vagues, donc il faut braver quand la mer est déchaînée. Et maintenant, j'ai plus la force pour jeter très loin et je n'arrive pas à atteindre le poisson. Et avec ce drone, ça me permet de pouvoir positionner mes appâts où je le souhaite.
5: Qu'est-ce que vous mettez comme appât ?
4: Ah ben là, en ce moment, c'est le bibi, c'est le couteau, c'est la coque rouge. Voilà, là, c'est,
5: donc il y a une petite pince sur le drone ?
4: C'est exactement ça. Il y a la pince, ça prend l'appât et ça va le déposer où je le souhaite. Alors les gens, quand ils me voient faire ça, ils me disent « mais c'est pas possible, mais qu'est-ce que c'est cette pêche ?» C'est vraiment pour passer un moment et d'être au cœur de la nature. Moi, c'est ce qui me ressource.
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2: Je rêvais d'avoir une maison à la campagne. Cette maison, c'est comme si j'y étais née. C'est ma maison de famille.
6: Ma maison s'appelle l'Ostao de la Mar.
7: C'est une maison un peu envoûtante.
8: Eh bien, vous voyez, des livres et trois fenêtres qui me donnent le paysage du pays, comme si c'était trois tableaux.
9: Ils ont vécu ici.
0: Thibaut Gaudry.
10: Alain Delon, vous l'aviez rencontré sur un tournage ?
11: Non, je l'ai rencontré dans la rue. Mais... on a fait un film ensemble qui était Jeff et qui était un film qu'Alain désirait faire avec moi, donc ça a été aussi une rencontre.
12: En 1968, deux stars du cinéma français sont réunies pour la première fois à l'affiche de Jeff, un film qui ne restera pas dans les mémoires, contrairement à la grande histoire d'amour qui est en train de naître depuis quelques semaines. Mireille Darc et Alain Delon ne se quittent plus.
13: Alain Delon enchaîne les films, dont Jeff et Madly, sur lesquels il a comme partenaire l'égérie de Georges Lautner, Mireille Darc. Ils tourneront 8 films ensemble. Nouveau coup de foudre qui scellera une histoire d'amour qui le marquera à jamais. Il dira de Mireille, près de 40 ans plus tard, lors de sa disparition, « Elle était la femme de ma vie, ma moitié ».
12: Deux ans plus tard, alors que Delon est à Marseille pour tourner Borsalino et que le couple cherche un coin de soleil et de tranquillité, l'ami et agent de l'acteur, Georges Baume, leur fait découvrir Aix-en-Provence où il habite. Ils sont sous le charme et ne tardent pas à s'installer dans un hôtel particulier du quartier Mazarin, le plus ancien de la ville.
14: Pourquoi tu t'en vas ?
15: Parce qu'on est deux.
14: Je comprends pas.
15: Facile à comprendre. Un jour ou l'autre, il n'en restera plus qu'un de nous deux. Faut mieux que je m'en aille avant. On finira par se tirer dessus.
12: Dans l'hôtel de Boisgelin, aux belles pierres ocre, construit en 1650 et classé monument historique, ils louent le vaste rez-de-chaussée qui leur permet de profiter de l'adorable jardin avec son imposante fontaine à vasque. Ils y font même percer une porte dans l'un des murs afin de pouvoir sortir discrètement et éviter les éventuels groupies ou paparazzi. Et flâner dans les rues ou aller déjeuner aux Deux Garçons, la plus célèbre brasserie de la ville.
16: Tu sais que tu m'aimes ?
14: Sûr.
16: Même après que tu m'auras fait l'amour.
14: Ça dépend de toi.
12: Ils y mènent une vie paisible, en famille, dans cette ville qui est encore une belle endormie, qu'une polémique va réveiller un peu. Alain et Mireille aimeraient bien pouvoir se baigner au saut du lit et faire construire une piscine. Une faute de goût majeure pour les habitants du quartier et les défenseurs du patrimoine. Une polémique qui en créera une autre. Mireille Darc aime bronzer au bord de sa nouvelle piscine en tenue d'Ève, conduisant un voisin, dont la vue donne sur le jardin, à déposer une main courante pour offense aux bonnes mœurs. Une protestation qui n'empêche pas l'actrice de continuer à lézarder nue sous le soleil aixois.
16: Je voudrais encore un peu de champagne.
14: Sommelier ?
16: Parce que vous avez besoin du sommelier pour me servir. Et doucement, le champagne c'est fragile. C'est mon père qui m'a appris ça.
14: Ah oui ?
16: Tiens, vous n'avez pas besoin du sommelier pour me tenir la main ? Vous ne voulez pas coucher avec moi en plus, là, tout de suite sur la banquette ?
12: Ils passeront 5 ans dans ce lieu dont la beauté laisse interdit, comme le dit Mireille. Et aujourd'hui, il n'y a aucune plaque pour rappeler aux nombreux touristes qui se baladent sur la jolie place des Quatre Dauphins que cet hôtel particulier a abrité l'une des plus fameuses idylles.
17: C'est un mot qu'elle m'a écrit, il doit y avoir 40 ou 35 ans, ou 35 ou 40, peu importe, qui résume à lui seul tout ce qu'est Mireille. Et c'est un mot que j'ai toujours avec moi depuis ces 40 ans et qui m'aide à vivre. Mon amour, il est 3 heures du matin et je n'arrive pas à dormir. Je pense à toi qui as tellement de mal à vivre. Je t'ai donné, tout. Et j'ai simplement besoin d'un peu de calme et de tendresse et d'un sourire le matin parce que la vie est là et qu'il faut remercier le ciel d'être l'un en face de l'autre et de s'aimer.

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1: En vous baladant du côté d'Ahun, dans le bourg, peut-être que vous avez déjà fait une petite pause pique-nique au jardin Jacques Lagrange, qu'on appelle aussi le jardin lapidaire. Mais c'est quoi son histoire ?
2: Nathalie Manot, je suis animatrice à l'Office de tourisme Creuse Sud-Ouest. C'était le jardin de la maison qui est là face à nous, ce très bel hôtel particulier, l'hôtel Joran. Mais avant même d'être le jardin de cet hôtel Joran, on imagine qu'ici nous sommes dans les fossés de la ville médiévale. Et ce jardin, eh bien, il donne de la profondeur avec cette grande allée et ça donne encore plus de valeur et d'importance à cette belle maison. C'est vraiment une mise en scène architecturale. Le premier portail semble suffisamment large pour qu'un petit véhicule y passe. Le deuxième est tout petit, mais ça donne cet effet de longueur.
1: Pourquoi on appelle aussi ce jardin le jardin lapidaire ?
2: Parce que autour de nous, eh bien, il y a plein de pierres. Alors, ce sont toujours des pierres anciennes qui sont là pour témoigner de l'histoire d'Ahun. C'est un peu comme un musée à ciel ouvert qui nous raconte l'histoire d'Ahun depuis l'époque gallo-romaine, Acitodunum à l'époque, jusqu'à nos jours. Jacques Lagrange, il a acheté dans les années 90 cette maison et à sa mort, sa compagne a légué le jardin à la municipalité et elle a demandé à ce que ce jardin devienne un jardin lapidaire, donc un jardin souvenir, historique, promenade. Jacques Lagrange, c'était un artiste. Alors, il n'était pas creusois d'origine, mais il a beaucoup aimé la Creuse. Il est venu ici pour aller auprès de Jean Lursa faire des tapisseries à Aubusson. Il était peintre, il était cartonnier, il était grand collectionneur. C'est aussi pour ça qu'il voulait une grande maison. Il collectionnait les horloges de gare, les enseignes de magasins. Ça prend beaucoup de place. Il a contribué à l'architecture. Enfin, c'était vraiment un artiste avec plusieurs facettes. Et il aimait se trouver ici, dans la Creuse, dans cet espace très naturel, avec une histoire riche. Alors, je vais te dire mon coup de cœur. Et en regardant bien la frise végétale qui est là sur le pignon, on va le trouver ce cœur. Il est en bas, à gauche, il est très stylisé. C'est vraiment un motif que Jacques Lagrange utilisait beaucoup dans ses tapisseries, dans ses peintures. Donc cette frise, elle représente une branche. Il l'avait dessinée pour illustrer le poème d'un de ses amis, Eugène Guivic. Et ce poème s'intitule « Temple du Merle ».
3: Marie-Ève,
4: et Geoffroy.
3: Notre fille prend des cours de piano juste à côté. En attendant son cours, on aime bien se promener ici, oui.
4: Il y a des urnes funéraires. C'est un petit site archéologique. C'est sympa, puis il y a de jolis des petits buis qui sont bien taillés. C'est un joli jardin.
1: La prochaine fois que vous passez par le jardin Jacques Lagrange, jetez un œil à ce petit cœur sur la façade.
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5: Bonjour, je m'appelle Gérard et je suis l'un des propriétaires donc de ce carlet.

0: que l'on descend et que l'on remonte pour pêcher les poissons qui auraient l'audace de passer là.
1: Qu'est-ce qu'il vous permet de faire au quotidien? Pourquoi vous l'avez choisi, vous, personnellement?
0: Alors ici, justement, parce que c'était le plaisir d'avoir un espace de pied-à-terre, alors où on peut recevoir des amis, de la famille, où on vient passer un moment, on vient parfois pêcher.
1: Lieu de convivialité, mais lieu extrêmement calme, apaisant.
0: Voilà, c'est un endroit paisible, quoi, et à quelques pas de Bordeaux, hein, c'est ça qui est intéressant, quoi.
1: Est-ce qu'on peut le décrire, justement, ce carrelet, qui n'est pas très grand, mais tout de même, il y a deux cabanes dans le carrelet.
0: Il est comme il est un peu de guingouin. Ce qu'on fait, nous, c'est de le maintenir en l'état et surtout de ne pas le transformer en bois.
1: Ce carrelet charivari, il est vert.
0: Et comme la nature autour.
1: Vous avez la plancha.
0: Oui, parce que ça nous permet de faire quelques grillades et puis de se reposer tranquillement. Mais effectivement, c'est un lieu paisible. Et alors, il y a beaucoup de gens qui, on laisse parfois la porte ouverte et qui voient qu'il y a quelqu'un, sont là, ils viennent voir, ils s'arrêtent un petit peu. Bon, moi, quand je suis là, je leur ouvre la porte. Ils ne savent pas trop ce que c'est vrai, parce que c'est quand même un patrimoine, hein, ces carrelets.
1: Posséder un carrelet, est-ce que ça donne l'impression, justement, de maîtriser un petit peu la sauvegarde du patrimoine girondin et donc de ces cabanes de pêcheurs?
0: Momentanément, on en fait partie. Puisque ce sont des contrats à durée limitée, hein. C'est 5 ans renouvelables.
1: Donc ça veut dire que tous les 5 ans, vous avez un peu la pression.
0: Voilà, c'est un peu normal. C'est des contrats de 5 ans, c'est comme ça.
1: Vous êtes né à Casablanca.
0: Oui.
1: Vous êtes arrivé en Gironde dans les années 60, 1961. Très vite, vous êtes passionné pour la Garonne et pour ses carrelets.
0: Oui, parce que notre premier pied-à-terre a été à la Cité Lumineuse, à Bordeaux-Nord, qui a été démoli maintenant. Déjà, nous, enfants, on jouait sur les bords de Garonne à faire des radeaux, etc. Puis l'eau partout, c'est quand même un élément important dans la nature.
1: Gérard Montiel, copropriétaire de ce carrelet, le Charivari, face à la Garonne et à l'île d'Arcin, le carrelet d'un homme qui a trouvé sa cabane de pêcheur.
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0: documentaliste et d'une bibliothécaire des lycées Jeannot-Écurie de Sens. Chaque année, de novembre à avril, des centaines de jeunes découvrent des mangas sélectionnés avec soin. L'an dernier, 160 établissements y ont participé, et pas seulement dans Lyon. Sayonara organise aussi de multiples rendez-vous tout au long de l'année autour de la culture et des arts japonais. Cette fascination des jeunes pour la culture du pays du soleil levant ne date pas d'hier. Commencé dans les années 80 à la télé avec Récréa 2 et le Club Dorothée, le Capitaine Flamme et Albator ou Goldorak ont marqué toute une génération.
1: Père, oh, Actarus, ils attaquent en force avec un antirac. Il faut que tu ailles aider Alcor.
2: Bon, je vais y aller.
0: Et puis, les consoles Super Nintendo et Sega ont débarqué. Des consoles avec des personnages cultes comme Sonic et Mario. Dans les années 90 et 2000, Pokémon, Dragon Ball Z et Naruto ont pris le relais, renforçant l'attrait des enfants et des ados pour le Japon. Aujourd'hui, l'influence japonaise s'étend au cinéma, à la BD et même à la musique. Oshii en est l'exemple parfait.

prix littéraire. Les jeunes découvrent des mangas plus originaux ou exigeants que ceux qu'ils lisent d'habitude. Ça stimule leur curiosité, aiguise leur sens critique et leur apprend à varier les plaisirs tout en alimentant leurs rêves de Japon.

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1: Avec la toute nouvelle voie de la salle Climb Up au Mans, imaginez être en fauteuil roulant, mais pouvoir grimper à 10 mètres de haut. C'est l'objectif de cette voie en phase de test pour toute la semaine, avec un système qui défend l'escalade pour tous. C'est appelé le footing vertical. C'est développé par MBS Industries, l'entreprise de Bassa et Michael Mawem, deux frères champions de la discipline. Bassa est donc venu dans la salle Climb Up au Mans présenter son dispositif, et je l'ai testé pour vous. Direction donc l'avenue du Panorama au Mans. Dans la salle, un groupe de personnes en fauteuil roulant sont donc devant la voie et attendent de pouvoir y grimper. Une prouesse rendue possible par Bassa qui présente son projet, certifié il y a tout juste quelques jours et fruit de nombreuses années de recherche. Rodolphe, encadrant d'escalade depuis 15 ans et membre lui aussi de MBS, se charge des démonstrations. Alors comment ça se présente? En fait, c'est assez moderne puisque vous avez un boîtier tout en haut et un petit boîtier tout en bas, tous les deux accrochés au mur et connectés en Wi-Fi. On s'approche de la voie et là, deux possibilités. Si vous êtes par exemple en fauteuil et que vous ne pouvez pas bouger vos jambes, on vous place un harnais dorsal. Si vous pouvez bouger vos jambes, on vous équipe d'un baudrier classique. Dans les deux cas, on vous accroche ensuite au système d'enrouleur à moteur. La grosse corde vous soulève d'abord légèrement de manière à pouvoir calculer votre poids pour adapter ensuite l'assistance.
2: En fait, c'est exactement comme un vélo électrique. On peut vraiment dire que c'est le vélo électrique de l'escalade. Hein. C'est-à-dire que si vous ne mettez pas d'action musculaire, la machine ne va pas vous aider. Elle ne vous aidera que si vous mettez une action musculaire. Donc, on a bien les muscles qui fonctionnent, la motricité qui fonctionne. On parle bien d'assistance et on n'est pas treuillé. C'est vraiment la grosse différence qu'il faut noter, et c'est très important de la faire.
1: Et Rodolphe, que vous entendez, peut ensuite contrôler la descente ou la montée directement sur le logiciel de son téléphone. Alors chacun leur tour, des membres d'associations du handicap viennent tester le dispositif. C'est le cas de Louis, 31 ans, atteint d'infirmité motrice cérébrale qui lui rend l'usage difficile de ses muscles et donc de ses jambes. Il redécouvre la discipline qu'il a pratiquée une seule fois dans sa vie.
3: J'ai vraiment senti les sensations comme si, comme normalement en fait, enfin quasiment comme normalement, parce que je suis quand même tracté par le mécanisme.
1: Et à chaque fois, c'est la même chose, des sourires, la sensation d'une liberté retrouvée et la possibilité de prendre de la hauteur bien loin du fauteuil de tous les jours. C'est hyper impressionnant. Je l'ai testé moi aussi en exclusivité mondiale et évidemment, je suis le seul sur qui ça n'a pas marché tout de suite.
2: Pas de chance pour que ça tombe avec toi. Alors, est-ce que tu peux monter un peu?
3: Ouais.
2: Vas-y, monte
3: okay.
2: Un petit peu.
3: Allez.
2: Et laisse-toi redescendre.
1: Ouais, les sensations sont quand même impressionnantes. J'ai réussi hein, finalement à pouvoir le faire. On a l'impression en fait d'une escalade sans risque, en douceur. Parfait d'ailleurs si vous avez peur du vide, hein, par exemple. Alors, toute la semaine, des groupes ont été invités pour le tester, mais si vous voulez vous aussi essayer individuellement, c'est possible chaque soir à partir de 18h et franchement ça vaut le détour, c'est novateur, inclusif, testé et à 200% approuvé par ici même.
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4: Bon, tout va bien Sébastien?
5: Ouais, ouais, tout va bien. Oh, ben moi, je fais une belle balade avec vous. Par contre, il va falloir s'arrêter, Claire, pour faire l'interview.
4: Bon, ben attendez, je m'arrête là. J'attends le plat. Ça y est,
5: ah,
4: c'est bon.
5: Ah, ça fait bizarre. Hein. Bonjour, Claire Gombeau.
4: Bonjour, Sébastien.
5: Vous faites partie de l'association À Vélo Sans Âge à Toulouse. Et d'abord, on va raconter un peu votre... Avant de raconter ce qu'est l'association, on va raconter votre parcours. Vous êtes retraitée, mais qu'est-ce que vous faisiez dans la vie?
4: Alors, j'étais institutrice au départ, puis chef d'établissement. Donc, pendant plus de 38 ans, je me suis occupée des pitchounes.
5: Et à la retraite, quand arrive l'heure de la retraite, vous vous dites quoi?
4: Je me dis, oh, chic, je vais me poser. Et... patatras, je lis un article dans un journal qui raconte l'odyssée d'un vélo sans âge. Et je me dis, mais qu'est-ce que c'est que ce truc? C'est génial. Je les appelle et ils me disent, il n'y a pas d'antenne entre Bordeaux et Nice. Claire, il faut que tu en montes une.
5: C'est quoi ce slogan?
4: Du vent dans les cheveux et de la lumière dans les yeux. C'est magique.
5: Ouais. Alors, que fait l'association?
4: On propose aux personnes à mobilité réduite ou personnes âgées, isolées ou en EHPAD, des balades en triporteur. Figurez-vous que vous avez deux personnes devant et un bénévole derrière qui pédale.
5: Et c'est génial parce que, évidemment, vous mettez des étoiles dans les yeux des personnes que vous transportez, notamment des personnes âgées et ce couple qui pourrait en être un. Émile et Gaston, deux copains.
4: Oh, Émile et Gaston, magique. Quand on a ouvert l'antenne, Gaston a inauguré le premier triporteur. Il avait mis la cravate de son mariage, trop fier, en disant « Aujourd'hui, c'est jour de fête ». On est parti place du Capitole, où on a été accueillis par le maire. Gaston était le roi du jour. Tout le monde voulait monter avec lui pour découvrir ce drôle d'engin. À la suite de cette première balade, il ne ratait jamais, jamais une balade avec son copain Émile.
5: Avec Quel âge tous les deux?
4: Je pense qu'Émile avait déjà 91 ans et Gaston devait en avoir 92. On a emmené des personnes jusqu'à 104 ans.
5: Ah, magnifique. Il y a aussi la petite Élise.
4: Élise, extraordinaire, une jeune autiste qui, quand elle arrive, elle hurle de joie, de je ne sais. Et à partir du moment où elle s'installe sur le triporteur, elle s'arrête net, les yeux pétillent, elle sourit pendant toute la balade et dès qu'on rentre et qu'on remet le pied à terre, elle se remet à hurler. C'est quand même magique.
5: Et vous alors, le bonheur que ça vous procure, vous nous en parlez ?
4: Honnêtement, ce sont les personnes qui nous le transmettent parce que ce sont que des sourires, que du bonheur. Et j'avoue qu'il y a des jours où on se donne un petit coup de pied dans le derrière pour y aller parce qu'on a la flemme. Mais quand on rentre, on se dit heureusement qu'on y est allé, c'est magique.
5: On repart, Claire ?
4: Allez, on y va, en route.
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1: Le saviez-vous, tous les jours, on prend 2 minutes pour découvrir les histoires méconnues du Vaucluse. Et ça, c'est avec vous, Maxime Perron. Bonjour.
3: Bonjour Mathieu et bonjour à toute l'équipe.
1: Et aujourd'hui, vous nous parlez d'un surnom assez surprenant. Je pense que même les habitants de Villeneuve-les-Avignon ne connaissent absolument pas cette histoire. Alors certains des habitants ont des surnoms. Alors c'est le cas à Nîmes, hein, on les appelle les crocodiles là-bas. Et donc Maxime, vous nous dites qu'à Villeneuve-les-Avignon, les habitants sont surnommés les lézards.
3: Oui. Alors les lézards, ouais, c'est plutôt étonnant parce que derrière en fait ce surnom un peu amusant se cache une véritable histoire médiévale à la frontière entre la réalité et la légende. Une histoire qui commence donc au XIVe siècle avec un personnage aujourd'hui presque oublié, Pierre de Luxembourg.
1: Vous parlez de Pierre de Luxembourg, c'est qui ce monsieur? C'est un roi, un pape, un cardinal?
3: Un cardinal, oui. Oui, c'est ça. Un cardinal très jeune d'ailleurs, connu pour sa vie pieuse, son humilité et sa générosité. Il vit à Villeneuve-les-Avignon, dans un palais où il refuse le luxe et meurt d'ailleurs au même endroit en 1387 à seulement 26 ans. Après sa mort, sa réputation de sainteté est telle que ses reliques deviennent immédiatement un enjeu majeur. Et c'est là en fait que la rivalité avec Avignon commence. La ville d'Avignon souhaite récupérer les reliques pour les honorer, mais les habitants de Villeneuve-les-Avignon considèrent ces restes comme un trésor inestimable, presque sacré. Voilà. Alors les Avignonnais font une proposition spectaculaire. Nous vous donnerons autant d'or que la caisse des reliques peut en contenir. Ah, c'est une proposition alléchante. Et pour les habitants de Villeneuve, cette offre est difficile à refuser. Alors ils vont accepter. L'échange se fait entre les deux rives du Rhône, d'une manière très solennelle. Les reliques partent à Avignon dans l'église des Célestins, construite spécialement pour ces reliques quand même. Et les Villeneuvois repartent avec une caisse identique, censée être donc remplie d'or.
1: Censée, parce que ça veut dire qu'il y a un problème quelque part, c'est ça?
3: Bah oui, parce que selon la légende, une fois la malle ouverte, les pièces d'or se transforment en milliers de lézards. Des lézards qui s'échappent aussitôt, qui filent dans les rochers de Villeneuve et disparaissent autour de la ville. Une histoire racontée dans des archives et des récits anciens comme une punition symbolique de la cupidité. Depuis plus de 6 siècles, on appelle les habitants de Villeneuve donc les lézards. Et aujourd'hui encore, il y a quelques symboles qui se cachent un peu partout, sur certaines façades et sur la place notamment Jean Jaurès, où vous avez une statue de lézard. Je vous ai mis la photo dans l'article web. Comme le disait Frédéric Mistral, « Gai lézard, bois ton soleil, l'heure passe trop vite et demain, il pleuvra peut-être. » À Villeneuve-les-Avignon, être un lézard, ce n'est pas juste une moquerie, c'est presque une philosophie de vie.
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6: Aujourd'hui, on s'offre une balade à Cap-Breton où histoire, nature et patrimoine se rejoignent, la maison de l'oralité. Notre guide, Véronique Gabaud, responsable du pôle culture de la ville de Cap-Breton.
7: Cette maison, en fait, c'est une des rares traces de l'époque du Moyen-Âge à Cap-Breton, avec la maison du Rey, la maison du Roi. On a voulu préserver ce bâtiment en 2013. La ville a choisi de dédier ce lieu à l'histoire de la ville. Et puis, il y a une autre spécificité à Cap-Breton, c'est que depuis 35 ans, on organise un festival du conte. Et puis, surtout, à Cap-Breton, il y a plein de légendes, certainement dues au fait que Cap-Breton soit un port et qu'il y a eu beaucoup d'histoires maritimes. À Cap-Breton, on aime parler. Et du coup, on a un pôle dédié aux arts de la parole et du récit. Et cette maison de l'oralité, on y propose des accueils en résidence d'artistes qui viennent à Cap-Breton pour créer des spectacles. Et on a aussi pas mal d'actions culturelles, de médiation, pour faire découvrir l'art du récit, l'art du conte à tout public.
6: Est-ce que quand on visite la maison de l'oralité, on a accès à des histoires, des contes ?
7: On découvre l'histoire de Cabreton, mais au fil de la visite, il y a parfois des podcasts qu'on peut écouter, issus notamment de ces fameux projets de médiation. On a eu un projet avec des scolaires qui s'appelle Bestiaire du Gouffre. Donc c'est un bestiaire imaginaire autour de ce fabuleux canyon sous-marin. On a aussi un podcast sur la légende de la Tourelle. La Tourelle, c'est une tradition à Cabreton. On se retrouve le soir du 24 décembre autour d'un grand feu. Mais quelle est l'origine de cette tradition ? Ben justement, on est allé à la rencontre des habitants. On a essayé de comprendre d'où ça venait et puis surtout comment ils la vivent. Donc, on peut écouter tous ces témoignages. Et au mois de mai, à la période du festival, on a toujours une exposition temporaire qui fait le lien avec le Festival du Conte. Et cette année, ça s'appellera Radio Estacade. Parce que ici, on aime bien les rumeurs dans la ville et les légendes, comme je le disais. Donc, on aura une installation qui nous raconte justement ce patrimoine maritime, la vie des pêcheurs, la vie des habitants et leur attachement au port. Mais c'est élargi aussi au patrimoine naturel et immatériel. Donc, immatériel, vous l'avez compris, c'est un peu l'oralité et les légendes. Et puis, naturel, ben, bien sûr, on parle des traditions de Cabreton, de la forêt landaise, du gouffre. C'est un lieu, en fait, qui permet de comprendre l'évolution de la ville, comment elle s'est construite et ce qui est important aussi pour ses habitants.
6: La maison de l'oralité est ouverte gratuitement toute l'année. Des audioguides en différentes langue, y compris en gascon, recommandé par Ici Gascogne.
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8: Là, on est sous la tribune.
9: Sous la tribune gauche, oui, exactement. Donc, la tribune historique du stade Gilbert Brutus. Et on va aller réveiller la mascotte qui sommeille ici depuis le dernier match.
8: Et vous, Nicolas, vous faites quoi ici ?
9: Alors moi, je suis donc président de la Peine de Canoës. Et depuis la saison dernière, j'endosse aussi le rôle de mascotte lors des matchs.
8: D'accord, c'est-à-dire on ne vous voit pas.
9: On ne me voit pas.
8: Voilà, et vous enfilez le costume.
9: Le costume là, qui se trouve juste ici. Donc les différents éléments, donc la tête et le reste du corps... qui sort du pressing.
8: Donc là, on est un peu dans votre loge.
9: Voilà, dans ma loge à moi, donc avec mon coéquipier qui fait Drago, moi je fais Drax et on fait l'animation, l'entrée des joueurs, on salue les supporters et donc les photos avant le match.
8: Voilà, les mascottes, l'une est jaune, l'autre voilà, rouge.
9: C'est ça, aux couleurs des dragons, donc avec le nouveau maillot qui va être porté par la mascotte aussi. On fait toutes les animations liées avec les dragons, donc tous les événements qu'il peut y avoir et les différents matchs tout au cours de la saison.
8: Et alors, comment vous avez eu cette opportunité de devenir mascotte ? Il y a eu un appel d'offres ? Comment ça s'est passé ?
9: Alors non, je connaissais l'ancienne mascotte. Je lui ai demandé si jamais il y avait quelqu'un intéressé pour faire la mascotte, comment ça se passait. Et j'ai testé et ça m'a plu. Et du coup, je continue depuis l'an dernier.
8: D'accord, là on ressort donc.
9: On ressort de la tribune et généralement quand je ressors ici, c'est habillé avec le costume de la mascotte et on va saluer les supporters anglais lors des matchs et on va faire quelques photos près de la boutique et après on revient ici pour aller sur le terrain sortir avec les joueurs.
8: Mais dites-moi, vous aviez une âme d'artiste parce que c'est un petit peu spectacle là ce que vous faites.
9: Non, pas vraiment, mais bon, je suis un peu dans les associations, tout ça, donc ça me plaisait bien. Et une fois qu'on a la tête, ça, on change de rôle et ça permet de faire des gestes, aller serrer les mains avec les supporters, aller prendre les gens dans les bras quand ils nous tendent les bras, aller faire les photos avec des petits, voir les petits aussi contents de nous voir arriver en mascotte, de voir la mascotte, ça réjouit les petits. Les photos, les Anglais, beaucoup de supporters anglais aussi veulent leurs photos avec la mascotte.
8: Donc finalement, les gens ne savent pas que c'est vous à l'intérieur ?
9: Non, ils ne savent pas. Maintenant, certains vont savoir. Mais dans mes proches et dans les membres de la peigne, il y en a qui savent que c'est moi à l'intérieur. Oui. Beaucoup ignorent et après j'aime bien leur dire « Ah ben je t'ai vu au match ». Et eux, ils m'ont pas vu, mais je leur dis « Oh, moi, je t'ai vu ». Moi, j'aime bien, ça me fait voir autre chose du match.
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11: Ai-je encore besoin de le présenter ? Arnaud Fromage est avec nous. Bonjour Arnaud.
12: Bonjour, bonjour. Ah,
11: pour votre nécessaire minute comtoise, Arnaud, il y a quelques temps, vous nous avez expliqué pourquoi l'emblème de la Franche-Comté était un lion.
12: Mais je ne suis pas allé au bout du raisonnement. Pour rappel, la Franche-Comté adopte le lion vers 1278-79 quand le comte de Bourgogne, Othon IV, décide de se rapprocher du royaume de France. Il décide pour cela d'adopter le lion, le roi des animaux et symbole de la monarchie française. La Franche-Comté n'est d'ailleurs pas la seule région à arborer cet animal que l'on retrouve aussi sur les armoiries de la Normandie ou en Aquitaine et qui est tout autant le symbole de Belfort que de la ville de Lyon parce que oui, il y a une logique là-dedans. Mais voilà, maintenant qu'on a dit ça, reste une question. Pourquoi le lion, qui n'est pas le plus imposant des animaux et qui, soit dit en passant, est une sacrée grosse feignasse, a-t-il pu devenir le roi des animaux et pas la baleine bleue ou le chinchilla ?
11: Bon, déjà, ce n'est pas le cas partout, hein.
12: C'est vrai. En Asie, c'est plus souvent l'éléphant ou le tigre qui sont considérés comme les rois des animaux. En Amérique, c'est l'aigle qui règne aux côtés de l'ours, du jaguar ou du puma. En Afrique, le rhinocéros et le léopard sont aussi dans la place aux côtés, c'est vrai, du roi lion. Et en Europe, eh bien avant le lion, c'était l'ours qui était considéré comme le roi des animaux, mais tout va changer au Moyen-Âge. En gros, ce sont des histoires de symboles. Au Moyen-Âge, on se passionne pour la mythologie grecque, dans laquelle Hercule, qui était méga fort, a tué le lion de Némée, dont la peau était pourtant censée être impénétrable. Et puis, la crinière du lion est vue comme une sorte de couronne, ce qui fait bien plaisir aux souverains du continent, d'autant que bon, l'Afrique, c'est méga loin et que personne n'ira vérifier.
11: Mais bon, un roi, c'est très humain, alors comment un animal peut-il être le roi de quoi que ce soit, quelque part, Arnaud ?
12: Là encore, vous marquez un point, mais ce qualificatif de roi des animaux, depuis qu'il s'est débarrassé de sa symbolique royale, est plutôt là pour qualifier ce qu'en zoologie, on appelle les super-prédateurs. Ces animaux qui sont tout en haut de la chaîne alimentaire et qui sont relativement imprenables à la baston contre les autres espèces du coin. Et même dans ces cas-là, on devrait dire que ce sont les lionnes qui sont les reines, parce que ce sont elles qui chassent, mais seulement les reines de la savane. Bah oui, si on va par là, chaque type de terrain a son roi. Celui de la jungle amazonienne, ce serait plutôt le jaguar, et celui de nos forêts à nous, eh bien ce serait plutôt le cerf. Mais au fond, une grosse feignasse qui laisse les autres combattre à sa place, qui se fait nourrir et qui prend la lumière, est-ce que ce serait pas ça, la définition d'un roi ? Bon bah, je retire tout ce que j'ai dit, alors.
11: Voilà, retirez tout. Merci beaucoup, Arnaud.
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1: Vous écoutez Sierra Marios avec Mort à la guerre, chanson co-signée avec Serge Lama.

Sierra Mario, c'est un artiste complet qui collabore régulièrement avec Fabienne Thibault, Pierre Billon, Gérard Lenormand ou Didier Barbelivien et qui partage sa vie